0: ma ville de naissance.
1: Pourquoi c'est votre ville de naissance? Je veux dire, vos parents étaient de là-bas ou pas du tout?
0: Toute ma famille, du côté de mon père, est originaire de cette région. Et donc, nous avons une maison de famille qui est dans l'Ain, c'est-à-dire en face de Villefranche-sur-Saône, à une quinzaine de kilomètres. Et donc, nous sommes de cette région. Et donc, après, par les hasards professionnels, si j'ose dire, nous avons voyagé, soit avec mes parents, soit moi-même. Mais je suis très attaché à cette région parce que j'y ai toujours ma maison de famille.
2: Ouais.
0: Et on y reviendra peut-être, j'y fais de l'agriculture, etc. Et donc, c'est l'endroit où je suis le mieux. C'est l'endroit où je suis le mieux et je suis le plus heureux avec ma famille.
1: Vous êtes Nicolas Taverneau, né juste après la Seconde Guerre mondiale. Votre papa était d'ailleurs résistant pendant cette guerre-là. Vous êtes tout jeune, au début des années 50. Quel souvenir vous avez de cette enfance? Est-ce que c'était une France un peu insouciante qui se reconstruisait à ce moment-là? Vous gardez quel souvenir de ces premières années?
0: Moi, je garde de bons souvenirs, mais c'était assez une éducation assez stricte parce que j'étais pensionnaire dans le Puy-de-Dôme, à Rion, dans le Puy-de-Dôme. D'ailleurs, mes parents s'étaient trompés en me déposant. Ils m'ont déposé à la prison au lieu de me déposer au collège, parce qu'il y a une prison et un collège dans l'artère de Rion.
1: Alors là, c'est les Riomois et les Riomoises, je le sais.
0: Les Riomois et les Riomoises.
1: Beaucoup chez Auvergnat, donc voilà, ça c'est facile pour moi.
0: À côté de Clermont-Ferrand, donc c'était pas extrêmement marrant. Et puis après... j'ai le souvenir de mes années de fac à Bordeaux. Ça, c'était formidable. C'était une ambiance formidable, assez insouciante. On a d'ailleurs, c'est pour ça que mes parents m'ont rapatrié un peu sur Paris pour continuer mes études.
2: Ouais.
0: Mais je garde un très très bon souvenir et beaucoup d'amis de jeunesse. Et à l'époque, si vous voulez, par exemple, si je prends le Cap Ferret, aujourd'hui, c'est un peu un ghetto de riches. Hein. Autrefois, pas du tout. C'était très populaire. C'était d'abord très peu construit. Hein. C'était très sauvage et très populaire. Et donc, on se retrouvait Cap Ferret. Là, j'ai vu les incendies du Porche. Vous voyez, le Porche, c'est en fait la plage la plus proche de Bordeaux. Hein, c'est celle qui est la plus proche de Bordeaux sur l'océan. Bon, le Porche, on y allait pour la journée. Hein, c'était quand même une vie quand même très heureuse.
1: Bah, c'est une période où vous allez vous intéresser à la voile. Mais là, vous avez fait un bond dans le temps. Je me permets de revenir un peu en arrière, parce que dans vos premiers souvenirs plus jeunes, c'est les vendanges, c'est les moissons. Parce que vous venez aussi de ce milieu-là agricole. Vos souvenirs gamins, c'est jouer à la ferme dans une vraie ferme.
0: Et si vous voulez, on voyageait beaucoup moins à l'époque. Hein. Il n'y avait pas les EasyJet ou autres, hein, donc on voyageait moins.
2: Ouais.
0: Et donc les vacances, c'était soit au bord de la mer pendant un mois, et puis généralement à la campagne pendant le reste du temps. Et les vacances scolaires étaient longues, hein, elles duraient près de 3 mois. Et donc moi, j'étais dans un milieu, le Lain, qui était un milieu agricole. On avait des vignes, on allait faire les vendanges. On s'amusait bien d'ailleurs. Et donc il y avait un écosystème, si j'ose dire, rural. Qui était très très satisfaisant et avec lequel j'ai appris la nature quand même pendant tout jeune à partager la nature. Alors il y avait des plus et des moins d'ailleurs parce qu'il y a eu des améliorations considérables hein, sur le plan écologique notamment en beaucoup de traitements. Mais d'un autre côté, on connaissait bien la nature, hein, ce que aujourd'hui les enfants connaissent moins.
1: C'est aussi ça qui fait que vous aimez ces ancrages, les terroirs, les territoires, les régions. Et on comprendra d'ailleurs au moment où vous allez installer d'ailleurs pas mal de déclinaisons avec M6 quelques années plus tard. La cour d'école, je sais pas si vous avez des souvenirs de l'école Saint-Seurin à Bordeaux, du collège aussi Notre-Dame de Montgré, du lycée Saint-Joseph de Tivoli. Voilà, ce sont vos études, ça, Nicolas Taverneau. Elles vous ont marqué? Il y a des visages qui reviennent comme ça?
0: Ah oui, bah d'abord j'ai gardé des amis. Hein, j'ai un ami, par exemple, qui était 8 ans 8e. Hein, on ne s'est jamais quitté, si j'ose dire.
2: Ouais.
0: Donc on a des complicités avec ses amis. Et puis d'ailleurs, sur M6, je raconte, on en a profité pour faire une émission de nostalgie sur l'éducation qui s'appelait Le Pensionnat de Chavagne.
1: Qui revient avec le bout du jour, là.
0: Avec Monsieur Montagnon.
1: Ouais. C'était en Auvergne, d'ailleurs, Nicolas.
0: Qui était en Auvergne, absolument. Exactement. Enfin, en Dordogne, plus exactement. Ouais. En Dordogne, dans le Pensionnat
1: de Chavagne. Mais lui, le personnage,
0: était Auvergne.
1: Oui, tout à fait.
0: Et qui a eu un grand succès, parce que c'était un choc de culture, hein, de regarder ce que c'était qu'un pensionnat autrefois et ce que c'est aujourd'hui avec les portables, etc. Et donc, j'en garde un très bon souvenir. Alors, il n'y avait pas que des bons côtés. Il ne faut pas dire c'était beaucoup mieux avant et c'est pire aujourd'hui. Non, il y avait des mauvais côtés parce que c'était plus strict, on pouvait moins s'exprimer, il y avait quand même la domination des sachants, c'est-à-dire des éducateurs. Voilà. Mais dans l'ensemble, on se faisait quand même de beaucoup de camarades. Et ouais. Moi, j'ai terminé au lycée de Talence, là, qui était un collège mixte. Alors là, c'était très agréable. Dans la région de Bordelaise.
1: Absolument.
0: Enfin, dans la banlieue de Borloo. Donc, dans l'ensemble, mes études, et j'étais pas un élève extrêmement brillant. Hein.
1: On va découvrir ce que vous allez devenir, comment ça va se passer à la fin de vos études, et tout ce que vous allez mettre en place et faire, et les endroits par lesquels vous allez passer, Nicolas Taverneau. On change de région. Je vous emmène dans le Val-de-Marne, en région parisienne, pour le coup, une région que vous connaissez bien, avec Benoît Prospero pour la Revue des Merveilles. Aujourd'hui, nous avons rendez-vous dans un centre pas comme les autres.
2: Et bienvenue dans un centre de soins pour animaux sauvages. Nous sommes en région parisienne, dans le Val-de-Marne, à l'école vétérinaire de Maison-Alfort, avec ici Paris-Île-de-France, et Céline Grisot, directrice de l'association Faune-Alfort. C'est une association qui accueille quels animaux exactement ?
3: Donc essentiellement des oiseaux, mais aussi des mammifères type renard, fouine, et pour ce qui est les oiseaux des jardins, nos corvidés, et des rapaces comme des chouettes, des hiboux. Ou des buses.
2: Des chouettulottes, des chevreuils, des faucons et même des renards roux. Épreuve que ça marche.
3: Comme tous les centres de soins en France, on est un peu victime de notre succès. C'est-à-dire que maintenant, les gens nous identifient, connaissent les centres de soins, donc nous apportent des animaux. Et rien que l'année dernière, nous avons terminé à plus de 10 500 animaux. Et chaque année, on a à peu près 10 à 20% d'animaux supplémentaires.
2: Et donc, comment les animaux blessés arrivent dans ce centre de soins pour animaux sauvages ? Eh ben, grâce à la bonne volonté citoyenne, messieurs, dames.
3: Voilà, tout à fait. Malheureusement, on ne peut pas aller sur place récupérer les animaux. On aimerait bien mettre en place un service d'ambulancier comme ceci, mais bon, c'est un coût énorme, donc on ne peut pas le faire. Donc on demande aux personnes de venir nous apporter les animaux.
2: Et à ce sujet, on va démonter tout de suite une légende urbaine, celle qui dit, vous savez, que si on touche un bébé animal, la mère n'en voudra plus.
3: Non, c'est faux. C'est une légende. Donc quand vous trouvez un juvénile, je pense notamment aux oisillons tombés du nid, si le nid est accessible, vous pouvez remettre l'oisillon dans le nid, parce que même si nous, on les élève pour les relâcher, hein, de toute façon, notre but, c'est de les relâcher au milieu naturel. On remplacera jamais les parents. Donc, il faut, s'il y a possibilité de le remettre dans le nid, il faut le remettre dans le nid.
2: Et alors, dernière chose, vous savez, on prend en général beaucoup plus soin des animaux de compagnie, comme les chiens et les chats, que des animaux sauvages. Ceci étant, est-ce que malgré ça, le regard change ?
3: Oui. Il y a eu vraiment une prise de conscience ces dernières années, où la population estime qu'un renard ou une corneille ou une chouette a autant le droit d'être soigné qu'un animal de compagnie. Mais par contre, les structures d'accueil de soins faune sauvage, il n'y en a pas beaucoup. Il y en a une centaine en France. Et en plus, qui fonctionnent au-delà de ses moyens humains et financiers. Donc, qui galèrent énormément. On appelle aussi les collectivités à se tourner vers nous et nous aider.
2: Et sachez que dans certains centres, en devenant bénévole, vous pouvez vous aussi venir soigner des animaux. Bref, quoi qu'il en soit, merci ici Paris-Île-de-France et Céline Grisot, directrice de l'association Faune-Alfort, centre de soins pour animaux sauvages, parce que ce que vous faites est une merveille.
1: Merci beaucoup Benoît Prospero. Pour ceux et celles qui nous rejoignent, Nicolas de Taverneau est notre invité. Il vient de sortir La télé comme jamais aux éditions Alary Éditions. Il retrace évidemment son parcours, les années M6, RTL, mais pas seulement. On parlera de ce livre et surtout on va continuer de se balader du côté du Cap Ferret, du bassin d'Arcachon, de Bordeaux et de plein d'autres endroits qui font partie de la vie de notre invité ce soir sur Ici.

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2: Avec mon invité Nicolas de Taverneau, président du conseil d'administration du Stade Rennais, dont nous parlerons, directeur général jusqu'en mai dernier de la Ligue de football professionnel, président du directoire du groupe M6 durant 25 ans. Il est avec vous ce soir et vous allez découvrir en fin d'émission ses confidences sur les médias et l'audiovisuel grâce à son livre sorti il y a quelques jours, La télé comme jamais. Je vous ai laissé à Bordeaux, au Cap Ferré, à Arcachon, à 18 ans, quand vous vous intéressez à la voile. Je crois que vous passez pas mal de temps aussi sur des bateaux, Nicolas Taverneau.
3: Oui, ben j'ai fait de la voile et puis j'ai été moniteur de voile. On allait sur le lac d'Ourthain, qui est à côté de Bordeaux. Et ça, c'est des bons souvenirs, c'est des très bons souvenirs. Et puis, donc, j'ai continué un peu à faire de la voile, mais pas de manière professionnelle, si je veux dire.
2: Vous avez d'autres lieux de villégiature. Je crois que la Normandie, vous la découvrez aussi assez jeune, notamment Dieppe.
3: Oui, alors on se partageait le temps entre la campagne à côté de Lyon et puis la Normandie avec Dieppe où tous les jours ma mère nous emmenait pique-niquer sur des plages de galets qui pleuvent, qui ventent, etc. Ouais. Et on était sur les plages de galets à Dieppe, à Pourville pour être très précis, à côté de Dieppe, qui est d'ailleurs une belle région que j'ai revue. Et là, c'était vraiment le mois de juillet, tous les jours en pique-nique sur la plage de Dieppe, ouais. De Pourville.
2: Alors, on a évoqué avec vous, enfin vous l'avez dit tout à l'heure, hein, la fac de Bordeaux, après vos études secondaires, vous destinez à quoi? Vous avez envie de faire quoi à ce moment-là, quand vous avez 17-18 ans?
3: C'est un petit peu plus tard, donc moi je suis passé en fac de droit et à Sciences Po, à Bordeaux, et puis à l'époque, la fonction publique était vraiment quelque chose, un objectif, hein, ouais. Et moi je trouvais que le job de préfet était un job vraiment intéressant parce que vous êtes un peu le patron du département et donc vous organisez pour la chose publique. Et
2: vous auriez voulu.
3: C'était un job que je trouvais intéressant et moi j'ai beaucoup de respect pour les préfets parce que les préfets, quand il y a des incendies, quand il y a des difficultés, c'est quand même eux qui tiennent l'État, hein, dans les départements et c'est un job intéressant parce qu'il est multiforme. Moi j'ai toujours aimé avoir un horizon un petit peu plus large, voilà. Et puis comme j'ai raté l'ENA, j'ai pas été préfet.
2: Voilà. Vous êtes admis à Sciences Po, vous l'avez dit. Il y a une rencontre qui compte. Jean-Louis Triot, président des Girondins de Bordeaux, vous l'avez dit, vous allez en prendre la présidence. C'est une rencontre assez déterminante à ce moment-là dans votre vie.
3: Jean-Louis est un bon camarade, hein, qu'on s'est connu quand on avait 20 ans ou 18 ans. Et on est resté toujours en lien. Et puis il est venu me voir à M6, quand je dirigeais M6, parce qu'ils avaient une difficulté sur les Girondins. Et il m'a dit, il faut que tu achètes les Girondins. J'ai dit, écoute, nous on n'a pas de foot à l'antenne, c'est pas possible, etc. Et puis Jean-Louis est quand même très persévérant, et donc il est venu trois fois, et puis la quatrième fois on a dit oui.
2: Alors vous allez faire des petits boulots, j'ai vu que vous alliez parfois amener des voitures de location dans le sud-ouest la nuit, mais c'est quoi cette histoire, Nicolas Taverneau?
3: À l'époque, il fallait faire un peu de sous pour sortir, donc il y avait quelques jobs de cette nature, et donc il y avait un job qui était assez amusant, la nuit on partait à 4 ou 5 dans une voiture de location, et on se déposait pour aller ramener les voitures quand elles étaient à Pau, quand elles étaient à Dax, quand elles étaient dans ces endroits-là, et on faisait ça la nuit. Donc on roulait d'ailleurs à tombeau ouvert, hein, à l'époque, et moyennant quoi, on vous payait le voyage pour amener les voitures qui étaient dispersées, les voitures de
2: location. Alors vous n'aviez pas le temps de vous arrêter dans ces villes-là, vous ne pouviez pas aller
3: Non, là on faisait ça la nuit, on partait la nuit, on partait quand même tard, on arrivait à minuit, on retournait à 14h du matin, on n'était pas très frais dans les cours du matin.
2: Bon, j'espère que vous étiez un petit peu plus frais pour aller skier à Saint-Lary, parce que ça aussi c'est une destination qui compte, c'est les Pyrénées.
3: Oui, il y avait Saint-Lary. Il y a deux destinations dans lesquelles on allait assez souvent. C'était La Mongie et Saint-Lary. La Mongie, qui est d'ailleurs la destination du président Macron. Il est de là, il est de Bagnères-de-Bigorre, pour être plus précis. Et puis Saint-Lary, qui est à côté. Et donc, le ski faisait partie des mouvements d'hiver, si j'ose dire. On a une chance folle à Bordeaux. Bordeaux, c'est béni des dieux. Vous êtes à 40 minutes de l'Atlantique. Vous êtes à une heure du bassin, et vous êtes à 2h30 soit de la côte basque, soit des Pyrénées. C'est extraordinaire. Et puis vous avez la Dordogne, il ne faut pas oublier la Dordogne qui est magnifique. Donc c'est vraiment voir Royan au-dessus, parce qu'on ignore un peu cette côte de Royan, Pontaillac, enfin bon, voilà. Donc c'est un endroit absolument magique. plus la ville de Bordeaux, qui est quand même extraordinairement agréable. Alors, elle était un peu moins agréable de notre temps. Je veux dire que là, il y a eu un progrès énorme. Oui. Parce que, par exemple, on voyait pas la Garonne à Bordeaux. Il y avait des entrepôts. Et on en a gardé un ou deux à titre de témoin. Hein, mm-hmm. C'était le maire Juppé. Mais ensuite, il les a enlevés. On a vu, du coup, la place de la Bourse et tout ça. Et puis, la ville était noire. Hein, et progressivement, la ville s'est éclaircie avec le ravalement. Enfin, c'est une belle ville.
4: Elle fait partie des plus belles villes de France.
3: Oui, mais ça s'est beaucoup amélioré. Donc, si vous voulez, il y a des choses qui vont dans le sens positif. C'est vrai pour Lyon hein, aussi. C'est Lyon, vrai. C'est une ville, notamment avec Michel Noir, qui a été allumée.
4: Il y a eu maire de Lyon.
3: Et alors que Lyon n'était pas une ville dans laquelle on aimait tellement aller quand j'étais jeune. Hein.
4: Donc, mais Bordeaux, Lyon, Marseille font partie, avec Paris, des villes les plus belles, les plus visitées.
3: Mais qui se sont embellies. Voilà. Et donc, souvent, on dit c'était mieux avant. Mais moi, je dis que pour les villes et le paysage, c'était mieux après.
4: Vous commencez votre carrière dans un cabinet ministériel pour le ministre, un ministre qui était du Nord, c'est Norbert Segard. Alors, du coup, vous le suivez, ce qui vous permet peut-être de découvrir le Nord. Je pense à Roubaix, je pense à Tourcoing, je pense à Lille. Vous découvrez le Nord de la France.
3: Oui, alors ça, je connaissais pas du tout, hein, le nord de la France. Et mon ministre, Norbert Segard, qui était le fils d'une institutrice, il était ministre des Postes et des Communications à l'époque, et comme il faisait campagne pour essayer d'être maire de Lille, le maire de Lille, c'était Pierre Mauroy, hein, il n'a pas réussi, à peu de choses près d'ailleurs, et il m'emmenait dans ses campagnes électorales, donc on a traversé le Nord en voyant, d'ailleurs, on s'est aperçu quand même de beaucoup de pauvreté hein, dans le Nord et de difficultés hein, à l'époque. Et là, j'ai un camarade qui est le président du club de Lens, hein, qui a succès Joseph Augurian, et on voit à quel point c'est important d'avoir un identifiant comme le club de Lens pour le foot dans un pays qui n'est pas facile.
4: 1984, Nicolas de Taverneau, survol, hein, vous êtes nommé chargé des services grand public à la délégation vidéo-communication. En 86, vous devenez directeur des activités audiovisuelles à la Lyonnaise des Eaux. Et puis ça se précise, de plus en plus, on arrive en 1987. Les tout premiers.
3: Hein. Ça, c'est le premier logo. Ouais. Il n'est pas resté très longtemps, hein, on l'a vite changé.
4: Ouais, mais on l'identifie tout de suite. Ouais. Enfin, des gens de ma génération qui ont la quarantaine, voilà, on reconnaît tout de suite.
3: Hein. Le lancement a été un peu rock'n'roll. Hein.
4: Pourquoi ?
3: Bah non, on a démarré de from scratch. Si vous voulez, il y avait TF1 qui était privatisé, il y avait la 5 qui avait Berlusconi et R100 qui avait la télévision commerciale. Et nous, on arrivait avec nos petites mains. Heureusement, on avait quand même RTL qui nous a aidés, mais sans beaucoup de moyens. Avec, moi, je me souviens, on était dans un étage d'un immeuble. Hein, on était 50.
4: C'était vous M6 d'ailleurs à ce moment-là en 87.
3: Pour Albert Ier, on avait le studio qui était RTL. La régie finale à RTL dans le rue Bayard à l'époque, et puis le staff de la chaîne était... Mais oui, par exemple, je peux vous raconter une anecdote, il y a une chaîne qui existe toujours d'ailleurs, qu'on avait créée, qui s'appelle Série Club, qui diffusait que des séries. On avait mis deux magnétoscopes ensemble, et puis on l'avait programmé sur le câble. Et c'était l'homme de sécurité qui changeait les cassettes. Hein.
4: C'était vraiment l'artisanat.
3: Et d'ailleurs, le LEM disait, comment ça va votre chaîne dans un placard à balai hein.
4: C'est comme ça qu'on entreprend les choses. On va parler justement de tout ce que vous allez faire pour M6. Vous devenez directeur général adjoint de cette nouvelle chaîne. Vous en serez ensuite le directeur général en 1990 et puis président du directoire en 2000 pendant près de 25 ans. Vous avez entrepris, d'où aussi on le fait, avec le port de Sète. Tiens, je vous emmène dans l'Hérault. Premier port de pêche de la Méditerranée. Il y a donc beaucoup de filets dans le coin. Je sais que vous aimez la pêche. Qu'est-ce qu'on en fait quand ils sont trop vieux, ces filets? Catherine Quicandon nous propose aujourd'hui une idée à laquelle personne n'avait visiblement pensé auparavant.
5: À Bessan, à moins de 20 km à l'est de Béziers, il y a des filets de pêche, beaucoup de filets de pêche.
6: Mais qu'est-ce qu'on va en faire de toutes ces vieilles affaires, si moche et encombrante, le monde est une brocante.
5: Marine Olassia, fondatrice de Sao Textile, les collecte pour en faire de la fibre de polyamide recyclée pour les revendre à l'industrie de la mode et du textile. En gros, elle transforme des filets de pêche usagés en bobines de fil. Concrètement, comment ça fonctionne?
7: On les collecte directement auprès des pêcheurs. Ensuite, on les conditionne et après, on va les laver dans des machines à laver industrielles. Et ensuite, c'est un processus de recyclage qui s'appelle thermomécanique. On va découper le filet, on va le transformer en granulés plastiques. Donc, c'est comme des petits grains de riz. Et ensuite, on va le faire fondre fondre, on va obtenir un premier fil continu qu'on va texturiser pour avoir le filament textile. Et après, on va le mettre en bobinin et ça va nous permettre de tisser ou de tricoter le tissu.
5: Le fil obtenu et valorisé est noir.
7: C'est du nylon qu'on va utiliser pour des applications techniques comme du revêtement, de gilets pare-balles, des tentes et après sinon pour des textiles sportifs par exemple. C'est résistant, c'est respirant et c'est très souple et élastique. C'est très bien pour l'eau. D'ailleurs, les maillots de bain sont en nylon.
5: Les filets de pêche représentent 10% de la pollution plastique des océans. 640 000 tonnes sont perdues en mer. La démarche de Marine est donc aussi environnementale.
7: Aujourd'hui, il n'y a pas de filière de collecte et de valorisation. Donc les filets sont envoyés en déchetterie ou en incinération. Donc déjà, on a un premier impact sur ça. On va valoriser un déchet sur le territoire. En relocalisant toute la chaîne de valeur sur le territoire français, on va avoir directement une réduction de l'impact carbone. Et ensuite, on va valoriser le savoir-faire français. Donc on va créer de l'emploi aussi.
5: Et ça, c'est pas mal aussi. Mais comment Marine a eu cette idée? Le déclic se fait lors d'un voyage au Bangladesh. Elle ne cautionne pas du tout le système de production qu'elle constate. Elle veut changer les choses et c'est ce qu'elle essaye de faire depuis février 2023 avec Sao Textile et en utilisant son expérience de plusieurs années dans le domaine de la mode. Et pourquoi Sao? Dans la mythologie grecque, Sao est une nymphe marine qui assurait la protection des traversées maritimes et le sauvetage des marins. Plus d'infos sur saotextile.fr. Merci à Éléonore Sozo d'Ici Héros pour cette idée qui a la pêche. Ici, ça entreprend à Bessan avec Sao Textile, du filet de pêche au fil.
2: En vous remerciant, Catherine Kikandon, effectivement, on salue les équipes de Ici Héros et la complicité du réseau Ici. Avec toutes ces bonnes initiatives, il y en aura d'autres d'ici 21h. Restez bien avec nous. Notre invité Nicolas de Taverneau et votre invité, un voyage dans toute la France et un livre dont nous parlerons la télé comme jamais. C'est sur Ici.
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17: Son livre « La télé comme jamais » paru le 24 septembre, il y a quelques jours, et pour la première fois, bien, il parle notamment d'M6, de sa création, côté de Jean Drucker. Il l'a dirigé pendant 40 ans, il nous confie beaucoup de choses sur les médias, les coulisses, le pouvoir, l'envers du décor, les luttes de pouvoir. Mais ce soir, Nicolas de Taverneau, puisqu'il s'agit de lui, eh bien, prend le temps aussi de se livrer, de nous apporter quelques images, finalement, de sa vie et des lieux qui l'ont marqué. Il est avec vous jusqu'à 21h. Alors, on a parlé de la création d'M6 en 1987. J'oublie pas que, à ce moment-là, puisqu'on parle des régions et qu'on se balade dans toute la France, il y a des décrochages régionaux. Et vous allez aller un petit peu partout. Marseille, Tours, Lille, Lyon, Rennes et Bordeaux.
18: Alors, d'abord, on avait des associés qui étaient des quotidiens régionaux.
17: Oui.
18: On a eu Ouest-France, on a eu Sud-Ouest, on a eu l'Alsace, etc., qui étaient associés à la création d'M6. Et d'ailleurs, le Parisien aussi. Et donc, on avait fait des décrochages locaux dans les grandes métropoles. Hein. Et si je peux me permettre une petite plaisanterie sur... j'avais été voir le maire de Marseille, qui s'appelait Godin, Jean-Claude Godin. Alors, je lui ai dit, on va ouvrir un décrochage à Marseille.
17: Ouais.
18: Alors, il m'a dit, oh, c'est une bonne idée. Mais parce que FRE3, il disait toujours FRE3, FRE3 m'a toujours pris que de dos. Voilà. Alors on a ouvert une dizaine de décrochages qui ont duré pas mal de temps.
17: Mais parce que vous aviez aussi cet attachement aux régions.
18: Ah oui, et puis surtout, c'était notre intérêt, parce que, si vous voulez, on oublie toujours que 4/5 de la France n'habite pas Paris, hein, on n'habite pas la région parisienne, enfin, vous êtes bien passé pour le savoir, et donc l'audience, il faut aller la chercher dans ces agglomérations, dans ces lieux-là. Donc c'était notre intérêt, simplement, là on a toujours eu des difficultés avec la régulation, la réglementation, etc., on ne nous a pas permis de faire de publicité sur ces décrochages, il fallait même enlever la publicité nationale, donc il y avait un malus, et au lieu d'avoir un bonus, et donc on a fermé les décrochages, et c'est là où on a créé le 12h45 ouais. Et le 19h45 à la place.
17: À force de lire les audiences tous les matins, qu'est-ce que vous avez, Nicolas Taverneau, appris des Français ?
18: Voilà, alors d'abord, les Français, c'est pas quelque chose de monolithique. Il y a les Français. Et les Français, ils sont divers. Donc, ils ont des goûts qui sont très différents, et c'est ce qui est assez compliqué quand vous faites un média, c'est comment trouver des programmes qui les rassemblent. Alors, vous avez bien un peu des cibles, ce qu'on appelle des cibles. Nous, on était plutôt plus jeunes que nos grands compétiteurs. Mais donc nous, par exemple, tous les programmes très âgés, nous les avons pas pris parce qu'on sait que c'était pas notre cible et on n'aurait pas été performant. Je raconte dans le livre que nous avons pas pris Koh-Lanta, nous avons pas eu Koh-Lanta parce qu'on a
17: ça a failli.
18: Pas,
17: hein.
18: Voilà, mais parce que on nous a imposé 30 millions d'amis qui étaient sur TF1 pour le reprendre. Or 30 millions d'amis, un public qui était plus âgé, donc c'était pas adapté à M6. Voilà, donc les Français, c'est pas une communauté homogène, donc il faut essayer, nous, de trouver des programmes dits fédérateurs, c'est-à-dire des choses qui les uniquent le plus grand nombre. La chose qu'on a apprise, c'est que il y a deux choses. Un, on s'est intéressé avec au quotidien des Français. La cuisine, l'habitat, même la propreté. Je ne sais pas si vous vous souvenez, c'est du propre avec deux personnes. Des choses qui sont dans la vie quotidienne, dans lesquelles on était proche des gens. Ça, c'est Thomas Valentin, notre directeur des programmes, qui avait imaginé ça. Il y a toujours d'ailleurs des émissions qui perdurent. Et ça, ça a été une orientation très forte. Top Chef, on a mis les Français à la cuisine. Hein,
10: il y a quelques jours, Norbert Harrer, mais également Thierry Marx étaient nos invités. On a parlé, évidemment, de cette émission qui perdure.
18: Et cette émission perdure, et je pense qu'on a valorisé la cuisine, on a valorisé l'effort pour la cuisine auprès des Français, et notamment des jeunes Français qui faisaient des concours de Top Chef, qui font toujours des concours de Top Chef, etc. Et puis, il faut aussi parler...
10: L'économie, pardonnez-moi, mais vous vous dites, et vous avez cette idée qui est extraordinaire, on va parler d'économie en prime sur notre chaîne, sur M6, et vous lancez Capital.
18: Alors, il y avait un garçon opiniâtre qui s'appelait Emmanuel Chin, qui nous a proposé le concept, qu'il a d'abord testé en programme court, d'abord 6 minutes, ensuite 26 minutes. Souvent, on y est allé progressivement dans nos affaires. Et puis, il avait l'idée de faire une émission d'une heure et demie qui soit de l'économie appliquée, où on explique comment marche un supermarché, comment, etc. Et moi, j'ai demandé quel est le soir où on est le plus mauvais. Et c'était le dimanche soir, parce qu'on mettait des téléfilms en face des gros films d'Antenne 2 et de TF1 à l'époque. Ouais. Et donc, je lui dis, écoute, on te donne le dimanche, on va voir si ça réussit. Et ça a été un très grand succès.
10: Très toujours aujourd'hui.
18: Et l'émission existe toujours avec succès.
10: On va en parler d'M6 dans un instant, mais on reparlera du livre, même si on l'évoque déjà à l'instant. Je reviens à cette France dont on parle tout à l'heure et ses régions. On a parlé de Bordeaux, Pau, Bayonne, Angoulême, Poitiers. Ça fait aussi partie de la Nouvelle-Aquitaine et ce sont des villes que vous appréciez. Je reviens sur l'Ain. Vous avez une exploitation agricole aujourd'hui dans l'Ain?
18: Absolument, là on exploite, dans cette région de l'Ain, moi je suis dans le Val-de-Saône, entre disons Lyon et Mâcon, c'est le Val-de-Saône. Hein. Ouais. Et vous avez deux parties, vous avez la rive droite, la rive gauche. Dans la rive droite, vous avez le Beaujolais, avec tous les grands crus, etc., et les vignes. Et de l'autre côté, là où je suis, vous avez des exploitations agricoles, qui sont plus grandes d'ailleurs. Et alors autrefois, on faisait également de la vigne dans l'Ain. On faisait un vin qu'on pourrait qualifier de détachant, qui était un vin pas terrible, mais qui coupait le Beaujolais, c'est-à-dire qui donnait de la couleur et du degré au Beaujolais, avec de l'Auberlin, ça s'appelait l'Auberlin. Et puis on faisait aussi les piquets de vigne, c'est pour ça qu'il y a des bois d'acacia dans l'Ain, qui servaient à ça. Maintenant on fait beaucoup plus d'agriculture traditionnelle, alors il y a les étangs dans les Dombes, et puis il y a l'agriculture traditionnelle, et dans le Val-de-Saône c'est des très bonnes terres agricoles, dans lesquelles on fait du maïs, du colza, du blé, de l'orge, etc. Cette année, ça a un peu souffert de la sécheresse, donc les rendements sont un peu moins bons que les années précédentes, mais c'est une très belle agriculture dans cette région.
10: On pourrait parler de la Bretagne aussi. Alors avant de parler de Rennes, dont nous parlerons tout à l'heure, je sais que Dinard, vous avez des amis, dont Dinard, Cancale, Saint-Malo, dans ce périmètre-là.
18: Oui, je connais bien cette région bretonne pour y aller assez souvent l'été. J'ai pas mal de camarades, qui est une très belle région, la Bretagne. Alors elle prend ses lettres de noblesse maintenant avec la canicule, parce que
10: ceux qui voulaient y aller, c'est terminé, il fait aussi chaud qu'ailleurs.
18: Oui, mais d'une façon générale, c'est quand même plus protégé.
10: C'est vrai.
18: Et puis, et donc la Bretagne, moi je l'ai découverte à travers la côte, si vous voulez. Alors j'avais connu un peu la Bretagne avant, j'ai fait les Glénans, dans les îles
10: Glénans. Magnifique.
18: Voilà, et puis on a passé des vacances à Bénodet aussi, qui était très joli, la Bretagne du Sud, qui est très, très belle. Voilà, et puis la coïncidence, c'est que la famille Pinon m'a demandé de présider le conseil d'administration du club de Rennes. Et donc je découvre Rennes, que je connaissais mal, et je découvre Rennes et les Bretons dans ce beau club de Rennes.
10: On parlera de Rennes, parce que ça fait forcément partie de votre vie, surtout depuis quelques mois, vous en êtes le président. Nous allons à nouveau se balader en France, et pour économiser sur le carburant, on peut partir, et c'est un sujet d'actualité, à la recherche de la station la moins chère dans le département, aller faire le plein en Espagne, en Andorre ou en Belgique, lorsqu'on est frontalier, ou bien beaucoup plus simplement, ne plus utiliser sa voiture. Mais alors comment faire pour se déplacer, pour aller faire des courses, aller travailler ou chercher les enfants à l'école? Ça, c'est notre quotidien. Dans les Pyrénées-Atlantiques, la ville de Pau, qu'on a évoquée il y a un instant, a justement lancé un défi à ses habitants. Un reportage Robin Bernot et Clara Vincent.
15: Vous voyez vos clés de voiture? Imaginez ne plus y toucher pendant un mois.
16: Allez, on pose les clés.
15: dans le bocal.
16: Parfait. On est prêt pour relever le défi.
15: Pas de regret ?
16: Aucun.
10: C'est le défi lancé par la ville de Pau à ses habitants avec la troisième édition de l'opération « Un mois sans ma voiture ». Cette année, ils sont 19 à relever le défi. Parmi eux, il y a Adeline, qu'a rencontré notre journaliste Clara Vincent. Pendant les 4 prochaines semaines, elle va devoir laisser sa voiture au garage et par la même occasion, apprendre par cœur les horaires des transports en commun.
16: Je suis souvent en retard, donc là, anticiper les départs bien plus en avance que prévu. Donc on va essayer de jouer tout ça. Moi, je travaille à la cueillette de l'Aragnon et je suis photographe indépendante. Donc déjà, la cueillette de l'Aragnon du centre-ville, ça fait à peu près une trentaine de minutes à vélo. Donc une heure aller-retour. Et après, en tant que photographe indépendante, c'est vrai que si j'ai un mariage à 30 km, ça va être un peu plus compliqué. Mais c'est vrai que mettre de côté la voiture, ça serait un plus. D'autant plus que le carburant coûte cher. Dans les factures de la fin du mois, ça serait vraiment, vraiment top, quoi.
10: Alors ici à Pau, ne pas toucher à sa voiture pendant 30 jours, ça semble marcher, mais vous, qu'en pensez-vous ? C'est avec Tristan que nous allons en discuter. L'idée lui plaît, même si quelques questions restent encore en suspens.
19: Moi, je trouve ça plutôt positif. Après, il faut juste espérer que les transports en commun permettent aux gens de s'en sortir sans, quoi. Parce qu'à Pau, je ne sais pas, comment ils font pour aller au travail, les gens sans voiture, ils y vont à pied. C'est grand, Pau, je ne sais pas.
10: Alors oui, Pau, c'est quand même une ville assez grande. Et pour relever ce défi, chaque participant s'est vu offrir un mois d'abonnement au bus et TER du département, mais aussi un abonnement mensuel au vélo électrique en libre-service, ainsi qu'un vélo à assistance électrique. Tristan, par exemple, lui, il possède une Peugeot 208 et sans même avoir à se lancer de défi, il essaie déjà de la laisser un peu plus souvent au garage.
19: C'est vrai que si je peux éviter de l'utiliser la semaine, j'essaie d'éviter le plus possible. Bah, c'est un tout, déjà, le prix des carburants, oui, c'est clair. Je pense que si on économise le carburant sur un an, on peut s'acheter une maison bientôt. Et en même temps, à côté de ça, c'est un peu écologique, quoi. C'est un petit geste écologique, je pense. Moi, j'ai un diesel, typiquement, moins j'utilise, mieux on se porte, je pense.
10: Vélo électrique, bus, train, de nombreuses alternatives existent pour laisser la voiture de côté. C'est justement tout l'enjeu de ce défi lancé par la ville de Pau. Encore faut-il avoir suffisamment de transports à proximité de chez soi pour pouvoir vraiment se passer de son véhicule.
20: Merci Robin Bernot. Vous conduisez, vous avez une voiture, Nicolas Taverneau.
18: Oui.
20: Pour aller dans l'Ain, rejoindre cette exploitation agricole, entre autres, peut-être, je ne sais pas. Hein.
18: Oui, enfin, j'ai une voiture, mais je vais probablement abandonner ma voiture à Paris, d'ailleurs.
20: Vous avez quand même traversé la France, j'imagine. Vous avez des souvenirs de la carte Michelin sur les genoux.
18: Oui.
20: La rencontre de ville, un peu comme ça.
18: Oui, oui, effectivement, moi j'ai beaucoup navigué. Mais l'endroit maintenant de prédilection de mes vacances, c'est la Corse.
20: Ah ben on est en Corse, dans un instant, si vous voulez, avec grand plaisir. On a encore beaucoup de choses à se dire, beaucoup de lieux à évoquer avec notre invité Nicolas de Taverneau, auteur donc des confidences du parrain du PAF. La télé, comme jamais, chez la réédition. C'est en librairie, déjà, depuis quelques jours.

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2: Avec Nicolas de Taverneau, aujourd'hui homme de médias, homme d'affaires, dirigeant de chaîne de télévision, le parcours de toute une vie qui défile ce soir, les lieux, les inspirations qui ont marqué son existence pour ce chevalier de l'Ordre National du Mérite qui récompense toute une carrière. Il est aussi chevalier de la Légion d'honneur. Ce qui vous plaît, c'est le football. Voilà, alors vous avez habité Bordeaux, on a parlé beaucoup des Girondins de Bordeaux, vous deviendrez plus tard le propriétaire du club, 1999 à 2018, presque 20 ans pour les Girondins de Bordeaux. Qu'est-ce que vous retenez d'ailleurs de ces deux décennies, les Girondins ?
3: Ah ben, il y a eu des grands et bons moments, il y a eu des moments plus difficiles pendant ces 20 ans. On nous a reproché beaucoup d'avoir vendu les Girondins, mais à un moment donné, depuis que notamment le PSG est arrivé en tête, c'était très compliqué pour une société comme la nôtre de garder, d'avoir des écarts et des risques importants. Ça pouvait faire peser des risques sur notre activité principale, donc on a décidé de vendre. Alors évidemment, on n'est pas tombé sur les bons acheteurs, on a une part de responsabilité là-dedans. Simplement, c'était pas écrit sur leur figure, avec deux fonds américains importants.
2: Oui.
3: Et malheureusement, le parcours n'a pas été. Puis en plus, il y a eu un nouveau repreneur qui n'a pas fait non plus un bon travail. Donc les Girondins ont périclité malheureusement pendant à notre suite.
2: Avril 2025, vous êtes nommé directeur général de LFP. C'est la Ligue de football professionnel. Ça durait un an. Et puis le 22 mai dernier, en tous les cas, vous quittez vos fonctions. Et le 22 mai 2026, il y a cette nomination au poste de président du conseil d'administration du Stade.

0: Ah oui, vous découvrez la galette saucisse, hein, Nicolas Taverneau.
1: C'est libre. Je découvre surtout un beau club.
0: Ah oui.
1: Le club de Rennes est un beau club. La famille Pinault le soutient depuis 30 ans. Nous allons inaugurer d'ailleurs le nouveau centre de formation et le nouvel académie. Vous vous rendez compte qu'il y a 7 joueurs actuellement dans l'équipe de France qui viennent du centre de formation de Rennes. Ouais. Donc c'est assez exemplaire, hein, comme stade. Et donc je découvre ce beau club avec des ambitions. On espère que cette ambition sportive va se réaliser à nouveau cette année pour être européen, parce que c'est vraiment le choix qui est fait, avec quand même un très bon public. Le stade est toujours plein. À Rennes, et donc moi j'ai beaucoup de plaisir. Alors il y a une équipe exécutive avec autour d'Arnaud Pouille, le président exécutif du club, et moi je fais la transition entre l'actionnaire et le club.
2: Vous dites que c'est un club sain dans un ancrage breton qui vous plaît.
1: Oui, c'est-à-dire que la famille Pinault est très très référencée en Bretagne, et la famille Pinault tient à ce qu'il y ait ce club qui a non seulement, c'est pas simplement du foot business, hein, c'est du foot social aussi, c'est-à-dire que supporte ce club. Le fait que ça soit un centre de formation reconnu est très important pour le club, et donc cet ancrage breton est quelque chose qui est évidemment important, avec en défendant les couleurs locales, aussi bien au niveau domestique, c'est-à-dire national, qu'au niveau international, c'est-à-dire européen.
2: Au Pirène, il y a des rivières. Et vous adorez les rivières.
1: Ah, j'aime bien les rivières. J'aime bien les rivières, mais enfin, quelquefois, les rivières sont des contraintes, parce que le stade est un peu encadré par la rivière. Ouais. Mais effectivement, et puis c'est une belle ville. Hein.
2: Alors, on évoque cette galette saucisse. Vous avez une cartographie de votre gastronomie à vous. Selon ce que vous aimez manger, on va dans quelle région ?
1: Alors, moi, je ne suis pas un esthète de la cuisine, et donc moi je suis assez simple dans mes goûts, et je dirais que je défends bien ma région lyonnaise. À Lyon, on sait quand même extrêmement bien faire la cuisine, et on l'apprécie. Alors c'est souvent un peu copieux.
2: C'est les petits bouchons, c'est la charcuterie.
1: Les quenelles de brochet, c'est vraiment ma région.
2: C'est dans l'Ain.
1: Mais il y en a aussi un peu plus à l'ouest, hein, parce que les étangs des Dombes fournissent des brochets. Donc il y a toute la cuisine lyonnaise, avec les mères, hein, lyonnaises, est une cuisine quand même de grande qualité. Donc moi j'aime beaucoup le poulet à la crème de Georges Blanc, hein, par exemple, qui est un ami, hein, Georges Blanc, avec ses restaurants à Vaudin, hein, qui est pas très loin de chez moi. Donc voilà. Mais sinon, la gastronomie dans les autres lieux, à Bordeaux. Moi, j'apprécie évidemment, je suis très amateur du vin rouge de Bordeaux, hein, qui est magnifique.
2: Hein. Modération, évidemment.
1: Avec évidemment modération.
2: Mais
1: c'est un vin de très grande qualité, je trouve, le vin rouge de Bordeaux. Voilà, donc j'ai beaucoup de plaisir à voyager un peu, mais chaque région a sa gastronomie. Mais je ne suis pas un esthète de la gastronomie.
2: Nicolas Taverneau est votre invité. La télé comme jamais, aux éditions Harry, 304 pages où vous vous livrez pour la première fois. C'était le bon moment?
1: Ouais, écoutez, j'ai plus des responsabilités directes dans les médias, donc j'ai une liberté de parole qui est un peu plus grande par rapport à ça. Et puis moi, j'ai voulu écrire ce livre pour deux raisons. La première raison, c'est montrer qu'on peut réussir malgré des vents contraires, parce qu'on a eu beaucoup de vents contraires, sous deux conditions. La première, c'est qu'on soit déterminé, opiniâtre, qu'on lâche pas. La deuxième condition, c'est qu'on soit collectif. C'est-à-dire qu'il faut une collectivité pour réussir dans une entreprise. On ne réussit pas tout seul. Et moi, j'ai eu la chance de choisir les collaborateurs du groupe M6, hein, dont beaucoup sont encore là et efficaces. Et je pense qu'on a insufflé un esprit M6 à ce groupe, et qui est le gage du succès. Et donc ça, c'est une première motivation pour écrire ce livre. Et puis la deuxième, c'est de dire... Les pouvoirs publics, n'attendez pas qu'ils soient votre soutien ou qu'ils fassent les choses à votre place. C'est plutôt, je le dis malheureusement, il y a eu plutôt des décisions qui ont entravé un peu le développement des groupes, pas simplement M6, mais des groupes audiovisuels.
2: Pardon, Nicolas, vous parlez effectivement dans ce livre des pressions politiques que vous avez pu avoir parfois, des luttes de pouvoir, de ces à-côtés qui font partie. du milieu.
1: Oui, je dirais que c'est moins des pressions politiques, parce que je n'ai pas eu, et puis M6 n'a jamais été considéré comme vraiment une que le fait que il y a des règles administratives très rigoureuses, très ennuyeuses et très contraignantes. Je raconte dans le livre qu'on a fait une émission qui s'appelle partout dans le monde Lego Master, qui est un concours de Lego. On voulait qu'on l'appelle Brick Master. Il a fallu pendant un an se battre avec l'ARCOM, ou le CSA de l'époque, pour que ça s'appelle Lego Master. Voilà, ce genre de combat est inutile et n'a pas de sens.
2: Alors, dans le livre, on découvre, et on en a parlé tout à l'heure, que vous allez mettre l'économie effectivement en prime time avec Capital, c'est audacieux. C'est l'âge d'or des séries, je pense à Desperate Housewives aussi, hein, c'est ce que vous amenez aussi sur M6. Et puis, c'est osé, parce que c'est aussi le Loft. Le Loft arrive au début des années 2000, je crois, 2001, quelque chose comme ça, qui va marquer tout un pays, là.
1: Ouais, de toute façon, M6 n'avait pas les moyens de ne pas être innovant. Voilà. Et depuis le début, on a essayé d'être innovant quand on a mis les turbos, les cultures pubs, etc. à l'antenne.

0: mais à l'époque, ça a été une décision compliquée.
1: On parlait de foot, puisqu'on a parlé de foot il y a un instant. On parlait aussi, donc, dans ce livre, des droits de la Coupe du Monde 2026-2030. On voit le succès qu'M6 a rencontré cet été avec des pics monstrueux, dizaines de millions de téléspectateurs.
0: À la télévision, c'est fait d'événements. Et donc, dans les événements, on avait eu les Euros avant, qu'on a partagé avec TF1. Et là, on a pris l'exclusivité de la Coupe du Monde, donc qui a été très bien diffusée par les équipes de M6. Ça a eu un succès phénoménal sur le digital, par exemple. Il n'y a pas eu un incident, et c'est assez remarquable, hein, parce que quand vous êtes dans trois pays avec autant de diversité de lieux, loin de chez vous, etc., et que vous arrivez à diffuser tous ces matchs, M6 a diffusé 54 matchs qu'il faut présenter, qu'il faut habiller, qu'il faut, etc., sans aucun incident, c'est quand même un exploit.
1: Vous parlez, vous le découvrirez parce que je ne vais pas tout raconter dans le livre, on l'a déjà bien évoqué, de la fusion impossible entre TF1 et M6. Vous parlez de radio, vous parlez de RTL, évidemment, que vous avez dirigé, vous avez été au cœur de l'appareil. Je le disais en introduction, de ces grands changements audiovisuels que vous avez aussi parfois provoqués. Qu'est-ce que vous retenez de toutes ces années, puisque vous n'êtes plus dans cet appareil, entre guillemets?
0: Je retiens que prime au contenu, c'est-à-dire que vous pouvez être le meilleur gestionnaire du monde, si vous n'appuyez pas sur des talents, ça ne fonctionne pas. Et les talents, c'est par exemple Karine Le Marchand quand elle fait L'Amour est dans le Pré. L'Amour est dans le Pré serait très différent sans Karine Le Marchand. C'était Virginie.
1: C'est incarné.
0: Comment?
1: C'est
0: elle incarné. Voilà. Oui, mais surtout, elle a apporté un plus au programme avec sa compétence, avec son charme, avec son intelligence. C'est Virginie Efira quand elle a remplacé Castaldi pour
1: Nouvelle Star.
0: Exactement. Il y a eu, et on peut, c'est Emmanuel Chin avec Capital. Donc, il faut avoir du respect des talents. Et deuxièmement, savoir aussi les détecter. Et ça, détecter les talents, c'est... moi, je cite Bibiane Godefroy, qui était une grande directrice des programmes d'M6, qui a su aller chercher, par exemple, Cyril Lignac, qui est toujours à l'antenne. Et Cyril Lignac, il était tout gamin quand il est arrivé chez nous. Et ces talents, il faut, un, prendre des risques, leur faire souvent confiance. Quelquefois, on se trompe, ça nous arrive de se tromper, mais il faut savoir que c'est eux qui portent quand même le succès.
1: Un demi-siècle d'audiovisuel. C'est la vie de Nicolas de Taverneau avec Alexandre Desinard, les confidences du parrain du PAF aux éditions Alary Édition. Dernière question. On s'est énormément promené. Un lieu central, si on n'en garde qu'un seul de votre vie, sur votre carte à vous.
0: Montmerle-sur-Saône.
1: On restera là. Merci d'avoir été notre invité, Nicolas de Taverneau. L'émission est à retrouver sur le digital, sur ici.fr. On se retrouve dès demain. Passez une belle soirée. Salut.

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2: Salut à toutes, salut à tous et bienvenue dans Décibel. C'est parti pour une heure en direct, ensemble, autour de la musique. On croisera la Canadienne, Diane Dufresne, un petit Bill Withers, parce que ça ne fait jamais de mal d'écouter de la belle soul américaine. Du rayon soul, elle en connaît un rayon, elle aussi. Axel Red est notre invité ce soir.

Découverte avec cette chanson que ma fille appelle un banger. Oui, ma fille est jeune, mais bon, on a compris, énorme tube évidemment de 1993, Sensualité. Depuis, elle en a eu un paquet de tubes, Axel Red. C'est donc une très très bonne nouvelle qu'une nouvelle chanson soit sortie aujourd'hui. On va la découvrir ensemble, et aussi qu'Axel Red commence à annoncer des dates de concert pour l'année prochaine. Elle est notre invitée ce soir, et puis on va jouer au blind test, hein, ça on n'oublie jamais, tous les soirs. Là c'est Alexandre Sandra qui vous attend au standard. Vous pouvez appeler dès maintenant pour vous inscrire, pour jouer avec nous tout à l'heure. 0810 055 056, c'est notre numéro. 0810 055 056. Et on commence avec les héritiers de Prince, qui font en ce moment absolument n'importe quoi, et heureusement des journalistes américains s'en sont rendus compte. En gros, comme cette année on célébrait la mémoire de Prince pour les 10 ans de sa mort, est sorti un album qui s'appelle Timeless, où on nous disait, voilà, ce sont des enregistrements studio inédits de Prince. Alors bon, il les a pas sortis, mais c'est 100% son travail, etc. Donc évidemment, les fans ont acheté. Et en fait, les journalistes américains se sont rendus compte que tout avait été traficoté en studio, genre cette année et l'année dernière, par des producteurs qui ont rajouté des pistes, qui ont embauché des musiciens pour faire des sessions et tout. Bref, que des choses qui, évidemment, n'ont pas été validées par Prince, puisqu'il est mort, je vous le rappelle, mort et enterré depuis 10 ans. Bref, c'est un scandale. Et en plus, le livret est pas bien fait. Toujours grâce au même journaliste américain, on s'est rendu compte qu'il y avait des erreurs de date, des noms mal écrits, des co-auteurs de chansons pas déclarés. Bref, ce que je vous propose, c'est qu'on s'en tienne plutôt au classique. Genre Kiss, aucune mauvaise nouvelle avec cette chanson de Prince.

0: Kiss.
1: Oh là là, ces guitares. Oui, souvent, on se souvient de la voix de Prince, de ses talents d'auteur-compositeur, et puis de ce charisme de fou, puis ce torse poilu, incroyable, espèce de mini torse poilu. On n'a jamais vu ça dans le rock, ni avant ni après. Mais voilà, on parle pas souvent de ses talents de guitariste. Et là, on entend très très bien dans Kiss. C'est une chanson qui date de 1986, et on fait évidemment une dédicace à celles et ceux qui ont aimé dans Pretty Woman la scène du bain où Julia Roberts chante très fort et très faux. Cette chanson, grand moment de cinéma de 1990.
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1: C'est l'heure du coup de cœur. Vous savez qu'on met en avant les labels indépendants, labels français qui aiment le rock, Backdoor Records, qui nous offre le groupe Bandi Bandi. C'est un duo rock. Vous connaissez leur album Cavalcade, on en a parlé ici dans Décibel. Eh bien, sachez qu'ils vont sortir un petit album enregistré à Paris au studio Ferber, un album live. Le premier extrait vient de sortir. Je suis ravie de vous le faire découvrir. C'est une chanson sur un thème pas facile, l'avortement. La chanteuse dit à contre-cœur, pas contre toi, en s'adressant à ce bébé qui ne verra pas le jour. Opaline, c'est Bandi Bandi.

Adrénaline, version live enregistrée au studio Ferber. C'est le nouveau single de Bandi Bandi. Et le live à Ferber dans son intégralité sera disponible le 5 novembre prochain. Si vous voulez voir Bandi Bandi sur scène, c'est possible. À Paris, au Trianon, le 5 novembre prochain. Et puis en tournée à Orchy, à Toulon, à Mulhouse, Béthune, Roubaix, Saint-Agathon ou encore Montpellier au Rockstore. Ce sera le 9 décembre.

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1: Et on a de la chance aujourd'hui, l'actu musicale, c'est Axel Red. Bonsoir Axel.
2: Bonsoir.
1: Bienvenue je suis trop contente dans Décibel. Oh merci, bah, nous aussi, on est ravis de vous accueillir, cher Axel Red, avec une toute nouvelle chanson sortie aujourd'hui. Alors ça nous fait plaisir, on va la découvrir, elle s'appelle « Chanter pour elle ». Et on peut dire que c'est une suite pas très heureuse et une extrapolation d'une chanson que vous connaissez bien, les amis.

0: Axel Red avec Renaud, 2003, victoire de la musique de la chanson originale de l'année pour Manhattan Kaboul et la petite fille afghane. Et Axel, cette petite fille afghane, vous vous êtes dit que vous alliez pas la laisser tomber et que vous alliez vous intéresser à son cas en 2026.
1: Ouais, exactement. En fait, quand on se... pendant 20 ans, en fait, cette petite fille et toute sa génération, elles ont pu faire toutes les études où, en tout cas, elles avaient, elles pouvaient réaliser leurs rêves jusqu'à se trouver en dans le Parlement.
0: Et, oui, parlementaire, et, vous dites médecin, ingénieur, voilà.
1: Ou institutrice, ou couturière. Ouais. Je veux dire, en fait, tout était possible. Et le jour où les Américains, ils ont quitté le sol, ils ont en fait enlevé toutes les chances. Toutes les libertés de ces filles et femmes. Et donc, je trouve que, voilà, pour moi, ne pas avoir des droits, c'est très cruel, mais d'avoir connu une vie comme nous ici, je dirais normale, avec l'idée d'avoir toutes ces possibilités. Bien qu'il y a aussi des gens chez nous qui, on est d'accord, qui n'ont pas toutes leurs possibilités, mais c'est juste, il n'y a rien de plus cruel. Et puis, en fait, moi, j'aime bien, en fait, j'aime beaucoup les contes de fées, j'aime la mythologie, et quand il y a quelque chose qui m'enrage ou que je ne comprends pas, j'essaye de le placer dans le temps et oui. Dans l'espace pour me dire, est-ce que c'est nouveau? Et comment est-ce que c'était dans le temps, ailleurs et tout ça? Et tu te rends compte qu'en fait, c'est juste un comportement humain qui se répète, et on aimerait bien que ça s'arrête de cette répétition. Et c'est juste que, en fait, c'est pour ça que j'ai chaque mot, en fait, il est vraiment choisi. Cette idée que quelqu'un, en fait, il veut te cacher, en fait. Ouais. Il veut t'enlever. Il a peur de toi parce que il pense que t'es plus puissante. Tu pourrais être plus puissante que lui. Et donc, il veut juste te cacher. Il veut t'enlever toutes les chances. Et c'est ce qui se passe.
0: Les Américains ont quitté l'Afghanistan en 2021, donc ça fait 5 ans. Et c'est vrai que depuis 5 ans, de temps en temps, on entend comme ça, à la radio, aux infos, tiens, il y a une nouvelle loi en Afghanistan, les femmes n'ont plus le droit de se mettre à la fenêtre.
1: Non, plus le droit de chanter à la
0: maison. Plus le droit de chanter.
1: Et il y avait un enterrement récemment, dans une partie de l'Afghanistan, et ils n'ont pas pu sauver les femmes parce qu'on ne peut pas les toucher.
0: Ouais.
1: Non mais c'est en fait il y a je voyais cet été, pourtant moi j'ai déjà beaucoup écrit sur cet thème, je veux dire, oui. 10-15 ans avant MeToo, c'était tout cet thème, Sisters and Empathy, et même l'album Un cœur comme le mien, où oui. ça parlait de sororité.
0: On en parlera tout à l'heure de ces albums là
1: donc ouais. Je veux dire, c'est les thèmes que j'ai déjà abordés, je dirais dans tous les sens, parce que j'aime bien placer les choses et largement vraiment comprendre avant de m'exprimer. Et puis en fait, c'est en écrivant justement que je cherche, c'est je me pose des questions, pourquoi est-ce que je dis ça?
0: Parce qu'on parlait voilà du fait que depuis 5 ans, on en parle finalement de temps en temps du sort de ces femmes afghanes, on voit que c'est de pire en pire, mais on voit que rien ne se fait.
1: Exactement.
0: On se sent impuissant, oui. Et on a l'impression que ceux qui ont la puissance, c'est pas leur priorité. Donc,
1: Non, en fait, je suis très gênée de le dire, mais en Belgique récemment, on a accueilli, les politiciens, ils ont accueilli les talibans pour discuter, je sais pas de quoi, mais
0: sûrement
1: dire,
0: pas des droits des femmes.
1: Voilà, donc ouais. C'est juste, voilà, en fait, c'est pour ça que je parlais de ces droits des femmes. Je me dis, c'est quand même impensable. À nos 2026, je veux dire, je pense qu'on avance quand même, on progresse quand même par rapport aux droits féminins.
0: Oui.
1: Et de voir qu'en fait, il y a un retour en arrière, mais vraiment retour au Moyen-Âge, ouais. De Stone et
0: l'âge de pierre,
1: c'est juste insensé. Mais en fait, voilà, chaque mot est vraiment, j'ai vraiment longtemps réfléchi à chaque mot, parce que je voulais d'abord que tout le monde se sente inclus et se dit, tiens, en fait, ça pourrait m'arriver, comme The Handmaid's Tale, vous voyez, sur Netflix.
0: Ah, la Scarlate et Écarlate.
1: Mais voilà, tu te dis, mais à fond,
0: il suffit d'un coup d'État et de trois lois et
1: une dystopie demain, le matin tu descends et tu dis, maman, je suis en retard à l'école, la maman qui dit c'est pas la peine, il y aura plus jamais d'école, tu peux aller dormir le temps que tu veux, et tu dis waouh. Et donc
0: on la découvre, cette chanson, Axel.
1: Et oui, juste toute petite dernière chose, ouais. Oui, c'est que j'ai pas voulu, parce que je trouve qu'aujourd'hui, avec tout mon respect que j'ai pour les gens qui sont victimes, des gens qui ont des traumatismes, mais Il y a une chose que je remarque depuis le temps que je sais pas, quand je vais au Soudan du Sud ou quand je vais à Sierra Leone, des pays où on vit des choses atroces et donc forcément beaucoup de victimes. Mais quelque chose qu'elles ont tous, ou eux, des garçons ou des hommes aussi, ce qu'ils ont très souvent en commun, c'est que j'entends, ils se plaignent pas, en fait. Ils ont plein de gratitude de la main qui leur est tendue. Et ils se disent, non, mais on va du coup sauver les autres. Et j'ai envie qu'on voit pas ces filles comme, ou ces femmes, comme ces pauvres femmes, en fait. On se dit simplement, mais si on leur donne des droits normaux, tout ce qu'elles méritent, en fait, ces femmes et ces filles sont capables de faire de jouer leur rôle. Voilà,
0: On va chanter pour elle. C'est la nouvelle chanson d'Axel Red. Attention, il y a un invité, vous allez le reconnaître vers la fin de la chanson. Chanter pour elle, c'est tout nouveau, ça vient de sortir. Axel Red est dans Décibels.

0: été pour elle, Axel Red et Renaud qui vient faire un coucou à la fin de la chanson.
1: C'est trop émouvant en fait. Je suis très contente pour des différentes raisons. C'est que en fait qu'il aille bien.
2: Oui.
1: Et donc c'est pour ça qu'il a pu être
2: venir
1: présent.
2: En studio. Ouais.
1: Exact. En fait, j'étais chez lui. Il y avait Lolita aussi. Je trouve que c'est une femme incroyable, sa fille. D'ailleurs aussi avec une fille très forte.
2: Ouais.
1: J'ai dit fille parce que pour moi c'est le genre de fille comme toi. On n'a pas d'âge, voilà.
0: C'est ça. On a que de l'énergie et de l'amour.
1: Exactement. Et donc mais Renaud aussi pour moi c'est quelqu'un sans âge. Je le vois. En fait, je vois le gamin dans ses yeux. Je vois le gamin. Et c'est vrai qu'il y a juste le feu qui parfois peut être éteint. Mais on voit, en fait, même à ces moments les pires, tu vois parfois cette petite flamme qui se rallume, et ça m'a fort touchée parce que quand j'ai fait écouter le titre, j'ai vu la petite flamme. Et je veux dire, évidemment, il pouvait pas rester insensible à ce sujet parce que voilà, je veux dire, il n'a pas écrit Matin Kaboul par hasard. Donc c'était,
2: ça le touche.
1: Oui, évidemment. Et donc c'était vraiment un moment assez. Franchement, j'oublierai jamais ce moment. C'est ce moment où je lui fais écouter la chanson et qu'il a été touché et qu'il a dit ah ben bah, dis-moi où tu veux que je mette ma voix et je pose ma voix et voilà. Donc mais moi je trouve qu'il va bien. On a fait le concert ensemble. Il a surtout fait son concert à lui et il continue, il poursuit son chemin. Ça fait trop plaisir. Voilà. Donc je suis très contente et de repartager un petit bout de cette histoire. Je serais encore plus contente si effectivement cette chanson fasse ses effets.
0: Ouais. Alors justement, vous, Axel, vous êtes ambassadrice de l'UNICEF depuis 1997. Vous luttez, on l'a dit, activement contre les violences faites aux femmes, l'exploitation des jeunes, filles et garçons, la prostitution. Enfin, tout ça, voilà, c'est quelque chose qui vous anime. Est-ce que justement, via l'UNICEF ou d'autres associations internationales, oui, vous pensez que votre chanson, elle peut arriver jusqu'aux oreilles des Afghanes?
1: En fait, ouais, que ce soit sans ou avec UNICEF. En fait, mon engagement, il est, à vrai dire, il est au-delà des organisations.
0: Oui, c'est vraiment au plan personnel.
1: Oui, c'est franchement juste le mien. Je suis aussi ambassadrice de Handicap International, mais je me suis engagée pour des différentes causes. Mais c'est vrai que la cause des femmes, c'était quand même quelque chose que, en fait, même quand UNICEF n'avait pas ça comme thème, je veux dire, c'est moi qui était intéressée par ça et qui me révoltait. Je me souviens la toute première fois on allait vacciner les bébés, mais c'était ça la campagne, et c'est là où je me suis dit la première fois mais c'est pas possible. Je veux dire, à quoi ça sert de vacciner un bébé s'il faut le marier à 8 ans? J'ai fait la version en anglais aussi de cette chanson et donc j'ai encore plein de petites idées peut-être pour voir ce que je peux faire comme en plus. Et donc il y a encore plein de petites idées qui vont arriver. En français, il y avait quand même aussi le petit clin d'œil que je n'ai pas fait en anglais, puisqu'on le connaît pas en anglais, mais c'était une réponse aussi à Michel Berger. Je trouvais ça beau j'ai eu cette première idée quand je pensais à faire une chanson pour elle. Ouais. J'ai pensé à cette chanson chantée pour ceux
2: qui sont loin de chez eux.
1: Oui, moi-même aussi j'ai écrit sur ce thème dans Exil et Rouge Ardent, mais je me disais, waouh, il y en a qui doivent quitter leur maison et il y en a qui doivent rester à la maison.
0: Chanteuse engagée, Axel Red, et ce soir dans Décibels, on reparle de Chanter pour elle dans moins d'une minute. À tout de suite.

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2: Décibel avec la seule, l'unique Axel Red avec nous ce soir. On célèbre la sortie de sa nouvelle chanson, Chanter pour elle. Moi, je veux...

0: des choix et maintenant elles doivent rester chez elles. Une chanson qui parle donc du sort des femmes en Afghanistan. Axel, quand on se replonge dans votre discographie, on se rend compte, oui, que c'est un sujet qui vous a toujours touché. Vous avez toujours écrit des chansons engagées, mais vous n'avez pas finalement été étiquetée comme chanteuse forcément politique. En tout cas, c'est pas forcément ce que le public a retenu. Je pense notamment à un diptyque d'albums en 2009, Sisters and Empathy, et en 2011, Un cœur comme le mien. En 2009, vous chantiez une fille dans la rue, prostituée.
1: Enfant des papiers.
2: Vous avez cherché ça.
0: Mais oui.
1: L'éternel
0: en dessous de zéro, écoutez.
1: Proposite, un marginal sexuel, dit ruelle.
0: En dessous de zéro. En 2011, Un cœur comme le mien et La claque.

0: Et en fait, quand on réalise toute cette partie de votre travail, on se dit que c'est peut-être le côté soul, lumineux des musiques qui font que parfois on est passé à côté des paroles. Vous croyez que c'est ça? Ou est-ce que c'est juste qu'on ne veut pas entendre quand ça parle de sujets durs et...
1: Non, mais il y a aussi quand même le fait, tout simplement, que quand j'ai écrit l'album Sisters and Empathy, c'était 24 chansons donc, sur les violences sexuelles. Mais bon, en 24 chansons, on a quand même la place pour l'aborder vraiment très très largement. La maison 10 n'a pas été intéressée pour le sortir. Et donc, parce qu'ils avaient trop peur, aujourd'hui, en fait, tout le monde demande « Est-ce que tu vas encore faire des chansons ?» Je dis « Mais écoute, ça se fait avec un cœur, c'est pas quelque chose qu'on fait parce que c'est à la mode. »
0: Mais vous l'avez fait quand même. Votre maison de 10 n'était pas intéressée,
1: non,
0: mais
1: je l'ai sorti par moi-même.
0: Ouais.
1: Et bon, par la suite, ils ont voulu sortir l'album, je pense que c'était une autre maison de disque.
0: Un cœur comme le mien.
1: Mais qui s'appelait « Sérénité ». Ah. Qui était pour moi un jeu de mots pour sororité, et donc sœur et sororité. Et puis, d'ailleurs, je crois que je vais faire comme Goldman. J'ai vu qu'il a rechangé des titres, oui, j'avais changé dans le passé, parce que la maison disque aussi avait trop cassé les pieds. Et donc, non, mais vraiment. Et alors, ils m'ont dit, ouais, mais sérénité, les gens vont avoir peur. Alors, je dis, ok, je fais une chose, je change le titre. Et c'était, comme il y avait beaucoup de références à Baudelaire, il y avait une chanson d'ailleurs qui s'appelait Un cœur comme le mien, Mon rouge idéal et tout ça. J'ai dit, je l'ai appelé Un cœur comme le mien. Mais donc, je vais le rechanger.
0: Ça, c'est bien.
1: Mais donc, je pense que, franchement, tout simplement, c'est vrai que les gens n'ont pas forcément beaucoup connu ces chansons-là, parce que, je veux dire, en dessous de zéro, il vient de cet album où la plupart des chansons étaient d'abord en anglais.
0: Ouais.
1: Et puis le son était bien plus grave, d'ailleurs, même deux albums. Voilà. Et je pense que c'est, en fait, j'ai réfléchi par la suite, je pense que c'était parce que vraiment j'ai trouvé le mot après, Weltschmerz. En fait, c'est le monde, c'est une douleur que tu puisses avoir pour le monde, parce que je me disais, mais c'est pas possible, qu'est-ce qui m'arrive? Tout allait bien, j'avais ma carrière, j'avais ma famille, j'avais trois petites filles, j'étais heureuse. J'étais mal. En fait, j'avais un syndrome post-traumatique, parce que j'avais tellement vu et été cherchée, même, parce que, comme je vous dis, c'est des choses que je cherche. Quand je viens dans un camp de réfugiés, c'est moi qui demande, même si c'est pas le but, est-ce que je peux parler aux femmes? Alors, je leur posais des questions, mais comment ça se passe ici? Est-ce que vous vous sentez en sécurité? Et donc, c'était vraiment, je sais pas d'où ça vient, c'est en moi. Et donc, après, il fallait que je place tout ça. Et
0: c'est dans ces albums-là.
1: Et donc, c'est dans ces albums-là. Donc, j'ai été chantée plus bas, comme en fait, par exemple, les Noirs américains, les Negro Spirituals. Quand t'as mal, tu fais.
0: Tu sais, ça part du ventre.
1: Voilà. Et donc, le son de Sister Empathy est bien plutôt blues soul. Et puis, le son de Un cœur comme le mien était plus Americana, mais très très très bizarre aussi. Non, pas bizarre, c'est pas un hasard. J'ai aussi invité des hommes sur cet album, parce que il y avait Florent Marché, il y avait Gérard Moncey, il y avait Stéphane Echer, il y avait Miossec, parce que me dis, si il y avait Ben Mazuet d'ailleurs, bien avant qu'il soit
0: il a décollé, mais ouais,
1: voilà. Et donc je me dis, si j'invite ces hommes sur mon album, pour les gens ce sera comme une évidence. D'ailleurs, c'est ce qu'ils ont fait par la suite avec Me Too. C'était quand même le fils de Mia Farrow qui a en fait déclenché ce phénomène de Me Too, tout à coup, ouais, en fait, le féminisme n'était plus vu comme quelque chose qui faisait peur aux gens.
0: Ouais.
1: Et donc le son de Un cœur comme le mien, c'est ça, là, parce que excuse-moi, je parle beaucoup.
0: Ah, mais c'est intéressant.
1: Un journaliste m'avait dit, c'est drôle, cet album, il a vraiment un yang, il a vraiment une énergie masculine. Et c'est parce que j'en avais marre que les gens, disaient simplement, ouais, mais t'es une sale féministe. Mais je dis, non, c'est de l'humanisme. C'est juste, je sers juste justice. Et donc, je pense qu'il y a des différentes manières de faire des chansons engagées. D'ailleurs, moi, j'ai écouté de tout. Hein. Je suis très très fort inspirée par quand ça parle de côté plutôt spirituel, comme on voit dans les églises dans le sud des États-Unis, ou comme un Bill Withers, il va le faire, ou c'est plus le côté spirituel, ou c'est, et d'ailleurs ici dans cette chanson aussi, où je me dis, mais il faut qu'on restaure quelque chose. C'est bien de, qu'on soit en colère et que, mais on peut pas continuer quand même à accuser, parce que ça va de nouveau créer deux groupes. On va éternellement avoir deux groupes, un les abusés et l'autre les abusifs. C'est juste qu'ils changent de visage et de nom. On va arriver nulle part. Il faut à un moment donné qu'on restaure une confiance que, et on vient à ce mot qui paraît toujours un peu bête, mais ça revient à l'amour, en fait. Ouais. Et donc ça, c'est une façon beaucoup plus spirituelle d'aborder ou de mon engagement. Et puis, j'ai aussi beaucoup lu les paroles, et d'ailleurs, c'est vraiment des grandes influences sur ces albums. C'est le côté Blaxploitation, où vraiment, c'était noir américain, mais où ils allaient vraiment sur le front. Et puis, il y a de l'autre côté, il y a Bob Dylan, il y a et puis il y a les Français.
2: Les chansons politiques, les chansons.
1: Ouais, et puis il y a les Français, parce que j'ai commencé avec l'anglais, parce que je me disais, je sais pas, j'étais plus à l'aise d'écrire d'abord en anglais tous ces thèmes-là. Mais ensuite, je me suis dit, mais j'ai envie de le faire aussi maintenant, quand même, pour mon public ici en France. Et donc, j'ai terminé avec Présidente, En dessous de zéro. Et puis, évidemment, bah, du coup, il y a même des gens, il y a des gens, évidemment, comme un Renaud, ou comme tous ceux qui ont fait des chansons. Allez, il y avait Colette Mani, j'ai fait une reprise de
2: Mélocotone.
1: De Mélocotone. Ouais. Et puis,
2: il y a le style Axel Red aussi, maintenant.
1: Pour
2: de vrai.
1: Exact. Je veux dire, parce que là, exactement, je veux dire, moi, ce qui m'intéresse, c'est à un moment donné, je vais piocher dans tout ça pour en faire ma propre sauce. Même musicalement, c'est pareil. Je veux dire, j'ai beau aller à Memphis, mais j'amène des musiciens d'ici on parlait de studio Ferber justement tout à l'heure. Et ben pareil, en fait, il y a des musiciens qui viennent de Memphis qui étaient le guitariste et le clavieriste de Isaac Hayes, qui ont joué sur plein d'albums à moi, mais je mélange ça avec Renaud Le Temps,
2: un producteur français.
1: Voilà, du coup, j'arrive à avoir quelque chose qui me ressemble juste uniquement à moi.
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pour elle. La bonne nouvelle aussi du jour, c'est votre retour sur scène, Axel Red. On apprend que vous serez le 21 novembre 2027 à l'Olympia, donc c'est dans un an et des poussières. Et alors, Axel Red sur scène, si vous ne l'avez jamais vu, vous pouvez déjà vous habituer en écoutant l'album live.

0: réjouissez de retrouver le public.
1: Absolument.
0: Dans un
1: absolument.
0: An et des poussières.
1: Ouais. Mais en fait, j'ai jamais vraiment arrêté de faire des concerts. On est neuf sur scène. On est neuf musiciens sur scène. Il y a des cuivres. On se régale. Voilà. Et j'ai, d'ailleurs, la petite tournée que j'ai fait, parce que maintenant on parle de la France, et je suis ravie de retrouver le public français parce que ça m'a vraiment manqué. On a juste fait un concert, c'était à Toulouse. Mais j'avais fait une petite tournée club au début de l'année. C'était en Belgique. Et on était neuf sur scène, mais vraiment, c'était des petits clubs. Et j'avais appelé la tournée Fuck AI parce que je
0: dis intelligence artificielle va te faire voir,
1: voilà, parce que en fait, et j'ai dit tout ce qu'on entend sur scène, parce qu'il y avait aussi des claviers plutôt et des, donc c'était pas juste, comment dire, un vieux son, parce que j'aime bien avoir quand même un mélange,
0: mais ça peut être sophistiqué mais, tout en étant réel,
1: exactement, mais j'ai dit au public, tout ce que vous entendez c'est réellement joué, et les musiciens sont ravis parce qu'on joue pas avec un clic, et je sais pas, le public le ressent, et nous on s'amuse comme des fous, voilà.
2: Ah, c'est génial. On se souhaite évidemment une tournée française comme il se doit, ma chère Axelle. Bon, pour le moment c'est l'Olympia en novembre 27.
1: Il y a plein de dates qui vont se rajouter. Là je suis revenue quand même après 8 ans.
2: Ouais.
1: Mais j'ai vraiment pas envie de partir rapidement là.
2: Et on peut espérer un petit album pour l'année prochaine.
1: Ouais, au mois de mars. Mais juste petite chose, parce que j'ai pas envie que tout le monde va se dire mais attends, mais il va être plein de choses quand même un peu lourd. Ceci dit, je trouve que chanter pour elle, c'est pas lourd. Non, en fait, voilà, j'ai vraiment attendu pour que toutes mes colères se transforment en quelque chose de positif. Et non, franchement, ma maman a carrément, pour moi, c'était le plus beau compliment. Elle a dit, ton album me donne envie de vivre. Et c'est tout ce que j'ai essayé de faire, c'est de. En fait, j'aime bien quand il y a des différentes lectures. Quand tu écoutes une chanson, et d'ailleurs, les chansons sont très, à vrai dire, très, très. Groovy,
2: ouais. Mais qui disent des choses.
1: Bien sûr. Mais c'est en fait c'est comme les contes de fées. En fait, c'est pour les adultes, c'est pour les petits. Mais t'as pas l'impression que si le conte de fées commençait, écoute, je vais te donner la leçon, ben y a personne qui va l'écouter.
2: Non.
1: Et donc moi j'aime bien attirer les gens avec de la musique ou avec des beaux mots, avec des métaphores. Et après il y a des différentes lectures. Et en fait c'est parfois même en écoutant au bout de certains temps que tu dis mais ah ouais, mais c'est ça que je vois là-dedans. Malheureusement, on est à une époque où il y a beaucoup, beaucoup de musique qui sort, et les gens, comme il n'y a plus de physique, on n'a plus l'album en main ou on prend le temps. Mais moi, je fais toujours une musique en espérant qu'on va l'écouter longtemps et qu'on va voir qu'en fait, une chanson, elle évolue. Par exemple, je prends juste un exemple. Après, je vais me taire, mais. Mais par exemple, Sensualité, c'est un bon exemple. Je veux dire, aujourd'hui, les jeunes se rendent compte qu'en fait, c'était une chanson presque, on peut dire, pré-MeToo. Parce que je veux dire, la maman, elle est cool, elle dit écoute ma fille, tu verras bien si c'est le désir ou l'amour, c'est quand même qu'elle est ouverte d'esprit.
2: Ouais.
1: Et la fille, elle est bienveillante, mais elle est surtout très consciente. Et je pense que c'est là où on est aujourd'hui avec ce manque de confiance, que tout ce qu'on peut être dans cette, comment dire, quand on est dans l'acte ou à deux personnes, on va pas quand même re-signer un contrat tous les 10 minutes, mais de rester simplement très conscient, et donc conscient de dire écoute, je pense que là, stop, ouais. Tu vois, et Sensualité, en fait, c'était une réponse, c'était une réponse à la chanson un petit peu machiste quand même de Sexual Healing,
2: et donc, voilà,
1: nouvelle lecture.
2: Réécoutez-la. Merci beaucoup, Axelle.
1: Merci à toi.
2: Et bon concert par avance au mois de novembre 27, et l'album en mars, on a très très hâte. Chanter pour elle est disponible dès aujourd'hui. À bientôt, Axelle.
1: À très bientôt.

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1: On joue au blind test maintenant avec Romain et avec Caroline. Bonsoir à tous les deux.
2: Bonsoir Émilie, bonsoir Caroline.
1: Bonsoir. Alors, le thème du blind test de ce soir, c'est l'année 1977. Pourquoi ? Eh bien parce que ça me faisait plaisir. Voilà, je vais pas vous mentir, il y a des fois je me dis donc, il y a pas assez de 70s dans cette émission. Allez, bim, un bon blind test 77 et tout est résolu. Romain et Caroline a gagné ce soir, c'est un joli cadeau à vous offrir, un bouquin de la bibliothèque de Décibels parce qu'on a plein de bouquins de musique. Donc voilà, on choisira selon vos goûts, évidemment. Et puis, je crois qu'on est en train de négocier aussi des petits autographes d'Axel Red. Donc ça peut être très sympa. Romain.
3: Pas mal.
1: Bah oui, ça fait plaisir. Romain et Caroline.
3: Bah oui.
1: Comment ça va? Vous, comment s'est passée la journée? Tiens, chez Caroline, par exemple. Ça va, Caroline?
3: Tranquille.
1: J'aime bien quand c'est tranquille. Et chez Romain?
2: Ben, c'était la pluie qui n'était pas trop agréable aujourd'hui par rapport à hier, quoi.
1: Mais oui, d'ailleurs, on envoie plein de bisous à celles et ceux qui sont carrément touchés par des intempéries, parce que bon, la pluie reloue qui défait les brushings, c'est une chose, mais là, il y a carrément des villes et des villages qui sont complètement inondés. Courage à vous, courage les amis. Mais oui, c'est vrai, Romain, que c'était pas top la météo aujourd'hui. Là, on va se réchauffer donc avec de la musique de l'année 1977. On cherche le nom des interprètes des chansons. Et vous n'oubliez pas de donner votre prénom avant de donner la réponse.
2: Ah
1: non, d'accord. Caroline et Romain, c'est parti pour un premier tube de 77. Dites-moi, qui chantait ça ?

qui va fêter ses 50 ans très bientôt et on en reparlera dans Décibel. On prépare une petite boum d'anniversaire. Romain et Caroline ont trouvé en même temps téléphone, après le gros indice Jean-Louis Aubert, effectivement. Et on continue. L'année 77, c'était aussi...

0: vous êtes très synchro, vous trouvez tout en même temps. On ne peut pas vous départager, mais ce n'est pas grave, puisque dans ce blind test, tout le monde gagne. C'est un gros avantage. Caroline et Romain, dernier tube de 77, on rentre en France.
1: Romain.
0: Oui, musique. Et Caroline, vous avez tous les deux très bien joué, j'avoue. C'était une bonne année 77, non? On est d'accord?
1: J'étais pas née, mais ça va, j'ai su trouver quand même.
0: Bon, oui, après, voilà, on connaît. Et Romain, t'es né en quelle année?
1: 82.
0: Ah, comme ma petite sœur. 82.
2: Et moi, on ne demande pas.
0: Caro, non, mais Caro a 22 ans pour toujours. Non comme moi, n'est-ce pas, Caro?
2: Non.
0: Non?
2: Okay. Non.
0: Dis-nous.
2: Non. Je suis
0: une 75. 75, ah, ça va, ça va.
2: Ça va.
0: Eh bien, avec tous ces petits jeunes avec nous dans Décibels, je les remercie, je les embrasse, Caroline et Romain. On vous envoie un bouquin de la bibliothèque magique et musicale de Décibels. Et on écoute une autre chanson de cette année-là, 1977, pour faire plaisir à notre invité de ce soir, Axel Red, qui adore ce genre de voix, ce genre d'ambiance, parce qu'on l'écoute pas assez à la radio. Voici

0: 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Des gens se sont évanouis, plus un gramme d'air dans les poumons. Lovely Day, sublime chanson, c'était Bill Withers.
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0: Et on finit l'émission à Montréal, ouais, rien que ça, les amis, pour l'anniversaire de la grande Diane Dufresne, chanteuse extraordinaire, un peu excentrique aussi, on aime beaucoup ça. Elle a rencontré l'homme de sa vie, elle chantait ça, et nous on aimait beaucoup. Joyeux anniversaire à Diane Dufresne, 82 ans.

0: Quelle délice. Diane Dufresne, 82 ans aujourd'hui, et pas à la retraite. Hein. Elle a dit dans la presse canadienne l'été dernier, on demande beaucoup aux artistes aînés de chanter des trucs du passé, mais les vieux ont encore des choses à dire. C'est noté, Diane, le comeback, donc quand elle veut. Merci à l'équipe de Décibel qui était là ce soir. Alexandra Sackberg au standard, Kinan Lageli à la technique, Iris Guitoni à la réalisation, Thierry Boffa et Thomas Demol pour la délégation musique, Mélodie Chaïb et Géraldine Mayer pour la programmation des invités. Demain, on sera avec un tout nouveau groupe de rock que vous allez adorer. Il s'appelle les Dynamite Shakers.
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2: Bonjour à tous, bienvenue dans votre nouveau rendez-vous quotidien sur ICI. Ça s'appelle On vous doit bien ça. Et ICI, on parle bon plan, vie quotidienne, arnaque à éviter, santé. On est là pour vous rendre service parce qu'on vous doit bien ça. Nous sommes ensemble jusqu'à 13h. Moi, je m'appelle Enora Malagré et voici la bande qui m'accompagne tous les midis pour mon plus grand bonheur et le vôtre, je l'espère. Aude Razzo, madame anti-arnaque. Bonjour ma Aude.
3: Bonjour, bonjour à tous.
2: Le docteur Gérald Kierzek. Bonjour docteur.
4: Bonjour à tout le monde.
2: J'aime bien quand je dis bonjour docteur.
4: Ouais, moi aussi, j'aime bien qu'on me le dise. Ça se perd d'ailleurs.
2: Ça se voit. Elsa Wolinski, notre éminente journaliste. Bonjour Elsa.
5: Bonjour à tout le monde.
2: Et Valère Coréard, monsieur Bonplan. Bonjour.
6: Salut,
2: Valère.
6: Salut Nora, bonjour à toutes et tous.
2: Aujourd'hui, entre autres, bien sûr, grosse émission, gros dossier. On va ouvrir avec vraiment un gros dossier épineux sur les maisons fissurées. Alors si, malheureusement, vous avez des fissures dans votre maison, peut-être dû à la sécheresse, on va en parler dans un instant, appelez-nous, laissez-nous un message vocal au 0810 055 056. C'est votre antenne, nous sommes là pour vous. Et puis, vous pouvez aussi nous laisser des messages vocaux, comme l'a fait aujourd'hui Armel.
7: J'ai une question concernant le prix du gaz. Est-ce que vous avez des astuces pour moi afin de réduire le coût de ces dépenses?
2: On a toujours des astuces parce qu'on vous doit bien ça, n'est-ce pas? Ça sera pour vous, Valère.
6: Gaz, électricité, on va parler chauffage et oui, il y a quelques astuces utiles qui peuvent vous aider.
2: On y répond dans une trentaine de minutes et puis le meilleur pour la fin, je booste toute l'année votre pouvoir d'achat. 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Et je vous l'ai dit, on ouvre l'émission avec un gros dossier qui peut-être vous concerne, en tout cas qui nous inquiète grandement, ce sont les maisons ou les appartements fissurés. Et pour parler de tout cela, Aude Razzo a invité la vice-présidente de l'AUMF, l'association Urgence Maisons Fissurées, et c'est Dominique Goldstein qui nous fait l'honneur d'être là. Bonjour chère Dominique.
8: Bonjour, merci de nous donner la parole.
2: Merci d'avoir accepté l'invitation, parce que qui mieux que vous pour parler de ce phénomène qui prend de plus en plus d'ampleur. Aude Razzo.
3: Et pour donner des conseils aussi aux gens qui sont touchés parce qu'ils sont parfois un peu perdus dans toutes les démarches qu'il faut effectuer. Et vous allez nous éclairer là-dessus. Maison fissurée, vous nous disiez hors antenne, il y a des gens qui sont rentrés de vacances là et qui ne pouvaient même plus ouvrir la porte. C'est ça une maison fissurée?
8: Alors c'est pas que ça, mais c'est un des signes. Pour d'autres, ça a été déjà de voir des zébrures. Donc on a deux cas, c'est soit ça s'est aggravé, ils sont partis en vacances joyeux, ils sont revenus et ça avait empiré, soit des gens qui n'avaient jamais eu de fissure et qui en ont eu.
3: Et donc c'est une conséquence de la sécheresse notamment, ces sécheresses qu'on va vivre beaucoup ces prochaines années, on le sait, et donc ces problèmes vont s'aggraver. On a eu plein de témoignages sur notre radio ici, parce que les rédactions, les journalistes sont allés au contact des habitants, alors des gens disent « ma maison craque de partout, je vois à travers les murs ». Vous l'entendez beaucoup ça?
8: C'est énorme le nombre d'appels qu'on a eu. Juste pour vous donner une idée, généralement on avait une vingtaine d'appels par mois. En septembre, on est au-dessus de 150.
4: Oh là là.
8: On a fait une réunion publique en Haute-Garonne, 5e circonscription, donc même pas toute la Haute-Garonne. On attendait 400 personnes. On avait cru un concert de Céline Dion. Les gens faisaient la queue dans la rue. Ouais. Et on était 550. Pour des raisons de sécurité, on a dû s'arrêter. Et je peux vous citer plein d'autres exemples.
3: Et vous avez peur que ça empire du coup au fil des années?
8: Alors, ce qu'il faut comprendre, c'est que ce n'est pas que la sécheresse notre problème. L'argile, qui se trouve donc sous nos maisons, elle va réagir à la variation d'hydratation. C'est-à-dire que les sols réagissent comme des éponges. C'est-à-dire que la sécheresse, donc la chaleur, hein, les canicules, la sécheresse va faire rétrécir l'éponge, mais quand les pluies vont arriver, et elles vont arriver...
3: Et il pleut énormément dans le sud, hein, dans le Gard et dans l'Hérault, et on pense aux habitants là-bas.
8: Mais partout. Et c'est-à-dire que l'éponge va se regonfler, et comme nos maisons ne sont pas en caoutchouc, ben, c'est les variations qui les font bouger. Donc, l'argile, elle est là depuis des millénaires. Donc, c'est pas la faute de l'argile. Mmh. C'est bien une.
2: C'est la faute de la variation de température. Ben,
8: bien sûr. Parce qu'on a toujours eu des variations. Mais on avait quatre saisons. Voilà. Donc, ça bougeait légèrement. Mais d'un seul coup, ça s'est mis à bouger fortement parce que les variations sont énormes et très rapides.
4: Et ça veut dire que nos maisons sont pas conçues pour, c'est ça? Il y a une mauvaise conception qui a pas anticipé. Après, c'était difficile il y a 40 ans, 50 ans, voire plus d'anticiper ce qui allait se passer.
8: Personne ne pouvait prévoir ce qui allait arriver. Je veux dire, je vais prendre mon propre exemple. Ma maison date de 1880. Les gars, ils les ont construits comme on construisait en 1880. Donc, 30 cm de fondation, mais 65 cm d'épaisseur des murs. On construit gros, puissant, etc. Qui pouvait prévoir ce qui allait nous arriver? On l'a bien vu cette année. Donc, en fait, c'est pas de la malfaçon. C'est maintenant, qu'est-ce qu'on fait pour réadapter les maisons?
2: Si vous avez des questions pour Dominique Goldstein qui nous fait l'honneur d'être là aujourd'hui, 0810 055 056, on a déjà évidemment un témoignage, c'est Marc qu'on va accueillir tout de suite, qui habite près de Saintes en Charente-Maritime, pardonnez-moi, j'embrasse très fort ici La Rochelle. Bonjour Marc, bienvenue.
5: Bonjour à vous, merci pour le... pour la parole.
2: Mais je vous en prie, oui. Vous êtes président de l'association Aide aux sinistrés climatiques de Pessines, donc vous connaissez aussi bien le sujet. On vous écoute, cher Marc.
5: Oui, aujourd'hui, moi j'ai monté cette petite association sur Pessines parce qu'il y a quand même beaucoup de maisons qui ont été frappées.
2: Ouais.
5: Et puis, donc après, c'est juste une histoire d'experts. Qui valide ou qui refuse les sinistrés.
3: Marc,
5: c'est ça, quoi.
3: Marc, racontez-nous déjà votre maison. Je suppose que si vous avez monté cette association, c'est pas un hasard. Votre maison est fissurée, ça ressemble à quoi?
5: Ça ressemble à... Alors, c'est pas la mienne, heureusement et malheureusement. Non, c'est une petite mamie qui vit dedans. Elle a 17 étés pour tenir ses plafonds en attendant la prise en charge. Donc, aujourd'hui, c'est une maison qu'on suit beaucoup, dans la mesure où s'il faut remettre des étés, enfin faire ce qu'il faut, et éventuellement la faire partir de chez elle.
2: Dominique, comment on fait dans ces cas-là?
8: Alors déjà, je pense qu'il va falloir expliquer comment on est pris en charge. Parce que c'est pas parce qu'on a des fissures qu'on appelle son assureur et que d'un seul coup il déboule et il vient, oh là là, bougez pas, je vous mets des étés, etc. C'est pas du tout ça, et c'est là l'injustice. En fait, on est encadré par le régime de la catastrophe naturelle. C'est-à-dire qu'en 1982, il a été conçu un régime de la catastrophe naturelle, c'est-à-dire une solidarité nationale, de façon à prévenir des grands incidents, c'est-à-dire des inondations, des glissements de terrain. Et en 89, on s'est dit, oh là là, le RGA, tiens, où est-ce qu'on le fout? Boum! Dans la catastrophe naturelle. Donc, tant que la commune n'est pas reconnue en catastrophe naturelle, vous avez que vos yeux pour pleurer.
3: Donc ça veut dire qu'il y a certains qui ne seront jamais indemnisés, c'est ce que vous êtes en train de nous dire. S'il n'y a pas de reconnaissance d'état de catastrophe naturelle, il n'y aura pas d'indemnisation.
8: C'est le premier verrou. Juste pour vous donner un ordre d'idée, en 2024, il n'y a eu que 2% de communes reconnues.
6: Qui décide ça?
2: Mais oui, c'est...
8: Commission interministérielle.
2: Alors,
8: Sur des critères,
2: ouais.
8: J'en donne un, il faut qu'il y ait 3% d'argile sur la commune, au moins 3%. Je dis pourquoi on n'a pas pris aussi le nombre de chats.
2: Oui, bien sûr.
8: Je veux dire, c'est aussi un critère qui en vaut un autre.
2: On continue de dérouler avec vous, cher Dominique Goldstein. Vous restez aussi avec nous, Marc, si vous avez des questions, si malheureusement vous avez subi des fissures dans votre maison ou dans votre appartement. On parlera aussi de quand vous êtes locataire, quand vous avez des appartements. Ça se passe au 0810 055 056. Mais pour l'heure, on va écouter un peu de musique. George Harrison, Got My Man Set on You, toujours ce merveilleux accent anglais qui est le mien. À tout de suite, on vous doit bien ça.

0: George Harrison, Got My Mind Set On You. Sur votre radio, ici, on est ensemble jusqu'à 13h. 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
0: Midi 16, en direct de votre nouveau rendez-vous quotidien, on vous doit bien ça. Un peu plus tard dans l'émission, le docteur Kirzek nous parlera microbiote et Elsa nous parlera précarité menstruelle, une émission très riche aujourd'hui. Mais pour l'heure, on est en train de parler des maisons fissurées, ça nous préoccupe énormément, des appartements aussi fissurés si vous en avez été victime. 0810 055 056, nous avons la chance d'avoir Dominique Goldstein aujourd'hui, qui est la vice-présidente de l'AUMF, l'association Urgence Maison Fissurée. Et voilà, il y a Marc qui est toujours avec nous en ligne, qui nous appelle de Sainte. Mais Audrazo, vous avez une question à poser évidemment à Dominique.
2: Oui, parce qu'on a commencé à dérouler, vous avez commencé à en parler, Dominique Goldstein, mais on rentre de vacances, là on est rentré de vacances, on voit une fissure sur la maison, plutôt grosse, plutôt pas grosse, on sait pas. Qu'est-ce qu'on fait exactement? C'est quoi la procédure?
3: En général, il n'y a pas de quoi s'affoler. C'est-à-dire, la maison, elle ne va pas vous tomber sur le nez. J'ai jamais entendu. Ça ne veut pas dire qu'il n'y a pas des maisons qui s'écroulent, mais pas en 24 heures.
2: Mais Marc disait, par exemple, il y avait beaucoup d'étais sur une maison.
3: Ça n'a pas dû arriver en une semaine.
2: D'accord.
3: Voilà. Donc, là, ce matin, j'étais avec Alexandra, une de nos adhérentes, qui disait, j'ai calculé, ça s'est fait en 4 ans. Ça commence, mais par contre, ça commence toujours par une petite fissure. Et c'est cette petite fissure qui va devenir éventuellement très grande, éventuellement très dangereuse, jusqu'à mettre des étais. De témoignages, nous, on a à peu près 1000 témoignages. La majorité des maisons ne sont pas avec des étais.
2: Et qu'est-ce qu'on fait? Alors, petite fissure, grosse fissure, c'est quoi la procédure exacte?
3: Il faut aller voir, il faut demander à un expert en fissure, j'allais dire, donc quelqu'un qui est lié au bâtiment. Il ne faut pas appeler un maçon. Ce n'est pas un problème de maçonnerie, on ne vient pas reboucher les fissures. Il faut regarder déjà pour se rassurer de la dangerosité. Parce qu'une première fissure, ça veut dire des choses, c'est un symptôme. Par exemple, si c'est à un angle de la maison, si c'est au bord des fenêtres, si c'est au bord de la porte.
4: Je n'ai pas compris à qui il fallait demander.
3: Ce sont des
5: Ce sont des experts indépendants. Je n'appelle pas mon assureur, parce que moi, le premier réflexe que j'aurais, c'est d'appeler l'assureur.
3: Eh bien non, c'est le piège dans lequel il ne faut absolument pas tomber. Parce qu'en fait...
0: Alors, écoutez bien là, donc ça, il ne faut pas appeler son assurance.
3: En fait, vous vous rappelez, je vous ai dit qu'on était encadré par la catastrophe naturelle. Catastrophe naturelle, c'est quelque chose d'imprévisible, soudain, genre une rivière qui sort de son lit. C'est daté, on sait quand est-ce qu'elle est sortie, on sait quand est-ce qu'elle est rentrée. Mais une fissure, c'est quoi? À quel moment une fissure commence? À quel moment on déclare que c'est une fissure liée au ce qu'on appelle RGA, retrait gonflement des argiles? Donc si vous déclarez trop tôt, c'est-à-dire avant la reconnaissance de catastrophe naturelle de votre commune, qu'est-ce qui va arriver? Vous pouvez avoir un assureur qui va se servir de ses preuves, toutes vos jolies photos et vos déclarations, pour vous dire, mais attendez, vos fissures, elles datent de, j'en sais rien moi, 2025, vous êtes déclaré en 2026, donc, eh ben voilà, vous êtes sorti du système. Donc vraiment, l'assureur ne fera rien si ce n'est faire quelque chose contre vous.
0: On va prendre Marc, Marc, vous êtes d'accord avec ça?
6: Après, on peut apporter d'autres événements. Là, je vous parlais de cette maison, donc avec ses étais, c'est sur le sinistre, la catastrophe naturelle de 2022, donc reconnaissance 2023. Ouais. Donc maintenant, c'est qu'une suite de détérioration de la maison qui se produit en attendant la remise en état.
2: Et vous, Marc, vous avez beaucoup de maisons qui sont concernées dans votre secteur. Vous avez fait cette procédure d'aller en mairie d'abord, etc., pour l'état de catastrophe naturelle?
6: Alors, on dépose un dossier en mairie, surtout pas de photos. Voilà, et puis après, la mairie envoie la préfecture. Ça c'est la démarche logique des maires.
2: Et est-ce que vous avez déjà des indemnisations qui sont tombées ou pas du tout? Ça prend un temps fou.
6: Oui. Non, alors j'en ai qui, c'est tombé assez rapidement. On est toujours sur 2022. Là, j'ai deux maisons qui sont en train de se faire. J'en ai encore 6 qui à venir, quoi.
0: Elsa Wolinski.
7: Marc et Aude, vous dites il faut aller en mairie. Dominique, c'est ça?
3: Oui, en fait, il faut se déclarer à la mairie, puisque c'est la seule instance qui peut demander, ça se passe en 10 minutes, ce qu'on appelle ICATNAT, de faire une déclaration, une demande de reconnaissance.
7: Donc, quand on a une fissure,
2: de catastrophe naturelle.
7: Ah oui, pardon. Donc, on regarde la fissure, on va directement en mairie. C'est comme ça qu'il faut faire?
3: Oui, et là, on est face à soit la mairie dit oui, je vais faire la demande de reconnaissance, soit elle dit non, je ne veux pas la faire. Le maire a toute la possibilité de le faire ou de ne pas faire. Quand il ne le fait pas, il est en train de priver ses administrés d'une possibilité d'être indemnisé. Alors pourquoi des maires refusent ? Ça sert à rien, on ne l'aura jamais. Il faut dire quand même qu'en 2024, il n'y a eu que 2% de reconnaissance et en 2025, 20%.
2: Une prise de conscience quand même.
3: En tout cas, il y a des maires qui refusent. Voilà. Ça peut être aussi parce qu'ils ont peur que la commune perde de sa valeur parce qu'elle est déclarée en catastrophe naturelle. Or, un bien quand il y a des fissures,
5: ça va permettre de reconstruire, de refaire et d'embellir et de sécuriser. Moi, j'ai une question un peu bête, je suis nulle en bricolage, mais je vois une fissure. Je prends ma spatule, je rebouche, je vais au magasin de bricolage du coin. Qu'est-ce qu'il faut faire ? Ça sert à rien.
3: Ça sert absolument à rien puisque la cause, c'est ce qui s'est passé sous votre maison.
5: C'est structurel.
3: Voilà. Alors, on peut quand même reboucher si, par exemple, c'est très ouvert et qu'il y a d'humidité qui va rentrer. Je veux dire, c'est quand même pas. Mais on ne peut pas dire qu'on va réparer. D'ailleurs, aucun maçon ne va engager sa décennale en venant vous refaire du crépi, parce que la cause, elle est toujours là.
0: On continue de parler des maisons fissurées, des appartements fissurés. Posez-nous des questions, on a les réponses, 0810 055 056. Je sais que Valère aura une question aussi pour notre experte Dominique Goldstein. Pour l'heure, on va écouter un peu de Zazie, ça s'appelle Peu importe. On est ensemble jusqu'à 13h sur votre radio ici.

0: importe. Zazie, peu importe, sur ici, on est ensemble jusqu'à 13h.
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0: Midi 26, c'est votre nouveau rendez-vous sur ici, ça s'appelle On vous doit bien ça. Dans un instant, le docteur Kirzek parlera microbiote, Elsa Wolinski nous parlera de la précarité menstruelle, une émission très riche comme tous les midis, mais pour l'heure, nous sommes en plein cœur du dossier maison et appartement fissuré avec notre ami notre nouvelle amie, on vous dévoile les coulisses, notre ami Dominique Goldstein qui est vice-présidente de l'AUMF, l'association Urgence Maison Fissurée. Et nous avons Daniel qui nous appelle de Corrèze. Bonjour Daniel.
3: Oui, bonjour. Bonjour. Je vous appelle de Noailles en Corrèze.
0: Ouais.
3: Et j'ai ma maison qui a été construite en 81. Et j'ai aperçu que j'avais des fissures qui étaient de plus en plus importantes. Alors ma commune a été déclarée, comme vous dites, sinistré,
0: ouais.
3: J'ai beaucoup de problèmes avec mon assurance, la Massif, parce que j'ai l'impression qu'ils font tout pour se défausser de me payer mes réparations.
0: C'est et exactement alors, ce que Dominique nous décrivait. Hein.
3: Tout d'abord, il y a eu un expert qui est venu de leur part, qui a essayé de me convaincre. Il a passé son temps à me convaincre que c'était la maison qui était mal bâtie, patati patata. Alors, j'ai une voisine qui est à 100 mètres de chez moi et qui a été reconnue sinistrée, et beaucoup de voisins autour de moi. Mais la Massif résiste. Après, la Massif, j'ai fait venir un contre-expert qui a à nouveau reconnu que c'était une défaillance des sols. Mmh. Donc, la Massif a fait venir des faits percés, mes sols, tout ça. Et puis, bon, ils ont fait passer un monsieur qui, après, sondé mes tuyauteries d'eau pluviale. Et alors, ils m'ont dit, bon, mais non, c'est vos eaux pluviales qui sont mal dégagées autour de votre maison, donc pour l'instant, on ne peut pas s'occuper de votre dossier, c'est pas possible.
0: Daniel, alors comment on peut aider Daniel, Dominique? Merci beaucoup Daniel, et faites comme Daniel, hein, 0810 055 056, c'est votre antenne, hein, on est là pour vous rendre service, on vous doit bien ça.
4: Donc ce qu'il faut savoir, c'est qu'une fois qu'on a réussi déjà à ce que la commune soit reconnue, bingo, faut pas croire que ça y est, on est sauvé, pas du tout. Il va y avoir le deuxième passage, à savoir l'expert de l'assurance. Donc l'expert de l'assurance n'est pas votre ami. C'est ce qu'on vient d'entendre. Hein. Ouais. Il vient pour essayer de trouver comment ne pas nous indemniser. Donc, pour être indemnisé, il faut que le retrait gonflement des argiles soit la cause déclenchante.
0: D'accord.
4: Donc, ils vont chercher toutes les causes pour vous dire qui d'un arbre, qui des eaux pluviales, etc. Or, ce sont des causes aggravantes. C'est sûr que d'avoir un arbre près, c'est sûr que si on a un problème dans sa canalisation, ça va aggraver. Mais au départ, c'est l'argile. Et c'est une bataille énorme, puisque seulement, c'est ce que déclarent les assureurs, 50% des cas dans des communes reconnues ont été pris en charge. Ça veut dire que quelques dossiers passent, ça veut dire aussi qu'on a toujours un recours. Donc, demander à un expert d'assurer, et pas d'assurance, hein, de venir faire une expertise, et après, il y a la voie judiciaire, et on peut attaquer sa compagnie d'assurance.

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1: Midi 32, en plein cœur de votre nouveau rendez-vous quotidien qui s'appelle On vous doit bien ça. Moi, je m'appelle Enora Malagré, je suis avec Aude Razo, Gérald Kierzek, Elsa Wolinski, Valère Coréard. Et aujourd'hui, nous a rejoint Dominique Goldstein, qui est la vice-présidente de l'asso Urgence Maison Fissurée, parce qu'on parle des maisons et des appartements fissurés. Avant de redérouler cette problématique, on va juste accueillir, pour avoir un peu de gaieté quand même dans l'émission, le gagnant du jeu. Parce que vous le savez, vous pouvez vous inscrire sur ici.fr. Je booste tout au long de l'année votre pouvoir d'achat et c'est 200 euros avec lesquels vous repartez à dépenser dans une grande enseigne. Bonjour.
3: Bonjour.
1: Alors, oula, quel est votre prénom?
3: David.
1: Bonjour David, bienvenue. Vous nous appelez d'où?
3: J'appelle d'Aubagne, en région de Provence-Alpes-Côte d'Azur.
1: Oh là là, quelle belle région. Eh bien, cher Daniel, David, cher David, pardon, je David. Suis blonde. Oui, oui, le cerveau est très petit me concernant. Cher David, c'est gagné.
4: Bravo.
3: Oui, super.
1: Ben voilà. C'est tout simple. On s'inscrit sur ici.fr et on repart avec de quoi aider votre pouvoir d'achat. On vous embrasse très fort, David. Prenez soin de vous.
3: Moi aussi, je suis content. Merci pour tout.
1: Mais de rien, ça nous fait plaisir. On vous doit bien ça quand même, chers amis. Alors, on était en train de parler des maisons et des appartements fissurés. Alors, moi, j'ai aussi une petite question très rapide, cher Dominique. Rapidement, moi, je suis locataire. J'ai découvert, et c'est vrai, en rentrant de vacances, que j'avais mon petit plafond dans ma chambre qui était un peu fissuré. Je fais comment? J'appelle le proprio, comment ça se passe?
5: Oui, c'est le propriétaire.
1: Ça, c'est le propriétaire qui trinque. Très bien. Eh ben, écoutez, si vous m'écoutez, déjà. Alexandre, je vous appelle dans l'après-midi. Valère Coréard.
6: Une question, Dominique, pour revenir sur le cas concret. Donc, je rentre chez moi où j'ai vu, en rentrant de vacances, qu'il y avait une fissure. Ça peut être une fissure liée à un problème d'hydratation et sécheresse des sols. Donc là, c'est l'affaire catastrophe naturelle, la mairie, tout ça, on a compris. Mais ça peut aussi être une malfaçon, un glissement de terrain ou je ne sais quoi. Comment savoir si c'est l'un ou l'autre? On fait appel à un expert en bâtiment, vous nous l'avez expliqué. Ça coûte entre 500 et 800 euros. Qui paye?
5: Malheureusement, le sinistré.
1: Oh là là.
5: Mais quand il va devoir se battre... Ah ben, si vous parlez des normes, moi j'en suis à 20 000 euros aujourd'hui, puisque j'ai attaqué ma compagnie d'assurance. D'accord. Entre les experts, l'avocat, etc. Ouais, c'est... Mais je refuse...
1: Le PIB d'un pays, quoi, cette histoire.
5: Non, mais je refuse qu'on n'ait pas accepté que l'argile soit la cause déterminante. Et voilà, j'ai mis l'argent qu'il fallait. Mais tout le monde ne peut pas le faire.
7: Juste par expérience personnelle, ça vaut effectivement entre 500 et 800 euros, mais c'est un investissement qui en vaut la chandelle, parce que ça permet de fixer les choses, de faire constater, et puis d'avoir vraiment un avis d'expert qui va vous dire pourquoi. Bien sûr, mais ça vaut vraiment le coup de faire cet effort-là. Et par contre, ça ne vaut pas le coup, parce qu'on m'a proposé d'autres experts avec des prix, experts judiciaires ou je ne sais quoi, sans mandat judiciaire, à 5 000, 6 000, 7 000 euros avec des négociations possibles. Ça, c'est hors de question. Donc franchement, à moins de 1000 euros, même si c'est beaucoup d'argent, ça vaut le coup à un moment donné, parce que ça va être aussi un guide dans la procédure.
5: Absolument. Puis c'est rassurant aussi pour les gens, parce que vivre avec, on entend dans sa maison craquer, puisque c'est ça, on entend des
1: mais c'est ça.
5: Absolument. Et de savoir que...
1: Elsa Wolinski.
8: Oui, mais alors du coup, Dominique, donc si on n'a pas cet argent-là, bah, on reste avec sa maison qui craque?
5: C'est épouvantable. C'est toute l'injustice, et c'est pour ça que nous, à la UMF, on milite pour créer un autre système, un fonds vraiment dédié aux maisons fissurées, à toutes ces maisons. On parle, je pense, de centaines de milliers de maisons, plus celles qui sont à venir.
1: Vous nous l'avez dit hors antenne, c'est 12 millions de personnes qui sont concernées.
5: 12 millions de maisons.
1: De maisons, pardon, pas de personnes, pardonnez-moi, mais 12 millions de maisons qui sont concernées.
5: Potentiellement fissurables.
1: C'est plus de personnes, c'est d'autant plus de personnes.
5: Les 12 millions... espérons, ne vont pas se fissurer, mais elles sont sur des terrains reconnus comme sensibles à la
1: vous ville. Militez pour un autre système.
5: Absolument.
1: On vous soutient grandement. Merci beaucoup, cher Dominique. Prenez soin de vous et merci pour ce que vous faites. On va continuer l'émission avec le docteur Kierzek qui nous parlera microbiote. Elsa Wolinski, précarité menstruelle. On va écouter Téléphone New York avec toi. New York avec toi, Elsa Wolinski, aujourd'hui. Je vous le dis. On est ensemble jusqu'à 13h, chers amis. C'est votre émission, 0810 055 056.

0: pardon pour le woo, j'étais complètement dans ce titre, téléphone évidemment, je ne sais plus, oh là là, je ne sais plus comment je m'appelle, New York avec toi bien sûr.
1: Et Nora Malagré.
0: Ah non mais pardon, mais j'aime trop ce titre, j'étais emportée par la merveilleuse playlist d'ici. On est ensemble jusqu'à 13h les amis.
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0: 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Vous l'avez compris, on est en direct, midi 39. Hein. Merci pour toutes vos réactions au 0810 055 056, c'est votre antenne. On est là pour vous rendre service et on va parler, parce qu'il y en a un qui rend quand même aussi beaucoup service, c'est notre docteur Gérard Kirzek, qui nous fait l'honneur d'être dans la bande depuis la rentrée, qui va nous parler microbiote.
1: Microbiote, c'est le mot un peu à la mode, on l'entend partout, oui, le microbiote.
0: J'ai appelé mon fils comme ça. Non,
1: prenez soin de votre microbiote, c'est mignon. Attention, il faut manger ça, c'est bon pour le microbiote. Ouais, le microbiote, le deuxième cerveau, c'est peut-être même le premier. En fait, c'est quoi le microbiote? C'est ce qu'on appelait la flore intestinale. Ça parle tout de suite peu plus. Mais nous, on a toujours des mots un peu compliqués. 10 000 milliards de bactéries. Vous entendez bien? 10 000 milliards de bactéries. Si vous étiez bon en maths, c'est 10 exposant 13.
0: Dis donc,
1: 10 exposant 13. Bon, vous savez, ça fait beaucoup de zéros quand même. Mmh. Et ben, c'est le nombre de bactéries. Ouais. Plus de 1000 espèces différentes. Alors, il y a quand même un tronc commun. On a tous et toutes les mêmes bactéries communes. Il y en a 15-20 qui sont à peu près communes. Mais le reste, 1000 autres, c'est différent. Et c'est différent en fonction de quoi? En fonction de comment on se nourrit, évidemment, en fonction de comment on est né. Si vous êtes né par césarienne, par exemple, ou si vous êtes né par voie naturelle lors de l'accouchement, ça change le microbiote des bébés. Ben oui, parce que la voie naturelle, le bébé va se contaminer par les bactéries de la filière génitale, vaginale de la maman.
0: Donc on a un meilleur microbiote quand on a un bébé qui vient
1: plus
0: de
1: fourni, et vous ferez moins d'allergies.
0: Ou non?
1: Oui, vous avez non, c'est le contraire.
0: Le contraire.
1: C'est stérile la césarienne, puisque c'est chirurgical, on va ouvrir le ventre de la maman, l'utérus, on va sortir le bébé, donc c'est totalement stérile de manière chirurgicale, donc l'enfant ne se contamine pas avec les bactéries. Mais comme il ne se contamine pas avec les bactéries, il ne fournit pas, il n'habitue pas son microbiote, et donc du coup il va avoir un système immunitaire qui est un peu plus faiblard,
0: mesdames,
1: et il fait plus d'allergies.
0: Ne culpabilisez pas si vous faites une césarienne, attention.
1: Il n'y a pas une histoire de culpabilité ou pas culpabiliser, mais il faut savoir que les enfants nés par césarienne font plus d'allergies, par exemple, que des enfants nés par voie naturelle. Voilà pourquoi que la nature est bien faite finalement. Donc ça, c'est le panorama de nos bactéries à l'intérieur. On n'est pas tout seul. C'est pour ça que je dis souvent, les bactéries, elles font partie de la vie. Les virus, ça fait partie de la vie. N'essayez pas de tout aseptiser. On peut pas vivre aseptisé. Et c'est important d'avoir ces bactéries parce qu'elles participent à tout. Les hormones du cerveau, la sérotonine, l'hormone du bonheur. C'est pour ça quand on dit le microbiote ou l'intestin, c'est le deuxième cerveau. C'est pas le deuxième,
0: c'est le premier
1: cerveau. 95% de la sérotonine, c'est-à-dire cette hormone un peu qui nous rend de bonne humeur, qui fait que quand on a une baisse de sérotonine, on est un peu plus anxieux ou dépressif, elle est sécrétée dans le tube digestif. Donc on voit bien que c'est hyper important, ce microbiote du tube digestif, et c'est hyper important comme un jardin de bien le cultiver.
0: Elsa Wolinski.
3: Mais alors justement, comment bien le cultiver, ce jardin?
0: Est-ce que ça sert à quelque chose? Par exemple, je rebondis sur Elsa, enfin pardon, très bizarre ce que je viens de dire, je rebondis sur
3: vous en prie,
0: cher ami.
1: Vous faites pas mal.
0: Mais si on prend par exemple des yaourts bifidus, patin couffin,
1: c'est marketing pur. Il y a une manière de flinguer son microbiote et c'est la faute des docteurs, c'est les antibiotiques.
3: Ah bah voilà, on prend des antibiotiques. Dit que moi j'avais ma flore intestinale flinguée à cause des antibiotiques.
1: Exactement, à cause des antibiotiques et puis deux, et là c'est pas que les docteurs, c'est la malbouffe. Dès qu'on va mal manger, et on parlait de comment bien se nourrir, les jambons lundi, etc., le fait de bien se nourrir ou de mal se nourrir a un impact direct sur le jardin qu'on cultive ou qu'on cultive mal. Et si on donne des antibiotiques, ben en fait, ça va détruire les mauvaises bactéries, celles pour lesquelles on va vous donner l'antibiotique, mais aussi les bonnes bactéries. D'où les yaourts, d'où les pré- ou les probiotiques. Les prébiotiques, c'est ce qui va permettre d'alimenter les bonnes bactéries. Et les probiotiques, on vous donne des bactéries toutes faites. Donc ça peut être pas mal, une cure de pré- ou de probiotiques en parallèle ou après votre traitement antibiotique.
0: Mais
1: les yaourts, c'est très bien.
0: Ça, c'est
1: sinon,
0: bien. Et les autres aliments qui sont bons?
1: Alimentation non transformés. Les fruits, les légumes, les fibres, c'est fondamental de manger des fibres. Et tout ce qui est malbouffe, ultra transformé, gras, et ben tout ça, c'est mauvais pour les bactéries. En fait, il faut vraiment imaginer notre microbiote comme un jardin qu'on va arroser, à qui on va donner de la bonne nourriture, des produits, alors bio ou pas bio, mais en tout cas, les cinq fruits et légumes, ça en fait partie. Alors, on a chacun un microbiote unique, hein, parce qu'en fonction de notre vie, de ce qu'on a mangé, tout ça, c'est très différent. Il y a des gens qui ont une sensibilité particulière aussi. C'est là où votre médecin, un nutritionniste, pourquoi pas. Des nutrithérapeutes aussi peuvent vous aider, des naturopathes peuvent vous aider également, sur conseil de votre médecin. Mais parfois, la médecine classique n'est pas un recours et il faut rééquilibrer la nature et c'est le microbiote. Et c'est là où on va pouvoir vous aider avec justement parfois des compléments alimentaires en cure courte, parfois pour rebooster ce microbiote. Mais en tout cas, les dysbioses, c'est comme ça que ça s'appelle, c'est responsable de maux de ventre, de diarrhée, ça peut être un vrai problème.
0: Très rapidement, Valère, on est complètement...
4: Pour ne pas faire de dépenses inutiles, ça marche les tests là pour voir si on a un bon microbiote?
1: Non, ça ne marche pas très bien.
4: Voilà,
1: c'est pas la peine d'aller acheter
0: question courte, réponse courte, on adore. Merci docteur Kerzek. On continue cette émission avec vous, on est en direct, il est midi 44. Oh mon Dieu, Francis Cabrel, qui débarque dans nos oreilles. C'est pas beau ça. L'encre de tes yeux, oui Odrazo, l'encre de tes yeux. Allez, à tout de suite, on est ensemble jusqu'à 13h, chers amis.

0: Dieu que c'est beau. Mon Dieu qu'on ne s'en lasse pas. Francis Cabrel, l'encre de tes yeux sur ICI.
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2: D'humeur musicale. Vous avez vu aujourd'hui, oui, je suis complètement portée par la playlist de ICI. Je suis navrée, c'est peut-être saoulant chez vous. Pardonnez-moi, chers amis. Alors, vous le savez, vous pouvez aussi nous laisser des messages vocaux. C'est votre antenne 0 810 055 0 56, comme l'a fait aujourd'hui Armel.
3: Bonjour à toute l'équipe, on vous doit bien ça. Et ce message est pour Valère. J'ai une question concernant le prix du gaz qui est en constante augmentation. Et est-ce que vous avez des astuces pour moi afin de réduire le coût de ces dépenses? Merci beaucoup.
0: C'est votre épouse qui a appelé Valère alors.
4: Non, pas du tout, elle s'appelle pas Armel.
0: Elle s'appelle Armel, donc évidemment Valère est là pour vous répondre, chère Armel.
4: Oui, ça vaut pour le gaz, mais aussi l'électricité. On va rentrer dans la période chauffage, donc c'est là que le gros de la consommation annuelle va se faire. Et effectivement, il y a quelques gestes simples que vous pouvez faire, qui vont à la fois être bons pour votre porte-monnaie, mais aussi d'un point de vue écologique, parce que ça va souvent ensemble. La première chose à faire, c'est de régler la bonne température. Alors, il y a des recommandations où on vous dit 19 degrés, c'est bien. Alors... Moi, je dis non, ça dépend de son ressenti. La température, c'est individuel.
5: Moi, 19, c'est froid.
4: Hein. Oui, non, mais...
0: Oh, des trucs mignonnes.
4: Je juge... Non, mais vraiment...
0: Moi, je suis bretonne, 19, c'est l'été. C'est vrai.
4: Je juge pas ça. La question, c'est de se sentir bien, d'être dans le confort. Mais surtout pas de surchauffer. D'accord. Parce que Gérald Kierzek, qui fait tout à fait autre chose, il m'écoute jamais. Mais vous direz que vivre dans un environnement surchauffé, c'est
6: mauvais pour la santé.
4: Voilà.
6: 17-19 degrés la chambre, ça améliore le sommeil.
4: Donc, chaque degré que vous allez baisser, c'est 7% d'économie sur votre chauffage.
0: D'accord.
4: Vous voyez, 1 degré, 7%. Deuxième astuce rapidement, ce sont les chambres, les pièces dites inoccupées toute la journée. Éteignez le chauffage, c'est pas la peine de le laisser. Ça sent dormir, on l'avait déjà dit, à 16-17-18 degrés, c'est très bien.
6: Prenez une couette.
4: Voilà, vous prenez une bonne couette et là, vous allez faire des économies. Et enfin, et ça c'est un point qui est hyper intéressant, c'est que lorsque vous vous absentez toute la journée, on dit il faut pas laisser redescendre la température, ça coûte plus cher de remonter. C'est totalement faux. La question c'est que ça descende pas à 0 degré, donc mettez le thermostat à 16 degrés et puis vous remontez un petit peu en rentrant. Encore une fois, c'est une maison qui est inoccupée, ça sert à rien de la surchauffer. Et puis faites jouer la concurrence. Il y a des comparateurs, celui du médiateur national de l'énergie. Bah oui, mais
0: Vous avez tellement raison.
4: C'est le côté positif du capitalisme en fait, c'est qu'il y a une libre concurrence, il faut en profiter. Et là, vous pouvez aller gratter 10-15% sur la partie consommation de votre facture. Changer de crèmerie, c'est indolore. C'est le nouveau qui s'occupe des papiers et surtout, il n'y a pas de coupure.
0: Merci Valère Correa. Vous voyez, vous avez des questions, on a les réponses. Ça se passe au 0810 055 056. C'est votre émission. On vous doit bien ça. Dans un très court instant, Elsa va nous parler précarité menstruelle. A tout de suite.
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0: Que ça passe vite en votre charmante compagnie, chers amis. On est ensemble encore pour quelques minutes, jusqu'à 13h, dont on vous doit bien ça. Et ma chère amie Elsa Wolinski, notre grande journaliste, va nous parler précarité menstruelle. Elsa.
8: Tout à fait. Alors, il y a des dépenses qu'on choisit, puis il y a celles qu'on ne choisit pas, celles qui reviennent tous les mois, qu'on ait de l'argent ou pas, qu'on soit étudiante, au chômage, à découvert, ou simplement à quelques jours de la fin du mois. Je vous parle évidemment des règles. Et en France, près de 4 millions de femmes sont aujourd'hui confrontées à ce qu'on appelle la précarité menstruelle. Mais concrètement, qu'est-ce que ça veut dire? Tout simplement, ne pas avoir suffisamment d'argent pour acheter chaque mois des protections dont on a besoin. Des serviettes hygiéniques, des tampons, des protège-slip ou encore des protections réutilisables comme les culottes menstruelles ou les cups. Et quand on n'a pas les moyens, on fait durer, et oui, on fait durer une serviette ou un tampon plus longtemps qu'on devrait. On improvise. Alors évidemment, Gérald Kierzek dit tout de suite, non, il ne faut pas le faire. Effectivement, il ne faut pas le faire. Mais quand on n'a pas les moyens, figurez-vous, c'est ce que font les femmes. Quand on n'a pas assez d'argent, on renonce parfois même à aller en cours, au travail ou simplement à sortir de chez soi. Et je voudrais préciser une chose pour les personnes qui nous écoutent. La précarité menstruelle ne concerne pas uniquement les étudiantes ou les adolescentes, pas du tout. Elle touche aussi des jeunes actives, des jeunes femmes actives, des mères de famille, des familles monoparentales, des femmes qui travaillent et qui chaque mois doivent arbitrer entre plusieurs dépenses essentielles. Parce que les règles, ça peut commencer à 12 ans, parfois même avant, et nous accompagner jusqu'à la ménopause autour de la cinquantaine. Ça fait 40 ans, parfois davantage, à devoir acheter des protections. Et chez les 18-24 ans, le chiffre est vertigineux. 44% sont confrontés à la précarité menstruelle. Presque une jeune femme sur deux. Parce que les règles, elles ne regardent pas notre compte en banque. Mais à partir du 1er octobre, c'est-à-dire demain. Et il y a quand même une avancée importante, une petite, mais je tiens quand même à en parler. Les moins de 26 ans et les bénéficiaires de la complémentarité, de la complémentaire santé solidaire vont pouvoir se faire rembourser certaines protections menstruelles réutilisables. Les culottes menstruelles et les cups. Ça fait deux fois que je dis ce mot-là. Pour les personnes qui ne connaissent pas les cups, est-ce que vous pouvez nous expliquer, Gérald, très vite?
6: C'est une petite coupe en plastique qui se plie, qui s'insère dans le vagin, qui permet de recueillir. C'est une coupe, en fait, qui reçoit le sang des règles, qui est lavable, donc réutilisable, qu'il faut stériliser et qu'il ne faut pas laisser en place plus de 6 à 8 heures. C'est comme les tampons, parce que le risque majeur, c'est le choc infectieux. Si vous laissez un tampon trop longtemps ou une cup menstruelle trop longtemps, eh bien, il y a des toxines qui se libèrent et ça peut être dramatique, il y a des morts chaque année.
8: Et donc, on n'a pas besoin d'ordonnance pour les cups. Les protections devront être achetées en pharmacie et faire partie des produits référencés. Là, je vous parle de ce qui va être remboursé. Mais attention, la prise en charge est limitée à deux protections par an. Donc j'étais en train de vous dire que c'est une avancée, mais enfin c'est que deux protections par an.
2: Un petit
8: c'est
2: pas.
8: C'est vraiment un mini petit pas. Là je vous avoue que je me suis quand même posé la question, effectivement deux protections pour toute une année, c'est pas vraiment énorme. L'assurance maladie explique que ces protections sont réutilisables et donc conçues pour durer, alors d'accord, mais quand on parle justement de personnes qui peuvent ne pas avoir les moyens de compléter elles-mêmes, on peut quand même se demander pourquoi s'arrêter à deux. Cette nouvelle mesure fait aussi le choix du réutilisable, une culotte menstruelle ou une cup qu'on garde, qu'on lave et qu'on réutilise, donc c'est aussi un choix écologique. Alors oui, on l'a dit, c'est un premier pas, un mini premier pas, un premier pas important quand même, mais on peut espérer qu'il soit suivi de quelques autres, ça c'est vraiment important. Et attention, ça ne veut pas dire que toutes les protections menstruelles deviennent gratuites. Les serviettes et les tampons jetables par exemple ne sont pas concernés. On peut attendre les soldes pour acheter un pantalon Valère, on peut renoncer à un resto, Gérald, mais on ne peut pas dire à ses règles « Désolé, je suis à découvert, revenez le mois prochain ». Ben non. Pendant très longtemps, les règles devaient rester discrètes, presque invisibles. Aujourd'hui, heureusement, grâce aux associations comme Règles élémentaires ou Bon sang ou Agir pour la santé des femmes, grâce à des militantes, mais aussi aux réseaux sociaux, les règles ont pris leur place dans la conversation. On parle des règles, du sang, des douleurs et aussi de ce que ça coûte. Parce qu'on ne peut pas combattre une précarité qu'on refuse de regarder. Et surtout, cette mesure reconnaît enfin quelque chose qui aurait dû être évident depuis longtemps. Se protéger quand on a ses règles, ce n'est pas un luxe, c'est un besoin essentiel qui touche à la santé, à la dignité tout simplement, à l'égalité. Les règles sont intimes, la précarité menstruelle, c'est une affaire collective.
2: Bravo, immense bravo Elsa Wolinski pour ce billet plus que nécessaire. Et puis on encourage, hein, pardonnez-moi, c'est un sujet qui me touche beaucoup aussi, les entreprises à faire aussi un peu des efforts. Petite anecdote que je vous raconte, vous savez, les petits lavabos aussi dans certaines entreprises, ça serait pas mal d'en mettre dans les toilettes des femmes, parce que quand on retire sa cup, par exemple, dont parlait le docteur Kierzek, c'est pas très agréable d'avoir les mains pleines de sang et qu'on aille dans les lavabos collectifs. Donc il y aura aussi beaucoup à faire, beaucoup de choses encore à mettre en place. Ça avance, mais un peu lentement.
8: Un peu lentement.
2: À notre goût, en tout cas. Merci Elsa Wolinski. On va accueillir le gagnant, le deuxième gagnant de notre jeu. 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Nous accueillons Roselyne. Bonjour Roselyne.
9: Bonjour à toute l'équipe.
4: Bonjour.
9: Vous faites une ravie, effectivement, d'avoir été sélectionnée.
2: J'ai l'impression que vous le méritez. Vous m'avez l'air sympa, Roselyne.

0: Franchement.
1: Pardon.
2: Je faisais une plaisanterie. Elle se moquait de moi, Roselyne.
1: Je faisais une plaisanterie sur le docteur Kierzek, qui fait partie évidemment des plus grandes fortunes de France.
2: Alors, on aimerait
1: je
2: bien,
1: plaisante, je plaisante.
3: Ah oui, non, une plus grosse fortune d'accord. de France. D'ailleurs, Frédéric Dard avait dit que son pinard, en gros, son nectar était l'orgasme du palais. Bon, très moi, déjà, je vais le goûter parce que ça coûte un bras. Hein. Okay. Il y en a qui qu'aiment, je dirais. Ah, c'est un jeu de mots. Certains, ils qu'aiment.
1: Ok, bon, alors, on est très en forme, Roselyne. Bon, en tout cas, on l'a compris. C'est le bienvenu, en tout cas, ce petit coup de pouce chez vous. On vous embrasse très, très fort, chère Roselyne. Prenez grand soin de vous. Vous l'avez compris, vous êtes ici chez vous. C'est votre antenne, les amis. Demain, nous allons parler, puisque c'est la journée des personnes âgées. Donc, nous leur donnerons toute notre attention et toute notre tendresse. Pour préparer cette émission, je remercie Céline à la réalisation, Kinane à la technique, ma chère Gwenaëlle à la préparation et Marianne au standard. Merci à ma précieuse équipe d'amour. Et quant à moi, je vous dis à demain, chers amis.

0: La magnifique voix de Céline Dion sur ICI. Céline Dion a une nouvelle fois en concert, figurez-vous, ce soir à la plénitude d'Arena pour sa 11e représentation déjà.
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0: Bonjour tout le monde, très heureux de vous retrouver ce mercredi matin. Cyril Ardo-Redon est avec nous. Bonjour Cyril.
3: Bonjour Louis Raspail, bonjour à tous.
0: Avant 6h, c'est vous qui nous racontez une histoire grâce au Je recherche un auditeur qui. Nous sommes aujourd'hui le mercredi 7 octobre, on va parler boulot puisque c'est la journée mondiale pour le travail décent. Alors ce matin, on a envie de vous entendre, vous qui êtes heureux de vous lever pour aller bosser, pour aller au travail. Cyril, qui recherche

0: cherchons-nous?
1: Eh bien, on recherche un auditeur qui adore son métier et qui n'en changerait pour rien au monde.
0: Je vous le dis tout de suite, tous les métiers sont les bienvenus. Agriculteur, boulanger, infirmière, artisan, conducteur de train. Je rêve d'avoir un conducteur de train. Quel est votre métier? Pourquoi vous l'aimez autant? 0810 055 056.
1: Des centaines de milliers de manifestants dans les rues ailleurs, partout en dans les rues hier, pardon, partout en France. C'est à la une de l'actualité dans quelques instants.
0: Avec vous jusqu'à 6h, nous avons Saveria au standard, Alix à la technique, Sarah à la rédaction en chef. Ici, dès 5h, ça commence maintenant.
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0: Mercredi 7 octobre, soyez les bienvenus, il est 5h. Le tour de l'actualité à vos côtés. Cyril, entre 266 000 manifestants selon la police, 450 000 selon les organisations syndicales hier dans les rues.
1: C'était l'acte 3 de la mobilisation des lycéens. La colère ne retombe pas. Près de 900 établissements scolaires ont été touchés selon le gouvernement. Et c'est dans ce contexte que le ministère de l'Éducation nationale annonce une demi-journée banalisée pour un temps de démocratie interne. Comprenez un dialogue entre les élèves et les directions des lycées. Annonce jugée irrespectueuse par les syndicats de proviseurs. Mais Camille Marigot, qu'en pensent les adolescents ?
3: Julia est lycéenne dans l'Essonne. Elle est venue manifester, dit-elle, au dernier moment avec ses amis. Elle accueille plutôt bien cette proposition d'un temps d'échange dans son établissement.
4: C'est pas que ça répond forcément à nos besoins, mais on sait que ça a été entendu par l'État. Là d'ailleurs, il y a quelque chose qui a été organisé, je crois, vendredi pour que les lycéens puissent prendre la parole. On va pouvoir vraiment revendiquer ce qu'on veut réellement et sans qu'il y ait trop de casse ou quoi que ce soit, juste qu'on parle. Et comme ça, ça remontera et il y aura du changement, on l'espère.
3: Un peu plus loin, assise sur le trottoir, un foulard sur le nez et la bouche, Natacha, lycéenne à Paris, observe un peu à l'écart les affrontements entre la police et certains manifestants. Elle est beaucoup moins convaincue par cette promesse de dialogue.
4: Je dirais pas que c'est une victoire, c'est plutôt un peu pour nous apaiser, entre guillemets. Il n'y a pas de changement, il n'y a pas de déclaration consistante.
3: Alors, court ou pas court, elle retournera devant son lycée dès aujourd'hui.
4: C'est un peu symbolique de rebloquer des lycées, même s'il n'y a pas court, pour montrer que c'est pas parce qu'on ne veut pas aller en cours qu'on fait ça, c'est parce que c'est pour montrer qu'on veut toujours se battre pour nos droits et pour ce qu'on demande.
3: Anthony, lui, parle d'une annonce hypocrite, bien décidée à rester mobilisée.
5: C'est comme si on donne un peu de pain aux chiens pour les calmer. C'est juste ça. Faut pas lâcher, faut pas abandonner. Si on abandonne, tout va revenir à la normale. Et tout ce qu'on a fait, ça sert à rien.
3: Et il est prêt à retourner dès que possible dans les rues pour manifester.
1: Et justement, l'Union syndicale lycéenne, tout comme l'Union étudiante, appellent à poursuivre les blocages. Aujourd'hui, il y a de nouvelles manifestations demain. Hier, 488 personnes ont été interpellées dans toute la France en marge des cortèges. 43 policiers et gendarmes ont été blessés selon le ministère de l'Intérieur. Des blessés aussi parmi les élèves. Ils sont plus de 200 à avoir été touchés selon les chiffres du gouvernement datant du début de semaine. Un adolescent de 14 ans grièvement blessé au visage dans le Val-d'Oise, un autre de 16 ans éborgné à Tours, ou encore la main d'Evan, 15 ans, arrachée par une grenade lacrymogène à Lens. Et dans son lycée, les cours reprennent ce matin. Professeurs et élèves sont profondément affectés par ce drame. Bastien Riez est représentant FSU dans cet établissement.
6: On est tous encore très choqués. En tout cas, on ne pourrait pas reprendre comme si de rien n'était. Rien ne peut justifier qu'un élève de 15 ans perde une main. Quelles que soient les circonstances, il n'y a rien qui peut justifier que des armes telles que ça soient employées contre des élèves qui veulent faire entendre leurs revendications, peut-être pas forcément du meilleur des moyens. En tout cas, il n'y a rien qui justifie ce qui a pu lui arriver. Ça faisait juste quelques semaines qu'il était dans l'établissement, puisqu'on a à peine repris 4 ou 5 semaines. Non, effectivement, il n'y avait jamais eu... Enfin, en tout cas, à ma connaissance, jamais eu de problème avec cet élève en particulier.
1: Et une cellule d'écoute est en place dans ce lycée. Une enquête de l'IGPN est en cours. Au total, dans toute la France, la police des polices a été saisie d'une douzaine de dossiers en lien avec la mobilisation lycéenne. Dossier complet sur ce mouvement à retrouver sur ici.fr.
0: Dans ce contexte social, les députés se penchent dès ce matin sur le budget de l'État.
1: Les membres de la commission des finances entament des débats d'au moins 3 jours. Une simple répétition générale, car l'Assemblée nationale repartira, quoi qu'il arrive, de la copie initiale du gouvernement dans l'hémicycle la semaine prochaine. 1700 amendements ont été déposés. L'exécutif cherche à faire 45 milliards d'euros d'économies. Une boule de feu hier matin dans le ciel du Finistère. L'armée a tiré un missile M51.3 sans charge nucléaire depuis l'un de nos sous-marins. Opération en présence d'Emmanuel Macron et un tel tir n'avait pas eu lieu depuis 10 ans. Ça a surpris tout le monde, Nicolas Blanza.
7: Une lueur jaune qui jaillit de l'eau et s'envole droit dans le ciel comme une fusée. Puis un énorme grondement quelques secondes plus tard, tel le tonnerre qui ne s'arrête pas, avec une traînée blanche amorçant une courbe à mesure que le missile s'élève.
8: On l'a vu sortir de l'eau, hein. C'était vraiment très impressionnant.
7: Eric, artisan dans le pays Bigoudin, est alors au café à Kériti-Pinmar avec quelques autres.
8: On a couru dehors en fait pour voir, donc on a vu vraiment tout le bas du missile. J'ai pas pu filmer le missile sortir, mais on avait la traînée après derrière qui restait. C'était impressionnant.
7: Ce bruit assourdissant est entendu dans tout le pays Bigoudin et bien au-delà pour un tir sans charge nucléaire réussi, indique l'armée un peu plus tard, jusque dans les eaux internationales de l'Atlantique Nord et qui valide la capacité opérationnelle du vigilant après une longue maintenance sur le système d'armes du sous-marin basé à l'île Longue.
9: C'est pour la France, au-delà de ce tir d'acceptation qui réussit, une formidable démonstration de crédibilité et une étape importante.
7: Embarqué à bord de la frégate multimission Auvergne pour suivre ce tir, le président Emmanuel Macron s'en félicite.
9: Aujourd'hui, nous sommes plus forts. Et je pense que le message a été reçu fort et clair. Partout, il devait être reçu.
7: C'est la première fois qu'un missile M51 de troisième génération est tiré d'un sous-marin nucléaire lanceur d'engin.
1: Et les images très impressionnantes de ce tir sont à voir sur notre site et notre appli ici.fr.
0: C'est le grand jour pour Clarisse Agbegnenou au Mondial de judo.
1: Comme il y a 3 ans, elle va tenter de devenir championne du monde quelques mois après une grossesse. Son deuxième enfant est né le 11 mars dernier. La quintuple médaillée olympique et sextuple championne du monde est en pleine forme.
10: J'ai rien à aller chercher. Je suis très contente de mon palmarès. Je peux m'arrêter là sans souci, mais j'ai un corps, je me sens bien. J'ai mal nulle part. Je n'ai aucun bobo. Quand on sent qu'il y a encore un moteur qui est là et que finalement j'arrive à montrer que ça tient, on ne s'arrête pas non plus à l'âge d'une femme. Si on est en pleine possession de pouvoir continuer à faire des choses tout en respectant son corps, ben why not? Let's go.
1: Et Clarisse Agbegnenou est attendue sur le tatami ce matin vers 10h30 pour son premier combat. De la pluie ce matin pour presque tout le monde, Louis.
0: Oui, exactement, hein, Cyril, avec des averses dès ce début de journée, même des averses orageuses, hein, principalement localisées en Normandie, le long de la côte atlantique, sur le pourtour méditerranéen également. 4 départements du sud de la France sont placés en vigilance orange, pluie, inondation et crues aujourd'hui. Il s'agit de l'Hérault, du Gard, les Bouches-du-Rhône ainsi que le Var pour les températures au petit matin. 10 degrés en Alsace, nous dit Tania sur notre page Facebook. On a 16 degrés à Limoges, nous dit à Lionel et qui nous fait un petit coucou également au milieu de matinée. Les températures vont grimper doucement à Lille et Strasbourg, 14 degrés, à Dijon 15 degrés, Valence 16 degrés ce matin. Cet après-midi, les nuages et la pluie domineront largement sur une bonne partie du pays avec un ciel nettement plus couvert que ce qu'on a connu les jours précédents pour les maximales. Elles sont en redescente, 22 dans le nord à Metz, dans le sud 22 également à Perpignan et 25 cet après-midi dit à Ajaccio.
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0: Bonne fête au Serge qui se réveille avec nous ce mercredi matin et un joyeux anniversaire à Bernard Lavillier, 80 ans aujourd'hui.
1: Et à 80 ans, un nouvel album qui sortira le 23 octobre intitulé Rite Cruel, un disque enregistré entre Paris, Rio de Janeiro et Kinshasa.
0: Qui sera dévoilé d'ailleurs en avant-première dès la semaine prochaine pour les plus chanceux dans le Rhône, en exclu directement au Festival Lumière de Lyon. 5h08, on passe à un tout autre registre ce matin. En vous souhaitant d'abord un excellent réveil avec nous sur ICI. Si vous nous rejoignez d'ailleurs pour la première fois, bienvenue puisque vous faites désormais partie de la grande famille d'Elefto. Dans un instant, on va découvrir une initiative entrepreneuriale du côté de l'Alsace. Et sur ICI, vous commencez la journée avec vos chansons préférées. Et tout de suite, voici le roi de la pop qui vient comme ça vous chercher au fond du lit ou qui accompagne peut-être votre premier café. Billie Jean avec nous. Bon réveil.

0: On est déjà mercredi, soyez les bienvenus si vous nous rejoignez à l'instant sur ICI. C'était Michael Jackson avec Billie Jean. Bon réveil.
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0: Et à 5h12, pour accompagner votre premier café, un petit peu d'histoire avec Stéphane Bern, celle d'un roi réputé presque invincible, Richard Cœur de Lion, Cyril.
3: Oui, mais en 1199, une simple flèche tirée depuis un château du Limousin va provoquer sa chute. La chronique de Stéphane Bern, c'est à 5h25 sur ICI.
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0: 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Aujourd'hui, Catherine Quicondon, vous nous présentez une jeune femme qui s'est attaquée aux douleurs menstruelles, une idée née pendant ses études et qu'elle a depuis transformée en projet.
4: À Wettolsheim, au sud de Colmar, dans le Haut-Rhin, on a chaud.
5: Attention, cette région, j'ai réussi à la récupérer, ça sort du four, c'est brûlant.
4: Alors non, ce n'est pas si chaud que ça, et ça ne sort pas du four, mais de la tête d'une jeune entrepreneuse de 24 ans, Salomé Kloumann. Il s'agit de Warmly, une culotte chauffante pour soulager les douleurs des règles, d'endométriose ou de lombaire.
6: Il y a des filaments en fibre de carbone sur le devant et sur le derrière, et dans la petite poche, il y a une batterie qu'on place, et elle est toute légère, et ça va chauffer... Le devant, le dos et le bas.
4: Trois niveaux de température pour s'adapter à l'intensité de la douleur. La batterie a une autonomie de 4 heures environ. Salomé se fournit en Chine, mais elle organise seule toute la logistique depuis l'Alsace. Les culottes sont en vente depuis février seulement, mais elle a déjà des commandes de Belgique, du Pays-Bas, du Royaume-Uni et de l'Allemagne. C'est plutôt classe et les retours clientes sont très positifs.
6: Notamment de mamans qui ont acheté pour leur fille, en me disant que leur fille adore, ça leur permet aussi de prendre beaucoup moins d'antidouleurs durant la journée ou de se sentir moins gênées à l'école parce qu'elles n'ont plus besoin de prendre leur grosse bouillotte. Mais aussi surtout... Des mamans qui me disent qu'elles sont très reconnaissantes que je fasse ça pour les femmes et qu'elles auraient trop aimé avoir ça quand elles étaient plus jeunes.
4: C'est vrai que l'on a tout essayé de multiples remèdes et d'astuces de grand-mère, pas toujours efficaces à 100%. Le prix de cette culotte chauffante, un peu moins de 90 euros. Un prix qui se justifie par la technologie intégrée et par le fait qu'elle se met par-dessus votre culotte. Donc vous n'êtes pas obligé d'en avoir plusieurs et surtout, elle se lave sans problème. Par ailleurs, Salomé commence à développer des partenariats avec des mutuelles. Comment Salomé a eu envie d'entreprendre dans ce domaine?
6: Alors simplement, je souffrais énormément au ventre et au dos et je trouvais que les solutions actuelles, c'était pas du tout optimal. Par exemple, la bouillotte, elle n'est pas du tout discrète ni pratique, un peu lourde et on doit réchauffer l'eau toutes les demi-heures. Donc j'ai pensé aux habits de ski qui sont chauffants, comme par exemple les gants, et je me suis dit qu'on pouvait tout simplement intégrer cette technologie dans une culotte.
4: Plus d'infos sur warmly.fr, W-A-R-M-L-Y. Merci à ICI Alsace pour cette idée qui apaise. ICI ça entreprend dans le Haut-Rhin avec Warmly, une culotte chauffante qui change la vie des femmes et des autres. Oui, parce que quand on a mal au ventre, tout le monde a mal au ventre.
0: 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Vous pourrez notamment découvrir comment à Roubaix, on fabrique un parapluie 100% français et surtout un parapluie 100% réparable.
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0: 5h16, soyez les bienvenus ce mercredi matin. Tout de suite, les étudiants qui ont rejoint le mouvement des lycéens.
3: 40% des établissements d'enseignement supérieur perturbés hier. Eux aussi dénoncent leurs difficultés, parmi lesquelles la précarité. Elle touche plus d'un quart des étudiants. En solidarité, des élèves de la maison familiale et rurale de Férolles, près d'Orléans, ont participé à un glanage solidaire. 100 kilos de carottes ramassées pour en faire des soupes, Patricia Pourrez, qui seront distribuées à des jeunes dans le besoin.
9: Là, vous voyez, vous repérez les fans. Donc, elle, hop, dans la caisse. Il y en a encore une là. Les mains dans la terre, Marie Magendie de l'association Solal explique le principe du glanage aux jeunes de la MFR.
10: Donc l'objectif, c'est de ramasser ces carottes qui ont été laissées de côté parce qu'elles ont peut-être un défaut visuel, elles sont tordues, elles ne correspondent pas tout à fait aux normes attendues par le point de vente.
11: On fait attention au passage des tracteurs, s'il vous plaît.
10: Donc on est sur des carottes bio, l'objectif c'est d'en ramasser 100 kilos.
9: Accroupie dans le champ, Naya, en terminale à la MFR de Férol, prend vite le pli pour repérer les carottes qu'il faut ramasser.
12: Toutes les carottes qui ont par exemple plusieurs branches, tout ça, celles qui ne sont pas belles. Celles par exemple, bah, là, il y en a qui sont encore un peu enterrées, donc je gratte. Et du coup, je ramasse.
10: Tu avais déjà fait ça ?
12: Non, première fois.
9: Après ce glanage, les élèves de la MFR auront rendez-vous à la conserverie de Boux, où ils vont éplucher, cuire et transformer les carottes en soupe. Une action qui s'inscrit dans leur cursus, explique Laurine Langrand, responsable des terminales à la MFR.
13: Alors l'idée, c'est vraiment de les impliquer sur le territoire, ça fait partie de leur référentiel. Et on aime bien mener des projets avec les partenaires locaux. On est aussi mobilisés avec Natura 2000, par exemple. Et ils ont des cours aussi qui sont en lien avec ce qu'on est en train de faire aujourd'hui sur l'écologie, l'alimentation, etc.
9: La dernière étape, ce sera fin octobre, la distribution du produit fini à Aesop, l'épicerie solidaire pour les étudiants d'Orléans-la-Source. Marie Magendie.
10: L'objectif pendant cette distribution, c'est que les élèves de la MFR, donc, qui ont glané, qui ont transformé les produits, soient présents en fait, pour présenter le produit aux étudiants clients de l'épicerie solidaire Aesop, en expliquant toute la démarche qu'il y a derrière, d'où viennent les produits, etc.
9: Chaque année dans la région, l'association Solal organise une vingtaine d'opérations de glanage solidaire.
3: Le reportage de Patricia Pourrez, ici Orléans.
0: Dans un instant, c'est la télé avec Patrice Gascoigne. Philippe Lachaud nous raconte les coulisses de son parcours avec sa bande. Et vous allez voir que tout n'était pas gagné depuis le départ. C'est juste après Marc Lavoine. Voici Rue Fontaine sur Ici. Bon réveil avec nous.

0: issu de son album Les Amours du Dimanche. C'était Marc Lavoine, rue Fontaine, sur ICI. 5h21, venez jouer avec nous ce mercredi matin au 0810 055 056. À 5h38, c'est le duel des auditeurs. Une question autour de l'actu, un chiffre à trouver, le plus proche de la bonne réponse remporte sa radio ICI.
1: Un très beau cadeau, cette radio elle fonctionne sur pile, elle se recharge en USB ou à l'énergie solaire et elle est conçue pour vous suivre absolument partout dans votre quotidien.
0: C'est Saveria qui attend vos appels ce matin au 0810 055 056. Bonne chance à tous.
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0: Dans les coulisses TV ce matin, Patrice, vous avez rencontré l'un des acteurs et réalisateurs les plus populaires, Philippe Lachaud, parce que demain soir sur Canal, on va tout savoir sur sa vie et c'était pas gagné.
3: Parfois, quand tu dis du bien d'un artiste, il s'interroge.
4: Il y a un piège.
3: Alors si je vous invite en plus à ne pas manquer la série documentaire que j'ai adorée, Fifi et sa bande, c'était pas gagné.
4: Il y avait un piège.
3: Mais non, mais c'est vrai que des pièges, il en a eu pas mal sur sa route, Philippe Lachaud. Et c'est ce que vous allez découvrir demain soir, jeudi, sur Canal+. En 4 épisodes, on découvre le parcours assez improbable de Fifi et de sa bande, des premiers sketchs bricolés entre copains et filmés en VHS chez les parents, Huguette et Gérard, à la télévision, notamment sur Canal+. Et enfin, avec la consécration au cinéma, où cette bande cartonne 6 millions d'entrées pour le Marsupilami. Fifi et sa bande, c'était pas gagné, c'est l'histoire d'un enfant qui veut faire rire ses parents. Et à qui j'ai demandé si la télévision, et notamment le Club Dorothée qu'il regardait beaucoup dans son enfance, n'avait pas façonné son imaginaire, Philippe Lachaud.
4: C'est sûr, mais pas que le Club Dorothée. J'ai eu envie de faire ce métier grâce à la télévision, à la base, puisque les films de Francis Weber passaient à la télévision, je voyais mes parents se marrer devant ces films, ça m'a donné envie de faire ça. Et de l'humour aussi, c'était pas que le cinéma, parce que je me souviens qu'il y avait Les Nuls à la télévision, il y avait Les Inconnus, il y avait même à l'époque l'arrivée de Jamel Debbouze, et en fait toutes ces influences-là m'ont vraiment inspiré et donné envie de moi aussi de faire de la comédie.
3: Alors la première personnalité de la télévision qui vous a filé un coup de main, c'est Michael Youn.
4: Absolument, et faut remettre en plus dans le contexte, à l'époque, Michael, c'était vraiment la star de la télévision du moment. Surtout chez les jeunes. Moi, c'était notre idole, Michael. Et donc, effectivement, une de mes cassettes arrive chez M6. Et un matin, alors que j'étais absolument pas au courant, mes parents me réveillent pour me dire que Michael Youn est en direct à la télévision et voudrait me parler au téléphone. Je suis en pyjama chez mes parents, c'est complètement improbable. Et je me retrouve, effectivement, avec Michael qui m'explique avoir reçu ma cassette et va passer un sketch. Donc, la première fois que je passe à la télévision, c'est grâce à Michael qui diffuse un sketch à la télévision. C'était un moment... complètement irréel. Et aussi, l'étincelle, le début de tout.
3: Fifi et sa bande, c'était pas gagné. C'est drôle, touchant, toujours sincère, même pour raconter les années galères. C'est ce jeudi soir sur Canal+.
0: Et ce soir d'ailleurs, retrouvez la bande à Fifi à la télé. C'est sur TMC 21h10 avec le film comédie Super-héros malgré lui. Dans 3 minutes, il ne sera pas question de super-héros mais de roi de France avec la chronique de Stéphane Bern. C'est juste après le nouveau single de Florent Pagny. Voici pour vous ce mercredi matin, le braquage des sentiments sur ICI. Bon,

0: Le braquage des sentiments. C'était Florent Pagny, bien sûr, sur ICI ce mercredi matin, mercredi 7 octobre. Comme d'habitude, avant les infos, un petit peu d'histoire aux côtés de Stéphane Bern qui, ce matin, nous fait voyager au temps d'un des plus célèbres rois de France.
1: Richard Cœur de Lion, vainqueur de nombreuses batailles et héros de légende. Mais en Limousin, un arbalétrier anonyme va réussir ce qu'aucune armée n'avait jusque-là réussi, terrasser le grand fauve. Mars 1199, Chalus. Richard Cœur de Lion assiège un petit château. Oh, rien d'exceptionnel, c'est à peu près son activité favorite, comme certains feraient du padel ou de la pétanque. 41 ans, une réputation immense. Depuis 20 ans, il passe davantage le temps en armure que sur un trône.
2: Mes amis, voilà ce qui nous réunit ce soir.
3: Le camembert Cœur de Lion.
1: Et pourtant, ce soir-là, il inspecte tranquillement le château. Peut-être un peu trop tranquillement. Le fameux « je jette juste un petit coup d'œil ». Sur les remparts, un défenseur arme son arbalète. Les chroniqueurs l'appellent Pierre Basile.
4: Qu'est-ce que je fais ?
1: D'autres sources hésitent sur son identité, peu importe.
4: Je pourrais le dégommer à l'arbalète quand même.
1: L'homme vise, et vise bien. Le carreau part, bim ! Dans le mille et mille. Il atteint Richard à l'épaule. Même l'arbalétrier regarde autour de lui pour vérifier que c'est bien lui qui a fait ça.
5: Oh, bravo !
6: Il ne l'a pas fait exprès, les belles.
1: Sur le moment, personne ne s'affole. Le roi plaisante même avec ses hommes. Après tout, c'est qu'une blessure, même pas mal. Sauf qu'au XIIe siècle, une infection est parfois plus redoutable qu'une armée. Les jours passent, la plaie s'aggrave, la gangrène progresse. Bon, finalement, un peu mal quand même. Le 6 avril 1199, le roi le plus célèbre d'Occident meurt à quelques centaines de mètres du château qu'il était venu conquérir. Game over. No extra life. L'histoire a ses leçons. Les plus grands tombent parfois sur de petits obstacles. Excusez-moi, la sortie, c'est par où ? Suivez la flèche, Majesté.
0: Suivez-la, puisqu'après les infos, je vous invite à monter à bord du France Libre, le futur porte-avions français prêt à battre des records incroyables. Certains risquent de vous surprendre, je vous en parle tout à l'heure, à 5h40, puisque tout de suite, il est 5h30, voici l'actualité en France et dans le monde en 90 secondes. C'est avec vous, Cyril Ardo-Redon.
7: Ils appellent d'ores et déjà à un acte 4 demain. Hier, entre 266 000 et 450 000 personnes ont manifesté un peu partout en France dans le cadre du mouvement lycéen. Il y a eu près de 500 interpellations et 43 policiers et gendarmes blessés selon le gouvernement. Un policier mis en examen est placé sous contrôle judiciaire, annonce le parquet de Pontoise. Il est soupçonné d'avoir tiré une grenade lacrymogène qui a blessé au visage un adolescent de 14 ans fin septembre dans le Val-d'Oise. Le fonctionnaire a interdiction d'exercer. Le lycéen souffre d'une double fracture de la mâchoire. La totalité de ses dents du haut sont cassées. Une enquête ouverte pour apologie du terrorisme à Beaugency, près d'Orléans. Cela fait suite à une vidéo où l'on voit des adolescents chanter une chanson de rap mentionnant le Bataclan, Mohamed Merah ou encore Salah Abdeslam. Vidéo tournée dans un lycée. Un collectif d'associations féministes, mais aussi la Fondation des Femmes ou la mairie de Paris appellent les femmes à suspendre leurs activités professionnelles et domestiques le 13 octobre, jour du vote solennel de la loi intégrale contre les violences sexuelles à l'Assemblée nationale. Des rassemblements sont déjà annoncés dans les principales villes françaises. Prudence dans l'Hérault, le Gard, les Bouches-du-Rhône et le Var. Ces départements sont placés toute la journée en vigilance orange pour pluie, inondation et orage. Le maire de Montpellier appelle les habitants à éviter les déplacements. Et puis retour sur Terre imminent pour Sophie Anneau. Après 9 mois passés dans la Station Spatiale Internationale, l'astronaute française et ses coéquipiers entament leur voyage retour. Il va durer plus d'une journée.
0: L'info du jour avec le gouvernement qui annonce une demi-journée banalisée dans les établissements scolaires.
7: Un temps de démocratie interne pour tenter de répondre à la colère des lycéens. Hier, entre 266 000, selon la police, et 450 000 manifestants, selon les syndicats, ont défilé dans les rues à travers toute la France. En Isère, les syndicats lycéens ont été reçus par le recteur de l'académie de Grenoble. Mais élèves et professeurs ne croient pas vraiment à une amélioration des conditions d'enseignement, Cédric Hermel.
8: Regard déterminé, Iris ne compte pas s'arrêter à cette manif du 6 octobre.
9: Je pense qu'il va falloir quand même encore se faire entendre pour que ça change, parce que ça va être progressif, ça va mettre du temps à changer, mais il va y avoir, un changement, mais d'ici plusieurs temps.
8: En attendant, elle est prête à bloquer son lycée une nouvelle fois, à se faire entendre dans la rue une nouvelle fois.
9: Tous à se faire entendre, parce que plus on est, plus ça va faire parler, plus le gouvernement gens, etc., vous commencez à se poser des questions.
8: Continuer à manifester, même après l'annonce d'hier, celle d'un temps de démocratie interne au sein des lycées jusqu'à la fin de la semaine.
5: C'est ce qu'ils disent, mais après, est-ce que ça va vraiment derrière mettre des actions en place, de mettre des choses en place? On sait que ça ne va pas forcément se faire.
8: Thelma n'arrêtera que quand elle aura des conditions d'enseignement dignes de ce nom au lycée Argouge.
5: Il y a des fenêtres où il n'y a pas assez de rideaux, les rideaux sont plus petits que les fenêtres, il n'y a pas de store, il fait très très chaud dans les salles de classe, nos emplois du temps ils sont très très mal organisés, c'est tout ça accumulé qui fait beaucoup pour nous.
8: Ce que comprend Sandrine, professeure d'histoire au lycée Champollion et membre du SNES FSU, elle veut la même chose que Thelma et espère que plus de gens vont s'agglomérer au mouvement.
10: La jeunesse c'est notre avenir et il faut investir dans la jeunesse et il faut investir dans notre avenir. Nos jeunes ils sont bien, on leur donne juste pas les moyens d'avoir un avenir.
8: Elle est prête, elle aussi, à retourner dans la rue pour l'avenir de ces jeunes.
7: Et l'Union étudiante ainsi que l'USL, l'Union syndicale lycéenne, appellent à une nouvelle journée d'action jeudi au niveau national.
0: Tout de suite, la météo de ce mercredi 7 octobre avec de la pluie pour tout le monde ou presque, des averses dès la matinée, des averses orageuses attendues en Normandie, le long de la côte atlantique ainsi que sur le pourtour méditerranéen. 4 départements, vous l'avez dit Cyril, sont placés en vigilance orange, inondation crue. Il s'agit de l'Hérault, du Gard, les Bouches-du-Rhône ainsi que le Var. Pour les températures de bonheur, on a 10 degrés en Alsace, nous dit à Tania. On a 16 à Limoges, nous partage Lionel sur notre page Facebook. Cet après-midi, toujours des nuages nombreux avec des averses et des températures maximales qui descendent. 22 degrés dans le nord à Metz, dans le sud 22 degrés à Perpignan. Quant à Ajaccio, 25 degrés au meilleur de la journée.
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0: Cyril, j'ai une question pour vous ce matin. Est-ce que vous connaissez la longueur précise, attention, ouais, d'un terrain de foot?
7: Alors non, mais je vais faire une proposition.
0: Allez-y.
7: 105 mètres.
0: Quel tricheur.
7: Vous me l'aviez écrit.
0: C'est la bonne réponse. Retenez bien cette info, 105 mètres, puisque dans quelques instants, dans le duel des auditeurs, on va parler du futur porte-avions. Et les inscriptions se font maintenant au 0810 055 056. Je vous souhaite bonne chance et c'est Saveria qui attend vos appels au standard. On joue avec vous ce matin et tous les matins sur ICI, juste après Pascal Obispo qu'on retrouve maintenant avec l'une de ses chansons les plus populaires. Voici pour vous, plus que tout au monde, 5h35.

0: Soyez les bienvenus ce mercredi matin sur ICI avec Pascal Obispo, plus que tout au monde. Dans 5 minutes, attention, c'est votre rendez-vous anti-arnaque qui se met au sport ce mercredi. Foot, rugby, tennis, les fausses billetteries qui vous promettent des places pour les grands événements se font de plus en plus nombreuses. Et Aude Razzo nous aidera justement à les repérer. 5h39, tout de suite, c'est le duel des auditeurs.
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0: Avec, comme d'habitude, une question autour de l'actualité, un chiffre pour vous à trouver et pour gagner un très joli cadeau, Cyril.
3: Oui, ce matin, on gagne un poste radio multifonction qui est même équipé d'une lampe torche pour vous suivre absolument partout dans la maison.
0: On dit bonjour tout de suite à Anne-Marie qui est avec nous.
3: Bonjour Anne-Marie.
4: Bonjour Louis, bonjour Cyril, bonjour à tous.
0: Petit coup de fil de la Corrèze ce matin.
3: Oh, c'est beau la Corrèze.
0: C'est magnifique. Mmh. Depuis un nom de commune, tenez-vous bien, Anne-Marie, racontez-nous.
4: J'habite à La Tronche, mais on ne l'a fait jamais La Tronche.
0: Voilà, exactement. On dit bonjour aussi à Nelly qui est avec nous ce matin.
3: Bonjour, bonjour Nelly.
5: Bonjour Nelly.
4: Bonjour.
0: Nelly, petit coup de fil du Doubs qui vous
3: beau le Doubs.
0: Tout est beau.
3: Oui, j'aime la France. J'aime les territoires.
0: Vous êtes objectif ce matin, mais vous avez raison parce que le Doubs et la Corrèze, ce sont deux départements et régions absolument merveilleux. On va jouer ensemble avec une question autour de l'actualité. Dans le dernier numéro de Science et Avenir, on découvre les coulisses d'un chantier hors norme, celui du France Libre. Le France Libre, c'est le futur porte-avions français qui est prévu pour 2038. 80 000 tonnes propulsées par deux réacteurs nucléaires et malgré son poids, capable tout de même, rendez-vous compte, de filer à 50 km/h. Tout à l'heure, pour vous donner un petit indice, on a parlé de la longueur d'un terrain de foot. Selon vous, combien de mètres de long mesurera-t-il ce fameux porte-avions? Un indice, ça se situe entre trois terrains de foot par là. Anne-Marie, il me faut un chiffre.
4: 3. Alors je dirais 700.
3: 700 mètres pour Anne-Marie.
0: 700 mètres pour Anne-Marie. Nelly, vous en pensez quoi?
4: 500
3: mètres. Eh bien, c'est Nelly qui l'a plus proche, puisque le bateau va mesurer 310 mètres. Et ce sera le plus grand navire de guerre jamais construit en Europe. Il pourra embarquer une quarantaine d'aéronefs et plus de 800 entreprises françaises, rendez-vous compte, participeront à sa construction.
0: Bravo Nelly, on vous envoie votre poste radio ici directement chez vous.
4: Je suis super contente.
0: En tout cas, ça s'entend, vous avez le sourire. Et en plus, tout à l'heure, alors je vous ai donné un indice avec Cyril en vous partageant la longueur d'un terrain de foot. On était à 100 mètres et boum, Anne-Marie, vous attaquez d'entrée de jeu, 700 mètres.
4: Oui, voilà.
3: Après, peut-être qu'en Corrèze, les terrains de foot sont très grands, je ne sais pas.
0: Non, mais Anne-Marie, je la connais, c'était pour le plaisir de rejouer avec nous très bientôt. C'est ça, Anne-Marie?
4: Tout à fait. Avec un grand plaisir.
0: Anne-Marie, je vous embrasse, je vous souhaite une belle journée. Nelly, merci beaucoup d'avoir joué avec nous ce matin. Et à vous qui partez au boulot, belle journée également.
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0: Mercredi matin, avant les infos de 6h, c'est notre initiative du jour avec Romain Bernot. Bonne nouvelle, on a peut-être trouvé une solution pour lutter contre les déserts médicaux, Cyril.
3: Oui, dans une commune qui expérimente ce nouveau dispositif, les premiers résultats sont déjà là. Robin nous explique comment ça marche à 5h55 sur ICI.
0: Et juste après, c'est votre rendez-vous, je recherche un auditeur qui
3: adore son métier et qui n'en changerait pour rien au monde.
0: Alors appelez-nous maintenant 0810 055 056, je suis sûr que vous adorez votre boulot. C'est une journée justement autour du travail ce mercredi et on vous attend nombreux. 0810 055 056. On se retrouve après les Buggles.

0: The Muggles avec la vidéo Killed The Radio Star.
1: Et vous savez, Louis, qui joue du synthé sur ce titre?
0: Alors non, pas du tout.
1: C'est Hans Zimmer.
0: C'est pas vrai.
1: Si vous connaissez pas Hans Zimmer, c'est un immense compositeur de musique de film qui a composé les musiques de Inception, de Gladiator, de Pirates des Caraïbes, du Roi Lion, etc. Ouais. Il a commencé sa carrière dans ce groupe, au synthé.
0: Il accompagnait donc les Buggles sur cette fameuse chanson. Bah, merci pour l'anecdote, Cyril.
1: C'est cadeau.
0: C'est cadeau. 5h47. Tout de suite, Aude Razo et votre rendez-vous anti-arnaque.
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0: Aude, bonjour. Foot, tennis, rugby, pas mal de fausses billetteries sportives ont émergé ces dernières semaines.
4: Oui, celles que j'ai repérées ont rapidement disparu, heureusement, mais elles surgissent et disparaissent et resurgissent régulièrement. Et ça, ça nous montre à quel point il faut être vigilant. Premier site sur lequel je suis tombée, fffbilletterie.com. J'ai regardé, ils proposaient encore, là, il y a quelques jours, des billets pour les prochains matchs de l'équipe de France de foot, des places aussi pour la prochaine finale de Ligue des Champions, entre 220 et 690 euros le billet. Autre site frauduleux lui aussi, ticketsination.com, avec cette fois des places entre 50 et 120 euros pour des matchs de rugby du 15 de France. Dans les deux cas, le site est beau, avec les logos des fédérations, des catégories de places numérotées, un compte à rebours avant les matchs, etc.
0: Mais Aude, à quel moment vous avez compris que ce n'était pas crédible ?
4: Premier indice, et pas des moindres, j'ai trouvé à la vente des billets pour des matchs déjà passés. Tout à fait. Les Turquie-France et Belgique-France de fin septembre avec Zizou. Bah, je pouvais encore acheter des billets, là, plusieurs jours après. Ça ne va pas, évidemment. Vérifiez ça quand vous avez un doute. Cette erreur, elle apparaît aussi souvent sur les fausses billetteries de concerts. Deuxième indice, on scrute toujours l'URL, l'adresse du site dans la barre tout en haut. Pour le foot, la bonne adresse, c'est billetterie.fff.fr. Je clique et je vois que bah, pour encourager les Bleus et Zidane au stade Atlantique de Bordeaux le 15 novembre contre la Turquie, je dois patienter, je peux m'inscrire et je serai alerté à l'ouverture de la billetterie. Un dernier point, attention, la billetterie pour le prochain Roland-Garros n'est pas encore ouverte. Les organisateurs alertent aussi, ils appellent à être patients. Si vous voyez un billet pour profiter de la petite balle jaune et de la terre battue, passez votre chemin. Pour l'instant, c'est un piège.
0: Merci Aude. Et à garder en tête une question pour vous ce matin.
1: Oui, le sport est-il devenu une nouvelle obligation sociale? Vous faites du sport, Louis?
0: Alors,
1: bon, bah, visiblement, voilà. Pour vous, c'est pas une nouvelle obligation sociale.
0: Mais on va répondre à cette question avec nos invités dès 9h sur votre radio locale. 5h49, on vous souhaite un excellent début de journée et un bon réveil avec nous. Voici tout de suite Oria, soirée mondaine, sur ICI.

0: Simplement.
1: Oria sur ICI avec Soirée Mondaine. Maintenant, place à un sujet de société peut-être bientôt résolu, les déserts médicaux. Alors dit comme ça peut sembler ambitieux et pourtant les premiers résultats sont là. Robin Bernot est allé voir comment ça marche.
2: Des journées canoë pour recruter de futurs médecins en Aveyron.
3: Moi, je trouve que c'est une initiative intéressante et qui permet effectivement de découvrir d'autres horizons.
2: C'est ce que l'Agence départementale de l'attractivité et du tourisme a organisé dans le département de l'Aveyron. 200 jeunes étudiants médecins ont passé la journée à enchaîner une dizaine d'activités en pleine nature. Opération séduction, donc, qui semble porter ses fruits, notamment auprès de Thomas, étudiant en médecine à Toulouse et habitué de ses journées. Il songe de plus en plus à venir s'installer sur place. Les équipes du 19-20 Midi-Pyrénées l'ont rencontré.
4: Franchement, avec tout ce qu'ils font pour nous, à force, on commence à se poser des questions, hein, parce qu'ils insistent, et plus on vient, plus on a envie de rester. Et honnêtement, moi, un des premiers, je pense que je reviendrai.
2: Anna est également étudiante en médecine à Toulouse et semble aussi conquise.
5: C'est vraiment très, très beau. Donc c'est plein de nature, on peut faire vraiment plein de choses, plein de, d'activités à l'extérieur, que ce soit du canoë, du canyoning, de la via ferrata, ou alors même je pense qu'on peut avoir des belles parois d'escalade.
2: Depuis la création de ces week-ends appelés Adrénaline en 2017, 20% des internes venus en stage dans le département choisissent finalement de s'y installer. Ici donc ça marche, mais vous ? Quel regard portez-vous sur cette initiative et comment ça se fait que le département ait autant de mal à recruter des médecins? Voici un élément de réponse, j'en ai discuté avec Céline.
3: Parce qu'il n'y a pas beaucoup de services à mon avis autour. Les services publics disparaissent partout et voilà, enfin, pour moi c'est une bonne raison.
2: Mais alors aujourd'hui peut-on réellement lutter contre les déserts médicaux?
3: Oui, en développant des initiatives comme celle-ci et puis en remettant aussi du service public dans ces territoires.
2: J'ai également demandé à Céline si elle constatait que c'était de plus en plus compliqué de trouver un médecin.
3: Oui. Enfin, les grandes villes, je sais pas. Moi, je suis pas d'une grande ville, donc. Mais en tout cas, oui. Quand on habite en périphérie, c'est toujours compliqué. Ouais. Bah, il y a de plus en plus de. Il y a plus de dentistes. Il y a plus. Enfin, tout est compliqué, quoi. Tout devient compliqué, en fait.
2: Et si finalement la solution était là, juste.

0: dans la maison vide. Michel Polnareff, à l'écoute d'ici ce mercredi matin, mercredi 7 octobre, c'est la journée mondiale pour le travail décent. Aujourd'hui, on recherchait un auditeur justement qui est passionné, qui aime son travail. On avait Jean-Claude, notre boulanger, Jean-Claude, qui vient de raccrocher.
1: Il est retourné au fourneau.
0: Exactement, je pense qu'il est reparti bosser. Et donc, ce sont tous ces métiers qu'on aime au quotidien, qui font avancer, qu'on apprécie. Et parmi ces métiers, des fois, on a des petites lueurs qui se créent dans nos yeux quand on est enfant. Mm-hmm. Vous, Cyril, quand vous étiez petit, quel était justement le métier qui faisait briller vos yeux?
1: Alors, moi, il y a eu plein de choses, mais j'aurais bien aimé travailler aux côtés des chevaux, par exemple. Après, j'ai voulu être enseignant. Okay. J'adorais l'histoire, prof d'histoire. Et puis, très vite, j'ai eu envie de faire le métier que je fais aujourd'hui.
0: Et donc, vous êtes arrivé là, journaliste.
1: Exactement. Petit. Et vous,
0: archéologue.
1: Archéologue, ah ouais, c'est sympa, archéologue. Un peu comme Indiana Jones, on va fouiller dans la terre et tout, retrouver les vestiges de civilisations anciennes.
0: C'est peut-être génial, venu d'Indiana Jones, effectivement, de ce côté fouille archéologique, histoire aussi. Et puis après, avec le temps, les années qui ont passé, je me suis orienté naturellement vers la radio pour faire ce joli métier qu'on fait aujourd'hui et qu'on est content de réaliser à vos côtés tous les matins sur ICI dès 5h. On est avec vous quotidiennement jusqu'à 6h du lundi au vendredi pour vous réveiller, vous surprendre et vous faire découvrir tout ce qui se passe autour de chez vous. Merci à tous en tout cas d'avoir été avec nous une nouvelle fois ce matin. À 6h, vous avez bien entendu rendez-vous avec l'actualité de vos régions. À 6h30, vous allez retrouver Cyril Ardo-Redon
1: pour l'info en France et dans le monde en 90 secondes.
0: Et tout de suite, vous allez retrouver les équipes d'ICI Matin qui sont là ce mercredi. Je vous souhaite à tous une belle journée qui commence, bien entendu, sur ICI.
2: Mais bonne journée à vous aussi, Louis. Bonjour, Cathy Lotrou.
3: Bonjour, Caroline. Bonjour à tous.
2: Journée nationale de la marche nordique. Donc, c'est parti. On
3: va faire une petite marche. Sportif ce matin.
2: Ouais, c'est vrai, on est sportif. Et journée mondiale du coton.
3: Du coton.
2: Oui, du coton. Mais il y a une journée mondiale pour tout.
3: Ah,
2: mais oui.
3: D'accord, le coton.
2: Mais matin. Pourquoi pas le coton, a priori. Puis demain, ce sera autre chose.
3: Morgane, elle me souffle, c'est pas coton.
2: C'est pas coton, c'est vrai.
3: Elle réalise l'émission et elle écoute bien.
2: Effectivement. Bon mercredi à vous.
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2: Merci de vous réveiller avec Ici Cotentin. Il est 6h.
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2: Et les infos, Cathy Lotrou, quelle va être la suite du mouvement de colère des lycéens?
3: Au lendemain d'une forte mobilisation sans incident majeur,

0: Ils étaient plus de 1400 dans la Manche, à Cherbourg, Coutances, Carentan, Avranches. Les cours doivent reprendre ce matin alors que les organisations lycéennes et étudiantes appellent à poursuivre les blocages en attendant de nouvelles manifestations prévues demain jeudi. D'ailleurs, en Normandie, à Caen, les facs organisent le travail en distanciel depuis lundi. Les professeurs sont donc solidaires pour beaucoup. Ils soutiennent leurs élèves, comme Sylvie, qui dénonce des classes surchargées et parfois sans enseignants. Elle était dans le cortège hier à Cherbourg.
1: Alors je pense que c'est de participer à sa légitimation, montrer que dans plein d'endroits, les élèves ne sont pas des casseurs. Ce sont des revendications légitimes dans le sens où certains n'ont pas eu de prof de physique au collège. Ils arrivent au lycée, il y a encore des manques de professeurs. On ne parle pas de remplacement de courte durée là. On parle du professeur qui est absent pour des raisons parfois de santé. Et on a des absences de 3 mois, 6 mois, même sur des classes à examen. Et là-dessus, c'est évident que le service public n'est pas à la hauteur.
2: Vous espérez que le gouvernement va entendre ces revendications ?
1: Oui, alors je crois qu'il a déjà un peu ouvert la porte aux négociations et ce serait bien que ça s'accélère et qu'on ne parle pas uniquement des casseurs. C'est vraiment, je pense, la priorité aujourd'hui.
0: Et hier, c'est donc au cri de « on veut du changement » que les manifestants se sont fait entendre. Sébastien Lecornu annonce la suspension des cours, lui, en fin de semaine seulement, pour organiser ce qu'il appelle un temps de démocratie interne avec les élèves. En clair, pour leur donner l'occasion de dire ce qui ne va pas dans leur lycée.
3: Parmi les réactions politiques, celle du sénateur socialiste de la Manche.
0: Sébastien Fagnan, qui salue, je cite, la détermination et l'esprit de responsabilité des lycéens et qui appelle aussi au dialogue. Alors que Bertrand Sort, député Ensemble pour la République de la Manche, va auditionner ce soir à 18h le ministre de l'Éducation, Édouard Geffray. Il va lui faire part avec d'autres de sa rencontre pour ce qu'il concerne avec des élèves hier mobilisés au lycée Littré d'Avranches.
3: 6h02, comment améliorer la cohabitation entre automobilistes et cyclistes sur les routes ?
0: On en parle souvent, c'est vrai, mais après plusieurs accidents ces derniers jours impliquant des vélos, on vous pose la question ce matin. Est-ce que vous avez des idées ? Est-ce que vous trouvez par exemple qu'il faut plus de pistes cyclables ou pas ? Ça vous convient ?
3: Eh bien, on attend vos réactions sur nos réseaux sociaux, Facebook, WhatsApp et aussi au 02 33 23 13 23. Et dans Ici, c'est vous tout à l'heure avec Yannick à partir de 9h.
0: Exactement, tout cela alors qu'hier, des élus de Cherbourg, eux, ont fait un tour de moto. Pas une balade, mais plutôt une prise de conscience, là aussi, des dangers pour les conducteurs de deux roues. La Fédération des motards en colère de la Manche dénonce l'état des routes et les aménagements urbains, Anthony Rimbaud.
4: Et c'est avec le casque vissé sur la tête et la double casquette d'élu de Cherbourg et de vice-président en charge des routes au département qu'Axel Fortin-Larivière monte sur la moto d'Alexandre Audouard de la Fédération des motards en colère.
5: Vous pouvez prendre appui sur le 4-4, et sinon vous allez monter comme ça.
4: C'est une première pour l'élu.
6: En moto, ouais.
5: Vous accrochez derrière ou vous tenez comme vous voulez.
4: Et c'est parti pour une virée de 25 km à la tombée de la nuit dans tout Cherbourg-en-Cotentin.
6: On y va.
4: Après plus d'1h30 de balade, l'élu revient avec des notes.
7: Il y a un affaissement que j'avais pas vu jusqu'à présent, donc je vais vérifier que les services départementaux l'ont vu. La plupart des choses et des routes sur lesquelles on est allé sont de toute manière dans les priorités de la ville de Cherbourg et telles que je l'ai fléchées avec la direction voirie.
4: Les motards en colère pointent du doigt l'état de certaines routes et espèrent avec ce tour à moto que les élus ne les oublieront pas au moment de décider des futurs aménagements urbains. Sophie Dalix est la coordinatrice de la Fédération des motards en colère dans la Manche.
8: Les motos, on est toujours mis de côté et on se déplace pas de la même manière que les voitures. Donc ça serait bien, oui, qu'on soit pas oublié dans certaines infrastructures. Le passage piéton en vague, quand il pleut, c'est une catastrophe pour nous. Si on doit freiner ou quoi, on est à terre.
4: Des aménagements urbains plus dangereux encore en automne et en hiver, alerte la Fédération des motards en colère avec la baisse de luminosité et les chaussées humides.
0: À vélo ou à moto, voir et être vu, c'est le leitmotiv éclairage et gilet jaune. On en reparlera avec l'invité d'ici Cotentin matin à 7h45. Avec le directeur de cabinet du préfet.
3: Ouais, le sport, c'est bon pour la santé.
0: Et on n'invente rien, Caroline, mais quand on est hospitalisé, justement, c'est inexistant. Sauf à Avranches, où depuis hier, les enfants peuvent désormais, dans le service de pédiatrie, faire du renforcement musculaire, de la gym, avec un coach sportif.
3: Eh bien, on ira faire chauffer nos muscles dans l'info d'ici à 6h30.
0: Et en plus, avec le beau temps hier, ça se passait même à l'extérieur de l'hôpital, ce qui est plutôt sympa. La sécheresse, justement, et les agriculteurs qui tapent depuis 2 mois déjà dans leur stock de fourrage d'hiver pour nourrir leurs troupeaux face à des trésoreries exsangues. De plus en plus d'entre eux louent même des vaches. Illustration chez nos voisins de l'Orne dans un instant. La météo, mais j'étais contente.
3: Mais oui,
0: j'ai entendu la pluie cette nuit sur Cherbourg.
3: Ça y est, on a fait la danse de la joie ce matin, effectivement.
0: Franchement, c'est cool.
3: Oui, c'est très très cool. Grisaille humide pour aujourd'hui et bien humide. Nous sommes d'ailleurs encore jusqu'à 8h ce matin en vigilance jaune pour le phénomène d'orage. Alors c'est vraiment très très faible. Ça peut tomber sur le sud-sud du département, mais c'est vraiment très faible quand même. Par contre, la matinée se passe effectivement sous un ciel couvert, pluvieux. À la mi-journée, il y aura une relative, j'ai bien dit relative, amélioration qui va se dessiner par l'ouest, avec des précipitations de plus en plus intermittentes, même si le ciel reste quand même bien encombré. C'est donc gris, pluvieux toute la journée, et nous sommes contents. Les cumuls peuvent localement dépasser les 20 mm, ça fera donc du bien aux cours d'eau. Un vent de nord à nord-est, modéré, avec des rafales jusqu'à 60 km/h localement cet après-midi. Encore un peu de douceur quand même ce matin, 16 degrés à Cherbourg, à 40 ans à Lessay et à Pont-Orson dans l'après-midi, ça n'augmente pas beaucoup. 17 à 18 degrés à Valogne, 17 à Cherbourg, pardon, 17 justement à Valogne, où samedi et dimanche, la première édition du Salon de l'Habitat au complexe Le Chanoine avec ici Cotentin, jusqu'à 18 aussi à Saint-Hilaire-du-Harcouët cet après-midi. Et puis demain, c'est pareil, le ciel ce sera un petit peu mitigé, mais on pourrait voir quand même de temps en temps un petit peu plus d'éclaircies.
0: La route.
3: La route, c'est calme pour l'instant ce matin. Prochaine manœuvre du pont tournant si un bateau se présente à Cherbourg à 6h20. Ceci dit, je vous rappelle qu'à partir de maintenant, ça y est, logiquement, le pont est justement réouvert à Cherbourg. Il y avait des travaux, je vous rappelle, depuis 19h hier soir. Prochaine manœuvre du pont tournant après, ce sera à 8h20. Et puis, notez que si vous devez faire le plein, le réflexe, allez sur la carte interactive sur ici.fr pour suivre l'évolution du prix des carburants et trouver la station la moins chère près de chez vous. Vous constatez quoi que ce soit à Cherbourg, Saint-Lô, Coutances, Grandville ou Avranches, partagez l'info 02 33 23 13 23.
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3: Oh là là, on a enfin réussi notre danse de la pluie, Katia.
0: Allez, on va faire une petite photo, on va danser la pluie là.
3: Ah bah c'est parfait. Allez,
0: on va. Ah, si Morgane, vous dansez bien la pluie, vous.
3: Vous verrez ça sur notre page Facebook.

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0: Bernard Lavillier qui fête aujourd'hui, eh ben attention, 80 ans, tout pile aujourd'hui, dis donc, oh ben sacré anniversaire. Il est né le 7 octobre 1946. C'est évidemment son tube avec Nicoletta, Idée Noire à 6h11.
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0: 7 octobre, nous fêtons les Serges aujourd'hui. Et puis, on va remonter un petit peu. Peut-être que c'est une histoire que vous ne connaissez pas. Je vous la donne ce matin. En 1993, la romancière Toni Morrison était la première femme afro-américaine à obtenir le prix Nobel de littérature. Et oui, soyons fiers. Et nous, dans une petite minute, on va faire une sacrée découverte. On peut louer une voiture, une maison, mais aussi des vaches. Explication dans une minute, dans l'Orne.
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0: 6h12, le sommet de l'élevage a lieu en ce moment à Cournon d'Auvergne, c'est près de Clermont-Ferrand. Les éleveurs ont des difficultés de trésorerie suite à la sécheresse de cet été, comme un peu partout dans la France, mais aussi chez nous dans le département. Ils doivent notamment acheter du fourrage pour nourrir le bétail. On avait l'occasion d'en parler avec nos agriculteurs. Alors, pouvoir maintenir les investissements, justement, pour pouvoir le faire, certains louent des vaches. Reportage sur une exploitation laitière normande chez nos voisins dans l'Orne avec Édouard Marié.
4: Particularité ici, les deux tiers du troupeau ne sont pas la propriété de l'éleveur. Ce sont des vaches en location.
5: On fait comme si c'était les nôtres, après ça ne change pas grand-chose, c'est juste une question d'écriture.
4: Benjamin Pelleret loue 95 vaches à une société qui s'ajoute à la cinquantaine qu'il possède. Ça lui permet d'avoir le nombre de bovins nécessaires pour produire le gros million de litres de lait qu'il doit livrer chaque année à sa laiterie.
5: Ça reste assez cher quand même d'acheter des vaches. Autour de 2000 euros la bête, ça commence à faire une belle somme d'argent.
4: Quand il s'est agrandi il y a une dizaine d'années, il a préféré louer ses animaux. Il a pu consacrer les 200 000 euros qu'ils valent à la modernisation de sa ferme.
5: Pour faire l'agrandissement, on a refait une salle de traite et tout. Les banques ne suivaient pas à l'époque puisqu'on venait de traverser une crise du lait et tout. Donc comme les banques ne suivaient pas, on a repris plus de vaches en contrat pour garder la trésorerie pour faire les travaux.
4: Bien entendu, en échange des vaches, l'agriculteur doit verser un loyer. Il est de 28 euros par mois et par animal qu'il paye à la société propriétaire, l'entreprise Élevage et Patrimoine Maille-Marguerite. Karl Darginov est l'un des représentants. Avec la crise actuelle, il multiplie les contrats.
6: C'est plus de 1000 éleveurs aujourd'hui partenaires, plus de 20 nouveaux éleveurs, 20 à 30 nouveaux éleveurs par mois qui nous rejoignent. Donc une forte accélération, tout ça notamment parce que des investisseurs français nous affectent une partie de leur patrimoine pour qu'on puisse acheter ces vaches.
4: L'argent vient en effet de particuliers qui payent 2300 euros pour une vache.
6: Ça permet à cet investisseur d'être réellement propriétaire d'une vache, qui va nous confier, il va nous donner un contrat de délégation de gestion pour qu'on puisse la mettre à la disposition d'un éleveur. On se chargera de collecter les loyers, on déduira les charges de fonctionnement et on distribuera le rendement. En fait, si vous deviez comparer, ça ressemble beaucoup à ce qu'on fait dans l'immobilier. Lorsque vous achetez un produit immobilier et que vous confiez à une agence qui se charge de vous trouver un locataire et de gérer les loyers, eh bien, c'est le même principe.
4: Il assure que l'investissement est amorti en 10 ans avec un taux d'intérêt non garanti autour de 3% par an.
0: On peut donc louer des vaches dans l'Orne. Et ça, pour le coup, on apprend quelque chose. 6h15, dans quelques petites minutes, on va faire le portrait de Manon. Manon, elle est harpiste, direction Picauville, pour découvrir son quotidien de prof d'éveil musical et de musique au conservatoire. Après The Music ce matin, Abba, The Winner Takes It All.

0: 6h19 avec The Winner Takes It All sur ICI Cotentin. Place aux gens d'ici, on va à Picauville ce matin à la rencontre de Manon avec Manu Gouache. Manon, elle est harpiste tout terrain pour accompagner des textes de poésie, pour envoyer de bonnes vibrations dans les écoles ou les médiathèques, proposer des siestes musicales ou jouer simplement en concert. Manon était prof d'éveil musical et de musique au conservatoire. Un jour, une harpiste a passé le seuil de sa classe pour présenter son instrument et ça a transformé sa vie.
1: Je me suis dit, mais en fait, c'est carrément pour moi. Donc j'ai demandé si en tant qu'adulte, parce que j'avais déjà 29 ans à l'époque, si en tant qu'adulte on pouvait être élève. Et elle m'a dit bah oui bien sûr. Et en fait ça a été un gros coup de foudre de fou, parce qu'en fait j'étais déjà chanteuse et j'avais appris à faire du piano, mais juste en faisant des accords pour accompagner les enfants. Je suis pas du tout pianiste, mais du coup je pouvais les accompagner en accord. Et en fait la harpe c'était exactement ce qu'il me fallait. Je pouvais continuer de chanter, accompagner un peu dériver du coup le piano. Il y a des harpes électriques, il y a des petites harpes, il y a des grandes harpes, il y a la grande harpe classique. Moi j'aime transporter la musique, donc du coup je suis plus sur harpe celtique parce que c'est transportable.
2: Et d'ailleurs la harpe celtique, du coup ça convoque aussi tout un imaginaire, quoi.
1: Dès qu'on arrive avec une harpe, il y a déjà trois quarts du travail qui est fait par rapport à l'archétype que c'est, et parfois malheureusement un cliché de c'est un peu ennuyeux, c'est un peu angélique. Moi des fois on me dit tiens c'est marrant, t'es pas blonde avec des oreilles en pointe, enfin voilà. Et il y en a, et c'est super. En fait les gens s'ouvrent tout de suite à la curiosité. Ah, une harpe, ça a tout de suite un truc de oh waouh, c'est même un peu sacré, un truc inaccessible, alors qu'en fait c'est un instrument hyper accessible. Le seul problème de la harpe, c'est que c'est un instrument onéreux. Mais c'est un investissement pour toute une vie, c'est vraiment un instrument génial.
0: Marion, amoureuse de son instrument, la harpe, elle vous propose d'entrer dans une grande pièce où se trouvent justement toutes ses harpes, mais aussi une table de passage. Oui, elle parle de séance vibro-acoustique.
1: C'est quand je relie ma harpe à la table de massage et où du coup les vibrations de la harpe entrent en résonance avec le corps.
2: Ah, c'est marrant ça.
1: Ouais, non, c'est génial. C'est trop bien.
2: Comment vous avez découvert ça?
1: J'ai fait une formation, ça s'appelle VAHT, donc c'est vibro-acoustique harpe thérapie. Ça vibre, vous pouvez les mettre sur votre corps à des endroits de tendinite, enfin de plein de choses différentes. Et en fait, la physique du son, la vibration de la fréquence vient du coup entrer en résonance dans votre corps pour détendre la partie ou pour soigner.
2: On dit les bonnes vibrations.
1: Complètement. La musique, la physique du son agit vraiment, on le voit sur l'eau, on le voit sur plein de choses. Et donc, ça agit aussi à l'intérieur de notre corps qui est 70% fait de eau. Et du coup, nos os, nos machins, tout ça, enfin, ça a un vrai impact. Et la médecine en a de plus en plus conscience et l'utilise de plus en plus.
2: Les corps vibrent en permanence puisqu'on est composé d'atomes. Vous le disiez d'eau, mais d'atomes aussi.
1: Bah, complètement.
2: Et que les atomes, ils sont en vibration permanente, en fait.
1: Exactement, c'est complètement ça. En fait, c'est une découverte qui me passionne de dingue. Donc, je reprends mes études en psycho pour explorer musique et cerveau et tous ces trucs-là, quoi, qui sont incroyables.
0: Et bah, si vous voulez croiser Marion et sa harpe, elle sera ce samedi au Cube de Douvres, la Délivrande, le matin pour une conférence sur les bienfaits de la harpe et l'après-midi pour une sieste musicale. À 6h22, on continue justement la sieste avec Pierre Demar. Je pense à vous, en douceur.

0: Un titre hommage à ses fans, je pense à vous, le Belge Pierre Demar. À 6h25, notez que le Quintet se dispute à Enghien aujourd'hui à 13h55. Vous pouvez jouer selon Hervé Fortin le numéro 12, le 15, le 17, le numéro 10, le 13, le 14 et le 16. Et petit coup de cœur sur le 10, Justicia Smart dans le Quintet. Et puis le 809, la 6. Si jamais vous voulez le détail, bien sûr, vous nous appelez au 02 33 23 13 23. À suivre les infos.
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0: Et tendez l'oreille avant 6h30, c'est l'horoscope de Catherine Viguier. Bonjour Catherine.
9: Bonjour.
0: Alors la tendance est à l'apaisement aujourd'hui.
9: Grâce à un signe, la Vierge.
10: Bélier, on se concentre sur notre travail, sur notre forme. Allez, c'est parti.
11: Taureau, vous faites partie des heureux natifs du zodiaque. Vive l'amour.
12: Gémeaux, vous portez une attention particulière à vos proches et à votre maisonnée.
13: Cancer, une super journée avec des discussions intéressantes et un déplacement pour certains.
14: Lion, de bonnes choses pour votre ego et une actualité qui met en lumière vos finances.
15: Vierge, vous n'osez pas agir ou dire quelque chose à quelqu'un?
16: Eh bien, aujourd'hui, vous pourrez.
17: Balance, vous ne brillez peut-être pas à l'extérieur, mais alors à l'intérieur, oui, et c'est essentiel.
18: Scorpion, Vénus favorise vos liens amicaux et le bon suivi de vos projets.
19: Sagittaire, journée importante, décisive même pour certains et ça joue côté travail.
20: Capricorne, un mercredi idéal pour étudier, voir et même réaliser un film ou pour prendre la route.
21: Verseau, vous vous remettez de ces 2 derniers jours, parlez, confiez-vous à présent.
22: Poisson, misez sur un rendez-vous marquant et prometteur.
23: Et pour nous tous, eh bien, on rentre dans la danse.
0: Eh ben alors, salsa ou tango, passez un bon mercredi, puis bonne fête aujourd'hui au Auguste, au Gustave et au Serge. Et bon anniversaire à Bernard Laville, chanteur à 80 ans aujourd'hui. Bon anniversaire.
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0: Vous écoutez Ici Matin, mais vous nous regardez aussi à la radio, à la télé, jusqu'à 9h. On vous accompagne avec Katia Lautrou. Bonjour Katia.
24: Bonjour Caroline, bonjour à tous.
0: C'est mercredi, jour des enfants, des activités extrascolaires. Oh, soufflez ça, c'est pas tout de suite, il est 6h29 pour l'instant. Tiens, vous faites quoi d'ailleurs, vous les adultes, comme sport cette année? Katia, vous faites quoi comme sport cette année?
24: Moi je nage toujours,
0: je vais à la piscine. Vous n'avez pas changé de sport?
24: Non, ouais, non, je change pas.
0: Ah non, vous êtes trop forte de toute façon, ça sert à rien de changer.
24: Et vous faites quoi?
0: Moi je fais du crossfit.
24: Crossfit.
0: Du crossfit, oui. Ouais. Et a priori de l'aerox aussi dans 3 semaines. Je sais pas dans quoi je me suis embarquée. Je me suis inscrite hier à un aerox, très bonne idée. Bref, nous avant 7h...
24: Fatiguée.
0: Oui, mais ben, je suis fatiguée de moi-même, justement. Avant 7h, on va essayer justement d'en rire de nos activités sportives avec Romane Fraissinet et Laura Felpin. Pour l'instant, 6h30, les titres de l'actu locale, Katia.
24: Ils étaient plus de 1400 lycéens manifestés hier dans la Manche. Les cours doivent reprendre ce matin, mais les organisations lycéennes et étudiantes appellent à poursuivre les blocages. De nouvelles manifestations sont prévues demain jeudi. Après plusieurs accidents impliquant des vélos, on parle ce matin sécurité routière sur votre radio locale ici Cotentin avec l'invité à 7h45, le directeur de cabinet du préfet. On vous pose aussi la question, selon vous, comment on pourrait améliorer la cohabitation entre les automobilistes cyclistes et les cyclistes. Ça se passe sur nos réseaux sociaux, Facebook, WhatsApp, même numéro pour le téléphone, 02 33 23 13 23. Et dans Ici, c'est vous, je serai avec Yannick tout à l'heure à partir de 9h. Dans l'info d'ici, nous irons dans un instant à l'hôpital d'Avranches faire du sport. Le service pédiatrie accueille une coach, une bouffée d'air pour les enfants et les ados hospitalisés.
0: Décidément, c'est sportif ce matin. Pour l'instant, 6h31, le tour de l'actu en France et dans le monde en 90 secondes avec Cyril Ardo-Redon.
1: Le gouvernement annonce une demi-journée banalisée dans tous les établissements scolaires. Un temps de démocratie interne pour tenter de répondre à la colère des lycéens. Entre 266 000 et 450 000 personnes ont manifesté dans toute la France hier. Les étudiants, notamment, se sont joints au mouvement. 40% des établissements d'enseignement supérieur étaient perturbés. Depuis le début du mouvement lycéen, une douzaine d'enquêtes ont été confiées à l'IGPN. Une main arrachée à Lens, un adolescent éborgné à Tours, une mâchoire cassée dans le Val d'Oise. La police des polices a été saisie à Metz après une vidéo où un policier semble toucher la poitrine d'une adolescente de 14 ans, mais celle-ci réfute avoir été victime d'une agression sexuelle. Une minute de silence ce matin en Israël sur des sites du sud du pays. Des personnes endeuillées rassemblées 3 ans jour pour jour après l'assaut du Hamas, l'attaque la plus meurtrière dans l'histoire de cet État et qui avait déclenché une vaste offensive israélienne dans la bande de Gaza. 4 départements restent placés en vigilance orange, pluie, inondation et orage toute la journée. Il s'agit du Gard, des Bouches-du-Rhône et du Var. L'Hérault quitte cette alerte mais reste en vigilance crue. Le grand jour pour Clarisse Agbenienou au Mondiaux de judo. La quintuple médaillée olympique va tenter de décrocher une 7e couronne mondiale dans sa catégorie de moins de 63 kilos. Et puis à Marseille, la basilique Notre-Dame de la Garde a officiellement inscrite au titre des monuments historiques depuis fin septembre. On l'a appris hier. Cela doit permettre notamment de mieux protéger la bonne mère.
24: Merci Cyril. L'info d'ici dans la Manche. Ce sont ces enfants hospitalisés à Avranches qui peuvent désormais faire du sport. Une séance d'une heure tous les 15 jours avec une coach. Au programme renforcement musculaire et gym. Lucie Tully a suivi pour nous une séance.
4: Ça doit pas faire mal. Relâchez.
5: Une séance au grand air, à l'ombre d'un pin, tapis de gym au sol.
4: C'est sûr que c'est confortable tes pieds, Chana. Voilà.
5: Quelques étirements, quelques positions de yoga, un peu de musculation. Chacun à son rythme, souffle la coach Sophie Blier, qui dans une autre vie a été institutrice.
4: On prend le temps. Les enfants, on est tout le temps en train de leur dire qu'il faut qu'ils se dépêchent. Voilà, on prend le temps.
5: Sur les tapis, très appliquées, Nina et Shana, deux adolescentes de 13 ans, toutes deux hospitalisées ici depuis près d'une semaine.
6: Ça nous permet de nous étirer et en même temps de sortir un peu. Ça fait du bien.
7: C'est un peu difficile, des fois ça tire un peu, mais sinon ça va. Puis en plus, il y a le soleil, donc...
25: Tu veux te mettre la main ou...
5: Une activité qui se fait volontairement en dehors du service de pédiatrie et qui permet, selon la coach,
26: de couper de l'hôpital, aussi de partager un moment privilégié parfois avec un adulte qui est différent en fait, des adultes qui le côtoient. Et puis physiquement, c'est toujours bien de se mettre en mouvement.
27: Donc ça muscle tout le haut du dos.
28: Le but, c'est vraiment de proposer une autre forme de soins, de les éveiller aussi à d'autres préoccupations sur leur santé, sur leur corps.
5: Toujours sous l'œil attentif du personnel soignant qui est là en observateur, souligne la pédiatre Christelle Sevestre. Elle est présidente de l'association locale Bien Grandir qui finance ses cours.
24: Et ça, c'est grâce à un don du PL Avranches Handball. Le club qui a organisé un match de gala le 18 août dernier a reversé l'argent à l'association Bien Grandir. Écoutez David Ribaud, président du club de hand.
29: Ces matchs nous permettent de faire briller le handball dans le sud Manche, de faire venir un bon public. Puis cette année, à l'initiative de Guillaume Briens, qui est vice-président et ancien président du club, ça nous a paru essentiel de pouvoir aider les jeunes à se réinsérer au niveau sportif. Les places vendues ont redistribué 2 euros et donc on est arrivé à un montant de 1 866 euros. Et ma foi, nous on est très heureux de pouvoir participer à ça parce que on fait performer, on développe dans le milieu sportif les valides. Hein. Donc de pouvoir aider ces jeunes à se réinsérer dans le milieu sportif après peut-être c'est une opération ou ce qu'ils ont subi, pour nous ça nous paraît essentiel.
24: Le sport donc au service pédiatrie de l'hôpital d'Avranches, un reportage de Lucie Tuilé sur ici.fr également. La météo, il y a du changement par rapport à hier.
0: Ah, ça c'est sûr, sacré changement, parce que imagine dans le sud du département, on voit quasiment moins 10 degrés par rapport à hier.
24: Ouais, il faisait 28, 27.
0: Voilà, 27, ouais. 28 effectivement dans le sud Manche. Et bien là, ce sera 17, 18 pour
24: okay,
0: aujourd'hui.
24: Ok, d'accord.
0: Et oui, perte effectivement de 10 degrés. Mais parce que ça y est, c'est l'automne pour aujourd'hui, avec un temps gris et pluvieux. Ça fait longtemps qu'on l'attendait, bah ça y est, c'est bon. Alors un petit peu aussi, possiblement dans le sud du département, justement, quelques potentiels orages. Alors c'est vraiment pas sûr, c'est plutôt faible et c'est jusqu'à 8h ce matin, donc ça va vite passer. La matinée donc plutôt nuageuse et pluvieuse. À la mi-journée, il peut y avoir une petite amélioration, principalement sur la côte ouest, avec des pluies de plus en plus intermittentes qui vont donc se déplacer dans le département. Mais le ciel restera bien gris. Quelques aussi rafales de vent, avec des rafales de vent autour des 60 km/h localement cet après-midi. C'est un vent de nord à nord-est, donc plutôt sensible, qui rafraîchit les températures. 13 degrés à Saint-Germain-des-Vaux ce matin, il fait 16 à Cherbourg, à Lessé à 40 ans ou encore du côté de Pont-Orson dans l'après-midi. Entre 17 et 18 degrés donc pour tout le département. 17 à 18 pour Cherbourg en Cotentin, 17 à Barneville-Cartray, à Saint-Joseph, à Granville ou encore à Avranches. Et demain, me direz-vous, eh bien, ce sera un petit peu plus mitigé avec quelques éclaircies de temps en temps, mais sachez quand même que les bruits ou averses vont rester possibles jusqu'à ce week-end. Coefficient de marée 62 pour ce matin. La mer était haute à Granville à 5h40. À Cartray, ce sera, bah non, ça fait 36 minutes déjà. Et à Cherbourg, c'est là où ce sera dans une demi-heure.
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0: La route, ça circule bien. La manœuvre du pont tournant à Cherbourg est prévue maintenant, donc si possible, évitez le secteur si jamais un bateau se présente. Et puis la prochaine, ce sera à 8h20. Si vous devez faire le plein, petit réflexe, allez sur la carte interactive sur notre site ici.fr pour chercher la station la moins chère près de chez vous. Vous constatez quoi que ce soit à Cherbourg, Granville, Coutances-Saint-Lô ou Avranches, vous nous le dites au 02 33 23 13 23.
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0: Pas vraiment lundi, mais c'est jour 1 quand même, avec Louane ce matin. Chaud.

0: Celle qui nous avait représenté brillamment à l'Eurovision, c'était Louane à 6h40 avec Jour 1.
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0: C'était l'actualité d'il y a quelques jours, hein, même un petit peu plus d'une semaine. Mais ceci dit, on s'est posé la question. Et surtout, on a voulu poser la question aux enfants de cette ville. C'est quoi un pape ? Grande question. Est-ce qu'ils savent justement ce que c'est ? Voyons ça avec Lison, Sacha, Mathis, Armel, autre Mathis et Gabin et Margot avec Yannick Leflo.
3: La papamobile, c'est une voiture où le pape il traverse avec...
4: Je voulais savoir si vous saviez ce qu'est le pape et à quoi il sert.
3: Déjà, c'est le chef de la religion. Il gouverne tout. Déjà, il est très connu, de lui. Et par exemple, il est passé à Paris il y a quelques jours.
5: Mais le pape, il dirige surtout toutes les églises. Il dirige beaucoup d'églises et il est très connu.
6: Je trouve qu'à l'heure actuelle, les papes sont toujours partis par monts et par vaux, toujours en voyage, toujours partout. Hein, ils devraient rester chez eux. C'est ça que je trouve.
7: Quand les autres, ils voulaient faire des choses, ils demandaient au pape.
3: Par exemple, lui, il fait des cours de chrétientisme. Et en fait, il apprend à des gens et il est bien connu et voilà.
4: C'est un prof de chrétien alors, c'est un peu ça ?
3: C'est ça.
4: Et il vit où le pape ?
7: Dans une église ?
5: En Amérique ?
7: Partout dans le monde ?
5: Au Canada ?
7: En Italie ?
4: En Italie ?
7: J'allais dire en Irlande.
4: Vous savez ce que c'est la papa mobile ?
3: C'est la papa mobile, c'est une voiture où le pape il traverse avec, par exemple, il a traversé Paris, oui, en pape mobile.
8: Un véhicule qui crée un effet wow.
3: Un truc comme genre. Et je sais qu'il est mort il y a pas longtemps et du coup il a été remplacé par Léon, je sais plus quand, Léon 14.
4: Ça correspond à quoi les numéros?
3: En fait, il y a plusieurs papes qui s'appelaient Léon avant lui. Du coup, c'est le pape Léon XIV.
5: Ils l'ont appelé Léon XIV parce que ceux d'avant, c'était Léon XIII, Léon XII, Léon XI, Léon je sais pas combien.
4: D'accord. Mais il y avait que des Léons ou il y a d'autres prénoms chez les papes ?
3: Il y a d'autres prénoms.
5: Georges,
3: Hugo,
5: Louis.
7: Tous les prénoms, à peu près.
5: Mais c'est le pape qui peut choisir son prénom. Donc, c'est pas forcément Léon.
4: Et il le choisit pourquoi son prénom ?
5: Pour devenir plus célèbre.
0: Ah bah oui, effectivement. Non mais rockstar, vous avez raison. Merci les enfants. Nous on va faire quick à Médor. Il va pas aimer. Il en tremble d'avance. Dans une minute, on vous dit s'il faut faire stériliser votre animal.
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0: Bah tiens, on la commence avec notre toutou, notre chat à côté de nous à 6h44. C'est le rendez-vous du véto, le docteur Pierre Fabin. C'est un passage très souvent redouté, hein, docteur, par les maîtres. La stérilisation, au-delà de simplement de ne pas avoir de portée, y a-t-il de vrais bénéfices pour la santé de notre animal ?
13: Les bénéfices médicaux sont colossaux. On a une statistique très parlante. Chez la chienne ou la chatte, une stérilisation effectuée avant les premières chaleurs réduit le risque de tumeur mammaire de plus de 90%. C'est l'équivalent de notre cancer du sein. Ces tumeurs sont très fréquentes et malheureusement souvent mortelles. Et en retirant les ovaires, on supprime aussi totalement le risque d'infection de l'utérus, le pyomètre, qui est une urgence vitale très courante chez les femelles. Et chez les mâles, la castration évite les problèmes de prostate en vieillissant. Mais surtout, elle réduit drastiquement le risque d'accident grave. Un mâle non castré qui sent une femelle en chaleur peut fuguer, traverser une route à l'aveugle et se faire percuter par une voiture.
0: Bah oui, on entend souvent dire que la stérilisation change complètement le caractère de l'animal et qu'il va forcément devenir obèse. Est-ce que c'est vrai ?
13: Alors pour le caractère, c'est un mythe total. L'opération ne change ni son intelligence, ni sa personnalité, ni son envie de jouer. Un chien joueur restera joueur. Par contre, cela calme vraiment les comportements liés aux hormones. Fini les marquages urinaires partout dans la maison, les bagarres territoriales ou les miaulements à n'en plus finir. finir la nuit. En revanche, pour la prise de poids, c'est une réalité biologique. En retirant les hormones sexuelles, le métabolisme de base de l'animal va ralentir. Ses besoins énergétiques chutent de 20% en quelques semaines. Et si vous continuez à lui donner exactement la même quantité de croquettes qu'avant l'opération, il va devenir obèse.
0: Alors si son métabolisme ralentit autant, comment on doit adapter justement son alimentation pour éviter la prise de poids juste après l'opération?
13: Alors déjà, il faut agir le jour même de l'opération. N'attendez pas qu'il ait pris 3 kilos pour réagir. Il faut obligatoirement passer à une alimentation spécifique pour animaux stérilisés. Ces croquettes, elles sont allégées en matière grasse, mais restent très riches en protéines pour maintenir sa masse musculaire. Elles contiennent aussi plus de fibres pour bien rassasier votre animal. Alors, l'autre astuce indispensable, c'est de peser sa ration quotidienne au gramme près avec une balance de cuisine et non plus avec un gobelet doseur en plastique qui est souvent un peu imprécis. Et enfin, compenser cette baisse de métabolisme par le mouvement, rallonger la promenade du soir de 10 minutes ou jouer plus activement à la canne à pêche avec votre chat.
0: Ah, oups, j'ai gardé toujours le gobelet. Mais enfin, ceci dit, elle se porte très bien. Merci docteur. 6h47. Est-ce que les vêtements trop petits s'accumulent en ce moment? C'est peut-être le moment de leur donner une deuxième vie. Si vous avez envie de faire un grand rangement dans le placard, c'est ce qu'il vous faut dans quelques petites minutes. Pour l'instant, c'est I love rock and roll. Oh yeah.

0: On va dire que Joan Jett a découvert le morceau en regardant l'émission télévisée des Arrows à l'époque. Elle s'est dit, tiens, je ferais bien une reprise. Bah, bonne idée. Avec The Black Earth, I Love Rock and Roll à 6h50. Nous, ce qu'on aime, c'est bien manger. Surtout à 6h50. C'est l'heure du petit-déj. Et d'ailleurs, dans le cadre de la semaine du goût, Mange Terroir organise un marché du goût. Ce sera samedi à la ferme des miroirs, 100% fermier et artisanal. Ce sera la glacerie. Alors, on tend le micro toute la semaine aux artisans qui seront présents justement à ce marché, comme Thomas Letellier. Bonjour Thomas.
1: Bonjour Caroline.
0: Des vergers du Val-de-Serre, face au Fort Vauban de la Hougue, à l'île Tatillot, la cidrerie Les Vergers du Val-de-Serre perpétue une histoire qui est familiale. Alors justement, ça a commencé comment, racontez-nous?
1: Alors moi, mon histoire, la cidrerie a commencé en 2024, après une reconversion professionnelle que j'ai effectuée en 2022-23, après un examen, après un diplôme passé au Robillard, voilà, pour pouvoir m'installer tranquillement en cidre sur la commune de Quétou, donc plus précisément sur l'exploitation de mes parents.
0: Mais oui, voilà. Vous étiez ancien technicien de maintenance en centrale nucléaire, rien à voir avec le cidre.
1: Exactement.
0: Effectivement.
1: Rien à voir avec le cidre.
0: Et vous proposez des produits cidricoles, alors lesquels, dites-nous?
1: Alors je propose du cidre, donc du cidre doux, demi-sec, brut, extra-brut, du jus de pomme, du vinaigre de cidre, un apéritif à base de cidre, donc un équivalent au pommeau. Donc je propose également des petits apéritifs qui n'ont rien à voir avec le cidre, donc du vin de noix, du vin de sureau et du guignolé.
0: Oh là là, oui, que de bonnes choses à aller découvrir à la ferme des miroirs, à la glacerie, samedi donc, de 10h à 17h en plus, le jour du marché, il y aura la possibilité de visiter la ferme et de se restaurer sur place et donc de repartir avec vos bons produits des vergers du Val-de-Serre. Bon marché en avance alors Thomas.
1: Oui, merci, ça va bien se passer.
0: Oh, j'ai aucun doute. À très bientôt Thomas.
1: À bientôt, bonne journée Caroline.
0: 10h51, l'heure où Yannick Leflo nous rejoint comme tous les matins jusqu'à 9h. Bonjour Yannick.
2: Bonjour Caro.
0: Et on démarre par les infos pratiques à ne pas louper, notamment cette semaine où la santé mentale est au cœur de nombreux rendez-vous dans le Cotentin. C'est en ce moment Yannick.
2: Exactement, jusqu'au 18 octobre, ce sont les semaines d'information sur la santé mentale au programme conférences, ateliers, activités physiques, spectacles, des temps d'échange pour mieux connaître en fait toutes les ressources qui sont disponibles. Des rendez-vous sont organisés un petit peu partout dans le Cotentin, à Cherbourg ou encore sur le secteur des Pieux. Si vous voulez le programme, c'est à retrouver sur lecotentin.fr.
0: Et puis comme vous avez ramené votre thermos de café dans le studio, si on profitait d'un café, tiens, pour faire des rencontres et parler du handicap. La machine tourne. Des rendez-vous conviviaux sont organisés demain de 15h à 17h. Vous pourrez les retrouver à Cherbourg, au Columbus, mais aussi à Avranches, Carentan et Saint-Lô. L'idée, c'est faire connaissance et pourquoi pas créer de nouvelles amitiés et parler librement de la situation de handicap.
2: C'est ça, c'est-à-dire qu'on évite de dire du mal des autres à la machine à café, mais c'est plutôt constructif à ce moment-là. Et puis pour terminer, avis aux familles à Flamanville, un troc enfant est organisé. C'est ce dimanche, c'est à l'espace La Vigie, vêtements de naissance, hein, de la naissance jusqu'à 16 ans, des jouets, des livres, du matériel de puériculture. Vous pouvez et vous pourrez déposer ce dont vous n'avez plus besoin de 10h30 à midi. Et ensuite, place à la vente, 13h30, 15h, une bonne manière, je trouve, de faire un petit peu de place dans les placards.
0: Je vais faire gaffe à la machine à café maintenant.
2: Ben, souvent, on se dit, tiens, tu sais pas, le...
0: Ah, hein, c'est vrai.
2: Et elle,
0: Mais je prends pas de café, moi aussi.
2: Bah, vous ratez des trucs.
0: Oh là là, bah ouais, tous les potins, moi. C'est 10h53, Yannick. On se retrouve dans 10 minutes pour le trafic sur ici Cotentin pour l'instant. C'est Laurent Voulzy.

0: Minuit et les nuits sans Kimwa, il est 6h57. Tennis, badminton, guitare, c'est pas évident de choisir son activité physique pour l'année. On va essayer d'en rire dans une minute.
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0: Ah, comme à chaque rentrée, il a fallu choisir l'activité, je vais y arriver, physique ou manuelle, qui va nous servir de défouloir après le boulot. Alors pour nous aider à trouver la bonne voie, si jamais ça s'est toujours pas trouvé, Fred Ballard s'est entouré des meilleurs dans l'humour en tube.
7: Peu importe l'activité, quand t'as pas envie de la faire, c'est pas la même activité.
8: Non.
7: Alors que c'est la même activité.
9: Voilà, alors déjà, ça c'est un principe de base. Une même activité peut correspondre à certaines personnes, mais peut en refroidir d'autres. Donc, il ne faut surtout pas se laisser influencer par les autres. Sinon, on peut se retrouver au fond d'une piscine avec une ceinture de plomb autour de la taille.
7: La plongée sous-marine. Il y a des gens qui trouvent ça exceptionnel. Moi, c'est le pire truc qui peut m'arriver dans une journée. Non, je préfère les endroits où on peut respirer. Non, vraiment, je trouve ça pratique. L'oxygène, je trouve ça pratique. Moi, j'évite toutes les activités où on peut pas respirer, j'évite. La plongée sous-marine, les relations de couple, j'évite.
9: Voilà, alors si comme Roman Frécinet, vous êtes claustrophobe et couplophobe, c'est vrai que déjà, ça élimine un certain nombre d'activités, mais heureusement, il y a des activités d'extérieur hein, qu'on peut pratiquer le week-end ou en stage. Le canyoning, par exemple. Avec Laura Felpin comme mono, vous serez entre de bonnes mains.
10: Donc encore une fois, c'est pas pour les cleps, ok hein, les consignes. Quand je vous dis avant un saut de 30 mètres, c'est les bras le long du corps, c'est pas j'arrive les bras le long du corps, ok? C'est les bras le long du corps. Ça va ça? Sur 30 mètres, l'eau c'est du béton, donc c'est directement une fracture de la malléole, et excellent. Et malheureusement, dans la plupart des cas, une hémiplégie totale des membres inférieurs de votre squelette, ok?
9: Ça fait partie des détails qui ont leur petite importance hein, avant de se lancer dans une nouvelle activité ludique et ou sportive. Pour s'éclater après le boulot, c'est important hein, de se fendre la poire, c'est vrai, mais jusqu'à un certain point.
0: Oui, pas s'éclater tout court. Hein. Moi, je la veux pas, Laura Felpin, en cours, en tout cas en mono, coach sportive. Je la préfère, je sais pas pourquoi, en actrice dans la série Bref, par exemple. C'est plus sympa. Merci, Laura Felpin.
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0: Excellente journée à vous. Bon mercredi. 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
0: Et les infos, Katia Lotrou, parents ou élèves, vous vous demandez sans doute s'il y aura cours ce matin au lycée.
12: Sauf avis contraire de l'établissement, c'est oui, n'en déplaise à certains. Mais il y a un mais. Les organisations lycéennes et étudiantes appellent quand même à poursuivre les blocages avant les manifestations prévues demain jeudi. En tout cas, hier, dans le département, ils étaient plus de 1400 lycéens dans la rue, déterminés à obtenir plus de moyens. Et en cela, ils ont le soutien de plusieurs de leurs professeurs, Jacqueline Fardel.
13: Brassard blanc, prof autour des bras, ils se font repérer aux abords du lycée Millet. Et Naya, élève de terminale, est soulagée de les voir là.
14: De voir les profs mobilisés avec nous et nous soutenir, forcément ça fait plaisir et ça fait plus de nombre. Et de savoir qu'on n'est pas seul et que des adultes aussi nous accompagnent. Et qu'on n'est pas seul à croire en nos revendications, que aussi on est accompagné par les profs. Ça encourage, c'est encourageant et ça donne envie de continuer de se battre.
13: Des professeurs qui le disent, ils ne veulent pas récupérer le mouvement, mais avant tout participer au

0: maintient au calme au sein d'un mouvement qu'ils estiment légitime, explique Estelle Rioux, professeure de cinéma au lycée Millet, qui compte 4 spécialités artistiques.
1: La culture, c'est essentiel pour les jeunes, pour se former. Et là, manifestement, il y a une vraie décision de couper les vivres sur le plan de la culture aussi. D'où, vous verrez, des pancartes beaucoup liées au pass culture ici. Nous, on a un petit peu l'impression que depuis 20 ans, la jeunesse est un petit peu sacrifiée. Donc, via les décisions, notamment la réforme du lycée, qui a été quand même très destructive pour le lycée.
0: Des enseignants qui ont également rejoint le cortège pour défiler derrière les lycéens, aux côtés d'autres adultes, syndicalistes, parents et grands-parents.
2: Le préfet de la Manche qui se réjouit d'ailleurs que ces manifestations se soient déroulées dans le calme. Seulement 3 départs de feux de poubelle ont été rapidement maîtrisés. Marc Chapuis qui indique aussi que dans les établissements, le dialogue avec les élèves sera poursuivi et renforcé. À ce sujet, Sébastien Lecornu lui annonce une demi-journée de suspension des cours en fin de semaine pour organiser un temps de démocratie interne. Les élèves pourront dire ce qui ne va pas dans leur lycée. Et comme on parle de la jeunesse ce matin et d'un certain mal-être avec toutes les inquiétudes face à leur avenir. Pour info, la Maison des adolescents de la Manche ouvre ses portes aujourd'hui sur ses 5 sites de Cherbourg, Saint-Lô, Avranches, Saint-Hilaire-du-Harcouët et Granville, histoire de mieux connaître les fonctions de la MADO, comme on l'appelle.
3: 7h02, ces dernières semaines, ce qui frappe, c'est la multiplication sur la route des accidents entre des voitures et des vélos dans notre département.
2: Ah oui, et avec la nuit qui tombe plus vite, les risques sont multipliés, évidemment, surtout en zone rurale. Écoutez Gérard Boyer, c'est le trésorier de l'ADESR, l'Association départementale d'éducation et de sécurité routière.
4: Dès que le jour commence à tomber, il est très très... Oui, il faut s'allumer. Oui, il faut s'éclairer. L'idéal, c'était bien éclairé avec des dispositifs réfléchissants sur les roues avant, les roues arrière, les pédales, etc. Ça, c'est des petits dispositifs réfléchissants. On préconise le gilet, forcément, qui est fluorescent. À partir de là, avec de bons freins, si vous êtes bien équipé, vous êtes déjà un petit peu mieux vu, on va dire. Parce que vous savez, la base de la sécurité, c'est voir être vu. Forcément, on a des petites routes où on a déjà du mal à se croiser à 2 voitures. Alors, si en plus, vous ajoutez une bicyclette qui est mal éclairée, bah alors là, forcément, là, c'est l'accident d'assuré. Avec des routes grasses, c'est des routes de campagne, c'est normal. Et on n'a pas cette piste cyclable.
2: On en reparlera tout ça avec l'invité d'ici Cotentin matin. À 7h45, ce sera le directeur de cabinet du préfet. Comment on pourrait d'ailleurs améliorer, j'allais dire, la cohabitation entre les automobilistes, les cyclistes sur les routes? On attend vos réactions, on en parle ensemble aussi ce matin.
3: Oui, on attend vos réactions sur nos réseaux sociaux, hein, Facebook, WhatsApp au 02 33 23 13 23. Et dans Ici c'est vous avec Yannick à partir de 9h.
2: Oui, hein, on demandera un petit peu aux auditeurs s'ils ont des remèdes, j'allais dire, des solutions.
5: Exactement, quel que soit leur statut, usager automobiliste, parce que c'est vrai que le partage de la route, semble-t-il, est plutôt compliqué. Faut-il plus de pistes cyclables, par exemple. On le voit sur le Facebook d'ici Cotentin, c'est un débat qui revient beaucoup. Ça peut être une des solutions, vous en avez peut-être d'autres. On vous attend après les infos de 9h.
2: Un nouveau poste de police mutualisé entre Agon, Coutainville et Blainville-sur-Mer. L'objectif, c'est de renforcer la sécurité dans cette zone qui voit sa population passer de 5000 habitants l'hiver à plus de 30 000 l'été.
3: Cela devient catastrophique et les agriculteurs manchois tirent la sonnette d'alarme.
2: Ça fait 2 mois avec la sécheresse que certains d'entre eux tapent dans leur stock de fourrage d'hiver pour nourrir leurs troupeaux. 2 mois, c'était aussi le début de la bourse de fourrage qui avait été lancée par les syndicats agricoles FDSEA et JIA pour essayer de dépanner localement les agriculteurs et trouver du foin à des prix plus raisonnables. Eh bien, la bourse fonctionne toujours. Et elle a permis de répondre à une quarantaine de demandes jusqu'à présent. C'est ce que nous explique Rémi Pogam, il est secrétaire général de la FDSEA de la Manche.
6: On a réussi à équilibrer, hein. On s'attendait à avoir plus de demandes et moins d'offres, entre guillemets. Et au final, ça s'est très bien équilibré. Et c'est surtout aussi ceux qui avaient quelques hectares, entre guillemets, de maïs en trop. Bah c'est le bon sens agricole qu'il y a eu. C'était le but, c'était d'être solidaire. Moi-même, j'ai participé à cette bourse-là. J'avais 6 hectares de maïs en trop. Je les ai proposés à plusieurs personnes de la côte. Dans l'ensemble, dans la bourse, on avait une calculette fournie par la Chambre d'agriculture qui nous permettait de calculer le coût. On n'a pas eu d'exagération dans les prix. La bourse fonctionne bien, hormis les systèmes tout herbe où on a encore de la demande de balles d'enrubannage. Et vous voyez bien, là actuellement, certains ont réussi à faire des coupes, mais les coupes s'avèrent minimes. Donc que les gens gardent avant de se démunir et d'en offrir à d'autres.
2: Rémi Pogam, secrétaire général de la FDSEA de la Manche. La pétition pour protéger le merle, vous savez, dont on avait parlé il y a quelques mois. Le merle, c'est pas l'oiseau, ça s'écrit pas du tout pareil, c'est M-A-E-R-L. Et il s'agit de ce trésor rose de chausée, algue qui sert de refuge pour près d'un millier d'espèces au large de Granville. Pétition qui a recueilli 12 000 signatures. Des collectifs dont Manche Nature demande l'exclusion des engins traînants qui fragiliseraient les fonds marins. Un recours a même été déposé pour protéger le merle devant le Conseil d'État.
3: 7h06, c'est encore Paul Lapeyra.
2: Oui, mais on est ravis. Deux jours après avoir remporté la Copa Agostini, le cycliste manchois Paul Lapeyra est arrivé 13e hier de la classique des Trois Vallées Varésines en Italie. L'Eurovillet Benoît Cosnefroy aussi est arrivé 30e. Donc ça marche pas mal du côté de l'Italie pour nos cyclistes manchois. Football. Et à retrouver sur ici.fr ce casting de rêve hier sur la pelouse du stade Saint-Symphorien à Metz. C'était le jubilé de Robert Pires, oui, qui a joué en 98. Je vous vois sourire, Yannick. C'est loin tout ça pour nous, mais Robert Pires, ça faisait du bien.
5: Pas quand même.
2: Non, non, il était avec ses enfants en plus. C'était vraiment très émouvant.
5: Gars,
2: regardez photos, vidéos sur notre site, évidemment.
3: Sophie Anneau en route vers la Terre.
2: Oui, en début d'après-midi, la Française doit quitter la Station Spatiale Internationale après près de 8 mois de mission. Vous imaginez un peu un séjour quand même orbital en continu pour un astronaute européen qui se révèle être un record. Vous savez qu'on a parlé de la danse de la pluie, là, depuis ce matin, on est ravis qu'il pleuve.
5: C'est vrai.
2: J'ai trouvé une chanson de Nino Ferrer, vous la connaissiez?
3: Ah.
2: Il avait fait une chanson qui s'appelait La danse de la pluie.
3: Ah oui?
7: La danse de la pluie.
2: Joli, non?
3: Ah, je connaissais pas.
5: Écoutez. Ah, je connaissais pas du tout.
2: Ouais. Bon, évidemment, c'est pas touille-touille-touille, hein, Nino Ferrer, c'est un peu calme.
5: Non, c'est très sympa.
2: Mais il y a une très bonne musique derrière.
3: Ah. Pour la prochaine fois qu'on fait la danse de la pluie, on pourra mettre ça.
2: Ouais, mais vous en apprends des choses, hein.
3: Nickel. Bon,
5: on va vous ressortir un truc qui va s'installer après.
3: C'est ça.
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2: Message qui tombait bien après la danse de la pluie de Nino Ferrer.
3: Effectivement, parce que ça y est, on sent le parapluie. Et qu'est-ce qu'on est ravis.
2: C'est vrai, on a le sourire.
3: Mais oui, mais complètement, parce qu'on espère que ça va un petit peu remplir nos cours d'eau, que ça va aussi réhumidifier les sols, on l'espère justement. En tout cas, aujourd'hui, il est prévu jusqu'à 20 mm de pluie sur certains secteurs, donc ça devrait être pas mal. Il peut y avoir un petit peu d'orage, c'est possible, dans le sud du département jusqu'à 8h, mais c'est vraiment très faible. En tout cas, c'est nuageux et pluvieux pour une grande partie de la journée. Principalement ce matin, à la mi-journée, il y a une petite amélioration par l'ouest avec des pluies un petit peu plus rares, mais présentes quand même toujours. Et puis le ciel va rester quand même bien encombré aujourd'hui. Vent de nord à nord-est, un petit peu quand même sensible. Il est modéré avec des rafales jusqu'à 60 km/h. C'est un temps d'automne. Il y a du vent, il y a de la pluie. C'est parfait. 18 degrés ce matin à Quétou, 16 à Cherbourg, à Méotis ou encore à Lessay. Pont-Orson dans l'après-midi, 17 à 18 degrés. Oui, on perd 10 degrés par rapport à hier. 18 à Cherbourg, 18 au Mont-Saint-Michel. Michel, 17 à Valogne, d'ailleurs samedi et dimanche, c'est la première édition du Salon de l'Habitat au complexe Le Chanoine avec ici Cotentin. Et demain, entre 15 et 17 degrés, oui, on continue de perdre. Oui, c'est normal. On perd des degrés. Cette saison, on est content. À 7h09, voyons donc la route avec vous, Yannick.
5: Bah justement, il pleut.
3: Ah oui.
5: Et conséquence, on nous a signalé qu'il y avait par exemple beaucoup d'eau sous le pont, dans le bourg de Chef du Pont. En fait, l'eau est arrivée en quantité. C'est vrai que les sols sont secs aussi. Et donc, forcément, par endroit, ça se stocke. Donc, soyez prudents. Évidemment sur les routes, si vous avez d'autres infos dans ce sens, vous nous appelez. Il y a des travaux dont on a beaucoup parlé depuis le début de la semaine. Je ne vais pas forcément y revenir ce matin, mais je vous signale que le contournement de Cherbourg en Cotentin était en travaux, ça y est, c'est reparti. Et la prochaine manœuvre éventuelle, si un bateau entre ou sort du port, ce sera tout à l'heure à 8h20. 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
3: Et vous constatez quoi que ce soit avant Granville, Coutances, Saint-Lô, Cherbourg, appelez-nous.
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3: On a mis quand même des mois à faire la danse de la pluie, ça a fonctionné, mais avec des mois quand même.
5: Ça a été un peu long quand même. Quoi.
3: On n'est pas
2: bien entraîné.
3: Si doué que ça. Hein, ouais. On verra si on sera plus rapide la prochaine fois. Pense y aller tout pour la musique. Tout.

0: On donne tout pour la musique le matin à 7h15. C'était France Gall.
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0: On regarde le quintet qui va se disputer à Enghien aujourd'hui, Yannick.
3: C'est ça, en tout début d'après-midi, 13h55, la sélection d'Hervé Fortin pour aujourd'hui. On a le 12, Junon de Loup, on a le 15, XL Bleu, le 17, Image d'Atalante, le 10, Justicia Smart, le 13, Idole LD, le 14, Inès de la Rouvre et le 16, Jane Mab. Les coups de cœur, le 10, Justicia Smart dans le quintet et le 809, Lassie.
0: Et puis feu vert ce matin pour les économies, Yannick.
3: Exactement, une carte carburant, voilà ce que l'on vous offre aujourd'hui, parce que c'est vrai, c'est un petit peu difficile pour tout le monde ce moment. Est-ce que ça va baisser un jour ce prix? On s'interroge. En tout cas, on est là pour vous, à vos côtés, avec cette carte carburant d'une valeur de 30 euros pour rendre la note un petit peu moins salée. Si vous voulez remporter cette carte carburant, les choses sont assez simples. On va écouter un bruit tous ensemble. Et si ce bruit vous inspire, si vous pensez le reconnaître, vous nous appelez 02 33 23 13 23. Sommes-nous prêts, Caro?
0: Oh oui, allez, c'est parti.

0: Vous avez une idée, vous ?
1: Oh bah ça va que j'ai l'indice sous les yeux, hein. Parce que sinon, je pense que je l'aurais pas eu.
0: C'est pour piquer les hannetons, cette affaire.
1: Ah oui, on est d'accord.
0: Bah écoutez, elle sera méritée, cette carte d'heure, si je peux me permettre.
1: Bah, si vous avez une idée, appelez-nous. Bah 0233 23 13 23 pour emporter 30 euros de carburant. Et puis, on va parler de la dernière publicité d'Intermarché dans un instant. Très nostalgique du repas du dimanche des années 70.
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1: Après l'histoire du loup l'an dernier, la nouvelle publicité d'Intermarché se fait là aussi remarquer. À 7h18, vous en parlez, David Oussiou, parce qu'elle est très nostalgique.
7: Oui, elle a un petit côté, c'était mieux avant. Comme dans la pub du loup, ça commence autour d'une table, mais ça n'est pas le réveillon de Noël, c'est le repas du dimanche. C'est étrange, la scène nous fait du bien. Faut dire qu'on y tient encore. Près d'un Français sur deux se dit attaché au repas du dimanche, sondage du printemps dernier. Ici donc, c'est un repas en famille, ça rigole, ça parle fort, ça mange. Les hommes portent tous la chemise, et certains même la cravate, comme dans notre jeunesse, voire dans notre enfance. Alors vous vous dites, mais j'ai déjà vu cette scène. Exact, dans Vincent, François-Paul et les autres de Claude Sauté, en 1974. Montant, Piccoli, Reggiani, une bande de copains, et qui finit par s'engueuler. Hein. Vous vous souvenez du coup de gueule monumental de Michel Piccoli ?
8: Ta gueule, toi ! Tu m'emmerdes, toi, je t'emmerde !
7: Ah, ça gueulait fort. C'était bien, hein ? Attendez, vous êtes sûr que c'était bien ? 52 ans plus tard, dans la pub d'Intermarché, regardez la table. Le gigot du dimanche, c'est devenu un rôti. Passez moins cher. Cette semaine, chez Intermarché, la tranche du gigot d'agneau, 17,90 le kilo. Le rôti de porc, 3,99 €. Ça n'est pas tout. Personne ne boit du vin à table. Tout le monde a l'eau. Personne ne fume. Alors on s'engueule, mais seulement à propos de la cuisson du rôti.
9: Une fois j'ai raté un rôti. Une fois. Tu vas m'en parler combien de temps ?
7: Finalement, c'est difficile d'en vouloir à Intermarché parce que cette table-là, c'est peut-être tout simplement la nôtre. Le vin, en France, la consommation par habitant a chuté de plus de 60% depuis les années 60. La cigarette, aujourd'hui, moins d'un adulte sur cinq fume quotidiennement. Et la politique ? Pas de statistiques, mais un dimanche midi, entre le beau-frère et la belle-mère, discuter de la cuisson du rôti, franchement, c'est plus prudent.
1: Le beau-frère et la belle-mère, ça sentait le vécu, ça, David. Oh, pas mal. 7h20, à cette heure-ci, peut-être que vous cherchez du boulot. Bah, qui cherche du boulot en ce moment ?
0: Si vous êtes dans ce cas, et si en plus vous cherchez dans l'univers forestier, ne manquez pas, ça s'appelle Verywood Métier, l'opération porte ouverte de la filière forêt-bois qui commence demain jeudi. Cette filière représente environ 420 000 emplois en France. Elle cherche 20 000 personnes actuellement. 7 jeunes sur 10 déclarent vouloir un métier utile à la société. Et donc, eh ben, ça peut vous intéresser, parce qu'un petit peu partout, vous avez des entreprises de la filière qui vont ouvrir leur site pour vous faire découvrir, à vous, aux jeunes, aux familles, aux demandeurs d'emploi, ce qui se passe chez eux. Dans la Manche, ça se passe à Saint-Laurent-de-Cuve, c'est demain, jeudi et vendredi. C'est à JAM 1840, à Saint-Laurent-de-Cuve précisément, spécialisé en menuiserie intérieure et agencement extérieur. L'atelier est ouvert au public le matin uniquement, 8h midi, donc demain, jeudi et vendredi. Programme complet sur verywoodmétier.fr.
1: Et bien sûr qu'on remet tout aussi à l'accueil d'ici Cotentin. Il a toujours souhaitait être justement au contact de la nature. Tiens, on reste dans le thème. Il a décidé de transformer les envies des clients en espace concret. Dans quelques minutes, on rencontre un jeune paysagiste, Corentin, qui lance Copaysage à Rocheville. Mais pour l'instant, c'est le tube qui fait danser tous les réseaux sociaux avec Taimi Pala et Jenny, du groupe BTS d'ailleurs, Jenny. Oui, ouais, elle est coréenne. C'est Dracula. Et ça se dit comme ça en anglais. Dracula.
0: Dracula.
1: Dracula.
0: Dracula.

0: Spectacular et Dracula quand même. Tame Impala et Jenny sur notre radio ici Cotentin. 7h24 qui serait Spectacular, là pour le coup, c'est de remporter une carte carburant d'une valeur de 30 euros. En ce moment, ça fait du bien au porte-monnaie. Pour ça, faut nous dire ce que c'est que ce bruit. Pas évident. Bonjour Laetitia.
1: Bonjour Laetitia.
0: Depuis la glacerie, vous pensez à quoi, vous, avec ce bruit un peu bizarre?
2: Alors moi, j'avais pensé à un distributeur de billets de banque.
0: Ah oui, c'est vrai que ça pourrait. Ça. On a l'impression qu'il y a une mécanique, il y a quelque chose.
2: Voilà, c'est ça.
3: Ouais, non.
0: Mais non. Effectivement, Laetitia. C'est quoi qui vous a indiqué que c'était pas ça?
2: Votre ton.
0: Oui, c'est ma façon de le dire. J'ai senti effectivement.
2: Ça vous
0: aiguille un peu. Bon, bah oui, effectivement. Vous étiez en train de faire quoi là avant de prendre le téléphone et de jouer avec nous?
2: Écoutez, je suis en train de faire ma toilette. Je vous écoute tous les matins à partir de 5h. Alors voilà, je vous écoute partout dans la maison.
0: Oh, bah on est ravis de vous accompagner partout dans la maison, même aux toilettes.
3: Voilà. Non, un carreau, mais enfin, c'est pas bien.
2: Non, dans la salle de bain.
0: On s'en fout, on voit pas, on est en radio.
3: Oui, quand même.
2: Oui.
0: Voilà. Eh bien, Laetitia, bonne toilette et bonne journée.
3: À bientôt,
0: alors.
3: Laetitia.
2: Merci,
0: Thierry. Au revoir. À bientôt. Bonjour, Joseph.
3: Bonjour, Joseph.
4: Bonjour, tout le monde.
0: Oui, Caroline et Yannick,
3: monsieur
0: c'est
3: et tout madame,
0: tout le monde. Tout à fait.
4: Oui, oui.
0: Depuis Valogne. Vous pensez à quoi, vous, avec ce bruit?
4: À moteur de bateau.
0: Ah, il y a toujours un truc de mécanique.
3: Ouais, mais il y a une forme de logique.
0: Il y a de la logique. Mais c'est pas ça.
3: Mais c'est pas ça non plus, malheureusement.
0: Mais c'est bien essayé.
3: Ah. Exactement.
0: Bah oui. Bah, il faut en jouer, Joseph.
4: Oh, bonne journée.
0: Mais à vous aussi. Et puis bonne toilette si c'est le cas.
3: C'est pas possible.
4: Oui. J'ai pas de toilette dans la salle de bain, moi.
0: Ah bah chacun son truc, chacun sa tête.
3: Allez, c'est parti, on va commencer à parler toilettes séparées ou pas. Allez,
0: c'est
3: bravo,
0: la réalité du matin. Hein. À bientôt, Joseph.
4: À bientôt.
0: Et merci à tous les deux de faire partie des 41 000 auditeurs. Ouais, c'est un peu pipi caca.
3: Oh.
0: 7h26. Allez, on va aller à Rocheville pour l'économie avec Corentin Tardif qui vient de lancer Copaysage, son entreprise de paysagisme, un métier qu'il a choisi notamment pour être au contact de la nature. Bonjour Corentin.
5: Bonjour.
0: Vous dites avoir toujours voulu travailler au contact de la nature. Qu'est-ce qui vous attirait déjà dans cet univers quand vous étiez peut-être plus jeune, dites-nous?
5: Eh ben, j'ai toujours vécu à la campagne déjà, donc ça aide beaucoup. Et puis, j'ai toujours aimé ça parce que j'ai toujours fait ça chez mes parents. Et puis, à l'âge de 13 ans et demi, j'ai décidé de me lancer là-dedans. Ouais.
0: Ah oui, quand même, c'est super tôt.
5: Ouais, j'ai fait un CAP direct en sortie de troisième. Okay. Après, j'ai fait un brevet professionnel en tant que paysagiste. Après, je suis parti en mention complémentaire en Bretagne pour faire jardinier spécialisé sur les terrains golfiques et hippodromes, etc. Tout ça. Et puis après, je me suis installé.
0: Génial. Alors, hippodrome et terrain golfique, c'est-à-dire qu'il y a des spécialisations à ce point-là. Pourquoi vous étiez intéressé par tout ce qui était équipement sportif? Je vais y arriver, Corentin.
5: Eh ben, en fait, parce que ça fait partie du métier, ça fait toujours des valises en plus. Et puis, ça permet d'apprendre d'autres choses aussi. Et puis, la vie du sol, tout ça, quoi. Donc, c'est toujours important.
0: Bah, j'en apprends aussi. Hein. Je ne savais pas qu'il y avait des spécialisations comme ça. Donc, entretien d'espaces verts, mais aussi aménagement des jardins. C'est ce que vous proposez aujourd'hui avec votre entreprise. Et puis, maçonnerie paysagère, c'est-à-dire?
5: En fait, c'est vraiment tout ce qui est en extérieur. Donc, pour la maçonnerie paysagère, c'est vraiment monter des petits murs en pierre sèche ou faire de la pose de bordure, enfin tout ce qui touche au béton en fait dans notre métier. Donc forcément, c'est pas comme des vrais maçons à monter des maisons, etc. Mais c'est pour faire du petit ouvrage en fait.
0: Ah oui, il faut effectivement plein de spécialisations. Alors je me pose la question, on voit forcément un petit peu tous l'univers du paysagisme, mais est-ce qu'il vous arrive par exemple de partir d'une idée d'un client, parce qu'en général ils viennent avec plein d'idées, mais que vous finissez par lui proposer quelque chose de complètement différent? Est-ce qu'on se laisse porter dans ce milieu-là?
5: Oui, en fait, parce que des fois le client il sait pas vraiment tout, même rien que pour les végétaux en fait, il sait pas comment ça pousse. Donc nous on essaie de le diriger au mieux, même pour de l'aménagement extérieur, même en termes de budget, parce que le budget aussi, il a peut-être des idées, mais c'est peut-être pas du tout la réalité. Donc c'est à nous aussi de diriger le client sur la bonne voie pour pas qu'il se fasse surprendre.
0: Bah finalement, une passion qui a démarré très tôt dans nos campagnes et puis qui termine donc effectivement, que ce soit avec les golfs ou les paysages de nos campagnes et de chez nous. Et bah c'est ça qui est incroyable, c'est que ça termine à faire plein de petites choses comme des petites maçonneries. Je trouve ça génial. Et bien écoutez, si ça vous tente à la maison, vous allez sur la page Facebook Copaysages et puis on remet tout bien sûr à l'accueil d'ici Cotentin. Merci beaucoup Corentin.
5: Merci, bonne journée à vous.
0: Et à très très bientôt. L'actu local, c'est dans 3 minutes.
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0: Il y a 7h30, les titres de l'actu locale, Katia.
7: Ils étaient plus de 1400 lycéens manifestés hier dans la Manche. Les cours doivent reprendre ce matin, mais les organisations étudiantes et lycéennes appellent à poursuivre les blocages. De nouvelles manifestations sont prévues demain jeudi. Après plusieurs accidents impliquant des vélos, on parle ce matin sécurité routière avec l'invité d'ICI Cotentin. Dans quelques minutes, à 7h45, le directeur de cabinet du préfet. On vous demande aussi ce que vous en pensez sur nos réseaux sociaux. Et dans ICI, c'est vous avec Yannick, tout à l'heure à partir de 9h. Dans l'info d'ICI, d'ailleurs, nous irons aussi à la rencontre de cyclistes qui parfois sont inquiets quand ils enfourchent leur vélo.
0: 7h31, le tour de l'actu en France et dans le monde en 90 secondes avec Cyril Ardo-Redon.
8: Entre 266 000 et 450 000 personnes dans les rues un peu partout en France hier. Acte 3 de la mobilisation des lycéens, rejoint notamment par des étudiants. Il y a eu près de 500 interpellations et 43 policiers et gendarmes blessés selon le gouvernement. Un nouvel appel à manifester est lancé pour demain. À Lens, les cours reprennent ce matin dans le lycée d'un élève qui a eu la main arrachée par une grenade lacrymogène avant-hier. Un élève de première âgé de 15 ans qui a dû être amputé. Une enquête de l'IGPN est en cours. Elle doit notamment déterminer si l'adolescent a ramassé la grenade. Une cellule d'écoute est en place dans le lycée. Les députés de la commission finances se penchent aujourd'hui sur le budget de l'État. Le gouvernement cherche à faire 45 milliards d'euros d'économies. 1700 amendements ont été déposés au total. Quoi qu'il arrive, l'Assemblée nationale repartira de la copie initiale dans l'hémicycle la semaine prochaine. Un collectif d'associations féministes appelle les femmes à suspendre leurs activités professionnelles et domestiques le 13 octobre. Mobilisation le jour du vote solennel de la loi intégrale contre les violences sexuelles à l'Assemblée nationale. Des rassemblements sont déjà annoncés dans les principales villes françaises. Le Gard, les Bouches-du-Rhône et le Var placés aujourd'hui en vigilance orange, pluie, inondation et orage par Météo France. L'Hérault est en alerte orange pour un risque de crue. Et puis elle va retrouver le plancher des vaches. L'astronaute française Sophie Adnaud et ses coéquipiers doivent quitter la Station spatiale internationale aujourd'hui après une mission de 9 mois.
7: Merci Cyril. L'info d'ici dans la Manche, dans l'info d'ici Cotentin, on parle des accidents à vélo. Il y a eu beaucoup de ces accidents ces dernières semaines dans le département avec des voitures, notamment en zone rurale. Et la situation interpelle les usagers et les associations, Antoine Vandendrich.
9: Philippe taille sa route sur les pistes cyclables de Cherbourg, mais dès qu'il s'excentre, c'est un peu plus compliqué.
10: Il y a des moments où on est vraiment gêné parce que les pistes cyclables, on les cherche. On prend quand même les routes secondaires, mais on reste très prudent, définitivement. Il n'y a pas d'autre solution. Hein.
9: Ludovic, lui, travaille à Cherbourg, mais habite Bretteville. Il prend le vélo tous les jours. Et c'est vrai que pour certains itinéraires, il y réfléchit à plusieurs reprises.
11: Ça dépend vraiment des routes. Si on a de la chance, on peut avoir des voies qui sont assez adaptées au vélo. Par contre, sur les départementales, ça peut devenir rapidement assez dangereux, notamment avec les véhicules qui essaient de dépasser dans les tournants avec peu de visibilité. Et moi, je ne ferais pas de vélo sur les départementales du côté de Fermontville, par exemple.
9: Oui, parce qu'il a déjà vu des comportements plutôt dangereux à ces endroits-là.
11: Et notamment les dimanches avec les cyclistes, il y a des situations qui sont souvent un petit peu dangereuses avec des gens qui essaient de dépasser parce qu'ils sont pressés, les cyclistes qui prennent pas mal de place. Et le fait qu'il n'y ait pas de voie adaptée pour les cyclistes, ouais, ça met en danger un peu les usagers. Ouais.
9: Pour minimiser les risques d'accident, il faut avoir les bons réflexes, voir et être vu. C'est le credo de Michael, rappelle partout où il va.
12: Pour être vu, il faut un gilet jaune et un bon éclairage avant-arrière. Mais moi, même si mon éclairage ne marche pas, j'ai une sacoche, j'ai des éclairages de secours. La nuit tombe très vite, on arrive à une période où la nuit va tomber vite, donc il faut être bien vu, c'est le principal.
9: Les accidents de ces dernières semaines inquiètent certains usagers. Certes, les voies sont parfois étroites en milieu rural, notamment dans des petites communes, mais la priorité, c'est le partage de la route. Et certaines règles ne sont pas respectées. Pour Anne Baron, coprésidente de l'association Vélorussion.
13: Les cyclistes en zone rurale sont, oui, un peu délaissés, et puis les automobilistes n'ont pas l'habitude de voir des vélos circuler sur ce genre de route, et méconnaissent souvent aussi la distance pour doubler. En ville, il faut 1 mètre entre le cycliste et la voiture. À la campagne, c'est 1,50 m. Les automobilistes doivent s'attendre à voir des cyclistes partout.
9: L'association reçoit de plus en plus de travailleurs qui font des trajets à vélo, Cherbourg-Lagues ou encore Martinvaux-Cherbourg. L'agglomération du Cotentin travaille d'ailleurs sur un plan vélo pour renforcer certaines de ses lignes.
7: Un dossier à retrouver sur ici.fr. On en reparle aussi avec l'invité François Leverger dans quelques minutes, directeur du cabinet du préfet de la Manche, invité donc d'ici Cotentin matin à 7h45. En attendant cette météo et cette pluie enfin qui est arrivée.
0: Oh oui, ça y est, de la pluie, c'est gris, c'est pluvieux. On n'a jamais été aussi content de voir un temps d'automne. En tout cas, ce matin, c'est déjà le cas. Ça va s'espacer un petit peu plus, les gouttes de pluie au fil des heures dans l'après-midi. Ceci dit, il n'y a pas vraiment d'embellie prévue quand même. Ça restera bien encombré. Et puis du vent aussi, un vent de nord à nord-est. Des températures qui vont donc être un petit peu plus frisquées de temps en temps avec ce ressenti de vent. Des rafales jusqu'à 60 km/h hein, localement dans la après-midi, donc ça rafraîchit quand même pas mal. 18 degrés pour l'instant à La Pernelle, 16 à Cherbourg, 15 au Pieux et 13 à Saint-Germain-des-Vaux. C'est la minimale relevée ce matin et dans l'après-midi, on perd donc 10 degrés par rapport à hier. C'est de plus en plus de saison, donc c'est logique. 17 à 18 à Cherbourg cet après-midi, 17 à Saint-Lô, à Granville, 18 à Saint-Hilaire-du-Harcouët et au Mont-Saint-Michel. Et puis, point positif, il faut le dire parce que c'en est un, et bien justement, cette eau va aider à réalimenter les cours d'eau. On y compte bien puisque les bruines ou averses resteront possibles jusqu'à ce week-end. Coefficient de marée 62 pour ce matin. La mer était haute à Granville il y a 2 heures et à Carteret c'était à 6 heures. Et Cherbourg, ça fait même pas 20 minutes qu'elle est haute.
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0: De la pluie sur la route, on évite donc de se faire surprendre par l'aquaplaning, et pour le reste sur la route.
3: Eh bien, alors vous parliez justement de Cherbourg et des marées il y a quelques instants. Justement, le pont tournant fonctionne en fonction des horaires de marée. Donc je commence par ça, pont tournant, prochaine manœuvre possible, 8h20. Alors c'est pas la meilleure heure, hein, je le précise. Donc si jamais vous devez passer par le pont tournant de Cherbourg ce matin, notez bien cette info, manœuvre potentielle à 8h20. De l'eau, en effet, sur les routes, aquaplaning, vous en parliez, on est prudent. De l'eau qui stagne par endroits, beaucoup d'eau sous le pont, dans le bourg de Chef du Pont, c'est ce qu'on nous a signalé il y a quelques instants. Vous avez peut-être d'autres infos par rapport à cette quantité d'eau qu'on attendait, on ne va pas s'en plaindre.
0: Ah bah
3: voilà, mais on reste prudent sur les routes. Si vous avez des infos donc dans ce sens, vous nous appelez pour nous prévenir. Et puis je termine par la carte interactive sur laquelle on retrouve les stations les plus proches de chez nous et les moins chères, évidemment, c'est sur ici.fr.
0: Et notre numéro, donc 02 33 23 13 23, qui vous sert partout dans le département. À Orange, Granville, Coutances, Saint-Lô, Cherbourg, pensez à nous appeler.
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0: Ben voilà, on voulait de la pluie, on est content. Alors, comme dirait Zaz, je veux. On pourrait bien
7: je
0: dire,
7: veux de la pluie.
0: J'ai eu.
7: Je veux qu'il pleuve.
0: Mais moi, quand j'étais petite, on me disait, faut pas dire je veux, c'est j'aimerais.
7: Mais Zaz, elle le dit.
0: Ah, d'accord.

0: Zaz et je veux à 7h41. Ça rigole, mais j'ai loupé la blague.
1: Non, mais c'est pas grave.
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0: Non, mais c'est pas juste, arrêtez de rire. J'ai pas entendu.
1: Oui, non,
0: 7h41. Plusieurs cyclistes, on en parle depuis ce matin, ont été victimes d'accidents ces dernières semaines dans le département. Quels sont les moyens pour lutter? C'est la question qu'on posera à notre invité, François Leverger, directeur de cabinet du préfet de la Manche. Ce sera dans quelques minutes, pour l'instant 7h41. C'est le moment du billet d'humeur de Manu Gouache. Et apparemment, il y a de l'humour et de l'humeur. Bonjour
1: oui.
0: Manu.
1: Voilà,
0: bonjour, il est arrivé.
1: Tout le monde.
0: Salut. En ce moment, il y a une pub qui fait le buzz. On en parlait tout à l'heure à 7h15 dans mon œil. Pour une marque de grande surface.
1: Ouais, un vrai petit court-métrage, couleur sépia. On se retrouve autour d'une table. C'est le dimanche.
4: Ah, quand même.
5: Je vois que vous n'avez pas attendu.
6: Si, on a attendu 20 minutes. Après, on a pensé au rôti.
1: À l'éternel rôti. Ou le poulet frites. Les grandes tablées. Avec les enfants qui courent autour de la table, voire se cachent dessous, les discussions qui s'enflamment, les bons plans qu'on s'échange.
6: Les meilleures buts, c'est chez René à Agon-Coutainville.
1: Mais oui, tout ça se passe dans la Manche. Toute la famille est là, les cousins, les cousines, les tontons, les tantines, et puis les engueulades, évidemment.
7: Une fois, j'ai raté un rôti. Une fois. Tu vas nous parler combien de temps?
1: Et dans les cours d'école, les manifestations pour la loi Devaquet au collège, au lycée, dans les facultés. Devaquet, si tu savais, ta réforme, où on se la met, si tu savais.
0: Oh, ça n'a pas changé, ça.
1: Une loi qui devait permettre notamment aux universités de sélectionner les élèves qui voulaient entrer à la fac. Après, on a inventé Parcoursup. On n'avait pas le droit de faire de sitting dans la cour du collège avec nos pantalons à pinces et nos bandanas. Eh ben, on s'est quand même assis. Ouais, au milieu de la cour, on était là dans un soleil automnal. On écoutait Niagara. Tiki boum ki boum, tiki boum ki boum. Je me souviens de la prof de musique avec ses lunettes et son strict tailleur à motif écossais qui était venu lui dire que ça nous concernait pas cette loi de Devaquet, puisqu'aucune et aucun d'entre nous n'allait faire d'études supérieures. À l'époque, on savait refroidir dans les ardeurs des plus indignés. Des manifestations massives d'étudiants fin 86. Le projet de loi est supprimé un mois après le début de la contestation. Et dimanche midi, on a fait sauter les bouchons.
0: Le poulet frites. Merci Manu.
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0: 7h44, l'invité, le directeur de cabinet du préfet de la Manche. Bonjour François Leverger.
10: Bonjour.
0: On parle d'accidentologie ce matin sur l'antenne de ici Cotentin. Accidentologie à vélo. On a remarqué, nous, ici, à la radio, qu'il y a eu pas mal d'accidents de cyclistes ces dernières semaines, notamment en milieu rural. Vous avez des chiffres, vous ?
10: Oui, on a des chiffres sur l'accidentalité des cyclistes. On observe effectivement en 2026 une légère hausse des accidents par rapport à 2025 et 2024. En revanche, une baisse du nombre de tués jusque maintenant sur les 10 premiers mois de l'année. Mais le fait important, c'est que les blessés ont une gravité plus importante avec un plus grand nombre d'hospitalisations des cyclistes blessés. Donc, globalement, oui, il y a une accidentalité qui est importante.
0: On parlait de la zone rurale là, à l'instant. Je vous disais que on constate ça surtout sur les routes de campagne. Est-ce que justement, c'est parce que nos routes départementales ne sont pas suffisamment adaptées aux cyclistes ?
10: Alors, C'est vrai qu'on observe une accidentalité importante hors agglomération. Mm-hmm. Ce phénomène s'explique par le fait de la vitesse principalement sur les routes départementales qui est plus importante qu'en agglomération et dans les centres-villes. Ensuite, ce qu'on observe aussi, c'est que les accidents, ils sont le fait très majoritairement, à 95%, d'un mauvais comportement humain. D'où le fait que l'infrastructure est peu à mettre en cause.
0: Vous dites mauvais comportement humain, c'est-à-dire pas assez d'éclairage, le vélo pas en bon état, ce genre de choses ?
10: Alors oui, cela peut effectivement être le fait du cycliste. C'est donc effectivement l'important, c'est effectivement d'avoir un vélo bien entretenu, de respecter les équipements réglementaires, en particulier sur les feux avant-arrière, les catadioptres, également de porter un casque. Mais là, c'est en préventif. Mais ensuite, ce qu'il faut souligner, c'est que les accidents de cyclistes, c'est souvent le fait d'un autre usager de la route.
0: Les automobilistes.
10: Automobilistes ou autres engins motorisés. On a observé, il y a eu des accidents avec un tracteur, avec des motos. Donc le sujet, il est beaucoup et en particulier sur le partage de la route. C'est vraiment extrêmement important qu'il y ait une vigilance des automobilistes sur le bon partage de la route et effectivement aussi qu'il y ait une bonne réflexion sur l'intégration des cyclistes sur nos routes.
4: 7h47, l'invité, le directeur de cabinet du préfet de la Manche, François Leverger.
0: Alors, partager la route, on l'a vu, c'est pas toujours facile. Surtout même, j'allais vous dire, là, avec l'hiver qui va arriver, on voit que la nuit tombe plus tôt, il faut faire encore plus attention et redoubler de vigilance.
10: Oui, exactement. Vraiment vigilance à vélo, et cela passe effectivement par s'assurer déjà que le vélo est correctement entretenu, qu'il est bien équipé. Le port du casque, ça reste très important. Aujourd'hui, les études nous disent que encore environ 40% des cyclistes ne portent pas de casque, bien qu'il ne soit et alors qu'il n'est pas obligatoire après 12 ans. Mais cela étant, le casque reste l'élément principal qui peut sauver la vie en cas de chute. Donc, effectivement, l'important en termes de vigilance, c'est vraiment les cyclistes soient bien équipés.
0: Oui, on le disait, la petite phrase, c'est « voir et être vu ».
10: Oui, tout à fait. Et cela à travers les feux avant, arrière, les catadioptres, qui effectivement, en particulier alors qu'on arrive dans la saison hivernale, doivent permettre aux cyclistes d'occuper la voie publique en bonne intégration avec la circulation automobile.
0: Un mot sur les pistes cyclables. Alors, il y en a moins en zone rurale, évidemment. Mais on va vers du mieux. Il y en a de plus en plus quand même.
10: Oui, il y en a de plus en plus. Aujourd'hui, dans la Manche, il y a près de 800 kilomètres d'itinéraires cyclables. On voit que on a de plus en plus d'aménagements dans ce sens. Ensuite, on sait aussi qu'il y a une dynamique de projet au sein des collectivités pour travailler sur les mobilités douces, l'intégration des mobilités douces, non seulement dans les centres-bourgs, mais également hors agglomération. Donc, c'est vraiment une réflexion très importante que l'on observe dans les communes du département.
0: Merci beaucoup François Leverger d'avoir été avec nous ce matin pour parler effectivement sécurité et partage de la route entre cyclistes et automobilistes, directeur de cabinet du préfet de la Manche. Belle journée à vous.
10: Merci à vous.
4: Alors à 7h49, on vous pose la question, comment améliorer la cohabitation entre automobilistes et cyclistes sur les routes de la Manche ? Sur la page Facebook d'ici Cotentin.
0: Oui, et je n'y suis pas. Voilà, vous m'avez pris de court. Ça arrive le matin. Vous allez m'aider, Yannick. Parce que j'étais en train de réactualiser et du coup, j'y suis plus.
5: Énormément de messages en fait qui parlent. Alors, justement, on parlait des pistes cyclables. Ce qui se dégage, c'est quand même ça. C'est énormément de messages dans le sens où on manque quand même de pistes cyclables sur le département, même si en fait, on vient d'entendre un petit peu le contraire. Et puis, il y a vraiment cette cohabitation. On s'aperçoit qu'il y a je résume un peu la tendance, mais on s'aperçoit qu'il y a quand même vraiment un petit problème de respect des uns envers les autres, de distance de sécurité quand on double de gens précis,
11: par exemple. Il y a Pascal qui dit, dites-le avec des fleurs. Quand vous doublez.
5: Non, mais c'est ça.
11: Qui veut tout dire.
5: Ça, c'est aussi ce qui se dégage. De toute façon, on en reparlera tout à l'heure en détail.
11: Ensemble.
5: N'hésitez pas à nous rejoindre juste après les infos de 9h. On va tâcher de voir un petit peu, en effet, ensemble, ce qu'il faut améliorer pour que cette cohabitation se passe mieux. Ça se passe au 02 33 23 13 23 pour nous rejoindre. Vous pouvez nous laisser vos messages WhatsApp dès maintenant ou continuer de nous envoyer vos messages via le Facebook d'ici Cotentin.
4: Tout à fait, qui vous appartient. Mmh. Alain Bachung,
12: Vertige de l'amour à 7h58.

0: Machung et Vertige de l'amour à 7h54. C'est l'heure de l'info qui va bien aujourd'hui et qui va nous faire du bien.
1: Et oui, parce qu'on a tendance parfois à se dire qu'avec l'âge, les projets, les défis sont plus derrière nous que devant. Eh bien, détrompez-vous, il y a une semaine, c'était les championnats d'Europe Laser Masters à la Baule. Alors, c'est de la voile, je passe vite parce que c'est pas le plus important. Sachez-le, c'est la chère bourgeoise Christine Rosette qui est devenue championne d'Europe dans sa catégorie, la catégorie des plus de 75 ans. Christine, elle a en fait 77 ans et tenez-vous bien, elle est la première et la seule femme de cette catégorie parmi des dizaines de compétiteurs masculins venus de toute l'Europe. Une histoire d'autant plus incroyable qu'elle s'est remise à la voile en quelque sorte en 2012 quand elle est devenue retraitée. Son secret, natation, marche et pilates. Une bien belle histoire qui confirme aussi que l'activité physique reste gage de longévité et de bonheur quand on gagne sa compète. Bravo à Christine, championne d'Europe, 77 ans.
0: Eh ben, je me note ça pour mes défis sportifs du mois. Merci beaucoup Yannick. 7h55. Tiens, vous savez comment est mort Richard Cœur de Lion, vous ?
1: Je sais pas, faudrait que je regarde sur les boîtes de camembert.
0: Ah bah c'est peut-être pas vrai, effectivement. Oui, merci.
1: N'importe quoi.
0: Allez, bien sûr. Eh bien, de pas grand-chose. Je vous le dis tout de suite. Dolmine, Stéphane Bern nous raconte comment il fut terrassé par une flèche. Mais une pas bien grosse, une petite fléchounette. Mais alors... bien visée celle-là. On vous raconte l'histoire et puis l'actu locale, ce sera dans 5 minutes avec Katia Lotrou.
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4: Et chaque jour avec Ici Cotentin, un petit peu d'histoire avant l'actu, c'est avec Stéphane Bern. Bonjour Stéphane.
5: Bonjour.
4: Alors ce matin on voyage au temps d'un des plus célèbres rois de l'histoire.
5: Richard Cœur de Lion, vainqueur de nombreuses batailles et héros de légende. Mais en Limousin, un arbalétrier anonyme va réussir ce qu'aucune armée n'avait jusque-là réussi, terrasser le grand fauve. Mars 1199, Chalut. Richard Cœur de Lion assiège un petit château. Oh, rien d'exceptionnel, c'est à peu près son activité favorite, comme certains feraient du padel ou de la pétanque. 41 ans. Une réputation immense. Depuis 20 ans, il passe davantage le temps en armure que sur un trône.
6: Mes amis, voilà ce qui nous réunit ce soir.
7: Le camembert Cœur de Lion.
5: Et pourtant, ce soir-là, il inspecte tranquillement le château. Peut-être un peu trop tranquillement. Le fameux « je jette juste un petit coup d'œil ». Sur les remparts, un défenseur arme son arbalète. Les chroniqueurs l'appellent Pierre Basile.
8: Qu'est-ce que je fais ?
5: D'autres sources hésitent sur son identité, peu importe.
8: Je pourrais le dégommer à l'arbalète quand même.
5: L'homme vise, et vise bien. Le carreau part, bim ! Dans le mille et mille. Il atteint Richard à l'épaule. Même l'arbalétrier regarde autour de lui pour vérifier que c'est bien lui qui a fait ça.
9: Oh, bravo !
10: Il ne l'a pas fait exprès, les belles.
5: Sur le moment, personne ne s'affole. Le roi plaisante même avec ses hommes. Après tout, c'est qu'une blessure, même pas mal. Sauf qu'au XIIe siècle, une infection est parfois plus redoutable qu'une armée. Les jours passent, la plaie s'aggrave, la gangrène progresse. Bon, finalement, un peu mal quand même. Le 6 avril 1199, le roi le plus célèbre d'Occident meurt à quelques centaines de mètres du château qu'il était venu conquérir. Game over. No extra life. L'histoire a ses leçons. Les plus grands tombent parfois sur de petits obstacles. Excusez-moi, la sortie, c'est par où ? Suivez la flèche, Majesté.
4: Oh, suivez la flèche, ouais, enfin bon. Il a pas aimé la flèche. Merci beaucoup quand même. 9h30, 10h, tiens, tout à l'heure, je me plonge un petit peu en avance, hein, il est 8h bientôt. C'est le mag, ce sera le mag. Et aujourd'hui, des petites bébêtes qui piquent et qu'on aime bien malgré tout.
11: Les abeilles. Oh, on leur doit le miel. On doit le miel aux abeilles, évidemment. Le monde des abeilles, c'est un monde merveilleux, unique. Et c'est à elles que l'on doit une partie de notre monde. Sans elles, ciao la biodiversité. Elles participent à énormément de choses dans la nature. On va voir cela avec Philippe Leduf. Il est apiculteur. Ce sera tout à l'heure à partir de 9h30. Vous levez le doigt dans le fond de la classe, Katia.
12: Oui, élève Katia. Oui. Non, c'est parce qu'hier, j'ai vu sur les réseaux passer une très jolie photo de deux abeilles qui faisaient la sieste dans une petite fleur. Oh. Et elles se tenaient les pattes. Et il paraît que c'est pas rare, en fait, quand elles sont collées, elles se tiennent les petites papates et font la sieste ensemble.
11: L'amour chez les abeilles.
12: Ah, je trouve ça génial. Ah, la photo est magnifique.
11: Et c'est parce que c'est dans le cadre d'Happy Week, en fait, c'est toute une semaine entière.
12: Ok, donc il y a dessinée. Des photos partout.
11: Exactement. Qui circulent. Voilà. Et comme on nous le dit, sinon, il y a un journal.
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4: Eh ben bonne journée à vous. Il y a un journal. Il est 8h. Attention. Ouh là là, ça pique. Ouais.
11: On vient de se faire gronder.
4: Mais oui.
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4: et Katia Lotrou, des élus de Cherbourg à moto.
12: L'initiative est intéressante alors que la sécurité routière est encore plus attentive l'hiver. Ça va venir, on l'a entendu il y a quelques minutes avec le directeur de cabinet du préfet. C'est vrai qu'on évoque depuis ce matin le partage de la route entre les voitures et les vélos. On l'a aussi évoqué avec Yannick là à l'instant. La Fédération des motards en colère de la Manche alerte elle aussi et dénonce l'état des routes et les aménagements urbains. Alors hier, elle a organisé une petite sortie avec des élus. Alors, c'était pas une balade, mais plutôt une prise de conscience. Anthony Rimbaud.
13: Et c'est avec le casque vissé sur la tête et la double casquette d'élu de Cherbourg et de vice-président en charge des routes au département qu'Axel Fortin-Larivière monte sur la moto d'Alexandre Audouard de la Fédération des motards en colère.
14: Vous pouvez prendre appui sur le capot, et sinon vous allez monter comme ça.
13: C'est une première pour l'élu.
15: En moto, ouais.
14: Bah, vous accrochez derrière ou vous me tenez comme vous voulez.
13: Et c'est parti pour une virée de 25 km à la tombée de la nuit dans tout Cherbourg en Cotentin.
15: On y va.
13: Après plus d'une heure trente de balade, l'élu revient avec des notes.
16: Il y a un affaissement que j'avais pas vu jusqu'à présent, donc je vais vérifier que les services départementaux l'ont vu.

0: La plupart des choses et des routes sur lesquelles on est allé sont de toute manière dans les priorités de la ville de Cherbourg et telles que je l'ai fléchées avec la direction voirie.
1: Les motards en colère pointent du doigt l'état de certaines routes et espèrent avec ce tour à moto que les élus ne les oublieront pas au moment de décider des futurs aménagements urbains. Sophie Dalix est la coordinatrice de la Fédération des motards en colère dans la Manche.
2: Les motos, on est toujours mis de côté et on se déplace pas de la même manière que les voitures. Donc ça serait bien, oui, qu'on ne soit pas oublié dans certaines infrastructures. Le passage piéton en vague, quand il pleut, c'est une catastrophe pour nous. Si on doit freiner ou quoi, ben on est à terre.
1: Des aménagements urbains plus dangereux encore en automne et en hiver, alerte la Fédération des motards en colère avec la baisse de luminosité et les chaussées humides.
3: Un reportage d'Anthony Rimbaud.
4: Il est 8h02. Quelle va être la suite du mouvement de colère des lycéens?
3: Au lendemain d'une forte mobilisation sans incident majeur, ils étaient plus de 1400 dans la Manche, Cherbourg, Coutances, 40 ans, Avranches. Les cours doivent reprendre ce matin alors que les organisations lycéennes et étudiantes appellent à poursuivre les blocages en attendant de nouvelles manifestations prévues demain jeudi. D'ailleurs, en Normandie aussi, à Caen, les facs organisent le travail en distanciel depuis lundi. Les professeurs, mais aussi les parents qui soutiennent les jeunes, Jacqueline Fardel.
5: Sur le bas-côté, cet moment encourage les lycéens qui défilent.
6: Vous êtes venus les soutenir?
7: Ah oui, parce qu'il y a ma fille qui est en première et c'est vrai que les conditions sont infernales. Le 8h, 18h tous les jours, c'est lamentable. Moi, elle rentre, il est 19h30, après il y a les leçons à faire. On s'étonne qu'ils ont le sommeil pas assez, en fait.
5: Lucie aussi est venue grossir les rangs des manifestants aux côtés de sa fille, Timéa, élève au lycée Millet.
8: Faudrait qu'ils changent déjà, que les professeurs soient déjà qu'ils soient moins nombreux par classe. Parce que quand ils sont 35, moi je sais que des fois elle rentre, elle en est C2S, à chaque fois elle me dit « Maman, je suis perdue. » Et moi, je peux pas, il y a des choses, je peux pas l'aider. Alors là, vous voyez, là, je paye le mercredi après-midi, elle va passer 2 heures à faire des cours particuliers. C'est pas évident pour eux.
5: Des parents remontés, des grands-parents aussi, comme Rachel.
9: On a une petite fille déjà qui est dans la manifestation. La jeunesse aujourd'hui est indignée, elle a raison, parce que les établissements scolaires sont à l'abandon. Et aujourd'hui, ils se battent pour leur avenir. Et si personne se bat pour leur avenir, qui va se battre à leur place? Donc on est là pour les soutenir et on sera toujours à leur côté.
5: Des générations qui font bloc dans la manifestation, marquée ce mardi aussi par l'élargissement du mouvement aux professeurs.
3: Sébastien Lecornu lui a annoncé la suspension des cours en fin de semaine pour organiser ce qu'il appelle un temps de démocratie interne avec les élèves. En clair, c'est pour leur donner l'occasion de dire ce qui ne va pas dans leur lycée.
4: Parmi les réactions politiques, celle du sénateur socialiste de la Manche.
3: Sébastien Fagnan qui salue la détermination et l'esprit de responsabilité des lycéens et qui appelle aussi au dialogue. Alors que Bertrand Sort, député Ensemble pour la République de la Manche, va auditionner ce soir à 18h le ministre de l'Éducation, justement, Édouard Geffray, il va lui faire part de sa rencontre hier aussi avec des élèves mobilisés au lycée Littré d'Avranches.
4: Cette députée insoumise de l'Essonne, elle demande l'arrêt du projet d'extension des serres à tomates à Isigny-le-Bois dans le sud Manche.
3: Julie Ozen, en fait, elle est originaire de Granville et elle s'inquiète, dit-elle, d'une agriculture qui pourrait en pâtir. Agriculture et illustration, malheureusement, de la difficulté des trésoreries en ce moment. De plus en plus d'éleveurs louent des vaches car ils ne peuvent plus en acheter, c'est à lire sur ici.fr. Économie et le loyer moyen en Normandie qui augmente de 1,4% sur un an. Il s'établit à peu près à 671 euros dans notre région et c'est à Cherbourg-en-Cotentin que le loyer moyen progresse le plus en une année. Plus 9,7%.
4: Et 8h05, le sport, c'est bon pour la santé.
3: On n'invente rien, Caroline, mais quand on est hospitalisé, justement, c'est pas facile de faire du sport. Sauf à Avranches, où depuis hier, les enfants à l'hôpital peuvent désormais faire du renforcement musculaire, de la gym, avec une coach sportive qui vient tous les 15 jours. Ces séances sont financées grâce à un don récolté par le PL Avranches Handball. Le club local a organisé un match de gala cet été. Une partie de l'argent des billets a été reversé à l'association Bien Grandir, qui est à l'hôpital et qui vise à améliorer le quotidien des enfants. Écoutez le docteur Jean-Charles Covin, il est chef du service de pédiatrie à Avranches.
10: Ça fait longtemps qu'on réfléchit à l'idée de faire des activités physiques adaptées à l'hôpital et notamment en pédiatrie, parce que les adolescents et plus largement les enfants à partir de 8 ans, quand ils sont hospitalisés, qui sont tout seuls dans leur chambre, ont besoin d'avoir de bouger, d'avoir une activité comme ça, autre que de rester dans son lit, ou autre que de faire, parce qu'on fait déjà des ateliers, des jeux de société, il y a la cuisine, j'en oublie sans doute, Christelle, la lecture, enfin bref, il y a déjà beaucoup d'activités, mais qui sont assez intellectuelles et où les enfants restent dans le service. Là, le but, c'était de les sortir un peu du service, au moins momentanément. En extérieur, s'il fait beau, et dans une salle dédiée, si il fait pas beau. C'est vraiment le but, c'est que, voilà, qu'ils restent pas cloîtrés dans leur chambre d'hospitalisation.
3: Des séances que l'hôpital souhaite instaurer à terme toutes les semaines.
4: Et on ira faire chauffer nos muscles dans l'info d'ici à 8h30.
3: Lui aurait bien voulu continuer son sport à 70 ans. Alvard Mabir ne sera pas au départ de la route du Rhum à Saint-Malo le 1er novembre. Le skipper de Barneville-Carteret doit renoncer à sa 6e participation. En fait, parce que l'armateur de son navire a décidé de mettre le bateau en vente. Les pluies de juillet et la pluie d'aujourd'hui, n'est-ce pas? Bref, on connaît la date du festival l'année prochaine, du 23 au 25 juillet à Champrépu, près de Villedieu-les-Poêles. On a noté sur l'agenda, on a un petit peu de temps, mais c'est bien de le savoir.
4: Quatre entreprises manchoises participent à une expérimentation inédite basée sur l'IA.
3: Pour ne pas se faire croquer par l'intelligence artificielle et conserver leur savoir-faire, il s'agit des tricots Saint-James, des vannes Théo à Pont près d'Avranches, le parapluie de Cherbourg ou encore Saint-André Plastique près de Saint-Lô. Et comme on parle de l'IA, est-ce que vous savez que Giorgia Meloni, la première ministre italienne, va déposer sa voix comme marque pour se protéger des imitations?
4: Ah oui?
3: Donc elle va enregistrer un extrait de « Je suis Giorgia Meloni ». Comme ça, on saura que c'est vraiment elle. S'il y a tente de copier la voix, il y a même des acteurs qui sont en train de faire ça en ce moment, de peur eh bien, voilà, de subir des fakes, comme on dit sur les réseaux sociaux et sur Internet.
6: On y pense aussi, nous.
4: Je suis Katia Lotrou.
6: Voilà.
4: Oui, effectivement. Oui, mais je pense qu'on va faire ça tous. Hein.
3: Vous avez raison, on va se protéger.
4: J'avais pas pensé.
3: Ouais. Parce qu'Alia, ça peut tout croquer. Bon, allez, on y va. La météo, de la pluie aujourd'hui.
4: Oui, de la pluie. On est content. Une journée grise et pluvieuse pour aujourd'hui. Une journée d'automne. Et oui, nous en sommes ravis. La matinée se passe donc sous un ciel couvert avec de la pluie un peu plus intense ce matin que dans l'après-midi où ça va peut-être être un petit peu plus espacé au fil des heures. C'est plus intermittent. Sur la journée, les cumuls vont quand même localement dépasser les 20 mm qui devraient faire du bien à nos pelouses. Un vent du nord à nord-est, modéré, avec des rafales jusqu'à 60 km/h, donc du vent, de la pluie et de la grisaille. Bah, y a de tout, c'est un temps d'automne avec des températures qui, en plus de ça, baissent de 10 degrés par rapport à hier. Pour l'instant, il fait 13 à Saint-Germain-des-Vaux, 16 à Cherbourg, 17 à Montfarville, à Sainte-Mère-Église ou encore du côté d'Avranches dans l'après-midi. Eh ben, entre 17 et 18 degrés, ça n'augmente pas. 18 à Cherbourg, 17 à Flamanville, Granville, Avranches ou encore à Valogne, du samedi et dimanche. 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Et sur la route, Yannick Le Flo.
6: Attention, il est 8h10.
4: Oui.
6: Et à 8h20, le contournant de Cherbourg, il pourrait fonctionner. Donc faites attention parce qu'il y a plein de monde en fait dans le secteur de la gare et du pont tournant justement à cette heure-ci. Donc soyez prudents, vigilants, organisez-vous en conséquence. Sinon, la pluie évidemment, je rappelle cette info qu'on a eue tout à l'heure, par exemple à Chef du Pont, il y a beaucoup de pluie sous le pont qu'il y a dans le bourg. Mais sinon, hormis cela, pas de difficulté particulière à vous signaler. Je rappelle la carte interactive, celle sur laquelle vous trouvez la station la plus proche de chez vous et la moins chère. C'est sur ici.fr, tout en haut à gauche de la page.
4: Et si vous constatez quoi que ce soit sur la route, avant le Grandville, Coutances, Saint-Lô ou Cherbourg, on pense toujours à nous appeler au 02 33 23 13 23.
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4: On vous offre un petit message dans une bouteille ce matin.
3: Ah,
4: The Police.
3: Message in the bottle.

0: C'est incroyable.
1: De police, message in the bottle. Oui, vous avez gagné, vous allez gagner deux cartes.
0: Mais oui,
1: deux cartes.
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1: Et avant de parler de ces deux cartes, je vous dis juste que dans une petite minute, on va parler de billetterie sportive. On a vu en ce moment, soi-disant, des matchs pour aller voir la France et tout ça, parce que forcément, si l'équipe de France repart et qu'en plus elle gagne, il y a des arnaques qui viennent derrière. Avec de fausses billetteries sportives, on vous explique comment ne pas tomber là-dedans dans une petite minute. Mais effectivement, on vous offre deux carte carburant, 60 euros ce matin. Si vous êtes à sec, alors là pour le coup vous ne le serez pas avec 60 euros.
0: Voilà, ces deux cartes ou cette carte carburant d'une valeur de 60 euros est pour vous si vous réussissez à identifier le son qu'on va écouter dans quelques instants. Je peux déjà vous rappeler que Laetitia tout à l'heure nous a parlé d'un distributeur de billets de banque. On a eu également un moteur de bateau, ça c'était avec Joseph qui démarrait, mais c'est pas ça.
1: Non, c'est pas ça.
0: Écoutons. Bon, c'est rigolo parce que Morgane qui réalise l'émission nous disait que c'était plutôt facile.
1: Oui, et a priori voilà. Ça ne l'est pas.
0: Bah moi je trouve pas.
1: Non, moi je trouve pas non plus.
0: Bon, on est d'accord. Bon, deux contre un, elle a perdu.
1: Voilà.
0: Elle,
1: hein. Je dirais même trois parce que j'ai une copine qui m'a envoyé un message en me disant j'ai pas trouvé.
0: Alors ça veut dire que voilà, il faut essayer de chercher un univers un peu particulier, peut-être.
1: Bon, si, pourquoi pas, on peut donner un indice.
0: Qui peut avoir un rapport avec le métier de Morgane qui réalise l'émission.
1: Tout à fait, voilà. C'est vrai.
0: Ça peut vous aider.
1: C'est peut-être pour ça qu'elle trouve ça facile.
0: C'est peut-être pour ça qu'elle trouve ça facile.
1: Alors, ça vous aiguille ou pas du tout? 0233 23 13 23, appelez maintenant pour emporter 60 euros de carburant.
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1: À 8h17, c'est votre rendez-vous anti-arnaque avec Audrazo. Bonjour.
6: Bonjour Caroline.
1: Alors, foot, tennis, rugby, il y a pas mal de fausses billetteries sportives qui ont émergé ces dernières semaines. Faut pas tomber dedans.
6: Oui, celles que j'ai repérées ont rapidement disparu, heureusement, mais elles surgissent et disparaissent et ressurgissent régulièrement. Et ça, ça nous montre à quel point il faut être vigilant. Premier site sur lequel je suis tombée, fffbilletterie.com. J'ai regardé, ils proposaient encore, là, il y a quelques jours, des billets pour les prochains matchs de l'équipe de France de foot, des places aussi pour la prochaine finale de Ligue des Champions, entre 220 et 690 euros le billet. Autre site, frauduleux lui aussi, ticketsination.com, avec cette fois des places entre 50 et 120 euros pour des matchs de rugby du 15 de France. Dans les deux cas, le site est beau, avec les logos des fédérations, des catégories de places numérotées, un compte à rebours avant les matchs, etc.
1: Ok, mais Aude, à quel moment vous avez compris que c'était pas crédible ?
6: Premier indice, et pas des moindres, j'ai trouvé à la vente des billets pour des matchs déjà passés. Tout à fait. Les Turquie-France et Belgique-France de fin septembre avec Zizou. Je pouvais encore acheter des billets, là, plusieurs jours après. Ça ne va pas, évidemment. Vérifiez ça quand vous avez un doute. Cette erreur, elle apparaît aussi souvent sur les fausses billetteries de concerts. Deuxième indice, on scrute toujours l'URL, l'adresse du site dans la barre tout en haut. Pour le foot, la bonne adresse, c'est billetterie.fff.fr. Je clique et je vois que pour encourager les Bleus et Zidane au stade Atlantique de Bordeaux le 15 novembre contre la Turquie, je dois patienter, je peux m'inscrire et je serai alerté à l'ouverture de la billetterie. Un dernier point, attention, la billetterie pour le prochain Roland-Garros n'est pas encore ouverte. Les organisateurs alertent aussi, ils appellent à être patients. Si vous voyez un billet pour profiter de la petite balle jaune et de la terre battue, passez votre chemin. Pour l'instant, c'est un piège.
1: Ouais, oui, forcément. Alors, j'aime bien quand même les arnaques pour des matchs qui sont déjà passés. C'est quand même pas mal. 8h19, c'est fort. Vanessa Paradis avec rendez-vous ce matin. Vous avez rendez-vous avec la radio, vous. C'est quoi?

0: Le single extrait de l'album Le Retour des Beaux Jours, sorti en 2025, Vanessa Paradis, et Rendez-vous. Ça tombe bien, à 8h22, nous on a un rendez-vous. Oui. Direction la maison qui sent bon, la maison Courbaron.
1: Et ça pourrait être un slogan, non?
0: Oh oui, on vous le donne.
2: Ah ouais, super.
1: On est d'accord, on est à Saint-Hilaire.
2: Oui,
1: parce que ça sent forcément bon chez vous, Sylvie, bonjour.
2: Bonjour à tous.
1: On est à Saint-Hilaire. Alors déjà, quel temps fait-il? Parce qu'on a parlé de température incroyablement chaude chez vous, c'était hier. Est-ce que l'automne est en train d'arriver à Saint-Hilaire-du-Harcouët?
2: Eh ben aujourd'hui c'est gris avec des nuages. Pour l'instant il pleut pas, mais bon voilà.
1: Ça va arriver. On l'espère tous. Dites donc, j'ai vu passer qu'a priori vous participiez à la grande campagne d'Octobre Rose chez vous. De quelle façon vous y participez, Sylvie?
2: Alors on y participe. On a fabriqué des croissants à la framboise rose.
1: Ouais.
2: Des beignets à la framboise également. Et on participe avec les baguettes aussi, les sachets baguettes avec notre meunier, le moulin Rioux à Neuilly-le-Vendin.
1: D'accord. Donc si on vient chez vous et qu'on achète ces pâtisseries, par exemple, ces croissants, on participe nous aussi d'une certaine façon à Octobre Rose et on se fait plaisir. Donc allez faire un tour à la maison Courbaron, la maison qui sent bon. Merci beaucoup Sylvie.
2: Merci beaucoup, bonne journée à tous.
1: À bientôt. Au revoir.
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0: Créateur de slogan, Yannick Leflore. 8h23 et cette heure-ci, on joue pour 60 euros de carburant. Pour ça, faut nous dire ce que c'est que ce bruit qui n'est franchement pas évident ce matin. Bonjour Christine.
1: Bonjour Christine.
0: Ah, bonjour Marie-Jeanne.
1: Bonjour Marie-Jeanne.
5: Oui, bonjour, bonjour.
0: De mille et une ville. Vous pensez à quoi, Marie-Jeanne?
5: Ben, je pense à une scie circulaire qui coupe du bois.
0: Il y a toujours un truc mécanique. Hein.
1: Oui.
0: Il y a toujours du mécanique. Mais c'est pour ça.
1: Mais non, pas du tout en plus. Là, on est...
5: Ouais. Bon, bah écoutez, tant pis, mieux pour une autre personne.
1: On vous disait tout à l'heure que c'est un rapport avec Morgane qui réalise l'émission, donc c'est un côté un peu plus technique, vous voyez ce que
0: oui.
1: je veux dire.
0: Ouais.
1: Mais non, on est très loin de la scie circulaire. Comme dirait Morgane, moi je coupe pas de bois. Voilà Marie-Jeanne, belle journée à vous.
0: Vous aussi Marie-Jeanne, vous coupez du... c'est parce que vous coupez du bois Marie-Jeanne?
5: Ben non, mais quand j'allais abricot, je sais plus quoi, là, couper des morceaux de bois, ça fait l'esprit là. Vous savez, quand je fais des puzzles moi,
0: donc
5: je faisais couper des planches. Et
1: ah, ça y est, je l'ai. Oui, les ateliers découpe qu'il y a dans les boutiques. D'accord, oui,
0: oui.
1: Eh ben oui, c'est. Alors, je vous rejoins pour le coup.
0: C'est pas bête.
1: Mais non, c'est vraiment pas ça. Ouais. C'est vraiment pas ça, ma pauvre Marie-Jeanne. Ah, désolée.
5: Vous me rassurez, j'ai 86 ans, mais je suis pas encore tout à fait.
1: Ah, vous ne faites pas du tout.
0: À la voix, vous ne les faites pas du tout.
1: Moi, je disais 26 comme ça.
5: Oui. À peine.
1: Donc, allez, on dit 28, mais c'est parce que c'est vous, Marie-Jeanne. Bisous.
5: À bientôt,
0: Marie-Jeanne. Et puis, merci de faire partie des 41 000 auditeurs qui nous écoutent chaque matin. On a pas... Si on a Christine, quand même.
1: Allez,
0: depuis
1: Valogne. Valogne. Bonjour.
0: Vous pensez à quoi, Christine?
6: Une machine à popcorn.
0: Une machine à popcorn. Ah ouais, mais pas du tout.
1: Non, pas du tout.
0: D'accord, donc vous êtes fan de popcorn, Christine?
6: Comment?
0: Vous êtes fan de popcorn, c'est pour ça. Vous avez une petite
6: Non, pas du tout, non.
1: Ah non, je déteste les popcorn.
6: C'est trop
0: sucré. Ouais, je suis d'accord avec vous, Christine. Bon, c'est pas ça, mais
1: pas ça.
0: On se dit à bientôt, Christine.
1: À bientôt, Christine.
6: À bientôt.
0: Je me rappelle, c'est un lien avec nos techniciens réalisateurs à la radio.
1: C'est un univers. C'est
0: voilà, ils lancent des musiques, des disques le matin, des sons, des. Voilà, je sais pas, éventuellement. Vous chauffez ou pas avec ça? C'est vous qui voyez. On en reparlera tout à l'heure à 17h40 avec Louis Rota. 8h26, les gens d'ici, on va à Picauville ce matin à la rencontre de Marion Manu.
7: Bah oui, Marion, harpiste tout terrain pour accompagner des textes de poésie, pour envoyer de bonnes vibrations dans les écoles ou les médiathèques, proposer des siestes musicales ou jouer simplement en concert. Manon était prof d'éveil musical et de musique au conservatoire. Un jour, une harpiste a passé le seuil de sa classe pour présenter son instrument et ça a transformé sa vie.
8: Je me suis dit, mais en fait, c'est carrément pour moi. Donc j'ai demandé si en tant qu'adulte, parce que j'avais déjà 29 ans à l'époque, si en tant qu'adulte, on pouvait être élève. Et elle m'a dit, bah oui, bien sûr. Et en fait, ça a été un gros coup de foudre de fou, parce qu'en fait, j'étais déjà chanteuse Et j'avais appris à faire du piano, mais juste en faisant des accords pour accompagner les enfants. Je suis pas du tout pianiste, mais du coup, je pouvais les accompagner en accords. Et en fait, la harpe, c'était exactement ce qu'il me fallait. Je pouvais continuer de chanter, accompagner un peu dérivé du coup le piano. Il y a des harpes électriques, il y a des petites harpes, il y a des grandes harpes, il y a la grande harpe classique. Moi, j'aime transporter la musique. Donc du coup, je suis plus sur harpe celtique parce que c'est transportable.
7: Et d'ailleurs, la harpe celtique, du coup, ça convoque aussi tout un imaginaire, quoi.
8: Dès qu'on arrive avec une harpe, il y a déjà trois quarts du travail qui est fait par rapport à l'archétype que c'est, et parfois malheureusement un cliché de c'est un peu ennuyeux, c'est un peu angélique. Moi des fois on me dit tiens c'est marrant, t'es pas blonde avec des oreilles en pointe, enfin voilà. Et il y en a, et c'est super. En fait les gens s'ouvrent tout de suite à la curiosité. Ah, une harpe, ça a tout de suite un truc de oh waouh, c'est même un peu sacré, un truc inaccessible, alors qu'en fait c'est un instrument hyper accessible. Le seul problème de la harpe, c'est que c'est un instrument onéreux. Mais c'est un investissement pour toute une vie, c'est vraiment un instrument génial.
7: Alors c'est Marion, hein, pas Manon, amoureuse de son instrument, la harpe. Donc je vous propose d'entrer dans une grande pièce où se trouvent justement toutes ces harpes, mais aussi une table de massage. Elle me parle de séances vibro-acoustiques.
8: C'est quand je relie ma harpe à la table de massage et où du coup les vibrations de la harpe entrent en résonance avec le corps.
7: Ah c'est marrant ça.
8: Ouais non c'est génial, c'est trop bien.
7: Comment vous avez découvert ça?
8: J'ai fait une formation, ça s'appelle VAHT, donc c'est vibro-acoustique harpe thérapie. Ça vibre, vous pouvez les mettre sur votre corps à des endroits de tendinite, enfin de plein de choses différentes. Et en fait, la physique du son, la vibration de la fréquence vient du coup entrer en résonance dans votre corps pour détendre la partie ou pour soigner.
7: On dit les bonnes vibrations.
8: Complètement. La musique, la physique du son agit vraiment, on le voit sur l'eau, on le voit sur plein de choses. Et donc, ça agit aussi à l'intérieur de notre corps qui est 70% fait de eau. Et du coup, nos os, nos machins, tout ça, enfin, ça a un vrai impact. Et la médecine en a de plus en plus conscience et l'utilise de plus en plus.
7: Les corps vibrent en permanence puisqu'on est composé d'atomes, vous le disiez, d'eau, mais d'atomes aussi.
8: Bah,
7: et que les atomes, ils sont en vibration permanente, en fait.
8: Exactement, c'est complètement ça. En fait, c'est une découverte qui me passionne de dingue. Donc, je reprends mes études en psycho pour explorer musique et cerveau et tous ces trucs-là quoi, qui sont incroyables.
7: Si vous voulez croiser Marion et sa harpe, elle sera ce samedi au Cube de Douvres, la Délivrande, le matin pour une conférence sur les bienfaits de la harpe et l'après-midi pour une sieste musicale.
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0: 8h30, les titres de l'actu locale, Katia.
9: Chez nous, ils étaient plus de 1400 lycéens manifestés hier. Les cours doivent reprendre ce matin, normalement, mais les organisations lycéennes et étudiantes appellent à poursuivre les blocages. De nouvelles manifestations sont prévues demain jeudi. Après plusieurs accidents impliquant des vélos, on parle ce matin sécurité routière. On vous pose aussi la question, comment améliorer la cohabitation entre automobilistes et cyclistes? Ça se passe sur nos réseaux sociaux, Facebook, WhatsApp, 02 33 23 13 23, et dans Ici c'est vous avec Yannick tout à l'heure à partir de 9h. Dans l'info d'ici, nous irons à l'hôpital d'Avranches faire du sport. Le service pédiatrie accueille une coach, une bouffée d'air pour les enfants et les ados hospitalisés.
0: Ouais, pour l'instant 8h31, le tour de l'actu en France et dans le monde en 90 secondes avec Cyril Ardo-Redon.
10: Le Premier ministre doit prendre la parole ce soir depuis Matignon. Sébastien Lecornu s'exprimera sur les lycées, mais aussi les carburants ou la crise agricole. Sur les lycées, le gouvernement a annoncé hier des temps de démocratie interne, un dialogue entre les élèves et les directions. Le SNPDEN, principal syndicat de chefs d'établissement, refuse ce matin d'organiser ces débats en l'absence d'un climat plus serein. Un policier mis en examen est placé sous contrôle judiciaire, soupçonné d'avoir tiré une grenade lacrymogène qui a blessé au visage un adolescent de 14 ans fin septembre dans le Val d'Oise. Le lycéen souffre d'une double fracture de la mâchoire et a toutes les dents du haut cassées. Combattre l'antisémitisme et le terrorisme partout et toujours, œuvrer pour la paix, c'est l'engagement de la France, écrit Emmanuel Macron sur X, 3 ans après l'attaque du 7 octobre en Israël par le Hamas. En représailles, l'État hébreu avait déclenché une vaste offensive dans la bande de Gaza. Prudence dans le Gard, les Bouches-du-Rhône et le Var, ces départements sont placés toute la journée en vigilance orange pour pluie, inondation et orage. L'Hérault de son côté est en alerte orange pour un risque de crue. Le grand jour pour Clarisse Agbenienou aux Mondiaux de judo, 7 mois après avoir donné naissance à son deuxième enfant. La quintuple médaillée olympique de judo va tenter de décrocher un 7e sacre mondial. Et puis c'est l'un des emblèmes de Marseille, la basilique Notre-Dame de la Garde, la Bonne Mère, officiellement inscrite au titre des monuments historiques. Ça doit permettre notamment de mieux protéger le monument.
9: Merci Cyril. L'info d'ici dans la Manche et ses enfants hospitalisés à Avranches qui peuvent désormais faire du sport à l'hôpital. 1 heure tous les 15 jours avec une coach. Au programme renforcement musculaire et gym, Lucie Tuillet a suivi pour nous une séance.
11: Ça doit pas faire mal. Relâchez.
12: Une séance au grand air, à l'ombre d'un pin, tapis de gym au sol.
11: C'est sûr que c'est confortable tes pieds, Chana. Voilà.
12: Quelques étirements, quelques positions de yoga, un peu de musculation. Chacun à son rythme, souffle la coach Sophie Blier, qui dans une autre vie a été institutrice.
11: On prend le temps. Les enfants, on est tout le temps en train de leur dire qu'il faut qu'ils se dépêchent. Voilà, on prend le temps.
12: Sur les tapis, très appliquées, Nina et Shana, deux adolescentes de 13 ans, toutes deux hospitalisées ici depuis près d'une semaine.
13: Ça nous permet de nous étirer en même temps de sortir un peu. Ça fait du bien.
14: C'est un peu difficile, les voix ça tire un peu, mais sinon ça va. Puis en plus, il y a le soleil, donc...
11: Tu veux te mettre la main ?
12: Une activité qui se fait volontairement en dehors du service de pédiatrie et qui permet, selon la coach,
15: De couper de l'hôpital, aussi de partager un moment privilégié, parfois avec un adulte qui est différent en fait des adultes qu'il côtoie. Et puis physiquement, c'est toujours bien de se mettre en mouvement.
11: Donc ça muscle tout le haut du dos.
16: Le but, c'est vraiment de proposer une autre forme de soins, de les éveiller aussi à d'autres préoccupations sur leur santé, sur leur corps.
12: Toujours sous l'œil attentif du personnel soignant qui est là en observateur, souligne la pédiatre Christelle Sevestre. Elle est présidente de l'association locale Bien Grandir qui finance ses cours.
9: Et ça, c'est grâce à un don du PL Avranches-Handball, le club qui a organisé un match de gala le 18 août dernier, a reversé de l'argent à l'association Bien Grandir. Écoutez le président du club de hand, David Ribaud.
17: Ces matchs nous permettent de faire briller le handball dans le Sud-Manche, de faire venir un bon public. Puis cette année, à l'initiative de Guillaume Briens, qui est vice-président et ancien président du club, ça nous a paru essentiel de pouvoir aider les jeunes à se réinsérer au niveau sportif. Les places vendues ont redistribué 2 euros. Et donc, on est arrivé à un montant de 1 866 euros. Et ma foi, nous, on est très heureux de pouvoir participer à ça parce que on fait performer, on développe dans le milieu sportif les valides. Hein. Donc, de pouvoir aider ces jeunes à se réinsérer dans le milieu sportif après, peut-être c'est une opération ou ce qu'ils ont subi, pour nous, ça nous paraît essentiel.
9: Lucie Tuillet, donc le dossier pour faire du sport à l'hôpital d'Avranches à retrouver sur ici.fr. La météo, pas du tout la même qu'hier. Hein.
0: Non, on va danser sous la pluie.
9: Oui,
0: aujourd'hui.
9: On l'a déjà fait.
0: Oui, et on a bien aimé. Le temps est couvert avec de la pluie et des averses, alors qu'ils sont assez soutenus pour ce début de journée. Ils seront peut-être un petit peu moins dans l'après-midi. Ça va s'espacer de temps en temps, avec de temps en temps des rares averses. Mais c'est quand même encore possible. Et surtout, la grisaille, c'est pour toute la journée. Ça, pour le coup, ça ne bouge pas. Un vent de nord à nord-est, 15 à 25 nœuds, donc plutôt modéré, sauf force 4 à 6, avec quand même des rafales qui peuvent atteindre les 35 nœuds, donc jusqu'à 60-65. 5 km/h cet après-midi. La mer est belle à peu agitée sous ce temps d'automne. Coefficient de marée 62 pour ce matin, 70 dans l'après-midi. On était en marée haute à Granville et à Cartrais juste avant 6h. À Cherbourg, c'était à 7h20. Et marée haute à Saint-Va depuis 5 minutes. Il fait 15 à Granville, Cherbourg déjà 16 degrés. Dans l'après-midi, par contre, on perd 10 degrés par rapport à hier, ce qui est normal cette saison, ou presque. Cherbourg, 17 à 18 degrés. On peut encore baisser un peu. Hein. Tiens, ce sera l'automne bientôt. 17 à Granville, 17 cet après-midi aussi à Cartrais et à Saint-Va. De manière générale, c'est entre 17 et 18 degrés pour tout le département.
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0: 8h36, il n'y avait pas de manœuvre du pont tournant prévu à 8h20.
1: Alors c'était à 8h20 justement. Tout à l'heure, mais j'étais en train de jeter un petit coup d'œil. Ça a l'air de ralentir un tout petit peu aux abords du pont tournant, mais a priori, c'est pas saturé. Donc ça peut peut-être vous ralentir de quelques minutes, mais c'est sans gravité. Je reviens sur le fait qu'il pleuve beaucoup. Donc attention, par endroit, il peut y avoir un peu plus d'eau que d'habitude. Et puis c'est vrai que les sols étant secs, l'eau ruisselle. Donc soyez prudents sur les routes quand même. Et puis j'ai juste envie de vous rappeler et de vous préciser peut-être quelque chose par rapport aux travaux qu'il y a en ce moment sur la départementale 650, cette fameuse touristique qui part de Cherbourg et qui va jusqu'à Barneville-Carteret. Quand vous arrivez juste aux abords de Barneville-Carteret, là c'est fermé. C'est-à-dire que si jamais vous avez besoin d'aller entre Barneville-Carteret et Port-Bail par exemple, c'est un peu compliqué, mais si jamais vous avez besoin d'aller entre Lépieux et juste l'entrée de Barneville, c'est encore accessible, donc pas de problème particulier. Et puis des travaux toujours sur la nationale 175 entre Saint-Quentin-sur-l'Homme et Poyer, ça c'est jusqu'au 22, la route est coupée et des déviations sont en place sur un peu plus de 2 km.
0: Et si vous voulez faire le plein, je vous rappelle, on va sur la carte interactive sur ici.fr pour regarder la station la moins chère près de chez vous. Vous constatez quoi que ce soit, 02 33 23 13 23 Avranches, Granville, Coutances, Saint-Lô, Cherbourg, c'est le même numéro pour tout le département du nord au sud.
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0: Katia, ça y est, on a la date. 30 octobre.
9: C'est quoi le 30 octobre?
0: Pour l'album Égrégore de Mylène Farmer.
9: Ah,
0: le 13e album studio.
9: Oui,
0: ça y est, j'ai la date.
9: Vous avez des infos?
0: Est-ce qu'il y aura une tournée? Ça, j'ai pas l'info encore.
1: Mylène Farmer.
0: Ah bah. On espère.
9: Elle fait encore des tournées à 90 ans, Mylène Farmer.

0: Maman a tort. Mylène Farmer et Maman a tort à 8h41.
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0: Et tout à l'heure à 8h50 sur Ici Cotentin, on n'aura que l'embarras du choix.
3: Exactement, VTT, VTC, trail, marche, c'est vous qui verrez. Nous allons nous arrêter quelques minutes sur un des rendez-vous sportifs très attendus de ce début d'automne, c'est la Tolvataise. On est à Tolva, au sud de Cherbourg. La Tolvataise fête l'an prochain son 30e anniversaire, preuve d'un réel succès populaire qui ne se dément pas. Quel est le secret réel de ce succès? On vous le dévoile dans un instant avec mes invités qui vont nous rejoindre.
0: 8h42 et ses paroles d'enfant avec les enfants de cette ville.
3: Nous sommes toujours cette semaine avec Lison, Sacha, Mathis, Armel, l'autre Mathis, Gabin et Margot. Et il est venu, il y a peu en France, tout le monde s'en souvient, c'est le pape. Mais c'est quoi un pape ?
4: La papamobile, c'est une voiture où le pape, il traverse avec.
5: Je vais savoir si vous saviez ce qu'est le pape et à quoi il sert.
4: Déjà, c'est le chef de la religion, il gouverne tout. Déjà, il est très connu, de lui. Et par exemple, il est passé à Paris il y a quelques jours.
6: Mais le pape, il dirige surtout toutes les églises. Il dirige beaucoup d'églises et il est très connu.
7: Je trouve qu'à l'heure actuelle, les papes sont toujours partis par monts et par vaux, toujours en voyage, toujours partout. Hein, ils devraient rester chez eux. C'est ça que je trouve.
8: Quand les autres, ils voulaient faire des choses, ils demandaient au pape.
4: Par exemple, lui, il fait des cours de chrétientisme. Et en fait, il apprend à des gens et il est bien connu et voilà.
3: C'est un prof de chrétien alors, c'est un peu ça?
4: C'est ça.
3: Et il vit où le pape?
8: Dans une église, en Amérique, partout dans le monde, au Canada, en Italie.
3: En Italie.
8: J'allais dire en Irlande.
3: Vous savez ce que c'est la papa mobile?
4: C'est la papa mobile, c'est une pape, c'est une voiture où le pape il traverse avec, par exemple, il a traversé Paris, oui, en pape mobile.
9: Un véhicule qui crée un effet wow.
4: Un truc comme genre. Et je sais qu'il est mort il y a pas longtemps et du coup il a été remplacé par Léon. Je sais plus quand. Léon 14.
3: Ça correspond à quoi les numéros?
4: En fait, il y a plusieurs papes qui s'appelaient Léon avant lui. Du coup, c'est le pape Léon XIV.
8: Ils l'ont appelé Léon XIV parce que ceux d'avant, c'était Léon XIII, Léon XII, Léon XI, Léon je sais pas combien.
3: D'accord. Mais il y avait que des Léons ou il y a d'autres prénoms chez les papes?
4: Il y a d'autres prénoms.
8: Georges,
4: Hugo,
8: Louis. Tous les prénoms, à peu près. Mais c'est le pape qui peut choisir son prénom. Donc, c'est pas forcément Léon.
3: Et il le choisit pourquoi, son prénom?
8: Pour devenir plus célèbre.
0: Oui, effectivement, Léon la rockstar.
3: C'est ça.
0: Merci beaucoup.
3: Il est très connu, le pape.
0: Ah oui, très très connu. C'est le chef de tout le monde qu'ils ont Astérix. 8h44 dans une petite minute. On va parler de ville en scène. On vous fait la programmation des spectacles.
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0: Ici matin. 8h46, ça se passe ici. Nous sommes à quasiment 30.
3: Exactement, ça se passe ici. C'est
0: Je vous lançais.
3: Oh la, mais c'est pas très grave.
0: Je suis perdue. Hein.
3: On va parler du département.
0: Voilà, effectivement, à 7h06, si quand on entend le micro,
3: mais département
0: de
3: l'Avance.
0: Mais je sais pas. Il est temps que je dorme. Je savais que le manque de sommeil était pas bon. On va connaître le dispositif du département pour nous simplifier la vie, parce que c'est vrai que c'est toujours bon à savoir.
3: On va couper tout ça en montage, pas d'inquiétude.
0: Bien sûr, oui, ça tombe bien, c'est du
3: et
0: direct.
3: Donc, cette semaine, coup de projecteur avec Aurore Le Loco sur Ville-en-Seine, la saison culturelle itinérante organisée par le département. Et cette année, donc, en fait,
0: les 30 ans.
3: Voilà,
0: ça,
3: c'est là où vous vouliez en venir. De Ville-en-Seine, c'est donc une édition un petit peu particulière. Comment se rattraper aux branches?
2: Cette saison est particulière, c'est vrai, avec les 30 ans de Ville-en-Seine. C'est aussi l'occasion de proposer une programmation, forcément particulière également, avec Lucille Grandin, référente culturelle. On va en parler, elle est chargée de la programmation de spectacles pour le réseau Ville-en-Seine. Bonjour, Lucille. Alors, il y a des moments forts de prévus entre les artistes et le public cette année?
13: Oui, évidemment, il y aura plein de moments fort. Il y a tout ce qui concerne l'action culturelle. Alors l'action culturelle, ce sont des ateliers généralement qui sont donnés par les artistes qui jouent le soir le spectacle tout simplement. Et ces ateliers, on essaie de les faire venir en amont pour pouvoir une sorte de transmission de leur savoir auprès de différents types de publics. Donc ça peut être un public scolaire, ça peut être un public d'école de musique, ou bien encore tout travail avec les résidents des EHPAD. Et tout ça, ça permet en fait de donner plus de sens, que les spectacles soient encore plus accessibles, de créer vraiment cette proximité entre les artistes et le public. Alors cette année, on va avoir des rendez-vous un petit peu particuliers, puisqu'on a décidé de travailler avec des pratiques amateurs, notamment quelques écoles de musique, qui vont collaborer avec les artistes de la saison et... plus précisément, un projet qu'on va mettre en place avec l'école de musique de Valognes. Donc c'est un groupe quand même de 25 personnes, hein, c'est pas rien, qui pourront partager le plateau avec la compagnie Ne dites pas non, vous avez souri. Voilà, ils vont travailler en amont ensemble et puis ils vont nous concocter des choses. Et tout ça, on pourra le voir le 29 mai à l'essai, lors de la clôture de notre saison culturelle.
2: Est-ce qu'il est conseillé de réserver longtemps à l'avance pour certains spectacles?
13: Alors, de toute façon, il est toujours conseillé de réserver. Et pour ça, c'est très simple. Il suffit d'aller sur le site et on va retrouver soit les adresses mail des partenaires, soit leur numéro de téléphone. Pour certains partenaires, je pense à l'Aglo de Saint-Lô, par exemple, ou encore Saint-Hilaire-du-Harcouët, on a des billetteries qui sont en ligne. Donc, faites-le. Je vous le conseille vivement.
2: Merci beaucoup, Lucille Grandin. Je rappelle que vous êtes référente culturelle, chargée de la programmation de spectacles pour le réseau Ville-en-Seine, et qu'on peut aller plus loin pour la programmation et puis trouver, bien sûr, les infos en allant sur villeenseine.manche.fr.
0: Ouais, demain, on aura la chance d'avoir une sélection privilégiée concernant la programmation de Ville-en-Seine. En parlant idées sorties, n'oubliez pas aussi qu'en ce moment, la JSC est de retour et qu'on a évidemment envie d'aller les applaudir. Vous pouvez justement avoir vos deux places pour la JSC contre Cournon. Ce sera le 16 octobre prochain. J'ai deux places pour vous maintenant, si vous nous appelez au 02 33 23 13 23. Dans quelques minutes, on va parler de l'heure à laquelle il faut se coucher. Moi, je pense que ça ne devrait pas approcher. À mon avis, c'est dans 5 minutes. Je pense qu'il y a vraiment temps que je dorme. Dennis Wim, c'est Lost Control.

0: Les relations toxiques chantées par Teddy Swims, Lost Control à 8h52. Ça se passe ici, donc nous sommes quasiment 30.
1: On y arrive. 29e édition de la Tolvathèse à Tolva, donc le rendez-vous automnal par excellence qui se déroule classiquement alors que les feuilles commencent à tomber. Parfois un petit vêtement de pluie, parfois sous un très joli soleil automnal. Normalement, c'est plutôt ça qui se dessine. Ouais. Et c'est en effet la 29e édition dont on parle avec Marie Platon et Fabien Lecordier qui sont avec nous ce matin. Merci à vous. Bonjour.
2: Bonjour.
1: Alors, je fais court. Il y a des trails déjà, différents parcours de trails. On peut peut-être commencer par ça avec vous, Fabien.
3: Oui, alors il y a 4 circuits de trail, 9, 13, 17 et 22 kilomètres. Le trail est en augmentation tous les ans là, donc il y a beaucoup de monde déjà inscrit sur le trail. Et...
1: C'est vraiment une discipline qui attire de plus en plus de personnes. Oui. Hein, c'est juste incroyable. Il y a aussi du VTC pour aller de la mini à la super Tolvathèse. Marie Platon, c'est ça?
2: Oui, c'est ça. Donc plutôt destiné aux enfants. Donc il y a la 11 kilomètres et la 20 kilomètres.
1: Et puis et ça va me permettre de mettre l'accent sur l'aspect familial. Et donc j'ai dit VTT et VTC aussi parcours pédestre. Donc,
2: c'est le VTC. Hein,
1: voilà, c'est ça. Et donc on est bien d'accord, c'est vraiment très très familial la Tolvathèse. Hein, c'est le principe, Fabien.
3: Ah oui, c'est vraiment venir entre copains, collègues, famille. Et c'est très très familial. Hein. C'est un peu la fête locale chez nous au niveau de Tolva. Mais les gens sont à chaque fois contents parce que y a randonnée. Et puis après, tout le monde se retrouve dans le bourg pour échanger, boire un coup et.
1: Et si jamais vous n'êtes jamais allé à la Tolvathèse, vous pouvez aller sur le site de la Tolvathèse, c'est très bien fait, il y a plein de photos, il y a des petites vidéos où ça donne vraiment l'esprit de ce rendez-vous. J'ai écrit « Venez comme vous êtes, mais avec votre gobelet ». Vous vouliez qu'on insiste sur ça, Marie, expliquez-nous.
2: Oui, cette année, on voudrait impulser un peu l'idée que les participants amènent leur gobelet pour les ravitaillements. On s'est aperçu qu'il y avait une forte consommation des gobelets. Donc, on aimerait, l'environnement,
1: terme, ça, ouais.
2: Exactement, commencer à impulser l'idée. Donc, on aura des jerrycans sur les ravitaillements. Et donc, camelback ou gobelet ou gourde pour les VTT.
1: Soyez autonome, quoi, en quelque
2: exactement,
1: sorte.
2: Exactement, pensez à l'environnement.
1: Et là, c'est une très belle idée. Et on peut encore s'inscrire. Et pour ça, il y a trois options
2: trois options. Donc, jusqu'à aujourd'hui, vous pouvez aller chez notre partenaire Decathlon de 10h à midi et de 17h30 à 19h. Sur Hello Asso, c'est jusqu'à ce soir 23h59. Et donc, samedi, sur place aussi, au niveau de l'attente, en pensant à arriver au minimum une demi-heure à 45 minutes avant.
1: C'est ça. Alors, l'attente ou L'attente. C'est-à-dire que, voilà.
3: Il faut prendre ses dispositions pour arriver de bonne heure. Parce que, voilà, le bourg, quand même, est assez serré.
1: Charmant, mais
3: voilà.
1: Petit.
3: Donc, voilà, faut prendre ses dispositions pour arriver de bonne heure pour les inscriptions, quoi. Les gens qui ne sont pas inscrits.
1: Et tout ça commence à partir de quelle heure, donc?
3: Les premiers départs sont à 8h45, oui, que je dise pas de bêtises. Donc voilà, le bourg est fermé à partir de 7h30, nous, pour l'organisation.
1: Avec encore des petites nouveautés pour celles et ceux qui sont des habitués de la Tolvathèse. C'est donc ce samedi. Merci à vous deux d'être passés.
3: Merci.
2: Merci.
1: À très très bientôt.
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0: 8h55, on accueille le docteur Kierzek sur votre radio ici Cotentin. On sait qu'il faut bien dormir, mais on peut aussi profiter de ce matin pour se demander à quelle heure aller se coucher. Ça m'intéresse, docteur.
6: Bonjour à toutes et à tous. On connaît l'importance de bien dormir, 7 à 8 heures, je ne vais pas vous le répéter. Mais une équipe britannique de l'université d'Exeter s'est intéressée à autre chose, l'heure à laquelle on s'endort. Ils ont suivi plus de 88 000 adultes autour de 60 ans pendant environ 6 ans. Ils n'ont pas demandé aux gens l'heure de leur coucher, ce qui aurait donné beaucoup de réponses un peu héroïques mais fausses. Ils ont utilisé un bracelet au poignet qui enregistre le sommeil de façon objective. Et résultat, la fenêtre idéale se situe entre 22h et 23h. C'est là que le risque cardiovasculaire est le plus faible. S'endormir après minuit, c'est 25% d'infarctus ou d'AVC en plus. S'endormir avant 22h, c'est pas mieux, avec 24% de risque en plus. Et l'association est plus marquée chez les femmes. Alors vous allez me dire, mais pourquoi? Tout simplement parce que

0: ce n'est pas très glamour, mais c'est efficace. Pour un adulte, on vise 7 à 9 heures de sommeil. Et quelques conseils importants. La lumière du matin, sortez à l'extérieur, ne serait-ce que 10 minutes, ça va recaler votre horloge biologique. Les écrans, on les éteint le soir avant de dormir. Le dîner, léger, 2-3 heures avant le coucher. Et vous savez que les féculents, allez, on en parlera demain, mais ils sont pas forcément interdits. Le café, c'est pas après 15 ou 16 heures. L'alcool, il fait s'endormir plus vite, mais on dort mal. Et la chambre, elle doit être fraîche autour de 18 degrés. Et si vous ronflez fort, ou si votre conjoint vous entend faire des pauses respiratoires, ou si vous l'entendez faire des pauses, allez consulter ensemble, c'est peut-être une apnée du sommeil. Bref, ce soir, ce n'est pas un couvre-feu, c'est un rendez-vous avec son cœur. Bonne nuit, et surtout, à la même heure demain matin. D'ici là, portez-vous bien.
1: Oui, bah, je vais tâcher d'avoir un rendez-vous un petit peu plus tôt ce soir avec mon réveil, effectivement. Et avec mon sommeil. Merci beaucoup, docteur. Demain, on parlera effectivement féculent avec vous. Et puis de 6h à 9h, c'est toute l'actu, la musique. Ensemble, à demain.
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1: Ici c'est vous après les infos de 9h, un partage difficile en question aujourd'hui.
6: Oui, on ne parle pas du gâteau d'anniversaire. On en parle depuis 6h, c'est le partage de la route entre les cyclistes et les automobilistes. Ça ne se passe pas idéalement pour l'instant. Les faits sont là, depuis le début de l'été, des accidents nombreux mettent en cause des automobilistes et des cyclistes qui dans certains cas ont même perdu la vie. Alors comment faire pour améliorer les conditions de circulation entre tous les usagers, vos idées, vos solutions, vos remarques, que vous soyez automobiliste ou cycliste, tout le monde a un avis sur tout, ça c'est comme pour les entraîneurs de foot. 02 33 23 13 23 pour vos appels et vos messages WhatsApp, c'est-à-dire que si vous pouvez pas être avec nous là juste après les infos de 9h, vous pouvez nous laisser vos messages dès maintenant, vous pouvez également le faire sur le Facebook d'ici Cotentin.
1: Et bah bonne émission.
6: Merci Caro.
1: Et à demain Yannick.
6: À demain.
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6: Et merci d'être avec nous, de nous rejoindre. Si c'est le cas, nous sommes le 7 octobre, il est 9h. Toute l'info, c'est avec Katia Lautrou, donc, et les organisations lycéennes et étudiantes qui appellent à poursuivre les blocages aujourd'hui avant les manifestations prévues demain, jeudi.
1: Et Sébastien Lecornu, lui, prendra la parole ce soir, on l'apprend. Il souhaite que soit organisé en fin de semaine un temps d'échange avec les élèves pour qu'ils s'expriment sur leur colère. Mais cette proposition est jugée irrespectueuse par les syndicats enseignants. Quant à la région Normandie, elle répond ce matin aux lycéens qui déplorent parfois des locaux vétustes. Bertrand Deniaud est vice-président, il affirme que des investissements sont faits et il déplore aussi des dégradations en marge de ces manifestations, même si ça s'est calmé depuis. De quoi soulager Bertrand Deniaud ?
7: Oui, on est soulagé parce qu'il y a moins de violence, il y a moins d'agression, il y a moins de dégradation, mais ça reste fragile et chaque jour nous réserve sans doute de mauvaises surprises, donc on va rester prudent.
8: Vous avez avancé dans le chiffrage des dégâts à l'échelle de la région. Je rappelle que la compétence des lycées, c'est celle de la collectivité, la vôtre.
7: Oui, nous on est les propriétaires des murs notamment. On est à plusieurs millions de dégâts ce jour. Il y a eu des incendies, il y a eu des carreaux de cassés, il y a eu des portes fracturées, il y a eu des portes brûlées. Il y a plein des services, des systèmes informatiques et électriques détruits. Donc ça fait au total, ça fera des millions.
8: Vous faites un audit encore à l'heure actuelle ?
7: Ben, on regarde, oui, quand les agents et les services peuvent passer pour vérifier un peu les choses, on regarde ce qu'il y a à faire. Et puis après, il faudra le temps des travaux et des discussions d'assurance et des mises en sécurité des lycées, donc ça va prendre et du temps et beaucoup d'argent.
1: Je rappelle que dans notre département de la Manche, il n'y a pas eu de violence. Tout s'est déroulé dans le calme. En revanche, on apprend aussi à l'instant là du ministre de l'Intérieur, Laurent Nunez, que l'utilisation des grenades assourdissantes sont suspendues à partir d'aujourd'hui dans toute mobilisation lycéenne. Comme on parle de la jeunesse et d'un certain mal-être avec toutes les inquiétudes face à leur avenir, pour info, la Maison des adolescents de la Manche ouvre ses portes aujourd'hui sur ses 5 sites. Cherbourg, Saint-Lô, Avranches, Saint-Hilaire-du-Harcouët et Granville, histoire de mieux comprendre comment ça fonctionne.
6: Et puis ça devient catastrophique, et les agriculteurs manchois tirent la sonnette d'alarme.
1: Ça fait déjà 2 mois avec la sécheresse que certains d'entre eux tapent dans leur stock de fourrage d'hiver pour nourrir leurs animaux.

0: Animaux. 2 mois, c'est aussi le début, il y a 2 mois, de la bourse de fourrage qui avait été lancée par les syndicats agricoles, FDSEA et JA50, pour essayer de dépanner localement en attendant les agriculteurs et aussi garantir des prix plus raisonnables. La bourse, eh bien, malheureusement, j'allais le dire, elle fonctionne toujours. Et elle a permis de répondre à une quarantaine de demandes quand même jusqu'à présent. C'est ce que nous explique Rémi Pogam, il est secrétaire général de la FDSEA de la Manche.
1: On a réussi à équilibrer, hein. On s'attendait à avoir plus de demandes et moins d'offres, entre guillemets. Et au final, ça s'est très bien équilibré. Et c'est surtout aussi ceux qui avaient quelques hectares, entre guillemets, de maïs en trop. Bah, c'est le bon sens agricole qu'il y a eu. C'était le but, c'était d'être solidaire. Moi-même, j'ai participé à cette bourse-là. J'avais 6 hectares de maïs en trop. Je les ai proposés à plusieurs personnes de la côte. Dans l'ensemble, dans la bourse, on avait une calculette fournie par la Chambre d'agriculture qui nous permettait de calculer le coût. On n'a pas eu d'exagération dans les prix. La bourse fonctionne bien, hormis les systèmes tout herbe où on a encore de la demande de balles d'enrubannage. Et vous voyez bien, là actuellement, certains ont réussi à faire des coupes, mais les coupes s'avèrent minimes. Donc les gens gardent avant de se démunir et d'en offrir à d'autres.
0: Rémi Pogam, secrétaire général de la FDSEA de la Manche. La pétition pour protéger le merle, M-A-E-R-L, vous savez, c'est le trésor rose de Chausey, une algue qui sert de refuge pour près d'un millier d'espèces au large de Granville. Eh bien, cette pétition pour la protéger, on en avait parlé il y a quelques mois, a recueilli 12 000 signatures et a été transmise au préfet de la Manche. Des collectifs dont Manche Nature demandent toujours l'exclusion des engins traînants qui fragiliseraient les fonds marins et donc le trésor rose de Chausey. Un recours a été déposé aussi devant le Conseil d'État pour protéger le merle.
2: Parce que tantôt, il est 9h04 et encore Paul Lapeyrat.
0: Et toujours Paul Lapeyrat, mais tant mieux. 2 jours après avoir remporté la Coppa Agostini, le cycliste manchois est arrivé 13e hier de la classique des Trois Vallées Varésines en Italie. Il y a aussi le Rovilet Benoît Cosnefroy qui faisait partie des coureurs. Lui est arrivé 30e. La course a été remportée par le jeune belge Jarno Vidar. Et puis à 39 ans, je termine avec ça. Lionel Messi a disputé hier son dernier match sous le maillot de l'Argentine. Lionel Messi, n'est-ce pas? Et il a même marqué un but. C'est, Et il sachait aussi qu'il y a eu, au bout de 10 minutes de jeu, on a dû arrêter le match tellement il y avait de spectateurs qui rendaient hommage à leur numéro 10. C'était assez incroyable. Est-ce que vous savez combien de buts il a marqué dans sa carrière?
2: Aucune idée.
0: 126.
2: Et
0: 208 matchs. Voilà.
2: Juste
0: allez,
2: incroyable.
0: À la retraite, Pépé. La météo, on avait besoin de pluie, on en a.
2: Oui, on a enfin dû ressortir nos vêtements de pluie et c'est une très bonne nouvelle. Il pleut ce matin. Le ciel de cette première partie de journée sera couvert, pluvieux. Les choses vont finir par se calmer, s'améliorer dès la mi-journée avec des précipitations qui vont devenir de plus en plus rares et qui vont cesser en fin de journée, même si ça va rester nuageux à tout moment de la journée. Donc le vent nord-nord-ouest se renforce, il sera assez fort avec des rafales jusqu'à 65 km/h. Et les températures amorcent une baisse logique pour la saison puisqu'on attend des maximales comprises entre 17 et 18 degrés pour toute la Manche. Donc là, on revient à des normales de saison. 17 à Valognes, vous avez la première édition du Salon de l'Habitat au complexe Le Chanoine. C'est avec Issy Cotentin et c'est samedi et c'est dimanche.
0: La route.
2: Alors, la route, pas de difficulté particulière à vous signaler. Je vous précise juste, si vous circulez sur Cherbourg tout à l'heure, que le pont tournant pourrait fonctionner en fin de journée à 18h34 et 20h34. L'info de cette matinée, c'est quand même la pluie sur la route. Ça peut changer vos conditions. On avait presque oublié comment ça se passait quand on circulait sous la pluie. Et puis, je vous rappelle également que si vous avez besoin de faire le plein, il y a la carte interactive que vous retrouvez sur notre site, hein, ici.fr, celle sur laquelle vous trouvez les stations les plus proches de chez vous et les moins chères, bien entendu. 9h06.
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2: Ici c'est vous, ici c'est nous, surtout ce matin, nous tous sur la route. La cohabitation devient peut-être, semble-t-il, de plus en plus difficile. En effet, plusieurs accidents impliquant des vélos viennent d'avoir lieu dans la Manche. Et donc on va s'interroger ensemble sur le sujet parce que nous circulons tous d'une façon ou d'une autre. Alors comment améliorer la cohabitation entre automobilistes et cyclistes sur les routes du département? Quel que soit votre mode de transport, vos idées, vos commentaires, vos suggestions sont les bienvenues. C'est au au 02 33 23 13 23 pour vos appels et messages WhatsApp et le Facebook d'ici Cotentin, Katia.
0: Oui, et dernier accident en date, on en a parlé il y a peu, là, ce cycliste de 75 ans, grièvement blessé, ça s'est passé dans le Sud-Manche à Sartilly, lui a été percuté par un poids lourd. On compte aussi d'autres accidents qui ont eu lieu depuis le début de l'été, parfois graves, parfois mortels, notamment en zone rurale. Et avec l'hiver qui approche et la nuit qui tombe plus tôt, il faut évidemment faire attention. Voyez ce qu'en dit Gérard Boyer, c'est le trésorier de l'ADESR, l'Association départementale de l'éducation et de la sécurité routière.
5: Dès que le jour commence à tomber, il est très très... Oui, il faut s'allumer, oui, il faut s'éclairer. L'idéal, c'était bien éclairé avec des dispositifs réfléchissants sur les roues avant, les roues arrière, les pédales, etc. Ça, c'est des petits dispositifs réfléchissants. On préconise le gilet, forcément, qui est fluorescent. À partir de là, avec de bons freins, si vous êtes bien équipé, vous êtes déjà un petit peu mieux vu, on va dire. Parce que vous savez, la base de la sécurité, c'est voir être vu. Forcément, on a des petites routes où on a déjà du mal à se croiser à deux voitures. Alors si en plus vous ajoutez une bicyclette qui est mal éclairée, bah alors là forcément, là c'est l'accident d'assuré. Avec des routes grasses, c'est des routes de campagne, c'est normal. Et on n'a pas cette piste cyclable.
0: Alors en effet, c'est un des sujets qui revient souvent, hein, les pistes cyclables, est-ce qu'il en faut plus, ou des voies mieux aménagées pour les vélos, le partage des routes comme on l'appelle. Est-ce que c'est pas trop dangereux en fait? On se pose la question ensemble ce matin.
2: Et bien justement, on a un message de Stéphane qui nous arrive sur le WhatsApp d'ici Cotentin. Je rappelle que vous pouvez nous envoyer vos messages via... le même numéro que le standard, hein, 02 33 23 13 23. Stéphane nous dit, cycliste et trottinette, c'est l'anarchie totale. Feu grillé, circulation sur les trottoirs, à contresens sur la route, et certaines pistes cyclables sont dangereusement empruntées par les cyclistes. Ils pensent à l'espace René Lebas, sur les passages piétons, ils ne respectent rien ni personne. Donc voilà, ça c'est l'avis de Stéphane, bien entendu. Je ferme les guillemets.
0: C'est un automobiliste, en tout cas.
2: Qui a priori est plutôt automobiliste. Ou piéton.
0: Oui, c'est vrai.
2: C'est aussi un autre des problèmes.
0: Mais répondez à Stéphane, n'hésitez pas si ça vous heurte les oreilles là ce matin.
2: Exactement, le débat est installé. Comment améliorer la cohabitation vélo-voiture dans la Manche? N'hésitez pas à nous rejoindre. On est ensemble jusqu'à 9h30.
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2: Et voici Jean-Jacques Goldman. Bientôt 75 ans, dis donc, c'est juste incroyable. Comme Sting.
0: Et d'ailleurs, il pratique beaucoup le vélo, Jean-Jacques Goldman.
2: Ah, c'est peut-être ça le secret.
0: Oui, mais c'est pas ça Londres.
2: Bon, allez,
0: il n'est pas dans la Manche.
2: On ira. Pourquoi? Donc, pour rester jeune, il faut le faire, mais
0: parce qu'il habite là-bas.
2: Allez, 9h10.

0: Jean-Jacques Goldman, le 11 octobre, 75 ans. Donc, si vous voulez rester aussi jeune que Jean-Jacques Goldman, allez faire du vélo, mais en Angleterre. C'est le conseil de Katia Lotrou.
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0: Et ce matin, comment améliorer la cohabitation entre automobilistes et cyclistes sur les routes de la Manche? On en parle suite à de nombreux accidents qui viennent d'avoir lieu dans le département ces dernières semaines, dont un récemment à Sartilly qui avait impliqué un camion et un cycliste de 75 ans qui a été grièvement blessé. Quel que soit votre mode de transport, donnez-nous vos idées, vos commentaires, vos suggestions pour améliorer la cohabitation cycliste-automobiliste. On a, Katia, déjà beaucoup de messages sur le Facebook d'ici que t'entends, on va y venir. Mais on a aussi des appels au 02 oui. 33 23 13 23.
1: On est avec Philippe ce matin. Bonjour Philippe.
0: Bonjour Philippe.
3: Bonjour.
1: Alors Philippe, je crois que vous voulez vous exprimer sur les cyclistes.
3: Oui, parce que bon, ça m'arrive souvent de prendre la voiture le matin de tôt, enfin, en même temps en ce moment. Mm-hmm. Si vous voulez, c'est bah, le jour, je vais la faire. Mais c'est normal, on est en automne, presque en hiver.
1: Oui, il fait nuit tôt.
3: Donc, oui, voilà. Il y a beaucoup de cyclistes qui ne sont pas équipés, c'est très dangereux. Moi, le matin, quand je tombais ma voiture, ben, j'ai roulé en deux roues aussi, hein, en vélo, en cyclomoteur et tout, scooter. Donc, mais il faut absolument être signalé.
1: Vous avez raison, Philippe, hein, l'éclairage avant sur les roues, parfois des bandes réfléchissantes, le gilet jaune aussi, tout ça, c'est très important pour être vu.
3: Mais par contre, moi, alors, il y a quelque chose que je comprends pas trop. Les trottinettes, c'est normal qu'il est personné à un casque et un gilet jaune. Mm-hmm. Et le vélo, ça devrait aussi être obligatoire, on va dire.
1: Le vélo, le casque n'est pas obligatoire à partir de 12 ans, effectivement.
3: C'est pas logique.
1: Vous aimeriez, vous, que ce soit obligatoire
3: Ah oui, complètement. Ouais. Bon. En voiture, nous, on met bien la ceinture, quand même.
1: Oui, vous avez raison, tout à fait.
3: Par contre, moi, quand je passe au niveau de l'ancien hôpital des armées, les cyclistes qui passent comme ça, mais la nuit, on les voit pas.
1: Ouais, l'hôpital des armées à Cherbourg, effectivement.
0: Ouais, justement, c'est ce que Stéphane nous parlait également de cet espace
1: René Lebas.
0: C'est le même endroit où.
3: René Lebas, c'est ça, ouais.
0: Voilà, où c'est un petit peu tendu. Bah, écoutez, on a noté.
1: Philippe.
0: Ouais, très belle journée à vous.
3: Merci à vous tous. Hein.
1: Au revoir.
0: À très bientôt, Philippe. Ça rejoint un petit peu ce que nous disait François Levergie ce matin, le directeur du cabinet du préfet de la Manche. Hein, c'est-à-dire,
1: complètement.
0: Voilà, le fait de bien s'identifier, d'être bien vu sur les routes. Annick nous appelle également de Granville. Bonjour, Annick.
1: Bonjour.
4: Oui, bonjour.
0: On vous écoute.
4: De voiture et je fais beaucoup de vélo. Ce que je constate, c'est que à peu près 45% des accidents, dit on n'a pas vu. Or, il faudrait être vu, comme la plupart des gens ont dit déjà.
1: Oui. Voilà.
4: Et je trouve que le gilet obligatoire pour le vélo devrait être généralisé.
1: Et est-ce que vous pensez, comme Philippe, que le casque aussi devrait être obligatoire à nous?
4: Le casque, honnêtement, je pense que la prévention, ça passe par le fait d'être vu et de ne pas avoir d'accident.
1: D'accord. Donc le gilet, les bandes réfléchissantes. Vous, quand vous êtes cycliste, votre vélo, il est équipé de partout.
4: Le vélo, il a un peu de fluo. De temps en temps, il y a des bandes fluo qui flottent parce que une bande fluo dans la poche, ça pèse 0,2 grammes et c'est très très peu volumineux. Mmh. Donc du coup, j'en ai une en permanence avec moi et si je suis à pied ou à vélo, j'agite cette bande fluo. Si une bande fluo est agitée, la plupart des conducteurs vont la voir.
1: Est-ce que vous vous êtes déjà fait peur, Annick, à vélo ou même en voiture avec un cycliste?
0: Oui, dans un sens, est-ce que vous vous êtes déjà fait peur? Oui, complètement, Annick.
4: Alors, à vélo, comme moi, j'agite des fluos dans tous les sens, je me suis pas fait peur. Mais en voiture, aussi bien avec des vélos qu'avec des joggeurs qui sont de noir vêtus et qu'on ne voit pas. Mm-hmm. Alors, ça va, j'ai une bonne vue, mais à quand aussi le contrôle de la vue chez les conducteurs?
0: Ça, c'est encore un autre sujet. On en a beaucoup parlé déjà avec la prévention routière. Mais Annick,
4: il y a énormément de conducteurs qui ne voient rien.
0: Et Annick, j'ai une question complémentaire qui vient, mais là, qui émane plutôt des responsables d'associations de cyclistes, par exemple, qui reprochent aux automobilistes de ne pas assez se dégager, par exemple, quand ils passent près d'un vélo. C'est-à-dire, ils les ont vus, mais ils ne respectent pas cette distance de sécurité. Qu'est-ce que vous en pensez, vous, puisque vous avez les deux facettes? Quel est votre point de vue?
4: Alors moi, je me suis fait déjà serrer, mais c'était plutôt par des camping-cars, et je n'avais pas à ce moment-là de bande fluo qui flottait.
0: D'accord. Mmh. On revient au fait d'être bien vu.
1: D'être
4: bien vu, voilà. Et aussi contrôler la vue des conducteurs. Il y en a énormément qui ne voient rien.
0: Bah, c'est encore un autre
1: voir
0: débat.
1: Voir et être vu. Merci voilà, beaucoup.
0: Merci Annick, en effet. Belle journée à vous.
1: Belle journée à Granville.
0: Allez, on va se retrouver d'ici quelques instants parce qu'on a aussi plein d'autres messages. On sent que le débat s'est installé, en fait, hein, sur le sujet. Il y a d'autres avis qui concernent les pistes cyclables, par exemple. Je pensais qu'on allait en parler plus que ça, mais ça va venir. C'est dans quelques instants. Dans l'immédiat, peu importe. Aucun rapport avec le sujet. C'est Zazie à 9h20.

0: forte.
1: Et Zazie, à l'instant, 9h22. Comment améliorer la cohabitation cycliste-automobiliste ce matin dans Ici, c'est vous, on en parle. Ensemble, vos messages à suivre, c'est dans quelques secondes. Restez bien avec nous.
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1: Allez, nous parlons ensemble ce matin de la cohabitation entre les cyclistes et les automobilistes. On en parle, Katia, ensuite on le rappelle, hein, aux nombreux accidents de ces dernières semaines dans lesquels des cyclistes ont été soit blessés, soit tués. Alors que faudrait-il faire pour que les choses changent, pour que circuler à vélo soit un petit peu plus sûr? On en parle tous ensemble. On a un message qui nous arrive de... Je crois que c'est... Alors, on a eu Gaël, déjà, sur le WhatsApp d'Ici Cotentin, qui nous dit il faut absolument que les conducteurs s'allument dès qu'il pleut.
17: Oui, mettre leur feu.
1: Combien croise-t-on de véhicules tout feu éteint sous la pluie. On réfléchissait, mais c'est sans doute pour mieux voir les cyclistes, en fait. C'est, je crois, ce qui se dégage de son message.
17: Oui, surtout s'il y a des bandes réfléchissantes fluo, c'est plus important.
1: Voilà, et les conducteurs, ça c'est un autre message de Véronique, ont de plus en plus d'angles morts à cause des pare-brises panoramiques. Oui, c'est pas faux, ça, des fois, il y a des choses qu'on ne voit pas. Et puis, sur le Facebook,
17: alors, plein sur votre messages. Oui, vous êtes très très nombreux. Alors, moi, je vais faire juste un petit résumé. En fait, vous parlez tous de civisme, de partage de la route. Il y a des torts chez les uns et chez les autres. Il faut remettre tout le monde à sa juste place, mais en gros, il faut respecter le code de la route, nous rappelle Titoine. Il me dit, moi, un stop, un feu rouge, une priorité, je m'arrête, tout le monde doit le faire, c'est comme ça, on partage la route. Alexandra, elle, nous dit effectivement qu'il faut anticiper aussi les attitudes des automobilistes ou des cyclistes, faire attention. Et peut-être aussi avec les pistes cyclables, eh bien, un petit mot, nous dit-elle, elle s'arrête souvent brutalement. Et c'est là qu'il y a du danger, c'est vrai, on est en train de rouler et boum, il n'y a plus de piste cyclable.
1: Voilà,
17: exactement. Et c'est un danger. D'ailleurs, Stéphanie lui répond qu'elle a failli se faire renverser cette semaine à cause de ça également.
1: Voilà, donc on est quand même aussi au cœur du sujet quand on parle des aménagements.
17: Oui.
1: Pas forcément insuffisant, mais en tout cas pas toujours adapté aux conditions de circulation. Bah écoutez, on continue de parler de tout cela. N'hésitez pas, le Facebook reste ouvert. Et si vous avez là également des messages à nous envoyer via le WhatsApp, continuez de le faire au 02 33 23 13 23.
17: 23. J'adore.
1: Bâte-toi. Ça a été un plaisir d'être avec vous, ma chère Katia.
17: Idem. À demain.
1: On se retrouve demain. ABC, les Jackson 5.

0: C'était ABC avec les Jackson 5. Dans un instant, nous parlons des abeilles, du monde merveilleux des abeilles dans le mag. Mais dans l'immédiat, il est 9h30.
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0: Notez dans vos agendas la foire de Saint-Lô. C'est le rendez-vous incontournable de la rentrée pour découvrir des produits locaux et artisanaux pour concrétiser vos projets maison et jardin ou tout simplement pour aller se faire plaisir. Il y a sur place 160 exposants pour vous conseiller et vous présenter les dernières tendances. Ça commence jeudi, c'est à partir de 10h jusqu'à dimanche, 19h. Cette année, c'est le Mexique et l'Amérique du Sud qui sont à l'honneur. Il y aura là-bas un décor de près de 8000 m² pour vous permettre de vivre une plongée au cœur de la culture sud-américaine et vous pourrez également vous balader dans l'hacienda de 200 m² pour découvrir les stands de produits d'artisanat et d'art. Dans un autre registre, cette fois, on va dans la Hague, à Vauville, où le Club de l'Amitié propose samedi, à partir de 12h30, un repas bœuf bourguignon, ouvert à tous, au sein de la salle communale. 20€ par personne, apéro et café offerts, mesdames, messieurs, rien que ça. Les participants devront apporter leur couvert. Inscription auprès de Martine. C'est Martine qui prend vos inscriptions. 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
0: Ici c'est vous et le mag, et aujourd'hui quand les abeilles viennent au secours de la biodiversité, c'est le titre de ce mag qui va nous accompagner jusqu'à 10h. C'est l'Happy Week en ce moment. Vous ne savez pas ce que c'est? L'Happy Week, c'est la semaine des métiers et des produits de la ruche. Partout en France, on célèbre les abeilles, les apiculteurs et leur savoir-faire à tous les deux, j'ai envie de dire. En 2025, la France comptait quasiment 70 000 apiculteurs. Grâce à eux, il a été récolté 34 568 tonnes de miel, soit une hausse de 60%. Mais comment ça marche, le miel? Comment aider le travail des abeilles? Pourquoi sont-elles si importantes? On parle de tout cela avec mon invité du jour, c'est Philippe Leduf qui est avec nous. Bonjour Philippe. Merci de nous rejoindre. Philippe, vous dirigez le manoir des abeilles, vous êtes installé à Pont-Orson, c'est bien ça?
3: Oui, tout à fait.
0: Alors comment ça fonctionne? J'ai envie de commencer très court. Comment ça fonctionne la fabrication du miel? Comment les choses s'organisent, Philippe?
3: Ah, écoutez, quand l'écosystème fonctionne très bien, c'est la base, les abeilles font leur travail naturellement. Donc c'est un petit peu le problème et l'enjeu du moment. Donc la première étape, bien évidemment, c'est qu'elles vont aller sur les fleurs, en espérant qu'elles ne soient pas polluées. Elles vont récolter de le nectar, des fleurs, pour le miel en général. Et après, pour tout ce qui est le miel de forêt, elles vont plutôt récolter le suc des arbres. Et là, c'est différent, on fait un autre type de miel. C'est plutôt les bactéries, le caca qui est récolté. Et à chaque fois que ce soit le nectar ou ses substances au niveau des châtaigniers, ils fermentent grâce à leurs enzymes, en fait. Et c'est une transformation enzymatique qui se termine dans les alvéoles des ruches, que vous obtenez de miel. Voilà. Après, bon, il y a d'autres étapes. Bien évidemment, elles vont faire utiliser leurs petites ailes pour ventiler le miel, pour qu'on retire un maximum d'eau, ce qui peut être problématique quelquefois d'ailleurs si un apiculteur désopercule trop rapidement le miel, et donc on retrouve trop d'eau dans le miel. Donc faut laisser vraiment maturer ce processus naturel dans les ruches.
0: D'accord. C'est ça qui est dingue, Philippe, justement, c'est que vous parliez des ailes des abeilles, d'une certaine température, en fait, qu'elles réussissent à maintenir au sein même de la ruche. C'est quand même un monde merveilleux, le monde des abeilles.
3: Ah oui, c'est sûr que c'est un monde extraordinaire, une coopération qui peut nous inspirer au niveau de la société, hein, sans faire de politique. Mmh. Donc, il y a différentes étapes, et chacune des abeilles ont différents métiers aussi, d'ailleurs. Donc, il y a les abeilles nourricières, et voilà, il y a celles qui vont être les vigiles, les gardiennes, justement, et en ce moment, elles ont beaucoup de travail, notamment avec les fronts.
0: Avec le front asiatique, oui.
3: Voilà, c'est un vrai fléau majeur qui n'arrive pas de croître.
0: Ouais.
3: Ensuite,
0: ce que je vous propose, Philippe, c'est ensuite justement voir un petit peu comment les choses évoluent, comment ça se construit. On a le temps pour parler de cela. On va voir ça d'ici quelques instants, et puis parler aussi de l'importance qu'elles ont dans justement le maintien de la biodiversité chez nous. Mécano, une femme avec une femme. C'est Patrick Fury, pardon, qui arrive avec toutes les peines. Bah justement, c'est moi qui ai de la peine. À 9h34 sur votre radio ici Cotentin.
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0: Trépen, c'était Patrick Fiori, il est 9h38.
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0: C'est le MAG jusqu'à 10h, c'est l'Happy Week, c'est toute cette semaine un événement qui met en valeur le travail des abeilles et des apiculteurs. Je le rappelle, plus de 70 000 apiculteurs en France qui participent à toutes sortes d'opérations d'ailleurs. Et nous, on est dans la Manche, chez nous, avec Philippe Leduf qui dirige le manoir des abeilles. On est à Pont-Orson. On a commencé à parler tout à l'heure, Philippe, de la façon dont vivaient et travaillaient les abeilles. J'aimerais obtenir plus d'infos, parce que vous l'avez dit un peu vite. Comment on obtient des miels de différentes saveurs? Par exemple, comment on fait pour avoir des miels qui ont des goûts très différents? Et ça va me permettre de basculer sur le rôle que vous avez, vous, les apiculteurs.
3: Alors, c'est simple, l'apiculteur va choisir les zones qui l'intéressent en termes de fleurs, et pour tout simplement avoir une concentration suffisante, par exemple en lavande, ce qui n'est pas le cas dans nos régions, bien évidemment, mais en sarrasin, par exemple, ou en châtaignier. Et en fait, l'appellation d'un miel à d'une monoflorale doit avoir deux critères. La première, c'est surtout le pourcentage de cette fleur-là. Donc, il faut qu'il y ait au moins 50%, par exemple, de châtaignier ou de sarrasin. Et aussi que ce soit suffisamment fort au niveau du goût. Donc, il y a des critères très précis qui justifient l'appellation ou pas. Voilà.
0: Et en ce qui concerne les abeilles elles-mêmes, est-ce que c'est, si on la met au milieu d'un champ de sarrasin, je vais garder votre exemple, elles vont forcément aller sur les fleurs de sarrasin, ou est-ce que des fois elles décident ben non, ça ne m'intéresse pas, je vais ailleurs. Comment ça fonctionne?
3: En fait, j'ai envie de dire que l'abeille fonctionne comme nous, surtout en ce moment. Si elle peut trouver un supermarché local proche de chez elle, elle va rester. Parce que ce qui est important pour elle, c'est de pas dépenser d'énergie, le miel qu'elle va la chercher, justement. Oui. Donc, plus elle c'est proche d'elle, mieux c'est pour elle. Voilà. Et donc, quelquefois, si elle a le choix, parce que la nature est bien faite, entre un champ plein de pesticides et un champ sans pesticides, certains pensent en effet qu'elle est capable de faire un petit peu plus de distance pour aller chercher le champ qui est bio et naturel, mais quand elle n'a pas le choix, elle va direct dans le champ.
0: Ça veut donc dire, Philippe, si je vous entends bien, qu'elle est capable de détecter la différence entre l'un et l'autre.
3: Ah oui, c'est impressionnant. Elles ont une belle intelligence. Malheureusement, elles n'ont pas souvent le choix, mais elles ont cette intelligence-là pour le détecter.
0: On va parler maintenant du rôle des apiculteurs. Alors, on a vu que vous placiez les ruches dans des endroits stratégiques pour obtenir des miels de différentes saveurs. Et après, quel est l'autre rôle que vous avez, vous, du nettoyage, de l'observation? Qu'est-ce que vous faites? Est-ce que ce sont des petits gestes réguliers? Comment ça marche?
3: Alors, oui, vous avez raison. Déjà, en amont, il faut choisir un emplacement. Surtout nous, comme on est en bio, c'est vrai qu'on essaie de faire attention à la zone, comme on dit, dans les 3 kilomètres. Mais le plus important, c'est que dans le kilomètre, puisque même si elle peut aller très loin, l'abeille, comme je vous l'ai dit tout à l'heure, elle essaie d'aller le plus proche possible d'elle avec une qualité de floraison. On va choisir une zone, comme dans le cahier des charges bio, c'est-à-dire soit 50% bio ou sauvage. Voilà, donc ça c'est ça le plus important, donc bio ou sauvage. Voilà, après il y a des choses à éviter. On évite d'être à côté des chevaux, parce qu'on sait qu'avec les chevaux c'est pas super pour eux. Ça c'est surtout en amont, la zone elle est là. Surtout pour nous en tout cas, parce qu'on est dans une zone bio. Après il est vrai qu'on peut, on va bouger dans la région nos ruches, c'est-à-dire qu'il peut y avoir, localement, j'entends, certains vont bien sûr transhumer beaucoup plus loin dans certaines régions, mais nous, au niveau local, on va rester en fonction de la floraison du châtaignier, de la floraison de l'acacia, de la floraison du sarrasin.
0: Vous suivez la nature et la façon dont elle fonctionne. Et puis, on va parler de biodiversité aussi, si vous le voulez bien, parce qu'on veut absolument, c'était un peu la thématique ce matin, mettre en avant le rôle d'équilibre, en fait, que maintiennent les abeilles. On va y venir d'ici quelques minutes. Mais dans les médias, voici Albano, Romina Pobar, ça s'appelle Felicita. Il est 9h42, très belle matinée, à l'écoute de votre radio, ici Cotentin.

0: Albano, Romina Power, c'était Felicita. Il est 10h moins le quart. Nous parlons du monde merveilleux des abeilles ce matin dans le MAG avec Philippe Leduf, qui dirige le manoir des abeilles à Pont-Orson. Ils sont en bio, vous le savez. On vous l'a dit avec Philippe il y a quelques instants. On va parler maintenant de l'importance des abeilles dans l'équilibre, dans le maintien d'une forme de biodiversité sur notre territoire. On voit tout cela d'ici quelques instants après quelques messages. À tout de suite.
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0: Le monde merveilleux des abeilles dans le MAG aujourd'hui, à quasiment 10h moins 10, toujours avec Philippe Leduf du manoir des abeilles à Pont-Orson. Un mot sur l'importance des abeilles dans notre nature environnante. Elles sont importantes, justement, pour que cette nature se maintienne et se développe. Philippe ?
20: Là, vous touchez au sujet central qui est la mission du manoir des abeilles, en effet. Il y a un chiffre clé que je vais vous donner qui est à retenir. 70% de la pollinisation est faite par les abeilles. 70%. Donc l'impact sur la biodiversité, il est majeur. D'où mon engagement d'ailleurs auprès du manoir des abeilles et par l'influence aussi auprès des syndicats, et du syndicat bio et syndicat apicole, c'est vraiment de stimuler et d'inciter et d'aider les apiculteurs à développer leur monde de ruche. Ça vous paraît évident, mais il y a tellement de miel importé d'ailleurs que ça ne va pas aider la pollinisation, donc la biodiversité chez nous. Donc si on veut vraiment aider la biodiversité, qui est vraiment le sujet majeur que vous venez d'aborder, il faut aider les apiculteurs. Donc ce qu'on a mis en place au manoir des abeilles sont des contrats filières qui vous paraissent évidents, vous en agriculture, mais en apiculture c'est peu développé. Ce qui fait qu'on a, en plus de nos 400 ruches, on a 200 apiculteurs avec qui on travaille maintenant, avec qui on a développé des partenariats. Et ça nous a permis sur la durée, ces contrats filières, leur permettre de se projeter dans l'avenir, d'investir dans des ruches parce qu'elles ont des contrats avec nous sur la durée. Et donc de développer les ruches en France. Et on peut développer davantage de ruches en France si on protège les apiculteurs qui sont avant tout, pour moi, des protecteurs de la biodiversité avant d'être des producteurs de miel.
0: Alors justement, ça veut dire que le troisième élément, troisième maillon de cette chaîne, c'est le consommateur. Ça veut donc dire qu'on a nous aussi, d'une certaine façon, un rôle à jouer en regardant à l'arrière du pot de miel qu'on achète la provenance de ce miel et l'importance que ça pourrait avoir que d'acheter un pot de miel qui vient de chez nous, par exemple. C'est essentiel pour vous.
20: Ah, exactement, exactement. Il y a de plus en plus de consommateurs, et je les remercie, comme je remercie les équipes d'ailleurs, qui sont de plus en plus attentifs. Je vous invite à continuer à lire les étiquettes. On se bat, les syndicats se battent aussi. On se bat avec les syndicats dont on fait partie pour justement un étiquetage beaucoup plus transparent. Devant et pas simplement derrière, et pas juste sur le dessus du pot. On sait qu'il y a énormément de mélanges, on sait qu'il y a encore des tricheries. On échange aussi avec les fraudes, bien évidemment. Donc faites attention à l'étiquetage. Donc par exemple, au Manoir, on a été les premiers à mettre en place un étiquetage soit régional, soit France, soit Europe. Et vous allez me dire, mais pourquoi est-ce qu'au Manoir, il y a du miel européen? Mais parce qu'il y a quelques essences que vous ne retrouvez pas en France, comme le thym, l'eucalyptus, l'oranger. On a un tout fleur, un seul. Mais notre particularité par rapport aux autres, et on n'est qu'un acteur régional, hein, mais on essaie d'avancer, c'est que on est passé, aujourd'hui on a environ 80% de nos miels qui sont 90 français, et on a quelques miels qui sont étrangers parce que ces parfums, malheureusement, on les retrouve pas encore en D'accord. France. Mais cet impact majeur des 80%, déjà, il est énorme.
0: Okay.
20: Et vous allez me dire, et chez nous, pas de mélange, pas de pasteurisation. On a un travail du miel qui est vraiment exceptionnel, ce qui fait que le miel n'est pas du tout maltraité et vous avez une texture hyper fondante sur les crémeux parce qu'on ne joue pas avec les miels aussi. On va faire en sorte que le miel qui est naturellement crémeux reste très onctueux et celui qui est liquide reste naturellement liquide.
0: Écoutez, avant qu'on ne se sépare, je pensais en parler tout à l'heure, mais on va terminer sur ça, mon cher Philippe. Qu'est-ce que vous proposez, vous, dans le cadre, parce qu'on peut poursuivre avec justement les auditeurs d'ici Cotentin, qu'est-ce que vous proposez dans le cadre d'Apiwik, puisque je sais que chaque apiculteur participe en mettant sa pierre à l'édifice. Vous faites quoi, vous, chez vous, à Pont-Orson?
20: Alors, on a mis en place il y a quelques années des parcours pédagogiques pour les écoles. Et donc là, c'est vraiment la foire au parcours. Donc si vous voulez venir découvrir les ruches et le miel, on a mis ça en place chez nous de manière plus importante cette semaine-là. Donc ça, c'est très intéressant parce que là, on a vraiment eu une brève explication. Mais ça invite beaucoup de monde à venir découvrir le monde de la ruche de l'intérieur. On a des cadres ouverts, des ruches ouvertes, vitrées, en toute sécurité. Vous pouvez même mettre une tenue, déguster différents miels. Et puis, bien sûr, il y a des promotions qui permettent aussi de découvrir les différentes saveurs des monofloraux et aussi des toutes fleurs, d'ailleurs. Donc, voilà, différentes choses qui ont été mises en place. Et puis, si vous voulez aussi tous participer activement contre les OGM et contre l'omnibus pesticide, puisque c'est ce qui fait les médias, malheureusement, en ce moment, il y a pas mal de manifestations et tout le monde peut jouer à porter sa contribution pour la biodiversité en luttant contre cette malheureusement ces nouvelles lois qui libèrent les pesticides et les OGM chez nous, c'est catastrophique.
0: Allez, préservons les abeilles, faisons au mieux, faisons du mieux possible pour nous en tant que consommateurs. Merci beaucoup Philippe d'avoir été avec nous. Je rappelle que vous dirigez le Manoir des Abeilles à Pont-Orson. Très belle semaine, à bientôt.
20: Au revoir.
0: Au revoir, 9h54, voici Florent Pagny et la dernière chanson du monde.

0: La dernière chanson du monde, c'était Florent Pagny à l'instant. Demain, dans le mag, on va s'intéresser à la vue. Alors, on a beaucoup parlé de la vue, être vu et bien voir dans le cadre de cette cohabitation entre les cyclistes et les automobilistes, mais il faut aussi bien voir tout court. Et nos yeux sont souvent maltraités. Alors, qu'est-ce qu'il faut surveiller pour avoir une belle vue? Et puis, qu'est-ce qui existe aujourd'hui pour régler les petits problèmes que vous rencontrez? On en parle demain, donc, dans le mag, à partir de 9h30. L'actu, toute l'actu est Aurore qui arrive, ça c'est d'ici quelques instants. Mais les Beatles, ça c'est tout de suite avec Here Comes the Sun.
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0: Ah non, hein. Non, le soleil, c'est bon. On a soupé du soleil.
1: On est trop content de voir la
0: pluie. Voilà, on va la pluie. Et les buteurs disent qu'il faut que le soleil revienne. Mais c'est pas possible, enfin. Quelle histoire. Bon, allez, je vous abandonne. Je vous retrouve demain. Aurore, bonjour.
2: Bonjour, Yannick. Ça va rayonner dans le poste de radio. Vous allez voir différemment.
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2: Belle matinée, il est 10h. Les infos, Jacqueline Fardel, bonjour.
4: Bonjour Aurore, bonjour à tous. La mobilisation lycéenne, le jour d'après, l'Union syndicale lycéenne appelle à poursuivre les blocages aujourd'hui et à de nouveaux cortèges demain en attendant des réponses concrètes du gouvernement. Alors que le ministre de l'Éducation, Édouard Geffray, est auditionné aujourd'hui par le député manchois Ensemble pour la République de la Manche, Bertrand Sort. Ça se passe à 18h devant la commission des affaires culturelles et de l'éducation. Bertrand Sort qui va notamment se faire l'écho des doléances des élèves rencontrés hier au lycée Littré d'Avranches. Les manifestations hier dans la Manche se sont déroulées dans le calme. Sur la crise des lycées, mais aussi celle des carburants, la crise agricole ou la hausse de la dette, le Premier ministre Sébastien Lecornu s'exprime ce soir. Allocution prévue depuis Matignon à 18h30. À la cour criminelle de la Manche, verdict attendu aujourd'hui dans le procès d'un homme de 67 ans, jugé depuis hier pour des viols incestueux et violences sur mineurs. Des faits qui remontent parfois à 15 ans et dont certains se seraient passés dans le sud Manche, à Gers. Il roulait à 168 km/h au lieu de 80. Les gendarmes de la Manche annoncent ce matin avoir interpellé un conducteur à Isigny-le-Buat il y a une semaine sur la départementale 976. Conducteur qui était également alcoolisé et en récidive. Son permis lui a été retiré. Les détails à lire sur ici.fr. La pluie est de retour aujourd'hui sur la Manche et bienvenue alors que la sécheresse a fait augmenter le prix du foin. Les éleveurs manchois contraints de recourir déjà aux rations de l'hiver. Les syndicats agricoles ont mis en place une bourse au fourrage qui fonctionne toujours. Depuis 2 mois, une quarantaine d'agriculteurs ont déjà été aidés. Grosse déception pour Alvar Mabir, le skipper de Barneville-Carteret qui à 70 ans ne sera pas au départ de la 6e route du Rhum. L'armateur de son navire a décidé de mettre le bateau en vente. Coup dur pour le manchois qui espère terminer sa carrière sur cette course dans l'Atlantique. Le départ de la route du Rhum est prévu le 1er novembre depuis Saint-Malo. Attention au vent aujourd'hui dans la Hague, notamment avis de grands frais émis par la préfecture maritime de la Manche et de la mer du Nord. Le vent va souffler fort dès cet après-midi et dans la nuit avec des rafales à 60 km/h. La préfecture appelle à la prudence et à la vigilance en mer et pour les plaisanciers à quai. La météo, justement.
2: Eh ben, vous l'attendiez pour arroser votre potager. La voilà, hein, vous le disiez, Jacqueline, à l'instant. La pluie est bien présente aujourd'hui pour le plus grand plaisir de la nature. 20 mm, c'est le cumul maximum d'eau attendu aujourd'hui avec un vent, comme vous le disiez, Jacqueline, qui va souffler assez fort, un vent de nord-nord-ouest avec localement des rafales atteignant les 65 km/h. Quant aux températures pour les maximales, elles sont comprises entre 17 et 18 degrés. Donc, c'est vrai que ça change par rapport à hier. On annonçait 28. On perd 10 degrés d'un coup.
1: C'est radical.
2: Saint-Germain, oui, c'est vrai. 16 à Saint-Germain-des-Vaux, donc.

0: 17 à Coutances, Saint-Loup, de Ville-sur-Mer ou encore à Géfosse concernant les températures. Et le pont tournant à Cherbourg devrait manœuvrer si un bateau entre ou sort du port tout à l'heure à 18h34. Continuez à regarder l'évolution du prix des carburants également dans la Manche grâce à la carte interactive. C'est donc sur ici.fr. Vous tapez tout simplement dans le moteur de recherche ici Cotentin carburant au pluriel et comme ça vous en saurez un peu plus. Et si vous êtes à Avranches, Coutances, Granville, Saint-Lô, Cherbourg, dites-nous vraiment comment ça circule pour vous. Ayez le bon réflexe au 02 33 23 13 23. Merci beaucoup Jacqueline, et à tout à l'heure.
1: 11h.
0: 11h, à tout à l'heure.
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0: Bonjour et très heureuse de partager cette matinée avec vous. J'espère que vous êtes en forme. Vous allez voir que dans son atelier décor et siège, rue de l'Union à Cherbourg, Laurent Eugénie donne habituellement une seconde vie au fauteuil et au siège. Tapissier décorateur, mais aussi ancien artiste du spectacle, plasticien, scénographe. Il aime surtout faire naître des univers, raconter des histoires, vous allez voir. Bonjour Laurent.
4: Bonjour.
0: Ravi de vous accueillir donc ce matin. Hein, pour vous, les objets, les décors ont toujours une vocation essentielle, c'est vraiment rassembler les gens autour d'une émotion et aussi d'une histoire.
4: Autour d'une histoire, d'un projet commun, c'est faire revivre le passé tout en lui donnant
0: une autre couleur.
4: Une autre couleur, une seconde figure. En fait.
0: Et ça, c'est vraiment chouette. On va voir que vous êtes un passionné. On va en parler avec vous dans quelques minutes. Restez à l'écoute ici. Donc, ça marche, c'est la belle histoire et c'est juste après ceci.
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0: Ici Cotentin, avec de belles histoires à raconter et de belles histoires à écouter aussi maintenant.
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0: On va s'installer dans l'atelier décor et siège, rue de l'Union à Cherbourg, chez Laurent Eugénie. C'est un homme pour qui les objets, c'est très important, les décors aussi ont toujours fait partie de votre univers. Vous aimez aussi transmettre des choses au travers des rénovations que vous faites. Laurent, on en parlait il y a quelques minutes. Pouvez-vous nous expliquer finalement en quoi ça consiste le métier de tapissier décorateur et puis aussi ce qui vous plaît dans ce métier ?
2: Tapissier décorateur, alors c'est un métier qui est assez large. On a d'abord le tapissier en siège et le tapissier en décor. Alors le décor en tapisserie d'ameublement, ce sont, vous voyez ce que c'est ?
0: Tapisserie de décor comme dans les châteaux.
2: En fait, ce sont les tout ce que vous mettez comme élément de décor dans votre appartement, les rideaux, les coussins,
0: voilà, c'est ça. Ou les tapisseries.
2: Éventuellement les tapisseries, ouais, tout à fait. Et puis à côté de ça, il y a le siège qui nécessite des techniques différentes. Et donc voilà, c'est un ensemble en fait pour harmoniser le décor de la maison.
0: Alors on a tendance, c'est vrai, à remplacer, Laurent, plutôt qu'à réparer. Aujourd'hui, on est dans une société, hélas, de consommation où dès que c'est cassé, pouf, on jette. Mais le savoir-faire du tapissier, c'est important, justement, pour garder un meuble qui a appartenu à la grand-mère ou aux générations d'avant.
2: Ben oui, tout à fait. Surtout que beaucoup de ces meubles sont de bien meilleures factures que les meubles qu'on pourrait acheter aujourd'hui. Il y a beaucoup de gens qui arrivent à mon atelier avec des chaises achetées chez Gilmazan il y a 30 ans. Elles sont toujours OK, il n'y a même pas un point de colle à leur faire et c'est reparti pour 30 ans, quoi.
0: Alors, qu'est-ce que ça représente pour vous de redonner vie à un fauteuil ou une chaise ?
2: Bah, c'est m'associer en fait à un projet, celui de la personne ou des personnes qui sont en face de moi. C'est pouvoir donner un sens à ce projet, lui donner une couleur qui correspond aux personnes qui ont sollicité mes services, mes compétences. C'est raconter une histoire avec eux, en fait.
0: Ben oui, parce que forcément, les objets racontent des histoires. Vous avez une anecdote, d'ailleurs, sur un fauteuil que vous avez remis en service.
2: Ah oui, il n'y a pas longtemps, on m'a emmené un Voltaire. Donc la famille souhaitait le faire rénover à l'occasion d'un anniversaire de mariage pour l'offrir au petit-fils. Et en fait, le petit-fils d'Edmond Doucet. Donc c'était le grand-père Doucet, Edmond Doucet, le lycée Doucet. Voilà. Ce Voltaire est arrivé à mon atelier. Oh,
0: vous avez dû être ému?
2: Ouais, c'est sympa comme histoire.
0: Ah, oh bah, carrément. Mmh. Vous dites, non, mais attends, c'est quand même un objet. Je l'ai eu dans les mains, j'ai travaillé. Ouais. Et puis, ça va poursuivre dans une famille qui a toute une histoire aussi. C'est important.
2: Ouais, tout à fait. Hein.
0: Et le parcours de plasticien, parce que vous étiez plasticien, scénographe aussi. Est-ce que ça a influencé votre manière de travailler?
2: Ben, en fait, j'essaye de travailler la tapisserie comme je travaille le métier de scénographe. C'est-à-dire que un scénographe, il va travailler avec le vidéaste, le metteur en scène, les comédiens, comédiennes, etc. Pour moi, l'équipe, c'est mon client, mes clients.
0: Oui, parce que vous êtes tout seul à travailler.
2: Oui.
0: Donc il faut une équipe quand même.
2: Voilà, j'essaye d'aller chercher en eux justement l'histoire qui va nous permettre de faire la scénographie exactement comme je le faisais dans le spectacle vivant.
0: Incroyable.
2: Avant la reconversion.
0: Eh bien, on est dedans. Cette reconversion, on en reparlera avec vous, hein, Laurent Eugénie, dans quelques instants. Vous avez donc un passé d'artiste du spectacle, un plasticien, scénographe, avant de devenir tapissier décorateur. On va en parler dans quelques minutes. L'hypersensibilité, il en faut aussi, je pense, dans votre métier. Et il en a fait aussi une chanson, Charles Doré, figurez-vous, Laurent. Voici Hypersensible.

0: L'hypersensibilité de Charles Doré, à l'instant avec sa nouvelle chanson. De la sensibilité, il faut en avoir aussi dans ce métier. Laurent Eugénie est un homme pour qui les objets et les décors sont très importants. Il est basé dans son atelier Décor et Sièges rue de l'Union à Cherbourg, et puis il donne une seconde vie au fauteuil et au siège. Il va nous parler de sa passion dans quelques instants.
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0: Ici ça marche, la belle histoire avec aujourd'hui Laurent Eugénie. Donc il a un atelier décor et siège rue de l'Union à Cherbourg. Et avant, vous étiez artiste du spectacle, oui. Plasticien, scénographe avant de devenir tapissier décorateur. Alors il y a un fil conducteur entre la scène, la création artistique, la scénographie et ce que vous faites aujourd'hui.
9: Oui, parce qu'en fait j'ai quand même pratiqué assez longtemps dans le milieu du théâtre, de la scénographie, et c'est difficile pour moi de m'en détacher. J'ai souhaité retirer de cette expérience une méthode qui serait la même quasiment que quand je crée un spectacle avec d'autres artistes, pour envisager la création d'un nouveau siège, en fait.
0: Mmh. C'est une reconversion, hein, puisque vous êtes aujourd'hui donc non pas plasticien, scénographe, mais vous êtes artisan, exactement. Vous redonnez vie au fauteuil et au siège avec votre patte. Et à quel moment vous vous êtes dit, ça y est, c'est un projet qui prend vie, je change, je vais faire autre chose?
9: Quand mes enfants ont commencé à grandir, déjà, ça, les études, etc. C'est vrai que les métiers artistiques ont parfois l'inconvénient de pas toujours être stable. Et puis l'envie de continuer à travailler dans le milieu de la création, tout en rayonnant en fait autour de moi, pour que les choses que je fasse puissent rayonner autour de moi. Voilà, ma vie puisse continuer à avoir un sens quand même.
0: Ça vous anime encore aujourd'hui, hein, le fait de créer avec vos mains finalement là.
9: Et oui, mais oui.
0: Alors, si vous aviez à résumer ce projet, allez, en une émotion, qu'est-ce que vous diriez ? Qu'est-ce que ça vous apporte ?
9: Ça m'apporte le calme.
0: La tranquillité, le calme.
9: La tranquillité, ouais. Quand je pratique, je suis bien.
0: Ouais, vous êtes en paix avec ce que vous faites, quoi.
9: Tout à fait.
0: Il y a des émotions qui naissent en fonction des objets que vous avez dans les mains ou pas ?
9: Oui, là, il n'y a pas longtemps, j'ai eu un fauteuil Louis XIII d'époque, une chaise à bras. Donc d'époque, certifié 1585.
0: Waouh.
9: C'est, il y a une émotion quand même quand on voit les traces des différents ébénistes qu'on restaurait, qu'on fait des greffes, etc.
0: On les imagine, ces gens-là?
9: Bah oui, on a leur travail devant nous, on a leur coup de ciseau, on a les coups de semences des tapissiers, donc on a tout le travail depuis
0: des siècles.
9: Ouais.
0: Oh. C'est... Vous avez la petite larme à l'œil par moment?
9: La larme, non, mais une sensation un petit peu de déséquilibre, une émotion qui me déséquilibre en fait.
0: Ah oui, parce que c'est quand même assez surprenant, quoi, de voir tout le travail qui a été fait. Puis j'imagine que ça a évolué avec les années, et forcément on travaille plus peut-être de la même façon aujourd'hui.
9: On travaille plus avec les mêmes outils,
0: mais c'est
9: en fait les méthodes sont toujours les mêmes.
0: Et c'est ça qui est passionnant. Ouais. Vous avez à la maison un fauteuil. Vous avez hérité de vos grands-parents, arrière-grands-parents. Vous désirez donc réparer tout cela, leur donner une seconde vie. Pensez donc à l'atelier décor et sièges rue de l'Union à Cherbourg. Laurent Génie fait des petites merveilles. Merci beaucoup d'être venu nous parler avec toutes vos émotions.
9: Merci
0: et votre savoir-faire en tant qu'artisan, donc de ces méthodes de tapissier. Puis je vous souhaite plein de belles choses.
9: Merci.
0: Merci à vous.
9: À bientôt.
0: Au revoir. Voici Kate Bush avec Running Up That Hill. Belle matinée.

0: Merci Cotentin avec Kate Bush, Running Up That Hill. Intéressons-nous donc à celles et ceux aussi qui font l'économie d'ici. Caroline Joanneau a reçu ce matin Corentin Tardif. En fait, il vient de lancer Corentin Copaysage, son entreprise de paysagiste à Rocheville. Et c'est un métier qu'il a choisi pour être en contact forcément avec la nature. Il nous en dit quelques mots.
1: Bonjour Corentin.
2: Bonjour.
1: Vous dites avoir toujours voulu travailler au contact de la nature. Qu'est-ce qui vous attirait déjà dans cet univers quand vous étiez peut-être plus jeune, dites-nous?
2: Eh ben, j'ai toujours vécu à la campagne déjà, donc ça aide beaucoup. Et puis, j'ai toujours aimé ça parce que j'ai toujours fait ça chez mes parents. Et puis à l'âge de 13 ans et demi, j'ai décidé de me lancer là-dedans.
1: C'est super tôt.
2: Ouais, j'ai fait un CAP direct en sortie de 3e. Après j'ai fait un brevet professionnel en tant que paysagiste. Après je suis parti en mention complémentaire en Bretagne pour faire jardinier spécialisé sur les terrains golfiques et hippodromes, etc., tout ça. Et puis après je me suis installé.
1: Génial. Alors hippodrome et terrain golfique, c'est-à-dire il y a des spécialisations à ce point-là. Pourquoi vous étiez intéressé par les tout ce qui était équipement sportif? Je vais y arriver, Corentin.
2: Et ben en fait parce que ça fait partie du métier, ça fait toujours des valises en plus. Et puis ça permet d'apprendre d'autres choses aussi, et puis la vie du sol, tout ça quoi. Donc c'est toujours important.
1: J'en apprends aussi, hein. Je savais pas qu'il y avait des spécialisations comme ça. Donc entretien d'espaces verts, mais aussi aménagement des jardins, c'est ce que vous proposez aujourd'hui avec votre entreprise. Et puis maçonnerie paysagère, c'est-à-dire?
2: C'est vraiment tout ce qui est en extérieur. Donc pour la maçonnerie paysagère, c'est vraiment monter des petits murs en pierre sèche ou faire de la pose de bordure, enfin tout ce qui touche au béton en fait dans notre métier. Donc forcément c'est pas comme des vrais maçons à monter des maisons, etc., mais c'est pour faire du petit ouvrage en fait.
1: Ah oui, il faut effectivement plein de spécialisations. Alors, je me pose la question, on voit forcément un petit peu tous l'univers du paysagisme, mais est-ce qu'il vous arrive, par exemple, de partir d'une idée d'un client, parce qu'en général, ils viennent avec plein d'idées, mais que vous finissez par lui proposer quelque chose de complètement différent? Est-ce qu'on se laisse porter dans ce milieu-là?
2: Eh ben oui, en fait, parce que des fois, le client, il sait pas vraiment tout, même rien que pour les végétaux, en fait, il sait pas comment ça pousse. Donc, nous, on essaie de le diriger au mieux, même pour de l'aménagement extérieur, même en termes de budget, parce que le budget aussi, il a peut-être des idées, mais c'est peut-être pas du tout la réalité. Donc, c'est à nous aussi de diriger le client sur la bonne voie pour pas qu'il se fasse surprendre.
1: Mais finalement, une passion qui a démarré très tôt dans nos campagnes et puis qui termine donc, effectivement, que ce soit avec les golfs ou les paysages de nos campagnes et de chez nous, et ben c'est ça qui est incroyable, c'est que ça termine à faire plein de petites choses comme des petites maçonneries. Je trouve ça génial. Et bien écoutez, si ça vous tente à la maison, vous allez sur la page Facebook Copaysage et puis on remet tout bien sûr à l'accueil d'ici Cotentin.
0: Et pour nous joindre, bien sûr, 02 33 23 13 23, n'hésitez pas. Je vais vous donner des idées de sortie. Vous allez voir en octobre, la solidarité bat son plein dans le Cotentin. Je vais y revenir dans quelques minutes. Excellente journée.

0: Il se contente avec Rose Laurence et Africa. Quelques idées de sortie peut-être maintenant.
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0: Et à Cherbourg, l'association Presqu'île en Rose poursuit ses actions pour sensibiliser au cancer du sein. Parmi les animations, faites-vous tirer le portrait et donc organisé à la Cité de la Mer à Cherbourg, c'est sur rendez-vous. Un atelier de confection de méduses, aussi une exposition et une vente de tableaux sont prévus. Les portraits réalisés seront ensuite exposés au mois de novembre. Une soirée festive est à noter aussi à la piscine de Valognes. C'est le 20 octobre prochain et le 22 octobre à Domitis, tour la ville. Il y aura aussi la présence du bus Batless et vous, accessible à tous, ainsi qu'un stand d'information. Et puis la Chambre de métiers de l'artisanat à Valognes propose une permanence pour accompagner les entrepreneurs, futurs entrepreneurs, entrepreneuses. Vous pourrez échanger autour de la création, reprise d'entreprise, développement, l'apprentissage également. Un conseiller sera disponible sur rendez-vous à la Maison France Service, c'est le 13 octobre prochain, de 8h30 à 11h30. Et attention, les inscriptions ont lieu avant lundi. Vous pouvez en savoir plus sur cma-normandie.fr.
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0: Dans la prochaine demi-heure, nous allons aussi regarder ce qui se passe dans notre magazine Ici ça marche et ce qui fonctionne, les solutions aussi qui sont trouvées pour lutter contre les déserts médicaux. Robin Bernot nous en dira quelques mots dans quelques minutes. 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

0: chanson qui touche le cœur avec Claudio Capeu, avec sa voix si particulière et ses émotions évidemment qu'il nous livre sur cette chanson riche.
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0: Et si un département français avait trouvé la solution pour lutter contre les déserts médicaux? Ouais, dit comme ça, ça peut paraître utopiste. Et pourtant, des premiers résultats sont là. Oui, oui, oui. Mais alors, quelle est cette solution, Robin Bernot?
3: Des journées canoë pour recruter de futurs médecins en Aveyron.
4: Moi, je trouve que c'est une initiative intéressante et qui permet effectivement de découvrir d'autres horizons.
3: C'est ce que l'Agence départementale de l'attractivité et du tourisme a organisé dans le département de l'Aveyron. 200 jeunes étudiants médecins ont passé la journée à enchaîner une dizaine d'activités en pleine nature. Opération séduction, donc, qui semble porter ses fruits, notamment auprès de Thomas, étudiant en médecine à Toulouse et habitué de ses journées. Il songe de plus en plus à venir s'installer sur place. Les équipes du 19-20 Midi-Pyrénées l'ont rencontré.
5: Franchement, avec tout ce qu'ils font pour nous, à force, on commence à se poser des questions, hein, parce qu'ils insistent, et plus on vient, plus on a envie de rester. Et honnêtement, moi, un des premiers, je pense que je reviendrai.
3: Anna est également étudiante en médecine à Toulouse et semble aussi conquise.
6: C'est vraiment très très beau. Donc c'est plein de nature, on peut faire vraiment plein de choses, plein de d'activités à l'extérieur, que ce soit du canoë, du canyoning, de la via ferrata, ou alors même je pense qu'on peut avoir des belles parois d'escalade.
3: Depuis la création de ces week-ends appelés Adrénaline en 2017, 20% des internes venus en stage dans le département choisissent finalement de s'y installer. Ici donc ça marche, mais vous, quel regard portez-vous sur cette initiative et comment ça se fait que le département ait autant de mal à recruter des médecins? Voici un élément de réponse, j'en ai discuté avec Céline.
4: Parce qu'il n'y a pas beaucoup de services à mon avis autour. Les services publics disparaissent partout et voilà, enfin, pour moi c'est une bonne raison.
3: Mais alors aujourd'hui, peut-on réellement lutter contre les déserts médicaux?
4: Oui, en développant des initiatives comme celle-ci et puis en remettant aussi du service public dans ces territoires.
3: J'ai également demandé à Céline si elle constatait que c'était de plus en plus compliqué de trouver un médecin.
4: Oui. Enfin, les grandes villes, je sais pas. Moi, je suis pas d'une grande ville, donc. Mais en tout cas, oui. Quand on habite en périphérie, c'est toujours compliqué. Ouais. Bah, il y a de plus en plus de. Il y a plus de dentistes. Il y a plus. Tout est compliqué, quoi. Tout devient compliqué, en fait.
3: Et si finalement la solution était là, juste sous nos yeux, faire redécouvrir nos territoires, nos villes et nos villages à celles et ceux qui ne les connaissent que vaguement ou de nom à peine. L'initiative semble en tout cas porter ses fruits puisque l'Aveyron dispose de la moyenne d'âge des médecins généralistes la plus jeune d'Occitanie.
0: Ah, comme quoi. Ça peut-être fonctionner, allez savoir. Merci en tous les cas, c'est une idée qui fonctionne, donc dans l'Aveyron. Et puis si derrière les citrouilles d'Halloween se cachait aussi déjà la promesse du printemps prochain, il faut penser déjà au printemps prochain, même si l'automne a du mal à s'installer. Vous allez voir qu'il y a de belles initiatives aussi, qui se cultivent grâce à Clémence Castel, notre aventurière révélée dans Koh-Lanta, on en parlera avec elle. On va penser aux belles courges justement avec elle dans quelques minutes, on va mettre les mains dans la terre. En attendant, et mon père. Voici Nicolas Perraquis.

0: et mon père venaient de débarquer, et Nicolas Perrac sur votre radio locale ici Cotentin. Je vous entends fredonner donc tout en rangeant le salon, et ça c'est plutôt sympa de vous entendre fredonner comme ça en écoutant votre radio locale ici Cotentin. On va aller faire un tour dehors, bon avec le parapluie certes, mais dans la Manche vous allez voir qu'il y a quand même de très belles initiatives qui se cultivent. On verra cela avec Clémence Castel qui nous emmène donc à la ferme des Roches. Il y a rencontré Sébastien. On y va dans quelques minutes.
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0: Faire pousser de belles courges à l'automne prochain, là est la question. Et bien tout se prépare plusieurs mois à l'avance. Dès maintenant, c'est le moment de penser aux plantations du printemps. Et pour nous guider, direction la ferme des Roches, avec Sébastien et Clémence Castel. On met les mains dans la terre et on pense donc aux futures courges.
10: Aujourd'hui à la ferme des Roches, on va se demander comment réussir la culture des courges. Alors tout d'abord, quelles conditions faut-il pour bien réussir ces courges?
11: Alors la courge, c'est une culture qui est assez facile pour les jardins. Donc les conditions qu'il y a, on va dire principalement, c'est d'avoir un plant qui est en bonne forme quand on va venir planter notre courge. Et ensuite, la courge, elle aime bien quand même un sol qui va être assez riche. Donc on peut la planter sur un tas de compost, par exemple. Elle va très bien se développer ici. Donc c'est d'avoir un sol qui est assez riche. Et après, on va dire qu'après, la courge, la condition principale, c'est de la planter au bon moment et qu'elle subisse pas trop de stress au niveau de la plantation, notamment un manque d'eau. Donc ça, on va dire que c'est les principales conditions pour que la courge se développe bien. Et après, une fois qu'elle est en place, normalement, on n'a quasiment rien à venir faire.
10: Est-ce qu'on peut dire que c'est une culture parfaite pour les débutants?
11: Ah oui, c'est vraiment la culture parfaite parce qu'elle demande très peu d'entretien, peu de travail. Et on va avoir les résultats en plus, même si on part l'été, qu'on n'est pas trop là l'été ou quoi. Elle n'a pas besoin de nous l'été, elle va se débrouiller toute seule. Donc c'est vraiment une culture qu'on peut réussir à faire très facilement et on va avoir les fruits et en plus on peut se régaler après avec plein de types de courges différentes.
10: Donc la plantation c'est plutôt au printemps, en juin, pour une récolte à l'automne, c'est ça?
11: Oui c'est ça, on essaie de les planter fin mai ou courant juin, les courges, pour les récolter, on va dire que ça dépend des variétés, des légumes. Et il y a les premières courges qu'on commence à récolter maintenant avec des potimarrons. Et après, on va passer sur les butternuts, les courges délicata, spaghetti, où il y a vraiment après une multitude de courges et ça va aussi dépendre des saisons.
10: Et pour nos auditeurs, est-ce qu'il faut nécessairement un grand potager pour cultiver des courges?
11: Alors, plus on a grand, plus on peut en faire, mais on peut commencer une courge, un plant de courge, on va dire que c'est 1 mètre carré, on peut mettre un plant de courge. Donc, c'est quelque chose qui peut aller partout et ça, on peut débuter avec un plant et un mètre carré, c'est pas, on peut vraiment plus, plus on en a, plus on a de surface, plus on peut faire de courges.
10: On a vu que ça ne demandait pas beaucoup d'entretien, mais comment voir qu'il est temps de récolter ces courges ?
11: Alors souvent l'indicateur c'est que la courge, là où elle s'accroche au niveau du plant, cette partie-là, le pédoncule, ça s'appelle le pédoncule, il va sécher. Donc souvent, c'est quand on voit qu'il est sec, ça veut dire que le plant commence à se séparer de son fruit, et c'est là où on peut venir intervenir et couper.
10: Bon, de quoi se lancer sereinement dans la culture des courges, même pour les débutants, avec les conseils de Sébastien à la ferme des Roches. Merci beaucoup.
0: Merci beaucoup à vous deux. Et puis une nouvelle saison Ville en Seine s'annonce, avec de nombreux spectacles dans la région, des émotions aussi pour les 30 ans, car Ville en Seine fête ses 30 ans. On va souffler les bougies avec eux dans quelques instants, et puis on vous dévoilera aussi quelques pépites, rien que pour vous, de superbes spectacles qu'il faudra noter dans quelques instants. The Way We Touch, en attendant, avec tout de suite Charlotte Cardin. Belle journée.

0: Ici Cotentin avec Charlotte Cardin et The Way We Touch.
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0: Cette saison est particulière, c'est vrai, avec les 30 ans de Ville en Seine. C'est aussi l'occasion de proposer une programmation forcément particulière également, avec Lucille Grandin, référente culturelle, on va en parler, elle est chargée de la programmation de spectacles pour le réseau Ville en Seine. Bonjour Lucille, alors il y a des moments forts de prévus entre les artistes et le public cette année?
2: Oui, évidemment, il y aura plein de moments forts. Il y a tout ce qui concerne l'action culturelle. Alors l'action culturelle, ce sont des ateliers généralement qui sont données par les artistes qui jouent le soir le spectacle, tout simplement. Et ces ateliers, on essaie de les faire venir en amont pour pouvoir une sorte de transmission de leur savoir auprès de différents types de publics. Donc ça peut être un public scolaire, ça peut être un public d'école de musique, ou bien encore tout travail avec les résidents des EHPAD. Et tout ça, ça permet en fait de donner plus de sens, que les spectacles soient encore plus accessibles, de créer vraiment cette proximité entre les artistes et le public. Alors cette année, on va avoir des rendez-vous un petit peu particuliers, puisqu'on a décidé de travailler avec des pratiques amateurs, notamment quelques écoles de musique, qui vont collaborer avec les artistes de la saison et... plus précisément, un projet qu'on va mettre en place avec l'école de musique de Valognes. Donc c'est un groupe quand même de 25 personnes, c'est pas rien, qui pourront partager le plateau avec la compagnie Ne dites pas non, vous avez souri. Voilà, ils vont travailler en amont ensemble et puis ils vont nous concocter des choses. Et tout ça, on pourra le voir le 29 mai à l'essai, lors de la clôture de notre saison culturelle.
0: Est-ce qu'il est conseillé de réserver longtemps à l'avance pour certains spectacles?
2: Alors, de toute façon, il est toujours conseillé de réserver. Et pour ça, c'est très simple. Il suffit d'aller sur le site et on va retrouver soit les adresses mail des partenaires, soit leur numéro de téléphone. Pour certains partenaires, je pense à l'Aglo de Saint-Lô, par exemple, ou encore Saint-Hilaire-du-Harcouët, on a des billetteries qui sont en ligne. Donc, faites-le. Je vous le conseille vivement.
0: Merci beaucoup, Lucille Grandin. Je rappelle que vous êtes référente culturelle, chargée de la programmation de spectacles pour le réseau Ville en Seine, et qu'on peut aller plus loin pour la programmation et puis trouver, bien sûr, les infos en allant sur villeenseine.manche.fr.

0: Ici Cotentin avec Indochine et Troisième Sexe. Depuis lundi, une bataille Bon Enfant fait rage. Les Pieux et Flamanville s'affrontent toute la semaine dans Cap sur la Manche avec un seul objectif, décrocher un maximum de points et devenir le grand champion. On va retrouver donc dans quelques instants Cap sur la Manche et Manu Gouache. Pour l'heure, il est 11h.
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0: Nous sommes le 7 octobre, il est 11h, l'heure des infos. Jacqueline Fardel, bonjour.
2: Bonjour à tous. Le ministre de l'Éducation nationale, Édouard Geffray, entendu en ce moment devant la commission des affaires culturelles de l'Assemblée nationale, notamment par le député manchois, Ensemble pour la République, Bertrand Sort, qui est allé hier à la rencontre des lycéens du lycée Littré à Avranches. Le ministre promet une réponse aux situations critiques dans les 8 jours, alors que les lycéens n'entendent pas baisser les bras au lendemain d'une mobilisation importante dans la Manche et en France. De nouveaux cortèges sont prévus demain. Ce matin, Laurent Nunez, le ministre de l'Intérieur, annonce de son côté suspendre l'usage des grenades assourdissantes alors que à Lens, un manifestant de 15 ans a eu la main arrachée. Et puis les facs aussi sont perturbés aujourd'hui à Caen. Des étudiants bloquent ce matin certains bâtiments du campus. Sur la crise des lycées, mais aussi sur celle des carburants, la crise agricole ou encore la hausse de la dette, le Premier ministre Sébastien Lecornu s'exprime ce soir à l'allocution prévue depuis Matignon à 18h30. Le verdict attendu aujourd'hui à la cour criminelle de la Manche. 3 sœurs accusent leur beau-père de viol et de violence, des faits qui se seraient notamment passés dans le sud Manche, sur la commune de Gers, entre 2011 et 2020. L'accusé a aujourd'hui 67 ans. Le gendarme de la Manche annonce ce matin avoir interpellé un homme qui roulait au double de la vitesse autorisée, 168 km/h, au lieu de 80 sur la départementale 976 à Isigny-le-Buat. C'était début octobre. Conducteur qui était également alcoolisé et en récidive, son permis de conduire lui a été retiré. Les détails de cette affaire à lire sur ici.fr. Le vent va souffler fort dans la Hague dès cet après-midi et cette nuit également. Avis de grands frais lancé par la préfecture maritime de la Manche et de la mer du Nord. Des rafales à 60 km/h annoncées. La préfecture appelle donc à la prudence en mer et à la vigilance également pour les plaisanciers à quai. En vélo, les résultats de nos Manchois sur les trois vallées varésines en Italie. Paul Lapera a pris la 13e place hier, 2 jours après s'être imposé sur la Coppa Agostini. À l'Eurovillet, Benoît Cosnefroy est lui arrivé 30e. La course qui a été remportée par le jeune Belge Yarno Vidar. Ah bah le temps, c'est du gris et de la pluie aujourd'hui.
0: N'oubliez pas votre parapluie. Alors je sais que vous n'avez plus l'habitude du tout.
2: C'est ça, il a bien au fond du placard.
0: C'est ça, ouvrez le placard, prenez le parapluie si vous allez faire un tour. Parce que là, c'est vrai que le temps sera arrosé. On va être arrosé et avec votre parapluie aussi. Le temps pluvieux, avec 20 mm, c'est le cumul maximum annoncé par Météo France de pluie attendue. Et un vent qui va souffler, comme le disait Jacqueline. Vent de nord-nord-ouest assez fort avec des rafales atteignant les 65 km/h. En journée. Les températures, notons pour ces maximales que ça a baissé aussi, donc la petite laine, le parapluie, c'est important pour aujourd'hui, avec 16 à Auderville, 17 si vous êtes du côté de Lessé, Saint-Lô et aussi à Géfosse ce matin. Et puis le pont tournant, il devrait manœuvrer si un bateau entre ou sort du port à Cherbourg ce soir à 18h34. Quant au carburant, vous pouvez aussi regarder la carte interactive ici.fr et taper dans le moteur de recherche ici Cotentin carburant au pluriel pour savoir où faire le plein des

0: essence et trouver le meilleur tarif. Si vous êtes cependant à Avranches, Coutances, Granville, Saint-Lô ou alors Cherbourg, dites-nous aussi comment ça circule pour vous. Attention, ça peut glisser hein, vu qu'il pleut à nouveau. 02 33 23 13 23, n'hésitez pas à nous dire comment ça va pour vous et puis bonne route surtout. Merci beaucoup Jacqueline.
1: À tout à l'heure à midi.
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0: C'est reparti pour un tour, ce mercredi 7 octobre, Cap sur la Manche, avec eh bien, le club Rugby Ouest Cotentin, le comité de jumelage des Pieux et des défis à relever, donc entre Flamanville et les Pieux évidemment, avec Manu Gouache, le maître de cérémonie qu'on retrouve dans quelques instants.
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0: Et avant de retrouver tout ce petit monde, voici Francis Cabrel et Sarbacane.

0: Merci d'écouter ici Cotentin, il est 11h08, on va repartir pour un tour de piste avec Manu Gouache.
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0: Direction la côte ouest, où on retrouve nos deux équipes de la semaine, le club de rugby ouest Cotentin, le ROC, et le comité de jumelage des Pieux. Alors, des défis à relever entre Flamanville et les Pieux, c'est un petit peu ce qui nous attend aujourd'hui, et on va pouvoir encourager l'une des équipes. Bonjour Manu.
2: Bonjour Aurore, bonjour à toutes et à tous, nous passons l'heure ensemble avec deux nouveaux candidats. Et on peut les applaudir. C'est Roger qui représente le comité de jumelage des Pieux. Bonjour Roger, vous êtes le président.
3: Bonjour à tous, oui.
2: Le président du comité de jumelage.
3: Oui, avec un gros salaire.
2: Et pour pas, j'imagine bien, sinon vous ne feriez pas ça. Et pour porter les couleurs de Flamanville et du ROC, le rugby club Ouest Cotentin, c'est Yves qui est là. Bonjour Yves.
4: Bonjour à tous.
2: Et nous allons donc entamer cette série de défis. On va jouer d'abord avec les Pieux, avec Roger. Roger, comité de jumelage avec cette ville allemande, VNR. Est-ce que, par exemple, vous organisez d'autres événements que ces voyages en direction de l'Allemagne ou de la venue des Allemands ici sur les Pieux pour financer un peu les voyages? Vous faites ce genre de choses ou pas?
3: Alors, au niveau local ici, au mois de juin, on fait un méchoui pour essayer de gagner quelques féniches, quoi. Et ouais. Puis là, au mois d'octobre, on va avoir notre soirée choucroute qui, normalement, rassemble à peu près une centaine de personnes.
2: C'est quand la soirée choucroute, là?
3: Le 22, j'ai parlé d'attente.
2: Ouais. 24 octobre?
3: Oui, voilà, salle Paul Dicol.
2: 24 octobre, comment on fait pour réserver?
3: Eh bien, il y avait les numéros de téléphone du comité de jumelage. Ou
2: on trouve ça sur la page Facebook.
3: Voilà, nos numéros privés, tout le monde peut appeler, il n'y a pas de problème.
2: Bon, on peut vous appeler directement, monsieur le président, voilà. Si on veut réserver. Voilà. D'accord. Ou on passe par la page Facebook du comité de jumelage des Pieux. En tout cas, c'est sympa ça, pour récupérer un petit peu de sous. Et puis, la thématique, elle est quand même.
3: Surtout que, comme toutes les associations, ça devient très compliqué. On a un peu de mal à vivre au niveau financier. Nous, au niveau des adhérents, ça va, ça tourne, c'est à peu près toujours le même nombre. Mais on a la chance, si vous voulez, au niveau des échanges internationaux, c'est d'avoir une subvention de la part de Berlin qui aide bien à payer le véhicule pour les échanges. Car l'autocar, c'est pas donné. Et en ce moment, avec le prix des carburants, ça fait toujours plaisir de recevoir une subvention supplémentaire.
2: Et vous, Roger, vous avez une relation particulière avec l'Allemagne, je crois, non?
3: Alors, c'est-à-dire que moi, comme on vous l'a dit plus tôt, j'ai connu l'Allemagne pour mon service militaire. J'avais demandé l'Allemagne pour, à l'époque, rentrer dans la gendarmerie.
2: Mais c'est Colette qui nous a raconté
3: ce que j'aurais dû faire. Ouais. Ça, c'est une autre histoire. Ouais. Et donc là, comme j'étais dans un régiment de transport, on était obligé d'apprendre des mots de vocabulaire allemand pour passer le code de la route allemand et ainsi que le brevet de secourisme allemand. Autrement, on n'avait pas le droit de conduire. Donc là, j'ai commencé à prendre quelques cours d'allemand avec un assimil. Quand je suis rentré, pendant 2 ans, j'ai pris des cours d'allemand du soir au collège à Brickbeck avec Gérard Bazinski à l'époque, quelqu'un de très sympathique, et j'ai toujours continué tout seul, et la machine s'est mise en route. Et même là, à mon niveau personnel, à côté du jumelage, on dépanne souvent beaucoup d'Allemands, notamment c'est arrivé sur des accidents de la route, où là, j'ai un copain de 50 ans qui est une colonie de vacances, je suis son interprète presque permanent.
2: D'accord, ouais. Bon, donc c'est la langue allemande qui a été le lien, on va dire, avec cette histoire
3: de jumelage. Je pense que ça vient du nom de famille qui est un nom d'origine germanique.
2: Roger, comment vous appelez?
3: Hamelin.
2: Comment?
3: Hamelin.
2: Hamelin,
3: qui avec est de... Avec un H, ça fait mieux.
2: D'accord.
3: Oui.
2: Bon, très bien. Bon, on va jouer quand même, Roger.
3: On va essayer. Je sais pas si je vais être à la hauteur.
2: Premier défi du jour, les trois indices. Alors, trois indices pour trouver un mot. Vous avez 15 secondes. Vous devez trouver 3 mots pour marquer le point. Je rappelle qu'il est autorisé de souffler les réponses dans le public. Vous pouvez vous faire aider de votre équipe. C'est parti pour les indices. Nuit, chauve, Batman. Pardon?
3: Souris. Oui.
2: Non. Elle est comment la souris? Elle est chauve, allez. Donc c'est une?
3: Chauve-souris.
2: Oui. Tuyau, plongée, respiration?
3: Artificiel?
2: Non.
3: Non, ouais.
2: Non, c'était.
3: Plongée?
2: C'était tuba, ça aurait pu être plongée. Plongée, ça faisait partie des mots qui donnaient les définitions. Malheureusement, vous ne marquez pas le point, Roger, mais ce n'est pas grave.
3: C'est pas grave, j'aime mieux parler allemand que de faire ça.
2: Exactement, et puis vous êtes à égalité 9 partout, donc pour le moment tout va bien. Tout à l'heure on joue avec le club de rugby de Flamanville, à tout de suite.
0: Merci, à tout de suite Manu. Les tournesols vont tourner dans le poste de radio, parce qu'il n'y a pas de soleil, donc ils ne risquent pas de se réveiller aujourd'hui. Mais Marc Lavoine va peut-être faire quelque chose pour eux. Voici les tournesols sur votre radio locale ici Cotentin. Belle journée à vous, nous sommes le 7 octobre.

0: Ici Cotentin avec Marc Lavoine et les Tournesols. Tame Impala et Jenny arrivent avec leur chanson Draco là. Et puis Manu Gouache également avec des défis qu'il proposera entre Flamanville et Les Pieux dans quelques minutes.
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0: Je suis contente avec Tame Impala et Jenny et Dracula.
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0: Cap sur la Manche, des Pieux, de Flamanville. La Flamanville, ce sont des sportifs, hein, puisqu'il s'agit du club de rugby ouest Cotentin. Et puis aux Pieux, ce sont plutôt des voyageurs et des voyageuses. Il s'agit du comité de jumelage des Pieux avec la commune allemande de Vénère. Et c'est Manu qui pose des questions, n'est-ce pas Manu?
2: Oui, ou qui pousse des cris bizarres. Vous allez comprendre très rapidement ce que je veux dire. C'est le club de rugby qui joue avec Yves, le rugby ouest Cotentin. Yves, tout va bien depuis que vous êtes installé ici, là ?
3: Oui, oui, tout va bien.
2: Le club de rugby qui se trouve à Flamanville, champion de Normandie au début des années 2000. Il y a un objectif cette année, vous qui êtes le président, tiens ?
3: Bah, l'objectif cette année pour l'équipe senior, c'est clairement le maintien. Je pense qu'on a une poule qui est beaucoup plus dure et relevée que l'année dernière. Et c'est vraiment notre grosse priorité, le maintien.
2: Donc vous jouez en Normandie, donc sur toute la Normandie, les 4 départements ? Les 5 départements ?
3: Oui, on joue sur les 5 départements, on se retrouve. Le plus petit déplacement, c'est Granville.
2: Ah oui ?
3: Ouais. Et tout le reste, c'est Seine-Maritime, l'Eure. Ce qui fait que, comme disait Roger, avec la montée des carburants, les déplacements en bus qui sont énormes, on a un budget bus qui est hyper conséquent. Quoi.
2: Ah, j'imagine, ouais. Quelles sont les dernières aventures ? Vous allez jusqu'où, d'ailleurs, en Normandie, le club le plus loin ? Il est où, du coup ?
3: Je crois que c'est peut-être...
2: Évreux ?
3: Gravenchon.
2: Gravenchon, en Seine-Maritime.
3: Je crois que c'est Gravenchon. Et l'année dernière, c'était Dieppe.
2: Dieppe. Quelles sont les dernières aventures sportives dont vous êtes le plus fier d'ailleurs ?
3: Alors moi, pour moi en tant que président, c'est la montée en R1. C'était un moment fort puisque en plus
2: en régional 1,
3: on a repris. Moi, j'ai repris la présidence un peu après notre ami Seb, après le Covid, et à partir de là, on a voulu reconstruire, relancer l'école de rugby et relancer l'équipe senior, récupérer tout le monde, ce qu'on a réussi à faire. Et le summum, ça a été la remontée en R1.
2: C'était quand ?
3: C'était il y a 2 ans.
2: Bon, très bien. On va vivre, nous aussi, un moment fort, vous allez voir. Nous allons jouer au cri de la bête. Un défi un peu particulier parce qu'il m'oblige à être le meilleur possible pour que tout se passe bien. Et on l'a vu, je suis faillible. Un des jeux préférés d'Éric Delors, qui se trouve juste là à côté de moi, qui concocte les questions du jeu chaque semaine. Je vais vous faire 3 cris. À vous de reconnaître quels sont les animaux domestiques ou sauvages. Ok ?
3: Je vais essayer, ouais.
2: Vous pouvez vous faire aider par vos copains du rugby club. Hein. 15 secondes. 3 cris, 3 animaux à retrouver. Top chrono.
3: Lion.
2: Oui.
3: Grenouille.
2: Oui.
3: Abeille. Frelon.
2: Oui. Oh, bravo. Alors sur le gong. Et puis alors pour retrouver le frelon, c'était vraiment pas facile. Bravo, on peut l'applaudir. Il a reconnu le frelon.
3: Merci Christo.
2: Bravo Christo. C'est très très fort. Bravo. La suite elle s'écrit dans quelques minutes. À tout à l'heure.
0: Un frelon, c'est vrai que pour reconnaître un frelon, c'est assez amusant en tout cas. Merci. À tout de suite. Et puis au menu savoir-faire, saveur et patrimoine artistique, c'est la suite du programme après Renaud en cloque.

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0: Ici Cotentin avec Renaud et en cloque.
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0: Au menu, savoir-faire, saveur et patrimoine artistique. Vous allez voir, à l'occasion de la Semaine du Goût, l'association Manche Terroir et la Ferme des Miroirs de la Glacerie organisent une journée consacrée aux produits locaux. C'est samedi de 10h à 17h. C'est à la Glacerie pour découvrir un marché de producteurs, d'artisans locaux, visiter la ferme et participer aussi à un atelier culinaire qui sera animé par le chef Ghislain Monchot, avec en plus une petite dégustation à la clé, ce qui est plutôt sympa. Et un quiz permettra même de gagner des paniers de produits de terroir. L'entrée est libre et gratuite. Et puis, jusqu'au 15 octobre, la salle du parc à Barneville-Cartret accueille une expo réalisée par deux artistes, Dominique François et Anne Anderuffy. Leur travail est inspiré par la mer, les voyages, les paysages de notre région. Cette expo propose un véritable voyage entre nature et univers marin. Allez donc y jeter un petit coup d'œil, c'est ouvert tous les jours de 11h à 19h.
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0: Et avant de retrouver Manu Gouache, Cap sur la Manche revient avec Stevie Wonder juste avant pour tout de suite profiter de Part-Time Lover et on le retrouve après cette chanson. À tout de suite.

0: Ici Cotentin avec Stevie Wonder et Part Time Lover.
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0: Bon alors, si on a bien suivi Manu, Cap sur la Manche, c'est donc au comité de jumelage hein, des pieux de jouer à présent. Vous êtes toujours assis autour, toute la semaine d'ailleurs, au centre Voix-les-Vents, route du Fort. Alors face aux pieux, c'est Flamanville et le club de rugby ouest Cotentin, c'est ça Manu?
3: Oui, effectivement, c'est Roger qui va jouer. Roger, qui représente le comité de jumelage entre la commune de Venner en Allemagne et celle des Pieux dans la Manche.
4: Oui.
3: Vous habitez les Pieux. Tiens, présentez-nous votre commune, les Pieux. Comment on présente les Pieux?
4: Alors, je dirais que les Pieux que j'ai connus quand nous sommes arrivés il y a une quarantaine d'années n'a plus rien à voir avec les Pieux actuels.
3: C'est normal.
4: Tellement les constructions, les modifications, tout ça,
3: ouais.
4: C'est tout à fait différent.
3: D'accord.
4: Tout à fait différent.
3: Bon.
4: C'est une commune dans l'ensemble assez sympathique. C'est une commune, je dirais, presque normale. Nos relations avec la nouvelle municipalité sont extraordinaires, donc tout est bien, il n'y a pas à se plaindre.
3: Bon, très bien.
4: C'est une commune sympathique.
3: Bon, c'est une commune sympathique. Et vous habitez depuis combien de temps?
4: 43 ans.
3: 43 ans.
4: Oui.
3: Avant, vous habitiez où?
4: Alors, après notre mariage à Cherbourg, moi je suis né à Virandville, près de Cherbourg, okay. Et je suis arrivé à Surtainville pendant, chez mes parents pendant jusqu'à mes 25-26 ans, quoi, Surtainville. 2 ans Cherbourg et après depuis les Pieux, depuis toujours.
3: La mère vous a rappelé, quoi, en quelque sorte?
4: Oh non, c'est les événements, disons, familiaux, tout ça, qui ont fait qu'on est resté là et c'est comme ça, quoi. Souvent, c'est le travail qui vous amène quelque part.
3: Ouais.
4: On reste, quand on est bien, on reste.
3: Bah oui, c'est ça. Voilà. Et puis au Pieux, on est bien.
4: Bon, il n'y a pas à se plaindre, je pense qu'il y a pire que nous.
3: Ouais, oui, oui, effectivement. Oui. Et puis ici, où on se trouve dans cette salle à Scioto, bah, c'est magnifique, hein. On voit la mer juste à côté, là, ce qu'on t'en regarde par les vitres. Donc on est formidablement bien, effectivement, dans ce secteur.
4: Oui, il y a plein d'équipements pour tous les gens, justement, qui font du sport. On est quand même une commune modèle, en fait. C'est vraiment quand même quelque
3: ici,
4: chose.
3: Ici, c'est le club de voile hein, qui nous accueille, c'est ça hein?
4: Oui, oui. Oui.
3: On va rappeler le score avant de jouer, Roger.
4: Arrêtez de me faire peur.
3: 10 points pour le rugby club, le rugby ouest Cotentin, et 9 points pour le comité de jumelage. Vous avez un petit point de retard, mais bon, c'est pas méchant. Nous allons jouer au jeu du fan d'un chanteur. Voilà. Je vais vous donner le début de 4 titres d'un artiste. On peut vous aider, évidemment. Hein. À vous de compléter ces titres. Il faut trouver donc 4 titres pour gagner le point. Si vous manquez d'inspiration, vous criez au secours, je vous fais 2 propositions.
4: Hein, je pense que vous allez souvent m'entendre.
3: N'hésitez pas, on n'hésite pas à souffler évidemment dans le public également. Imaginez qu'on joue par exemple avec Eddie Mitchell. Si je vous dis la dernière, vous me dites...
4: Séance.
3: Bah ouais, voilà, tout simplement. Est-ce que vous aimez la chanson
5: et
3: qu'est-ce qui se passe, Yves? Qu'est-ce que vous faites? Qu'est-ce que vous faites à votre concurrent Roger? Qu'est-ce que vous étiez en train de faire?
5: Ah, j'étais en train de le soutenir, moi.
3: Ah bon, d'accord. Ah oui, mais c'est bien, il y a de la solidarité entre adversaires, et ça, j'aime bien. On va jouer. Roger, est-ce que vous êtes prêt?
4: Je suis prêt.
3: On va jouer avec les succès de Stéphane Eicher.
4: Je connais pas.
3: Déjeuner en...
4: Au secours.
3: Paix. Ni... En vie. Ville ou paix. Ni remords, ni...
4: Regret, voilà.
3: Combien de...
4: Du temps, alors.
3: Pas d'amis. Ah, trop tard.
4: Oh là là.
3: Je suis désolé.
4: Vous l'avez fait exprès.
3: Eh oui, je l'ai fait exprès.
5: C'était non, mais Roger, juste, je connaissais pas non plus, hein,
4: non,
5: je te rassure.
4: Non.
3: Pas d'amis comme toi.
4: Vous m'auriez demandé sur les années 80, peut-être, mais là, c'était vraiment du...
3: Ah ben, notre ami Stéphane Eicher, dans les années 80, il était là.
4: Oui, mais comme c'était pas mon style...
3: Ah, c'est ça. Bon, c'est pas grave, Roger. On reste à 10 points pour le rugby ouest Cotentin et à 9 points pour le comité de jumelage. Ça veut dire que tout est encore possible, il n'y a pas de souci. Prochain rendez-vous avec les défis, nos deux équipes, dans quelques minutes.
4: J'aurais mieux aimé Johnny Hallyday ou autre.
3: Ah oui, mais voilà, on peut pas tout avoir non plus dans la vie.
0: Oui, vous allez voir, il y a Céline Dion qui arrive. Hymne à l'amour, c'est pas mal aussi. Et c'est bien aussi pour motiver les troupes. À tout de suite pour la suite de Cap sur la Manche.

0: là là, ce retour. Hein. On était émus avec cet hymne à l'amour à l'ouverture des JO avec Céline Dion. Souvenir, souvenir. Il est 11h42. Merci de nous rejoindre. Cap sur la Manche continue avec Manu et les Pieux face à Flamanville.
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0: Ah oui, c'est le match hein, cette semaine. Depuis lundi, les membres du Rugby West Cotentin affrontent dans des défis assez incroyables les membres du comité de jumelage des Pieux avant le cap ou pas cap. Donc on retrouve un dernier défi, Manu.
2: Oui, c'est le dernier défi du jour. Dernier défi avec le ROC, le Rugby West Cotentin, et Yves, qui est le président du club de rugby, qui représente donc aujourd'hui doublement en quelque sorte, puisque vous jouez avec les couleurs du ROC. Tiens, c'est quoi les couleurs du ROC? C'est quoi votre t-shirt là?
3: C'est un t-shirt qui a été à l'initiative de l'école de rugby. Et donc moi je suis un vieux garçon, un grand garçon,
2: ouais.
3: Mais tous les petits ont le même genre de t-shirt. Et...
2: Tout le club peut avoir ce t-shirt-là.
3: Tout le club peut l'avoir.
2: Gratos.
3: Tous peuvent l'avoir le t-shirt, ouais.
2: Gratuitement?
3: Non, moyennant une petite finance.
2: Une petite finance. Je peux pas, Giroc, mais c'est sympa ça comme truc. Bah, peut-être que vous en avez encore en stock ou pas?
3: Ouais, on en a encore en stock. Faut voir avec la boutique. Parce qu'on est une boutique qui vend les produits dérivés du
2: ROC. En ligne.
3: Sur le
2: site internet du ROC.
3: Ouais.
2: Ok, bon, bah, c'est noté. C'est une légende, forcément, les troisièmes mi-temps au rugby. Est-ce que vous en avez vécu des particulièrement épiques? Est-ce qu'on a le droit de raconter des trucs ou pas? Il faut pas en parler, j'ai l'impression. Bon.
3: Alors, sans rentrer dans les détails, oui. j'en ai personnellement vécu pas mal.
2: Ouais.
3: Et en commun avec notre ami Christo, puisque quand il parlait au début du début de l'équipe senior, je faisais partie de l'équipe senior avec lui, avec notre ami Thierry Boulier. Et avec Steph, notre coach, qui devait avoir une vingtaine d'années et qui a supporté des anciens qui avaient traîné au rugby à l'ancienne.
2: Ah oui.
3: C'est-à-dire qu'on avait une fâcheuse tendance à relever les mêlées, chafouiner dans les regroupements.
2: Ça veut dire quoi, chafouiner dans les regroupements?
3: C'est-à-dire que quand il y a un garçon qui est hors-jeu, qui n'a rien à faire là, on fait justice nous-mêmes.
2: Ah oui.
3: Ce qui ne peut plus se faire aujourd'hui, on ne peut plus le faire dans les règles.
2: C'est-à-dire qu'on met des claques, c'est quoi?
3: Ouais, on met des claques, on tire l'oreille.
2: Ah ouais.
3: Ouais, on peut mettre aussi le doigt dans le nez.
2: Non, merci.
3: On fait plein de trucs sympas.
2: Vous avancez pas vers moi comme ça.
3: On fait plein de trucs sympas.
2: Et toi,
3: mais à la fin, ça finit toujours bon esprit, oui. Et on boit une bière entre amis.
2: Et puis aujourd'hui, ça c'est fini, on est d'accord, c'est de l'histoire ancienne.
3: Maintenant, c'est fini, ouais. La protection des joueurs, et c'est quand même quelque chose de positif, la protection des joueurs, et notamment des jeunes joueurs, est devenue une priorité pour le rugby.
2: Bon, on va jouer au quiz, c'est un quiz qui nous attend, mais un quiz un peu particulier. On va jouer au quiz des expressions ou dictons. Je vous mets sur la piste où je vous donne le début du dicton et vous devez me donner le dicton en entier, d'accord? Par exemple, un train peut en cacher un autre, voilà. Trois expressions, trois bonnes réponses pour marquer le point, 15 secondes. Comme à chaque fois, le public peut vous aider. Top chrono. Chasser le naturel.
3: Il revient au galop.
2: À cœur vaillant.
3: Rien d'impossible.
2: L'union fait quoi?
3: La force.
2: La force, voilà, c'est gagné. Bah dites donc, ça tombait bien en plus cette expression-là. L'union fait la force, c'est un slogan de rugbyman, ça un peu.
3: C'est un slogan de rugbyman parce que le rugby c'est vraiment un sport d'équipe et si vous voulez un résultat, si vous voulez gagner, comme l'a dit Steph, faut s'entraîner tous ensemble et c'est tous ensemble qu'on gagne un match. Il n'y a pas d'individualité.
2: Un point en plus pour le ROC, 11 points, 9 points pour le comité de jumelage. Eh bien, vivement notre prochain rendez-vous, Aurore, c'est le cap ou pas cap?
0: Ah oui, le suspense reste entier. On va souhaiter en attendant un joyeux anniversaire à Bernard Lavilliers. Il va souffler ses bougies aujourd'hui. 80 ans. Eh ouais, il est né le 7 octobre 46. Bernard Lavilliers, donc bon anniversaire. Et ce duo mémorable avec Jimmy Cliff, Mélodie, Tempo A.

0: Bon anniversaire Bernard Lavilliers, 80 ans aujourd'hui. Il chante avec Jimmy Cliff, Mélodie Tempo, Harmonie. Vous allez pouvoir gagner un panier Manche Terroir d'une valeur de 30 euros et votre sélection aussi pour aller, pourquoi pas, vivre une expérience unique de musher et rencontrer des chiens de traîneau. C'est situé à Lénaud. Vous gagnez une immersion pour 4 personnes avec baptême en carte, découverte, initiation, tirage donc ce vendredi avant 8h30. Mais avant cela, la question quand même, quelles sont les couleurs historiques et officielles du rock Flamanville, selon vous, rouge et noir ou bleu et blanc? À vous de jouer pour gagner un panier Manche Terroir, histoire de réveiller vos papilles, une valeur de 30 euros à aller chercher donc au marché du goût, donc à la glacerie. Allez, jouez maintenant et bonne chance à vous.
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0: Sur la Manche, où là, tout se joue avec beaucoup de tension parfois. Allez, ça y est, c'est le moment du cap ou pas cap, avec des défis et un peu de suspense, Manu.
6: Oui, les pieux face à Flamanville, puisque le club de rugby est installé à Flamanville, c'est le moment, cap ou pas cap. Cap ou pas cap, de retenir un maximum de réponses à des questions que je vais vous poser. Le défi, c'est d'écouter toutes les questions et ensuite de restituer l'ensemble des réponses dans l'ordre. Combien de questions ? Eh bien, c'est vous qui décidez. Une seule personne va jouer, celle qui aura parié sur le plus de questions. On y va. C'est Roger. Hein, c'est Roger qui va jouer, qui va faire le premier pari, car son équipe a besoin de remonter au score, puisque le comité de jumelage a 9 points et le Rock a 11 points. Et donc, combien pensez-vous retenir de réponses ? 7 maximum, Roger. Roger, je le rappelle.
7: Alors, vu l'ambiance de la matinée, 3.
6: 3 points.
7: Oui, je vais être prudent.
6: Ok, 3 points, pourquoi pas, pour Roger. Ça veut dire que vous passeriez devant le rugby club, l'Ouest Cotentin. Yves, est-ce que vous surenchérissez ? Est-ce que vous renchérissez ?
8: Bon, je vais la jouer à l'anglaise, je vais être dans le calcul, donc je ne vais pas renchérir.
6: D'accord. Donc, 3 questions, 3 réponses à me redonner, Roger, à la fin des questions. Attention, allons-y. Attention, interdiction de souffler au demi-mêlée, je serai inflexible. C'est direct les points à votre adversaire si jamais on vous souffle dans le public. Alors, allons-y, 3 questions, vous retenez les 3 réponses. Ça sert à changer une roue sur une voiture. Elle peut être Margherita, Regina ou calzone. Pour se couper les ongles, qu'utilise-t-on ?
7: Allez. Alors, le cric.
6: Oui.
7: La pizza.
6: Très bien.
7: Et le coupe-ongles.
6: Et ben voilà. Bravo ! Bravo, Roger !
8: Roger, good game. Good game, comme ils disent les Anglais.
9: Et Yves qui s'est rapproché de Roger pour lui dire un good game. Ah oui, parce que vous avez voulu faire tactique et puis ça n'a pas fonctionné. Malheureusement, 12 points pour le comité de jumelage, 11 points pour le Rock. C'est le comité de jumelage qui prend la tête. Bravo à vous. On se retrouve demain. À demain.
7: Je me sens mieux.
0: Ça c'est bien, c'est une bonne chose, c'est soulageant. On va retrouver donc notre gagnant maintenant du jour, Benoît Bricbec. Alors c'est un sac à dos à gagner aujourd'hui, je me suis trompée donc il y a quelques instants, un sac à dos ici Cotentin. Bonjour Benoît Bricbec, vous allez bien?
10: Oui, bonjour, ça va et vous?
0: Ça va, merci. Alors quelles sont les couleurs historiques et officielles du Rock Flamanville?
10: Le bleu et le blanc.
0: Exactement. Et vous repartez avec le sac à dos sur le dos et votre sélection pour peut-être gagner une immersion pour 4 personnes avec dans le Calvados. Donc cette expérience de musher. Le tirage aura lieu ce vendredi avant 8h30. Bravo Benoît. Merci d'avoir joué avec nous.
10: Merci beaucoup.
0: Passez une belle journée. À bientôt.
10: Merci.
0: Au revoir. Voici Daniel Lavoie, il s'aime. Et puis les infos, le journal de midi arrive avec Jacqueline Fardel juste après.

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0: Et nous sommes le mercredi 7 octobre et il est midi. L'heure du journal, présentée par Jacqueline Fardel. Bonjour Jacqueline.
2: Bonjour.
0: Face à la mobilisation des lycéens, le gouvernement joue la carte de l'apaisement.
2: Le ministre de l'Éducation nationale promet pour ce soir une cartographie des situations les plus difficiles dans les établissements, le manque de professeurs notamment, et promet une réponse dans les 8 jours. Édouard Geffray, entendu ce matin au lendemain d'une mobilisation importante des lycéens par la commission des affaires culturelles de l'Assemblée nationale, commission à laquelle participe le député manchois Ensemble pour la République Bertrand Sor. Les organisations lycéennes et étudiantes appellent à poursuivre les blocages. Aujourd'hui, c'est le cas sur la fac de Caen, par exemple, ce matin, et de nouvelles manifestations sont prévues demain. Hier, tout s'est passé dans le calme, mais la facture des dégâts est lourde pour la région, regrette Bertrand Deniaux, vice-président du Conseil régional.
3: Oui, on est soulagé parce qu'il y a moins de violence, il y a moins d'agression, il y a moins de dégradation, mais ça reste fragile et chaque jour nous réserve sans doute de mauvaises surprises, donc on va rester prudent.
4: Vous avez avancé dans le chiffrage des dégâts à l'échelle de la région. Je rappelle que la compétence des lycées, c'est celle de la collectivité, la vôtre.
3: Oui, nous on est les propriétaires des murs notamment. On est à plusieurs millions de dégâts ce jour. Il y a eu des incendies, il y a eu des carreaux de cassés, il y a eu des portes fracturées, il y a eu des portes brûlées. Il y a plein des services, des systèmes informatiques et électriques détruits. Donc ça fait au total, ça fera des millions.
4: Vous faites un audit encore à l'heure actuelle ?
3: Ben, on regarde, oui, quand les agents et les services peuvent passer pour vérifier un peu les choses, on regarde ce qu'il y a à faire. Et puis après, il faudra le temps des travaux et des discussions d'assurance et des mises en sécurité des lycées, donc ça va prendre et du temps et beaucoup d'argent.
2: Bertrand Deniaux, invité d'ici Normandie sur la crise des lycées. Le Premier ministre doit s'exprimer en fin de journée depuis Matignon. Sébastien Lecornu qui prendra aussi la parole sur la crise des carburants, la crise agricole et la hausse de la dette. Un homme de 25 ans blessé ce matin à Émévé. Il a fait une sortie de route. La victime a été transportée au centre hospitalier de Cherbourg. Sur la route, toujours ce conducteur interpellé alors qu'il roulait à 168 km/h sur la départementale 976 à Isigny-le-Buat. Deux fois plus que la vitesse autorisée. Il était en plus alcoolisé et en récidive. C'était début octobre. Il n'a plus de permis de conduire. Des détails à lire sur ici.fr.
0: Verdict attendu aujourd'hui à la cour criminelle de la Manche.
2: Où 3 sœurs accusent leur beau-père de viol et de violence. Des faits qui se seraient notamment passés dans le sud Manche, sur la commune de Gers. Faits qui remontent aux années 2011 à 2020. L'accusé aujourd'hui 67 ans. Il comparaît depuis hier.
0: Quand le sport aide à guérir.
2: À l'hôpital d'Avranches, les enfants et les adolescents hospitalisés ont désormais accès à des séances d'éducation physique adaptées tous les 15 jours. Un coach sportif propose du renforcement musculaire, du yoga ou de la gym. Cette mise en place a été possible grâce à un don du PL Avranches Handball à l'association Bien Grandir, association de l'hôpital qui vise à améliorer le quotidien des enfants hospitalisés. Et c'est un vrai plus, explique le docteur Jean-Charles Covin. Il est chef du service de pédiatrie à Avranches.
5: Ça fait longtemps qu'on réfléchit à l'idée de faire des activités physiques adaptées à l'hôpital et notamment en pédiatrie. Parce que les adolescents et plus largement les enfants à partir de 8 ans, quand ils sont hospitalisés, qui sont tout seuls dans leur chambre, ont besoin de bouger, d'avoir une activité comme ça, autre que de rester dans son lit, ou autre que de faire, parce qu'on fait déjà des ateliers, des jeux de société, il y a la cuisine, j'en oublie sans doute, Christelle, la lecture, enfin bref, il y a déjà beaucoup d'activités, mais qui sont assez intellectuelles, et où les enfants restent dans le service. Là, le but, c'était de les sortir un peu du service, au moins momentanément. En extérieur, s'il fait beau, et dans une salle dédiée, si il fait pas beau. C'est vraiment le but, c'est que, voilà, qu'ils restent pas cloîtrés dans leur chambre d'hospitalisation.
2: Des séances que l'hôpital souhaite instaurer à terme toutes les semaines. Dossier complet à écouter dans l'info d'ici sur l'application ici. Attention au vent aujourd'hui dans la Hague, notamment un avis de grand frais lancé par la préfecture maritime de la Manche et de la mer du Nord. Le vent va souffler fort dès cet après-midi et dans la nuit avec des rafales à 60 km/h. La préfecture appelle à la prudence et la vigilance en mer, également pour les plaisanciers à quai.

0: préfecture qui lance aussi un appel à la prudence pour ce week-end, alors que les grandes marées sont de retour avec des coefficients à plus de 95 à partir de vendredi. Aujourd'hui, c'est la pluie qui fait son grand retour.
1: Et oui, ça arrose le jardin, donc forcément les plantes vont apprécier. Et puis bah, nous, finalement, on va moins râler parce qu'on l'attend cette pluie depuis un moment. 20 mm, c'est le cumul d'eau attendu d'ailleurs, annoncé par Météo France, avec de la pluie toute la journée, un vent de nord-nord-ouest assez fort, comme vous le disiez, avec localement des rafales qui pourraient atteindre les 65 km/h par endroit et en journée. Les températures pour les maximales, elles sont comprises entre 17 et 18 degrés, donc ça s'est bien rafraîchi, c'est vrai. On note 16 en ce moment sur Jobourg, 17 à Coutances, Saint-Lô, Côteville-sur-Mer ou encore Géfos. Midi 5, belle journée à vous. L'heure de retrouver On vous doit bien ça avec Enora Malagré et sa bande de chroniqueurs pour parler santé, conso, arnaque et pouvoir d'achat.
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0: Bonjour à tous, bienvenue, ça s'appelle On vous doit bien ça. On est ensemble jusqu'à 13h. Je suis de très bonne humeur, je voulais vous le dire. Vous me surprenez à prendre l'antenne au milieu d'un fou rire parce que Gérald Kierzek, qui fait partie de cette bande, est de retour aujourd'hui. Bonjour, docteur Kierzek.
4: Tout de suite, c'est de ma faute.
0: Ah, il dit plein de bêtises hors antenne. On est là pour vous rendre service avec sérieux, mais aussi avec bonne humeur. On sait à quel point la rentrée est difficile et on est là pour vous parce qu'on vous doit bien ça. Je vous l'ai dit, je ne suis pas seule. Moi, je m'appelle Enora Malagré. Je suis avec Aude Razo aussi, notre chère amie Aude Razo, madame anti-arnaque. Bonjour Aude.
5: Bonjour, bonjour à tous.
0: D'humeur aussi chippie aujourd'hui, Aude. Notre journaliste Elsa Wolinski. Bonjour Elsa.
6: Bonjour à tout le monde.
0: Et le meilleur pour la fin, le bon élève, monsieur Bonplan, Valère Coréard. Bonjour Valère.
7: Salut Enora, bonjour à toutes et tous.
0: C'est votre émission, je vous le rappelle, ça se passe au 0810 055 056. Vous avez des questions, nous avons des réponses. Et aujourd'hui, nous allons consacrer la première partie de l'émission au PFAS. Alors, si vous ne savez pas ce que c'est, on va vous l'apprendre. En tout cas, ce que je peux vous dire, c'est qu'il y en a partout. Ça nous fait un peu peur. On est là pour tout décrypter, tous et toutes ensemble. Elsa Wolinski, un peu plus tard, nous parlera du pink washing parce qu'elle est bilingue. Je ne sais pas ce que c'est. Elle nous expliquera précisément ce que c'est. Et monsieur le docteur Kierzek, justement, nous parlera vaccination, me semble-t-il, la Covid, la grippe.
4: Ouais, et puis c'est l'époque surtout. Il y a des virus, il y a plein de choses, donc on va en parler.
0: Exactement. Merci, docteur Kierzek. Et puis, vous pouvez aussi, sur ce même WhatsApp 0810 055 056, nous laisser des messages vocaux comme l'a fait Juliette aujourd'hui.
8: Je me suis rendu compte à la caisse l'autre jour que ma cagnotte fidèle était Carrefour. Elle était totalement vide, alors que j'avais quasi 200 euros dessus. Qu'est-ce que je peux faire pour la récupérer ?
0: Ça, c'est pour Aude Razo, madame anti-arnaque.
5: Le vol de cagnotte, merci Juliette, parce que c'est beaucoup plus répandu que ce qu'on croit et on n'en parle pas beaucoup. Bah, déjà, il faut contacter Carrefour rapidement pour demander à être recrédité.
0: On va développer ça dans une trentaine de minutes. Vous l'avez compris, c'est votre émission. On vous doit bien ça sur Ici. Nous allons parler des PFAS. Évidemment, le petit topo va être fait par Aude Razo. Je ne sais pratiquement pas ce que c'est.
5: Alors, vous allez y voir plus clair en une seule phrase. Les PFAS, substances per- et polyfluoroalkylées. Voilà.
0: Merci.
4: À vos souhaits.
0: C'est ça. Bonne année 2027.
5: On peut arrêter l'émission, tout le monde a
0: voilà,
5: compris.
0: Voilà, tout le monde a compris.
5: J'ai pris mon souffle un petit peu, ma respiration avant de dire tout ça. Bon, les PFAS, on en parle beaucoup, on appelle ça aussi les polluants éternels. En fait, ce sont des molécules chimiques qui sont utilisées dans l'industrie. Pourquoi éternels ? Parce qu'en fait, ces polluants sont très persistants, ils s'accumulent dans l'air, dans le sol, dans les eaux de nos rivières, dans la nourriture et donc aussi, par ricochet forcément, dans notre corps.
0: Donc il y en a partout.
5: Donc il y en a un peu partout. On va faire une liste un petit peu de où est-ce qu'on en trouve un peu dans notre quotidien et puis aussi comment les éviter, quels gestes on peut faire. Donc où on trouve des PFAS ? Dans ce qu'on ingère déjà. On a beaucoup parlé des œufs hier, c'était une journée spéciale œufs, parce qu'on a sorti notre grande enquête de notre réseau ici, de la cellule investigation Radio France, en fait, pour bien comprendre les poules qui sont élevées en plein air, notamment les poules des particuliers dans nos jardins à nous, elles mangent, elles grattent ce qu'elles trouvent par terre. Et donc, si la terre est contaminée par des PFAS, parce qu'il y a un incinérateur qui est pas loin, parce qu'il y a une ancienne décharge, etc., ben les poules, elles vont ingérer ça, ça va se retrouver dans les œufs qu'on mange et on ne connaît pas toujours l'historique de notre jardin. Donc ça, c'est important à savoir. L'eau du robinet, on avait fait des tests, notre radio ici, il y a 2 ans, 43% des prélèvements d'eau du robinet qu'on avait fait contenaient des PFAS, des polluants éternels, donc toujours à cause des rejets dans l'environnement. Je continue ma petite liste. Les PFAS qu'on a dans les objets à la maison. Souvent, on donne l'exemple des poils anti-adhésifs.
0: Ah mais oui, c'est vrai.
5: Mais oui. Les PFAS comme le téflon, c'est très efficace en fait pour fabriquer un revêtement sur lequel les aliments accrochent très peu. Donc il y a des PFAS dans les poils anti-adhésifs, les emballages alimentaires, l'anorak que vous avez dans le placard qui nous protège de la pluie. Les PFAS, c'est très performant pour faire rouler les gouttes de pluie pour qu'elles ne pénètrent pas en fait dans le vêtement.
0: On vit nu et on mange dans des gobelets dans des écuelles en bois.
5: Il y a des lois qui sont passées, ça aussi je vais l'expliquer, pour limiter cette exposition, mais en tout cas vous avez peut-être un anorak dans le placard qui en contient. Il y a des chances. Les nappes qui n'absorbent pas les taches, ma grand-mère avait ça, une nappe qui n'absorbe pas les taches, là aussi c'est aussi il y a des PFAS dedans, voilà. Les tapis, les matériaux de construction, les cosmétiques, voilà. Donc tout ça.
0: Ah oui, vous savez, le maquillage waterproof, mesdames et messieurs, peut-être, il y en a plein dedans.
5: Et là aussi, il y a des lois qui sont passées pour interdire ça. On va aussi y revenir, bien sûr. Les PFAS, ils disparaissent pas comme par magie. Il faut évidemment prendre des mesures, et nous, il faut des gestes au quotidien. Et je sais pas si on peut faire un petit point sur les effets sur notre santé,
0: parce qu'une fois qu'on a dit ce qu'il y en avait, voilà. On s'adresse évidemment au docteur Kirzek. Quels sont les risques pour la santé, bien sûr?
4: Compliquer les risques, parce qu'on voit que c'est une exposition petite quantité, mais chronique, ouais. Ça rentre dans l'organisme, ça passe dans le sang, ça pénètre un peu partout, et le lien de causalité, il est difficile à démontrer, parce que l'exposition, elle est partout. Encore une fois, c'est depuis les années 50 qu'on a eu tous ces produits. Alors on voit en parallèle des maladies augmentées, des maladies auto-immunes, des cancers qui augmentent, et de là à dire qu'il y a un lien, probablement. Alors il y a des études qui ont montré qu'il y a des liens ou des niveaux de preuve suffisants ou suspectés. Suffisant, c'est la baisse de la réponse immunitaire au vaccin, par exemple. Vous prenez des gamins exposés au PFAS, on dit les deux, bien vous apercevez que ceux qui ont le plus d'exposition ont le moins de réponse immunitaire au vaccin. D'accord. Ils sont moins protégés par les vaccins, tout simplement parce que ça affaiblit leur défense immunitaire. Ça crée des augmentations du taux de cholestérol, par exemple. Ça aussi, on a des niveaux de preuve qui montrent que beaucoup de PFAS, beaucoup de cholestérol, beaucoup de triglycérides. Petit poids de naissance, les mamans enceintes exposées au PFAS, il y a des gamins qui ont un petit poids de naissance. Et puis, il y a un lien, je vous parlais de cancer, entre le cancer du rein et l'exposition à ces produits-là. Et puis il y a même une catégorie, parce que des PFAS, il y en a des centaines et des centaines, il y a une catégorie qui est même classée comme cancérogène par l'Organisation Mondiale de la Santé. Alors il faut bien dire que exposé, ça ne veut pas dire malade. Il y a plein d'autres facteurs qui vont rentrer en ligne de cause, mais on a une espèce de corrélation statistique, et je ne serais pas étonné que dans les années qui viennent, on ait des études qui sortent et qui montrent qu'il y a vraiment un lien avec des maladies qui sont en train d'arriver, qui augmentent, et on ne comprend pas pourquoi.
0: Je me permets un petit pas de côté. Drazo, vous avez dit qu'il y avait des PFAS dans l'eau du robinet. On nous dit aussi, et ça paraît logique, que l'eau en bouteille aussi, c'est hyper mauvais. D'ailleurs, on fera peut-être une émission largement consacrée à l'eau. Du coup, je choisis quoi entre une eau du robinet potentiellement infectée de PFAS et l'eau en bouteille, bouteille plastique, est une catastrophe?
4: Je veux dire, il n'y a rien à choisir. En revanche, le mot-clé, c'est la variété. C'est de varier en fait les sources d'alimentation, les sources d'eau, parce qu'en fait, en nutrition comme en toxicologie, c'est la dose qui fait le poison. Et donc, si vous prenez toujours le même produit, et que dedans il y a du PFAS ou autre chose, d'ailleurs on peut parler de métaux lourds, on peut parler de plein de choses, vous allez accumuler à force de prendre le même produit. En revanche, si vous variez, vous allez forcément diminuer votre exposition chronique. Donc le mot-clé, c'est vraiment la variété.
0: J'ai entendu dire que si on mettait de l'eau, par exemple, dans une carafe, si on carafait l'eau, et qu'on la laissait par exemple une heure ou deux, s'évaporait peut-être.
4: Alors, s'évaporer, non. En revanche, on peut filtrer, il y a des carafes filtrantes, condition d'avoir des filtres qu'on va changer, etc. Et ça coûte relativement cher. Il y a des filtres qu'on peut aussi mettre directement dans le système du robinet, des systèmes d'osmose par exemple, ça permet de diminuer l'exposition.
0: Valère Correa, bonsoir.
6: Bonsoir, je suis ravi d'être avec vous ce soir. Vous voulez que je vous parle des solutions pour l'eau notamment? J'en ai aussi pour les poils, pour les ustensiles, ça peut prendre 5, 10 minutes, un quart d'heure, comme vous voulez.
0: Eh bien nous allons faire 1h20 là-dessus. On va justement parler solutions avec Valère Correa juste après un peu de musique. Et puis si vous avez des questions, c'est votre antenne 0810 055 056. On parle des PFAS, on parlera vaccination avec le docteur Kirzek, pinkwashing aussi avec Elsa Wolinski un peu plus tard dans l'émission. Évidemment, je vous ferai également gagner 200 euros de pouvoir d'achat. Je le fais tout au long de l'année parce qu'on est très sympa sur cette antenne, et surtout parce qu'on vous doit bien ça. On écoute Queen, Don't Stop Me Now, sur votre radio ici. On est ensemble jusqu'à 13h.

0: l'indétrônable Queen. Don't Stop Me Now sur votre radio. Ici, on est ensemble jusqu'à 13h.
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0: 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Il est midi 17, nous sommes en direct, chers amis. On vous doit bien ça, votre nouveau rendez-vous quotidien entre 12 et 13 heures. Avec toute cette joyeuse bande, nous parlions des PFAS. Il y en a partout, ça nous fait un peu peur. On est là pour répondre à vos angoisses, à vos questions. 0810 055 056, mais heureusement, Monsieur Valère Coréard est là pour nous donner quelques solutions.
2: Oui, on a parlé notamment de l'eau. C'est vrai que ça inquiète parce que l'eau, on peut le dire, on en consomme beaucoup tous les jours. Alors, comment éloigner, supprimer, non, mais en tout cas réduire le volume, en quelque sorte, l'exposition au PFAS donc dans l'eau du robinet. Il y a effectivement deux solutions qui seraient les plus scientifiquement prouvées. Il y a d'abord ce qu'on appelle l'osmose inverse. Gérald Kierzek en parlait tout à l'heure. En fait, c'est une espèce de filtre que vous mettez à l'arrivée de l'eau sous votre robinet. Il y a une membrane très très fine qui va filtrer un certain nombre de polluants, dont une partie des PFAS.
0: D'accord.
2: Ce qui est important et comme pour la deuxième solution dont je vais parler, c'est qu'il faut changer la membrane chaque fois que c'est nécessaire et que le vendeur vous dit de le faire. Donc ça veut dire qu'il y a un coût. Vous êtes en train de vous moquer de moi derrière moi.
0: Non, pas du tout. On était sur changer la membrane.
3: Mais voilà, c'est pas vie, c'est dispositif. C'est important de dire.
0: Non, mais ça coûte combien, Valère, en vrai?
2: Alors, j'ai
0: mis les...
2: Oui. L'appareil pour l'osmose inverse, c'est cher. C'est entre 2 et 600 euros.
0: Ouf.
2: Et ensuite, vous payez entre 30 et 100 euros par an. Voilà.
0: C'est cher.
2: Oui, c'est cher.
0: Personne ne peut se permettre
2: Une solution moins chère, c'est le charbon actif.
0: Oui,
2: Voilà, là vous avez deux solutions très connues, c'est soit la carafe avec des bâtons de charbon actif.
0: Absolument.
2: Mais là c'est pareil, il faut aussi changer le charbon actif régulièrement.
0: Là pour le coup c'est très économique, ça fonctionne vraiment, docteur Kierzek, le charbon c'est pas mal ça.
3: Ah oui, non, mais bien sûr que ça filtre, mais tous ces dispositifs en plus ils sont testés et c'est des allégations qui sont quand même contrôlées. Ça permet de voir ce qui rentre et ce qui sort, c'est-à-dire que notamment sur les systèmes d'osmose, vous avez une petite application qui vous dit voilà la teneur, etc. en pourcentage, et encore une fois pas que sur les PFAS, et combien il y a à la sortie. Pareil pour les carafes, c'est testé en laboratoire.
4: Et Pascal nous laisse un message sur le WhatsApp de l'émission. Elle nous parle de bâtons de charbon pour purifier l'eau.
0: Oui, c'est ça.
4: C'est le même principe.
0: Ça, c'est super. Hein, ça marche aussi très bien.
2: Mais il faut les changer régulièrement parce que sinon, c'est l'effet inverse. C'est-à-dire que ça émet beaucoup plus de polluants que ce que ça en retient. Et puis, vous avez des systèmes de filtres là aussi, sous le robinet, avec du charbon actif. C'est un peu plus cher, c'est plus pratique parce que l'eau qui sort du robinet, elle est déjà filtrée. Moi, j'ai ça chez moi, mais il faut changer le filtre régulièrement. Ça a un coût aussi autour de 150-200 euros par an quand même. Mais c'est relativement efficace. Il faut regarder aussi les tests qu'ont fait les fabricants et de vérifier vraiment si les PFAS sont bien concernés par les tests, effectivement, en laboratoire notamment, c'est ce qu'ils mettent en avant. Ça, c'est pour la solution eau.
4: Sur l'eau, justement, Antoinette qui a laissé une question à l'instant sur le WhatsApp, elle dit « Mais comment je sais s'il y a des PFAS dans mon eau du robinet ?» Effectivement, avant peut-être d'installer un matériel être coûteux parfois, vaut mieux vérifier. Et ce qui est bien, c'est que les choses progressent quand même depuis cette année. C'est beaucoup plus simple parce que la recherche des PFAS, elle est intégrée maintenant au contrôle sanitaire obligatoire de l'eau potable en France. Donc pour être clair, je l'ai fait tout à l'heure, donc ça marche bien en fait. Vous allez sur santé.gouv.fr, donc le site du ministère de la Santé. Vous tapez dans la barre de recherche du site « Qualité de l'eau potable ». Et là, vous allez tomber sur une carte de France, vous cliquez sur votre région et vous allez atterrir sur un site où là, vous rentrez le nom de votre commune. Et il y a un tableau qui va vous détailler ce qu'on a trouvé dans votre eau du robinet, si c'est dans les normes ou si c'est pas dans les normes. Voilà, vous avez tout un détail. Des fois, le tableau est assez long. Pour ceux qui sont pas très à l'aise avec ça, les résultats, normalement, sont aussi accessibles en mairie.
5: Et alors, ce que vous racontez sur l'eau, est-ce qu'il y a, par exemple, sur les poils, comment on fait pour ça voir alors, si notre poil est bonne ou pas bonne.
4: Sur les poils, là, par contre, effectivement, j'ai pas les analyses du ministère de la Santé, mais il y a des solutions.
2: Mais il y a des solutions, c'est-à-dire que les poils qui ont un revêtement anti-adhésif, comme les Tefal, c'est souvent comme ça, il y a d'autres marques, évidemment, mais c'est celle qui est la plus connue, ce revêtement anti-adhésif, il est généralement constitué de PFAS, très concrètement, et lorsqu'il est rayé, eh bien là, on est beaucoup plus exposé. Donc, qu'est-ce qu'il faut faire? En fait, il faudrait éviter d'utiliser les poils anti-adhésives, surtout si elles sont rayées. Privilégier des matières comme l'inox la fonte. Non, c'est pas très cher, mais moi, je mange 2 œufs tous les matins. Faire des œufs sans matière grasse avec une poêle en inox, c'est pas évident, ça accroche beaucoup, en fait. On se retrouve plutôt avec comment on appelle ça, une brouillade après, enfin des œufs brouillés, quoi.
0: Non, mais c'est vrai, vous avez raison.
2: Donc, anti-adhésif, oui, mais si c'est rayé, nettoyer, non. Donc, utiliser des ustensiles qui sont adaptés et si possible, plutôt de l'inox ou de la fonte pour vraiment éviter d'être exposé à ces fameux PFAS.
6: On va continuer d'en parler sur votre radio ici. Ça s'appelle On vous doit bien ça. On va prendre évidemment un auditeur. C'est votre émission, je vous le rappelle. On est ensemble jusqu'à 13h. On parlera vaccin avec le docteur Kierzek et pinkwashing un peu plus tard avec Elsa Wolinski. Mais pour l'heure, on va écouter Adèle Castillon. Ça s'appelle...

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0: On vous doit bien ça. Midi 25, on est en direct de votre nouveau rendez-vous quotidien. On parlait des PFAS, dont on vous doit bien ça. Et puis on va prendre un auditeur, évidemment, il s'appelle Denis. Oh, Denis a une idée de génie. Il propose un label PFAS Free. Bonjour, cher Denis, bienvenue.
2: Bonjour, Enora. Oui, en fait, je me posais la question hier quand j'écoutais l'émission sur les œufs.
0: Oui.
2: Où en fait on s'aperçoit que aussi bien les particuliers que les professionnels peuvent avoir des œufs pleins de PFAS.
0: Ouais.
2: Je me posais la question si pour un professionnel c'était simple de faire un test pour pouvoir marquer que ces œufs sont avec ou sans PFAS, et tout simplement pourquoi pas avoir un label qui s'appellerait peut-être PFAS Free.
0: Est-ce que c'est pas une bonne idée que nous soumet notre
3: alors,
0: auditeur?
3: Alors c'est une bonne idée, mais je crains que les rayons soient très vides. En tout cas, si vous voulez vraiment aller que sur du PFAS free, il restera pas grand-chose. Moi, je l'avais fait pour l'eau, pour être transparent, parce que j'ai des enfants et ça m'inquiétait. Alors, faut pas non plus paniquer. Je pense, on va peut-être y revenir, mais j'avais trouvé une seule marque de bouteille d'eau qui annonçait être sans PFAS, une seule marque, et elle était en rupture de stock. Voilà.
0: Oh là là, bon bah écoutez, en tout cas, on garde l'idée bien au chaud, que je trouve quand même assez brillante. Merci beaucoup, cher Denis. Et passez une très très belle après-midi. Si vous avez des suggestions, faites comme Denis, hein, c'est votre antenne 0810 055 056.
4: Et je voulais préciser, je parlais des lois tout à l'heure.
0: Oui.
4: On sait que depuis le 1er janvier, et comme je dis, on progresse, c'est quand même bien de le dire aussi, depuis le 1er janvier, sont interdits à la fabrication, à l'importation, à l'exportation et à la mise sur le marché les produits suivants. Je vous ai lu la phrase
0: de Mickaël. On aime bien les petites listes de Audrazo, nous.
4: Cosmétiques, le maquillage, waterproof.
0: Alors,
4: ça, on va pouvoir en parler effectivement. Ce qu'on met sous les skis, les fartes, etc.
0: Maquillage,
4: les vêtements, chaussures. Alors, maquillage. Allez-y.
5: Oui, non, mais parce que je voulais vous demander, vous en avez parlé tout à l'heure. Justement, pour le waterproof, moi, j'ai deux enfants, deux filles qui se maquillent. Qu'est-ce qu'il faut leur dire?
6: Mais pourquoi elles se maquillent?
5: Oui,
6: je sais pas quel âge elles ont, monsieur. Mais pas du tout.
0: Elles sont adolescentes.
6: Non, mais quand je vois des gamines de 8 ans qui se maquillent, qui se tartinent de crème anti-rides, etc. Et même des ados qui sont en plein bouleversement hormonal, la puberté, etc. On évite tous ces produits-là. On évite de multiplier les produits. On évite tout ce qui est waterproof, effectivement. On évite tout ce qui est, et je vais faire bip parce que c'est le nom d'une marque de cosmétiques, les Kids, vous savez. Ça commence par un S. Mais vraiment, faut éviter ça parce que ce sont des perturbateurs endocriniens aussi.
0: Voilà.
6: Donc ça va modifier la puberté, etc.
0: On fera une émission largement consacrée aux perturbateurs endocriniens, docteur. Audrazo, on va la continuer la liste.
4: On va la continuer. Donc maquillage waterproof, effectivement interdit quand ils contiennent des PFAS. Donc je vous parlais des skis.
0: Oui.
4: Le fart, vous savez, quand on farte les skis.
0: Oui.
4: Bon, ça, pareil, attention, c'est interdit. Vêtements, chaussures, imperméabilisants. Il y a quelques exceptions. Et cette interdiction, à savoir aussi, elle va être étendue en 2030 à tous les textiles d'ameublement, par exemple, qui vont contenir des PFAS. Donc, vous voyez, on progresse lentement, il y a des lois qui passent, et encore une fois, faut pas non plus paniquer, on l'a dit. On va pas tout brûler ce qu'on a chez nous, on va pas arrêter de manger, on va pas arrêter de boire.
0: Voilà. Arrêter de boire pour le docteur Kirzek, ça serait pas mal. Non, je plaisante.
6: Je bois pas
0: c'est
6: une goutte d'alcool.
0: C'est bien pour ça que je vous charrie, mon cher copain.
6: Mais là, on parle de l'alimentation, mais il y a la même chose dans l'air. Donc, un réflexe tout simple d'aérer, on le dit souvent.
0: Un réflexe tout simple d'arrêter de respirer.
6: Mais ça diminue les allergènes, ça permet de diminuer l'humidité et ça
0: aérer.
6: Diminue les PFAS. Surtout si vous avez évité toutes ces bougies là qui mettent un peu du sambon, mais c'est bourré de produits chimiques.
0: Et donc chez vous, ça rigole pas, hein. Ça se maquille
6: mais
0: pas,
6: ça sent
0: vous
6: très
0: pas
6: bon.
0: De bougies qui
6: Même
0: sentent
6: ça sent
0: bon.
6: Très bon parce que j'aère.
0: Ouais. Contrairement à moi, par exemple.
6: Je sais pas.
0: Valère Correa, bien
3: pour
0: sûr.
3: Pour parler des œufs, beaucoup de gens ont des poules chez eux pour manger des œufs en fait régulièrement. Mais oui, vous me regardez avec des grands yeux, ma chère Enora.
6: Oui,
3: mais
6: c'est la vérité.
0: Pardonnez-moi, beaucoup de gens ont des poules.
3: Ceux qui ont des poules, qui nous écoutent là et qui mangent des œufs de poule chez eux, écrivez-nous sur le WhatsApp. Hein. Vous allez voir tous les gens qui vont nous écrire. C'est le 0810 055 056.
6: Il y en a encore plus quand même.
3: Bon. Il y a quand même beaucoup de gens. Moi, je voudrais juste savoir une chose.
0: On est un peu agité aujourd'hui, pardonnez-moi.
3: Comment savoir si les œufs qu'on mange à la maison par les poules qu'on a à la maison sont contaminés avec des PFAS? Qu'est-ce qu'on fait? Qu'est-ce qu'il faut faire en fait? Audrazo, vous avez la réponse?
4: Là, vous pouvez vous tourner vers des labos qui sont spécialisés dans les contaminants alimentaires. Vous cherchez sur Internet, il y en a plusieurs. Vous les contactez avant d'envoyer les œufs pour savoir de quoi ils ont besoin, quelle quantité, etc. Et ils vous feront une analyse.
0: Merci beaucoup, cher Audrazo. Merci tout le monde. Si vous avez une poule, écrivez-nous 0810 055 056.
3: Vous allez être surprise.
0: Mais pour l'heure, c'est l'actualité dans toutes vos régions grâce aux 44 locales de votre radio ICI que je salue. Allez, à tout de suite. 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
10: Lundi prochain, 12 octobre, dès 16h30, l'Hippodrome de Graignes vous ouvre ses portes pour une réunion premium. 8 belles compétitions sont au menu, comme le traditionnel prix Raymond Rigaud. Vous pourrez suivre les courses au plus près du peloton dans une voiture suiveuse, mais aussi gagner des cadeaux par tirage au sort avec vos tickets seconde chance. L'entrée est gratuite à l'Hippodrome de Graignes lundi prochain. Et deux rendez-vous sur la sclérose en plaques dans la Manche. Le Centre Hospitalier Mémorial et Normandie SEP vous invite ce jeudi à une conférence sur cette maladie avec Gilles Defer, professeur émérite de neurologie à l'Université de Normandie, et aussi en présence de Lydie de Dubuc, le petit docteur en neurologie au CH Mémorial de Saint-Lô. Et samedi, enfilez votre casque de vélo, c'est la 10e édition de la Run SEP, une course solidaire qui reliera l'hôpital de Saint-Lô à la colline aux oiseaux à Caen, départ 8h30 au niveau de l'entrée du CH Mémorial.
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0: Il est midi 32, chers amis, bienvenue. Hein, ça s'appelle On vous doit bien ça. On est ensemble jusqu'à 13h ensemble. Ici, on vous rend service. On essaye, on vous parle bon plan, arnaque à éviter, vie quotidienne, santé, animaux. On est là pour vous parce qu'on vous doit bien ça. Et puis, c'est votre antenne, je le rappelle, le numéro, il est gratuit. C'est un WhatsApp 0810 055 056. On a parlé des PFAS en première partie d'émission. Valère Coréard, qui est avec nous, a lancé un appel. Si vous avez des poules, eh bien, appelez-nous au 0810 055 056. Il me tarde de vous dire qu'apparemment le WhatsApp explose. Oui. Vous êtes nombreux et nombreux à avoir des poules. Pour reprendre un peu de sérieux dans un très court instant, le docteur Kierzek nous parlera vaccin, de la grippe, de la Covid, c'est le moment. Et Elsa Wolinski nous parlera pink washing. Et puis je suis là hein, toute l'année pour booster votre pouvoir d'achat. C'est 200 € avec lesquels vous repartez à dépenser pour votre carburant et dans une grande enseigne pour faire un plein de courses. Et ça, nous allons dégoter un gagnant ou une gagnante en fin d'émission. Et vous pouvez aussi nous laisser des messages vocaux sur le 0810 055 056, comme l'a fait Juliette aujourd'hui.
11: Salut toute l'équipe. Je me suis rendu compte à la caisse l'autre jour que ma cagnotte fidèle était Carrefour, alors que j'avais mis depuis longtemps plein de sous dessus. Elle était totalement vide, alors que j'avais quasi 200 € dessus. Je crois bien que quelqu'un d'autre a vidé ma cagnotte. Qu'est-ce que je peux faire pour la récupérer? Merci
0: je
11: beaucoup.
0: Je crois bien aussi, chère Juliette. Merci d'avoir laissé ce message. Ça, c'est pour notre madame Antiarna Caudrazo.
4: Oui, le vol de cagnotte fidélité, on en parle assez peu finalement, mais c'est assez répandu. On en parle moins que les vols de numéros de carte bleue, parce qu'évidemment les conséquences, les sommes volées sont moins importantes, mais bon, c'est pas négligeable non plus. Hein. Juliette, elle parle quand même de 200 €. Moi, j'ai 47 centimes par exemple sur ma carte fidélité, c'est pas très grave si je les perds. Ouais, 200 €, c'est pas la même histoire.
5: Hein. Mais Aude, comment ils font?
4: Alors, comment ils font? J'ai déjà répondu à Juliette sur quoi faire, mais oui, je vais y venir. En fait, déjà, quoi faire? Juliette, il faut contacter Carrefour déjà pour demander à être recrédité. Alors, faut pas traîner. Il y a un délai de 2 mois respecté pour faire réclamation, porter réclamation, vous fournissez une attestation, vous certifiez que ce n'est pas vous qui avez vidé cette cagnotte, que vous n'avez pas utilisé cette cagnotte. Généralement, ça se voit parce qu'en fait, on peut voir dans quel supermarché le voleur il a vidé la cagnotte. Généralement, c'est très très très loin de chez vous, à 600 km, etc. Donc, l'enseigne voit bien quand même qu'il y a quelque chose potentiellement qui cloche. Ce que je dis, attention là, ça ne marche pas avec toutes les enseignes. Hein. Chaque enseigne a ses propres règles dans le cas des utilisations frauduleuses de cagnotte. Il faut bien se renseigner. C'est pas dit que vous serez d'ailleurs recrédité à tous les coups, ça marche pas. J'ai parfois des auditeurs qui me disent ça n'a pas marché. Comment l'escroc a fait, Elsa, pour vider la cagnotte de Juliette? En fait, là-dessus, aucune certitude, parce que ça peut être beaucoup de choses. Dans tous les cas, oui, le voleur a récupéré les informations qui permettent d'accéder au compte fidélité. Donc, soit Juliette, elle est tombée dans le piège d'un faux mail Carrefour ou d'un faux texto Carrefour où elle a donné ses identifiants, ou alors l'escroc, c'est possible aussi, a récupéré ça lors d'un piratage. Il y a un prestataire de Carrefour qui a été piraté récemment, par exemple. Je dis pas que c'est lié, absolument pas. Mais évidemment, il y a des informations qui fuitent. On en a déjà parlé dans l'émission. Et donc, ça arrive comme ça. Il n'y a pas que les supermarchés. Il y a eu un gros souci chez McDo. C'était au printemps dernier. Pour ceux qui ont des comptes fidélité McDo et qui se sont fait voler leurs points McDo, c'est à cause d'un piratage, d'une fuite de données. Donc voilà. Donc, si vous entendez parler d'une fuite de données, petit conseil, changez le mot de passe très vite, le plus vite possible.
0: Rapidement,
3: oui, juste attention à la date de validité aussi des cagnottes, parce qu'une cagnotte, ça n'a pas une durée indéterminée. Donc, il y a un moment, selon quand est-ce que vous avez eu l'avantage, ça peut tomber. Mmh. Et puis ensuite, généralement, c'est en mars que tout ce que vous avez acquis avant, c'est perdu.
4: Donc, je vais perdre mes 47 centimes en mars.
3: C'est possible.
0: Ballot. Et puis, je me permets un petit point poule au 0810, 055, 056. Elsa.
5: Je me suis moquée de Valère. Ouais. Et pardon, parce que.
0: Ça réagit.
5: Oui, ça réagit.
0: Beaucoup de gens ont des poules.
5: Beaucoup de gens ont des poules. Alors, vraiment, je vous fais mon mea culpa.
0: Alors, celles et ceux qui nous disent qu'ils ont des poules en plastique. Non, pleine de PFAS,
4: c'est
0: probablement.
4: C'est Colette qui nous dit qu'elle a des poules en plastique.
0: Voilà, Gérald.
6: Juste deux messages. Les PFAS, faut pas paniquer, on est tous exposés, on va pas mourir parce qu'on est exposé aux PFAS. Vigilance particulière pour les femmes enceintes et les nourrissons quand même. C'est-à-dire qu'il faut être encore plus vigilant si vous êtes enceinte ou quand vous avez des bébés. Pourquoi? Bah parce que le système immunitaire, le corps est en maturation. Deuxième message, il n'y a pas de dosage des PFAS. Donc n'allez pas voir votre médecin en disant je voudrais une prise de son pour doser parce qu'il n'y a pas de seuil, on ne sait pas les doser. Donc voilà, ça ne sert à rien.
0: Merci docteur Kierzek. Décidément, je n'ai pas d'amis comme toi, docteur Kierzek. C'est ce qu'on va écouter avec Stéphane Echer.
6: Depuis cette année.
0: Oh, ça y est, j'en ai un et pas des moindres. On est ensemble jusqu'à 13h, chers amis. Ça s'appelle On vous doit bien ça sur ici. Stéphane Echer.

0: comme toi, Stéphane Echer, sur le votre radio. Ici, on est ensemble jusqu'à 13h, les amis. 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
0: Et il est midi 40. On a parlé PFAS en première partie d'émission, une émission très riche aujourd'hui. Avant de donner la parole à Dr Kirzek pour parler de vaccins, la Covid, la grippe, c'est le moment. Il y a quand même un pool gate. Enfin, je ne sais pas comment on dit ça. C'est extraordinaire ce qui se passe au 0810 055 056. Valère Correa a fait un appel à qui avait des poules. Et vous êtes en train de nous envoyer non seulement des photos de vos poules, de nous dire que vous avez des poules. On vous aime.
2: Ah, merci les gars. Vraiment, c'est magnifique.
3: Delphine a mis une photo de sa poule. Elle est super. Moi, je trouve vraiment une poule blanche superbe. Voilà. La poule.
0: Écoutez, continuez, c'est votre antenne. Alors pourquoi vous nous envoyez des photos de poules? Eh bien parce que c'est quand même mieux que d'acheter ces œufs effectivement en supermarché qui sont pas bio, etc. Donc continuez, en tout cas, le pool gate continue. Alors, c'est le moment des vaccins, cher docteur. J'arrive même plus à articuler, j'en perds mon latin.
4: Ça va être le moment, 13 octobre, ouais, début de la campagne. Alors, c'est le moment de le faire. Alors souvent on dit, ah, mais est-ce qu'il ne faut pas que j'attende un peu de rentrer dans l'hiver, etc. La réponse, elle est non, parce qu'il faut être protégé, vous êtes vacciné. Votre défense immunitaire, vos anticorps, il faut 1 à 2 semaines avant d'être couvert, avant d'être protégé. Il y a pas mal de virus qui circulent, des virus respiratoires, le Covid, la grippe. Ça n'a pas commencé en phase épidémique, mais on a déjà une petite circulation à bas bruit. Et l'intérêt de la vaccination, c'est que si vous faites vacciner là dès les premières semaines, vous allez être protégé 15 jours après. Et on va peut-être éviter la vague justement de contamination, parce que l'objectif de la vaccination, c'est de se protéger à titre individuel, non pas de ne pas attraper la maladie, mais d'avoir une diminution du risque de complications. Et puis à l'échelle collective, ça permet justement de casser un peu l'épidémie et de diminuer la propagation. Alors, c'est jamais à 100% ni la couverture individuelle ni collective, mais globalement, quand on est à risque, c'est quand même très bien de se faire vacciner. Si vous êtes à risque, ça veut dire quoi? Plus de 65 ans, insuffisant cardiaque, insuffisant respiratoire, insuffisant rénaux, les femmes enceintes, vous allez recevoir à la maison un petit bon de vaccination. C'est la Sécurité sociale qui va vous l'envoyer. Et là, vous pouvez aller chez votre pharmacien ou pharmacienne préférée et vous pourrez soit retirer le vaccin et vous faire vacciner par l'infirmière, par le médecin ou directement à l'officine aussi, à la pharmacie.
3: Moi, j'ai mon papa et ma maman qui ont reçu le fameux bon, là, justement, oui, de l'assurance maladie. Je l'ai vu sur la table de la cuisine le week-end dernier quand je suis rentrée. Et en fait, ils se demandent toujours, maintenant, on fait grippe et Covid en même temps. C'est pas un peu brutal?
0: Oui, ce que je pensais.
4: Non,
0: aussi,
4: on peut tout à fait faire Covid et grippe en même temps, surtout si ça a été, s'ils l'ont reçu, c'est qu'ils sont dans les catégories à risque. Et le risque, c'est vraiment de diminuer les complications. Et l'objectif des vaccinations, c'est de diminuer les complications. On fait un coup à droite, un coup à gauche, donc bras droit, bras gauche, ça pose aucun problème. Vous aurez peut-être une petite douleur de chaque côté.
0: Un petit coup de fièvre,
2: ouais, voilà.
4: C'est pas un petit coup de... Oui,
2: moi, j'ai peur de ça, moi.
0: Oh, enfin,
2: les effets secondaires.
0: Je vous le dis, chers amis, qui vous Valère Correa est un peu hypochondriaque.
4: Mais oui,
0: c'est pour ça qu'on l'aime.
4: Mais justement, s'il est hypochondriaque, il faut qu'il se fasse vacciner s'il a des facteurs de risque, parce que vaut mieux avoir un petit coup de réaction immunitaire. Et en fait, quand on a un peu de fièvre, un peu des courbatures, en fait, ça montre que notre système immunitaire est en train de réagir. Vous êtes
0: j'ai 45 ans,
4: des anticorps.
0: J'ai pas trop de problèmes de santé.
4: Non, vous n'êtes pas très à risque, mais vous n'avez peut-être pas envie d'être cloué au lit pendant une semaine.
0: Attends,
4: donc
0: ouais,
4: voilà, et sinon qu'est-ce qu'on va
0: donc
4: faire de 12h à 13h, qui va être au micro? Donc on a besoin de vous, donc ça vaudrait le coup de se faire vacciner.
0: Très très fort avec les dames, hein. Vraiment, il faut vous...
4: Non mais l'idée, c'est aussi ça, c'est aussi pour les professionnels de santé d'éviter l'absentéisme, d'éviter, alors, de diminuer le risque de contamination, mais en tout cas, priorité numéro 1, c'est les gens à risque. Vous le recevez à la maison. Et ensuite, les professions exposées, ou si vous n'avez pas envie, tout simplement, d'être cloué au lit. Parce que la grippe, on le rappelle, ça fait chaque année beaucoup d'hospitalisations qu'on pourrait diminuer. Ça fait 15 000 morts par an. C'est pas rien. Et ça fait beaucoup d'absentéisme. Donc, il y a un coût économique de la grippe qui est majeur.
0: Si vous avez des questions à poser au docteur Kirzek, ça se passe au 0810 055 056. C'est votre antenne. On est ensemble jusqu'à 13h. On écoute Michel Berger, Diego, libre dans sa tête sur ICI.

0: Michel Berger, Diego Libre dans sa tête sur ICI. Jusqu'à 13h,
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0: Midi 47, ce qui se passe est fou. Je préfère vous le dire, ce qui se passe est fou. Je m'attendais pas du tout à ça. On est ensemble, vous le savez, tous les jours entre 12h et 13h. On a parlé des PFAS, on a parlé des vaccins. Et entre-temps, Valère Coréard a demandé à ce que vous nous envoyiez des photos de vos poules sur le 0810-055-056. Vous êtes absolument extraordinaire. Maintenant, on a des selfies de vous avec vos poules. On embrasse très fort Quentin. Oui, Elsa.
2: Ben justement, je voulais savoir si Quentin est célibataire avec sa poule, parce qu'on a une très jolie photo de Quentin et de sa poule.
3: Ouais, vous n'avez pas regardé la poule. Enfin, pas que.
2: Si, la poule est ravissante aussi.
0: Mais Quentin, apparemment, est bella figura, comme on dit en italien. Belle figure. Donc, si, Quentin, ben, n'hésitez pas à écrire aussi à Elsa Wolinski, qui apparemment cherche l'amour dans le pré.
4: Aussi de Delphine et Fanny, elles sont magnifiques.
2: Non, mais c'est génial.
0: Alors, vous êtes extraordinaire. On est très heureux parce que c'est votre antenne, c'est votre émission. On est en train de créer une chouette communauté. On se prodigue des conseils les uns les autres. On parlait des poules parce qu'on parlait des PFAS, voilà, avec des bons œufs bien frais qui viennent de belles poules. On les voit. Continuez à nous envoyer vos poules. Hein, c'est le Poolgate 0810-055-056.
3: Oui, Gérald. Là, on en rigole, mais le message fondamental, c'est dire plus vous pouvez faire du circuit court, c'est-à-dire vous avez des poules à la maison, alors même si vous allez me dire, oui, mais il y a la terre qui est peut-être contaminée, etc. Pas d'alarmisme. Le circuit court, ça permet de connaître l'origine, de diminuer le risque d'exposition. Exposition, ça ne veut pas dire que ça va donner le cancer. On est vraiment sur des choses qui sont supposées. On verra dans les prochaines années. Il y a plein d'études qui sont faites. Et surtout, il y a plein de contrôles sanitaires qui sont faits. On est quand même dans un pays où, que ce soit dans l'eau, que ce soit dans l'alimentation, il y a énormément de contrôles qui sont faits très régulièrement. Donc, je crois qu'on peut être assuré.
0: Et on va d'ailleurs répondre à Karine qui nous appelle de Paris, Paris 15e, hein, ici Paris Île-de-France, coucou les amis. Karine, vous avez un peu peur du coup des PFAS dans l'alimentation, c'est ça chère Karine? Bonjour, bienvenue.
5: Ben, bonjour à tous.
0: Bonjour.
5: Effectivement, moi ce qui me pose question, c'est vraiment l'accès à l'information, parce que je vous ai écouté, je suis allée sur le site santé.gouv pour chercher un petit peu, et j'ai pas trouvé cette information spécifique sur les PFAS.
0: Mm-hmm.
5: Et je rejoins un petit peu l'auditeur que vous avez eu en début d'heure sur un label, ou en tout cas un site qui permettrait de référencer et d'accéder à l'information plus facilement.
0: D'accord. Alors, vous n'avez pas trouvé, c'est ça? Je ne comprends pas.
3: En fait, il y a des contrôles.
5: Effectivement, je n'ai pas trouvé. Je me suis rendue sur deux communes, Paris d'une part et puis en province, là où mes parents habitent. Et je n'ai pas trouvé. J'ai trouvé le relevé, mais les PFAS n'y sont pas.
0: D'accord. Le relevé, oui, mais pas les PFAS.
3: Vous
0: oui.
3: pouvez aller sur le site de l'Agence régionale de santé, parce qu'en fait, le contrôle de l'eau est fait par les ARS, hein, par les agences régionales de santé, et qui contrôle plein de choses, les métaux lourds, les teneurs en minéraux, etc., dont les PFAS. Il y a une vingtaine de PFAS, pas tous qui sont contrôlés. Voilà, il y a une vingtaine de PFAS qui sont contrôlés, et en fait si c'est pas marqué, c'est que ça dépasse pas les seuils réglementaires. Et donc quand ça dépasse, à ce moment-là il y a une alerte qui est donnée. Mais encore une fois, je crois qu'il faudrait, c'est bien qu'on alerte, c'est bien d'être responsable dans sa consommation, c'est bien aussi quand on dit achetez vos vêtements dans une zone où on connaît la provenance, bah c'est pour éviter d'avoir aussi des mauvaises surprises ou qu'on ne sache pas du tout ce qui est contenu dans les vêtements par exemple. C'est ce comportement responsable, mais ça veut pas dire qu'il faut complètement paniquer.
0: Oui, c'est ce qu'on a dit, brûlez pas tout et ne jetez pas tout.
3: Exactement.
0: Hein.
3: Et là, on a quand même des eaux qui sont très contrôlées. En plus, si vous variez l'eau du robinet avec de temps en temps des eaux en bouteille, de l'eau gazeuse, etc., bah, ça permet vraiment de diminuer votre exposition et
0: Valère,
3: votre taux de PFAS.
4: Un mot sur les circuits courts. Et permettez-moi, je reviens sur ce sujet des poules, qui est quand même le
0: votre
4: sujet central de cette émission. On a reçu celle de Aude, d'ailleurs, qui sont magnifiques. C'est que le circuit court, c'est aussi gage du prix juste. Et là, pour les poules et les œufs qu'on fait à la maison,
3: bien sûr.
4: C'est imbattable. Parce que les œufs sont quasiment gratuits.
0: Et nous, on se régale. Continuez, nous envoyez vos poules, chers amis. 0810 055 056. C'est tellement joyeux. On est ensemble jusqu'à 13h. Dans un instant, Elsa Wolinski nous parlera pink washing sur ICI.
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0: 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On vous doit bien ça sur Ici, ça passe à une vitesse folle, il est déjà midi 52. Au 0810 055 056, vous envoyez vos poules avec une joie non dissimulée. Je peux vous dire que vraiment, ça nous fait un bien fou. Je ne sais pas comment vous dire, j'en bafouille.
3: Bah nous qui sommes en ville en plus,
0: ça fait du bien. Et puis merci, alors on est en train de découvrir aussi cette communauté incroyable dont vous doit bien ça. Quelques auditeurs.
4: Et honnêtement, je ne m'émeux pas facilement, vous le savez maintenant, hein, depuis un peu plus d'un mois.
0: Chialer, celui-ci.
4: Mais c'est assez touchant. Non, mais vraiment, alors on a une magnifique poule envoyée par Jean-Yves, Frédéric qui nous dit qu'elle en a trois, elle est à Saint-Malo. On a Sylvie, alors là, c'est la poule et le chat, c'est assez magnifique. On a également Aude, il y a un petit barbecue devant avec ses poules, je ne sais pas si elles vont finir dedans, c'est un autre sujet. voilà, et puis je disais tout à l'heure, qu'est-ce qu'on avait encore? Oui, bon, bah, Quentin qui a envoyé son numéro de téléphone à Elsa, mais voilà. il précise. C'est juste pour parler cocotte, pas plus.
3: Bon, écoutez, apportez-nous des œufs aussi.
0: Alors,
3: pourquoi
0: non, mais
3: pas,
0: là,
3: bien,
0: moi
3: ça.
0: Je ne sais plus quoi vous dire, c'est-à-dire que Elsa Wolanski va peut-être trouver l'amour et des poules. C'est votre antenne, hein, c'est votre émission, on est ravis d'être ensemble avec vous jusqu'à 13h tous les jours. Et ça se passe au 0810 055 056. Avec un peu plus de sérieux, on va parler de pink washing avec notre chère journaliste Elsa Wolanski. Qu'est-ce que c'est, madame?
2: Alors, je vais vous expliquer, mais tout d'abord, j'ai envie de passer un petit coup de gueule.
0: Ah.
2: C'est peut-être pas très politiquement correct, puisque c'est le mois d'octobre, les rubans roses, les vitrines, les emballages, effectivement, tout est rose, même moi d'ailleurs, et pourtant, je vois rouge, et je ne suis pas la seule. Sur les réseaux, des femmes atteintes d'un cancer du sein ou qui l'ont traversé expriment leur ras-le-bol. Le collectif Cancer Colère a même rebaptisé ce mois Octobre Colère. Elles dénoncent notamment justement le pinkwashing, c'est-à-dire utiliser la lutte contre le cancer du sein pour vendre des produits et s'offrir une belle image avec des engagements qui ne suivent pas toujours. Moi, Octobre Rose, évidemment, ça me touche. J'ai perdu des amis, d'autres traversent la maladie. Cette cause, j'y tiens. On y tient tous, bien sûr. C'est pour ça que je me pose la question, comme elle d'ailleurs, de ce qui nous dérange. D'abord, c'est l'argent, effectivement. Quand une marque vend un produit solidaire, entre guillemets, combien finalement elle reverse-t-elle réellement? À quelle association? Pour financer quoi? La Ligue contre le cancer a dénoncé des opérations opaques, mais aussi des offres où il fallait dépenser, par exemple, 59 euros pour 1 euro qui soit reversé. Mais reverser comment, à qui? On ne sait pas bien, en fait. Ce qui, 1 euro, évidemment, c'est utile, tout est utile. Mais on doit savoir ce qu'on donne et est-ce que la marque gagne. Et voilà.
0: Moi, ce qui me dérange.
2: Oui, que ça soit transparent. Moi, ce qui me dérange, en fait, c'est ce marketing qui surfe sur la vague du cancer du sein. C'est vraiment ça que je voulais dire. Certaines entreprises s'engagent vraiment, mais quand la solidarité devient un argument de vente, la transparence devrait être, ce que vous l'avez dit, la transparence devrait être la première condition. Un ruban rose, ce n'est pas un reçu de don. Le week-end dernier, d'ailleurs, cette colère est descendue dans la rue, dans l'heure. Ils étaient 15 000. 15 000 à marcher vers les usines de pesticides, un rendez-vous historique réunissant des malades, des soignants, des agriculteurs et des proches. En tête du cortège, des personnes malades portaient des pancartes avec leur nom ou ceux de leurs proches et des dates de diagnostic, parfois des dates de décès. Derrière les chiffres, des visages, des familles, des vies bouleversées. Moi, ce que je voudrais dire ce matin, c'est qu'Octobre Rose, c'est bien, évidemment. Mais agir toute l'année pour réduire les expositions dangereuses, ça devrait aller avec. On demande aux femmes, Gérald, on demande aux femmes, vous nous en avez parlé, de surveiller leur sein, mais qui surveille ce à quoi on expose leur corps, justement. Le dépistage permet de détecter un cancer. La prévention cherche aussi à éviter qu'ils apparaissent. Les deux doivent avancer ensemble. Cette prévention ne peut pas se résumer à demander aux femmes de mieux manger, de mieux bouger, de mieux choisir leurs produits, comme si tout dépendait d'elles. Nous ne choisissons pas tout ce qui se retrouve dans notre eau, on en a parlé, vous en avez parlé, notre air, nos sols. Il faut des décisions collectives, des règles, des contrôles et des industriels qui prennent leurs responsabilités. Les femmes malades ont le droit de demander où va l'argent, d'interroger les pratiques des entreprises, de réclamer davantage qu'un ruban et une photo. Alors oui, on soutient la recherche, les associations, les dépistages bien sûr, mais donnons aussi une place à cette exigence, protéger les vivants, parce que prendre soin des femmes, ça commence avant la maladie et ça ne devrait évidemment jamais s'arrêter à octobre.
0: Merci beaucoup Elsa Wolinski. Je voyais le docteur Kierzek qui acquiesçait.
3: Bravo Elsa, moi je suis bénévole à l'association Rose Up. En fait le problème c'est que au mois d'octobre il y a plein d'entreprises effectivement, et puis après on a l'impression qu'il faut aller chercher les sous, il n'y a plus rien après. C'est vraiment toute l'année, c'est important.
0: Bravo, merci infiniment chère madame Wolinski, future épouse de Quentin, notre auditeur apparemment. Merci, on va accueillir le gagnant du jeu. Vous le savez, tout au long de l'année je booste votre pouvoir d'achat. 100 euros de carte carburant et 100 euros à dépenser dans une grande enseigne pour faire un plein de courses. Ça fait, si je suis bonne en maths, 200 euros dans votre poche. Et nous accueillons Thierry. Bonjour, qui appelle de Château-Ponsac. Bonjour Thierry.
9: Bonjour à vous.
0: Vous appelez via ici Limousin, que nous embrassons chaleureusement, chers collègues. Vous êtes ambulancier. C'est un merveilleux métier. Ça nous fait d'autant plus plaisir de vous dire que c'est gagné.
9: Bravo. Super.
0: Bah voilà Thierry.
9: Super. Ah, je suis trop content.
0: Eh bien vous le méritez et on vous doit bien ça. Vous êtes inscrit sur le site ici.fr. Vous avez vu, c'est très simple et c'est gagné. Je voudrais vous remercier vraiment tout particulièrement aujourd'hui, cher Valère Coréard, d'avoir lancé ce Poolgate.
4: C'est pas le bon terme, mais bon. Comme ça.
10: Voilà. Il y en a d'autres, des photos de poules qui continuent.
0: Voilà, on a parlé des PFAS, des bons œufs notamment, et on vous a demandé, Valère Coréard vous a demandé d'envoyer les photos de vos poules sur le WhatsApp 0810 055 056. Vous avez largement joué le jeu. C'est merveilleux. On vous remercie infiniment. Pour préparer cette émission, merci à ma grande Céline à la réalisation. Et Loris, c'était sa première avec nous à la technique, Alexandra au standard et ma chère Gwenaëlle à la préparation. Et merci à ma tendre équipe. Quant à moi, je vous dis à demain.

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2: Bonjour à toutes et à tous, bienvenue dans le 13h de nos régions avec une large partie de ce journal consacré encore aujourd'hui à la mobilisation lycéenne entre l'acte 3 et l'acte 4. Nous vous expliquerons ce que sont les grenades assourdissantes dont l'usage est pour l'instant suspendu. La présidente de la Ligue des droits de l'homme sera avec nous. On prendra la direction de Lens où un adolescent a eu la main arrachée en marge d'une manifestation. On s'interrogera aussi sur la réponse politique que peut apporter le gouvernement. Et puis direction Périgueux où une grand-mère a défilé avec sa petite fille hier, elle qui avait déjà défilé en mai 68.
3: Je viens soutenir ma petite fille et les jeunes en priorité parce qu'ils sont dans des conditions épouvantables pour étudier.
2: Dans l'actualité également, le traumatisme encore vif pour les Juifs de France, 3 ans, jour pour jour après les attaques terroristes du 7 octobre. Les procès pour escroquerie à la rénovation énergétique qui se multiplient comme hier à Caen, des fraises en octobre en Alsace et Notre-Dame de la Garde à Marseille enfin inscrite au titre des monuments historique. C'est le 13h de nos régions. Bienvenue, on est ensemble jusqu'à 13h30. On prend d'abord la direction de Marseille où une manifestation lycéenne a dégénéré ce matin. Ça s'est passé peu avant 10h devant le lycée Marie Curie dans le 5e arrondissement. Élèves et enseignants étaient réunis de manière pacifique lorsque les CRS sont arrivés sur les lieux. Les enseignants ont alors décidé de former une chaîne humaine et un lycéen de 17 ans a été blessé au crâne, secouru par les marins-pompiers de Marseille. Samuel Tracol est professeur d'histoire, membre de la CGT Éducation. Il raconte à Ici Provence.
4: On manifeste d'une manière tout à fait apaisée et dans le cadre légal. Et la réponse du moment démocratique, c'est une charge de CRS qui est menée sur les personnels, c'est-à-dire des fonctionnaires de l'État qui font marcher le service de public d'éducation nationale et sur des jeunes gens qui, pour l'essentiel, sont mineurs. Donc nous, notre état d'esprit, il est très simple à la suite de ça. C'est évidemment la consternation, le choc. Nous refusons de reprendre le travail dans ces conditions.
2: Il y a plusieurs syndicats de l'éducation nationale, le SNES-FSU, la CGT, FO et Sud appellent à une journée de grève et de manifestation demain en soutien à cette mobilisation lycéenne. Des tensions, des violences récurrentes depuis le début du mouvement, ce qui a conduit, je vous le disais, le ministre de l'Intérieur à suspendre l'usage des grenades assourdissantes pour l'instant dans le cadre de ces manifestations. Laurent Nunez veut notamment comprendre ce qu'il s'est passé à Lens où un lycéen de 15 ans a eu sa main arrachée vraisemblablement donc par une de ces grenades. Bonjour Coralie Moreau.
5: Bonjour.
2: Vous êtes journaliste police-justice pour ICI. Alors que sont ces grenades assourdissantes pour commencer ?
5: Alors cette grenade dite ASSD se présente comme une petite bouteille d'eau. C'est tiré à l'aide d'un lanceur Cobra, une sorte de gros fusil à canon pour disperser rapidement une foule. Elle est utilisée aujourd'hui par les forces de maintien de l'ordre, CRS et gendarmes mobiles, quand la matraque ou le canon à eau ne sont pas assez efficaces et toujours sur autorisation de la chaîne hiérarchique qui peut remonter jusqu'au préfet. Son utilisation est donc encadrée. Elle ne peut se faire qu'à une distance de 50 à 80 mètres de la foule. Quand elle est propulsée, elle met 3 à 4 secondes pour toucher le sol. Une fois au sol, encore 3 secondes pour exploser. Le bruit est extrêmement fort, 160 décibels. Le seuil de douleur, je vous le rappelle, est à 120 et ça provoque la fuite immédiate des manifestants.
2: Mais est-ce que c'est une arme dangereuse, Coralie ?
5: Eh bien, c'est toute la question qui se pose à nouveau. L'ancienne génération de grenades assourdissantes avait déjà été supprimée car responsable de trop de mutilations, une grenade dite arracheuse de main. Le ministre suspend temporairement donc l'utilisation de la ASSD pour comprendre, vous l'avez dit, si le modèle présente une défaillance. Et pour cela, il veut laisser le temps à l'enquête après le drame de Lens.
2: Alors, on précise que c'est une suspension provisoire, en effet, qui ne concerne que cette arme précisément.
5: Oui, alors en dehors des manifestations lycéennes, la grenade ASSD est toujours autorisée pour le maintien de l'ordre. Les autres armes, elles, ne sont pas mises en cause par le ministre. Grenades lacrymogènes, de désencerclement et LBD peuvent être utilisées contre les lycéens, malgré une opposition de plus en plus forte de la classe politique et des citoyens. La France est aujourd'hui le seul pays en Europe à utiliser les grenades de désencerclement, par exemple. Je vous en parlais déjà hier, une pétition pour interdire les armes mutilantes de la police est en ligne sur le site de l'Assemblée nationale. 15 000 signatures hier à 7h, 55 000 aujourd'hui. Le syndicat de police Unité lui-même milite pour

0: arrêt de ses équipements et l'utilisation d'armes dites intermédiaires, comme le lanceur de billes utilisé en Belgique, par exemple, beaucoup moins dangereux.
1: Merci beaucoup Coralie Moreau pour toutes ces précisions. On poursuit le débat avec notre invité du jour dans le trésor de nos régions, Nathalie Théot, bonjour.
2: Bonjour.
1: Vous êtes présidente de la Ligue des droits de l'homme et vous dénoncez de votre côté depuis longtemps l'utilisation de ces grenades assourdissantes lors des manifestations.
2: Oui, il n'y a pas d'ailleurs que cette grenade, il y en a plein d'autres, dont une qui est assez récente, GL67, qui a été supprimée au Brésil tellement elle était dangereuse, mais qui est utilisée. Et là, il y a une grenade qui vient d'être lancée hier soir contre les journalistes et les observateurs de la Ligue des droits de l'homme, et qui étaient ciblés puisqu'ils étaient à l'écart de la foule protestataire. Donc on est bien sur le fait qu'on empêche aussi d'observer et d'informer.
1: Ça s'est passé où, ce que vous dites, Nathalie Théot?
2: Ça, c'est place de la Nation hier soir.
1: D'accord. Donc c'est une dérive globale par rapport à l'état de droit.
2: C'est une dérive globale. C'est tout à fait une dérive globale. Déjà, nous protestons contre ces grenades qui sont extrêmement dangereuses. Nous demandons à ce qu'elles soient supprimées du maintien de l'ordre, mais également le LBD, parce que la France n'est pas le seul pays d'Europe cette fois-ci, mais un des rares pays à l'utiliser en maintien de l'ordre. Donc, nous réclamons ça depuis très longtemps. Nous avons même fait une procédure vis-à-vis du LBD, mais malheureusement, nous l'avons perdu. Mais voilà, nous avons des dérives au sens où on utilise des armes mutilantes.
1: La France, selon vous, ne respecte pas le droit international. Vous aviez déjà alerté pendant les manifestations des Gilets jaunes, Nathalie Théot.
2: Nous avons alerté parce que c'est depuis toujours que nous luttons contre ces armes mutilantes. Et le fait est que là, il s'agit en plus d'enfants. Donc l'État est censé protéger les enfants qui ont droit en plus à la liberté d'expression, liberté de manifestation. C'est la Convention internationale des droits de l'enfant de l'ONU. Mmh. Et au lieu de quoi, il ne fait que de la répression. Au lieu d'être dans le dialogue au départ, il a laissé non seulement pourrir la situation, mais il a surtout tout de suite été dans la répression violente, ce qui a amené à une escalade des tensions.
1: Cette suspension, c'est déjà un premier pas, vous la saluez quand même, cette suspension des grenades assourdissantes?
2: S'il n'y a qu'une seule grenade, parce que là, ce que vous dites, c'est que ce serait qu'une seule grenade. En fait, il y en a plein d'autres sortes de grenades, la GN2L, etc. Donc il faut supprimer toutes les grenades offensives.
1: Merci beaucoup.
2: Ça, ce n'est pas conforme au droit international.
1: Merci. Merci beaucoup Nathalie Théot, présidente de la Ligue des droits de l'homme, d'avoir été parmi nous dans le trésor de nos régions. Je précise également que vous êtes avocate, symbole de cette violence. Ce lycéen de Lançois, on en parlait tout à l'heure, qui a eu la main arrachée lors d'une manifestation. Selon le ministre de l'Éducation, environ 30 000 lycéens sont privés de cours ce matin en présentiel pour plusieurs semaines. On part à Lance tout de suite avec vous, Vanessa Lamar, pour ICI. Bonjour.
3: Bonjour.
1: Alors, comment s'est passée la matinée dans ce lycée lançois?
3: Eh bien, la journée a commencé par un échange entre les élèves, leurs enseignants et la rectrice de l'Académie de Lille. 200 lycéens étaient présents entre 9h et 10h. Ils sont ressortis de cette réunion écœurés et déçus. Ils disent ne pas avoir été entendus sur leurs revendications. Elles concernent essentiellement l'état des bâtiments, mais ils dénoncent aussi les violences policières. Les forces de l'ordre étaient encore bien visibles ce matin, des quarts de CRS. Cet élève de 17 ans est en terminale et en colère.
4: C'est pas une fois qu'il y a un drame qu'il faut s'inquiéter de la vie des lycéens.
5: Vous êtes encore sous le choc après ce drame qui s'est produit lundi matin?
4: En fait, on est sous choc pour plein de choses. On se fait accueillir par des centaines de CRS. On nous a pas écoutés. Lundi, ça a lancé une grenade. Malheureusement, Evan a perdu l'usage de sa main. Il n'y a plus de main. Et c'est à ce moment-là que les personnes réagissent. Non, je suis désolé, mais non.
5: Vous avez entendu que le ministre de l'Intérieur veut interdire les grenades comme celles utilisées a priori lundi matin, les grenades assourdissantes pendant les manifestations de lycéens. Qu'est-ce que vous en pensez?
4: Moi, ce que j'en pense, c'est que ça devrait être interdit depuis longtemps. Donc, je vois pas ce qu'ils foutent encore dans nos rues et encore plus pour des mineurs.
3: De son côté, la rectrice de l'Académie de Lille a évoqué un échange digne et constructif avec les élèves. Les cours devaient ensuite reprendre à l'issue de cette rencontre, mais les professeurs, toujours sous le choc après le drame de lundi, n'ont pas eu le cœur à reprendre les cours. Sophie Delaporte est professeure et représentante du syndicat Sud dans l'établissement.
6: Ce qui m'ennuie aussi, c'est que là, d'un claquement de doigts, hier soir, on décide que tout redevient normal. Les élèves reprennent les cours, qu'on les écoute une heure ce matin et qu'on refait cours. Et ça veut dire quoi? Du coup, il ne s'est rien passé. Je ne sais pas si c'est ça, écouter la parole des élèves, en fait.
3: Cette enseignante sera aux côtés des élèves demain matin dès 8h devant le lycée pour reprendre la mobilisation.
1: Merci beaucoup Vanessa Lamar en direct depuis Lens, ici Nord. Parmi les réponses apportées par le gouvernement, il y a aussi donc cette demi-journée d'échange. Le Premier ministre a promis, je cite, une banalisation complète des emplois du temps pour permettre à chaque équipe de direction, à chaque proviseur d'organiser ce moment. En face, les chefs d'établissement sont clairs, ils refusent tout simplement de mettre en place cette journée. Nicolas Bonnet est secrétaire national du syndicat SNP2N-UNSA.
7: Personne n'avait été averti de cette annonce. On a besoin d'avoir du temps de préparation. Parce que pour se retrouver devant des élèves, pour organiser un débat, bah, il faut du temps, il faut le préparer, il faut en discuter avec les professeurs. Donc on va pas le faire en 24 heures. Donc nous, très clairement, le SNP2N-UNSA, on le dit, on ne va pas organiser ces temps de démocratie interne, ni aujourd'hui, ni demain, ni après-demain. On le fera quand les conditions sont réunies. Donc chaque collègue, en fonction de la situation de son établissement, verra à quel moment il l'organise. Mmh. Il faut le faire dans un climat serein pour pouvoir débattre et écouter les jeunes. Vous savez, la démocratie scolaire, on la fait vivre tous les jours.
1: Nicolas Bonnet, qui est également un proviseur du lycée professionnel Henri Brühl de Libourne. Suspension de l'usage des grenades assourdissantes, mise en place d'un temps de démocratie dans les lycées. Le gouvernement est à la manœuvre, on le voit, pour désamorcer la crise, alors qu'une nouvelle journée de manifestation est annoncée demain. Bonjour Alison Tassin.
8: Bonjour.
1: Vous êtes journaliste politique au Parisien aujourd'hui en France. Emmanuel Macron a convoqué donc une réunion à l'Élysée hier soir et le Premier ministre Sébastien Lecornu s'exprimera quant à lui ce soir dans une allocution depuis Matignon sur la situation dans les lycées, entre autres.
9: Oui, et cela, Marine, est synonyme clairement d'un changement de pied total dans la communication et la stratégie du gouvernement. Après avoir pointé du doigt des manipulations politiques du mouvement par la France insoumise, cette fois, le gouvernement semble vouloir prêter une oreille attentive aux revendications des lycéens, sentant que la colère s'installe et se diffuse. Il faut dire que ce début de gestion à retardement a beaucoup agacé le président de la République en coulisses. Il considère que la réponse policière est trop dur et sans empathie. Résultat, hier soir, convocation à l'Élysée des principaux ministres concernés et ce matin, donc, suspension de l'utilisation des grenades assourdissantes par le ministre de l'Intérieur et surtout, donc, cette prise de parole ce soir de Sébastien Lecornu. Alors, certes, les sujets seront variés. Le Premier ministre parlera aussi des carburants, mais clairement, le gouvernement veut éviter de perdre le contrôle de la situation. On est très dans la gestion de l'immédiat, regrette l'entourage d'un ministre concerné, loin d'être convaincu que cette prise de parole, je cite, peau pourrie ce soir, sera audible par les lycéens.
1: Merci beaucoup Alison Tassin pour toutes ces précisions. Alors en attendant une réponse, quelle suite donner au mouvement? Les organisations syndicales étudiantes appellent à poursuivre les blocages des établissements. Aujourd'hui, participer à un acte 4 demain. Quel est l'état d'esprit à la veille de cette nouvelle journée sur le terrain, comme ici à Limoges? Les lycéens sont prêts à poursuivre.
10: Jusqu'à qu'ils changent quelque chose, qu'ils mettent l'argent au bon endroit, qu'il y ait plus d'AED ou de personnes pour aider les gens qui ont besoin d'aide scolairement parlant.
11: Je pense qu'on n'est pas prêt de s'arrêter pour le moment, parce que tant qu'on sera pas entendu, en fait, les mouvements cesseront pas.
12: De se faire entendre un maximum, quoi. Le but, c'est vraiment de changer les choses, parce qu'on se retrouve avec des classes où on est beaucoup trop. Il y a des classes où il manque des tables, où il manque des chaises, où il y a les plafonds qui tombent, où il y a des cafards dans les toilettes.
13: On n'a plus de profs, on n'a plus de locaux, enfin, c'est n'importe quoi, on n'a même plus les manuels.
14: Le gouvernement actuel renie même le fait d'avoir mis en place des lois qui détruisent les services publics, qui détruisent justement l'école, le lycée, le collège, alors qu'il y a des manques de moyens partout. Tant qu'il n'y aura pas de réaction du gouvernement, on continuera jusqu'au bout.
1: Parole de lycéen au micro, ici Limousin, en première ligne aussi depuis le début de ce mouvement. Les avocats sont sur le pont pour assister les adolescents. Certains et certaines s'organisent, donnent des conseils sur les réseaux sociaux, assurent des permanences pour se relayer auprès des lycéens lors des garde à vue et de la présentation à un juge. Des avocats donc au chevet des lycéens, comme ici à Paris, Delphine Evenou.
15: Commissariat du 17e arrondissement de Paris, Anne Maïdang arrive
16: pour y assister un jeune lycéen placé en garde à vue en marge de la manifestation.
15: Elle fait partie de l'antenne des mineurs, un collectif de 200 avocats parisiens spécialisés sur le pont depuis 10 jours.
16: Pas plus tard qu'hier, mon cabinet assistait une jeune âgée de 16 ans placée en garde à vue à 8h et elle n'a été libérée qu'à 18h. Elle n'a pas été auditionnée par les policiers et elle a été relâchée avec un classement sans suite. On nous a répondu, on place en garde à vue pour pouvoir disperser les jeunes.
15: Elle repart.
16: Excusez-moi, c'est le policier qui m'appelle.
15: Des suivis de garde à vue vue, Prisca Ancion en fait beaucoup aussi. Elle est membre du CAJ, le collectif d'action judiciaire.
8: Quand on arrive dans un commissariat, on voit les cellules remplies de lycéens. 14, 15, 16 ans, 4, 5 par cellule, alors qu'il n'y a que deux matelas et une couverture. Unanimement, ils nous expliquent avoir subi une interpellation violente. Des gifles, des coups, des insultes, des menaces.
15: Devant le tribunal de Bobigny, Anouk Soubéran rassure une famille.
17: Pas trop stressée.
15: Celle d'un jeune majeur interpellé en marge d'un blocus. Comparution immédiate, elle va demander un renvoi.
18: On est trop à vif avec une politique pénale et des instructions qui sont très claires, très répressives. Il n'y a pas pire condition que celle actuellement pour juger sereinement et surtout pour se défendre sereinement et avec les meilleurs moyens possibles devant la justice.
15: L'affaire sera finalement jugée en février. D'ici là, le jeune homme a interdiction de participer à des manifestations aux abords d'un lycée.
1: Un reportage signé Delphine Evenou pour Ici. Et puis en nous écoutant ce midi, vous vous dites peut-être que ça vous rappelle quelque chose, cette mobilisation à des airs de mai 68. C'est en tout cas ce que souhaitent certains lycéens et étudiants, que les travailleurs rejoignent le mouvement. Hier, Ayla a défilé avec sa grand-mère qui a fait mai 68. Reportage à Périgueux, Philippine Thibaudeau.
19: Oui, elle l'appelle même Mamie 68. Ayla est à Jet de Beaufort en terminale et elle est très fière d'être accompagnée de sa grand-mère.
20: Quand elle a vu qu'on manifestait, elle nous a envoyé un message pour savoir si nous on manifestait. Et puis comme on sait que c'est quelque chose qui lui tient à cœur, je lui ai demandé si elle voulait venir avec nous et elle a tout de suite répondu oui pour pouvoir venir manifester avec nous. Elle est inspirante parce qu'elle a toujours défendu ses droits, même les droits des autres, et c'est beau.
19: De son vrai nom, Brigitte, sa grand-mère de 76 ans est plus timide. Elle a laissé ses pancartes au placard mais pas son engagement.
21: Je viens soutenir ma petite fille et les jeunes en priorité parce qu'ils sont dans des conditions épouvantables pour étudier.
22: Qu'est-ce que vous raconte votre petite fille ?
21: Il manque plein de choses, les professeurs sont pas là.
23: Parcoursup, mamie !
21: Parcoursup, voilà, Parcoursup !
19: Alors Brigitte, elle n'a pas connu Parcoursup. En mai 68, elle avait 18 ans, elle était dans les cortèges parisiens, les slogans sont restés les mêmes. Mais pas le reste.
21: On était beaucoup plus nombreux, c'était différent. Je sais pas, là je crains un petit peu avec les violences qu'on entend parler. Nous sommes pas dans une période de discussion et où ils se remettent en question. On va dire ceux qui nous gouvernent.
1: Mai 68, octobre 26, Philippine Thibaudeau pour Ici Périgord. Je vous rappelle que les syndicats d'enseignants appellent à soutenir les lycéens demain par une grève. Nous n'oublions ni les noms, ni les visages. Trois ans après le 7 octobre, Emmanuel Macron réaffirme l'engagement de la France à combattre l'antisémitisme. Le 7 octobre 2023, le Hamas a mené une attaque terroriste en Israël. 1211 personnes sont mortes, en majorité des civils, près de 5000 blessés. Depuis, la riposte d'Israël dans la bande de Gaza a fait plus de 70 000 morts côté palestinien. Et chez nous, en France, les actes antisémites ont explosé. Ces trois jeunes amis juifs de Créteil, rencontrés par Julien Raymond, parlent même de banalisation de l'antisémitisme.
24: Joshua, 20 ans, soupire. Trois ans après le 7 octobre, les juifs, comme lui, sont désormais tout le temps, dit-il, rangés dans des cases.
25: Ça veut dire qu'on va forcément penser que c'est un juif pro-Netanyahou qui soutient à fond la politique israélienne, qui est d'extrême droite, qui est fasciste, et donc on va essayer de s'en écarter. Et d'ailleurs, on peut être exclu. C'est ce qui m'est arrivé, par exemple, l'année dernière.
24: Joshua raconte avoir perdu de plus en plus de copains ces trois dernières années.
26: Ça m'en triste.
24: Son ami Michael le rejoint dans ce centre commercial. Inscrit dans la même fac, depuis peu, ce jeune homme adopte des réflexes d'autoprotection face à la banalisation de l'antisémitisme.
26: Moi je me cache, ça veut dire je ne vais pas afficher une tipa, je n'ai pas affiché Maga David. Toute l'année dernière, je me suis caché de ma religion. Quand je l'ai annoncé cette année, on m'a dit « Ah oui, t'es juif ». À croire que dire qu'on est juif, c'est une mauvaise réponse.
24: À côté, Thomas, le troisième ami de la bande, ses parents l'avertissent de plus en plus souvent.
26: C'est décomplexé.
24: Depuis trois ans, il l'assure, il a vu l'accès des attaques antisémites ainsi que le changement de ton.
26: L'antisémitisme, il est plus assumé en lui-même. C'est-à-dire qu'avant, il était toujours au minimum caché par l'antisionisme. Aujourd'hui, il y en a qui assument frontalement devant moi dire qu'ils n'aiment pas les juifs, qui disent qu'il y a trop de juifs en France.
24: Malgré tout, Thomas n'envisage pas de quitter la France. C'est notre pays, conclut les trois amis.
1: À Créteil, reportage Julien Aymon pour Ici.
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1: La guerre au Moyen-Orient, en Ukraine aussi, ça vous fait réagir hein, dans les isoloirs. Ici, notre dispositif exceptionnel à un peu plus de 6 mois du premier tour de l'élection présidentielle. Je vous le rappelle, des isoloirs installés dans 50 lieux partout en France. Il sert de cabine, d'expression, vidéo, sonore, où vous vous installez librement pour exprimer vos préoccupations, vos craintes et vos espoirs. Annie à Rouen donc est entrée dans l'isoloir ici pour nous dire qu'elle rêvait d'un monde en paix.
0: Quel monde souhaitez-vous pour vos enfants et les générations futures?
2: Alors moi, je souhaiterais bien un monde sans guerre et sans armes. Malheureusement, chaque pays ou chaque personne aime être, se sentir important et vouloir et profiter des biens d'un autre pays. Pour moi, ce serait qu'il y ait la paix, mais dans le monde, plus d'armes. Mais là, c'est un sujet, malheureusement, qui est utopiste. Mais ce serait vivre en paix et que toutes les générations apprennent à se connaître, quel que soit le pays d'où ils viennent, de manière à ce qu'ils puissent échanger, développer des idées et vivre surtout en paix, sans armes, sans être tués pour une idéologie ou pour une culture ou pour n'importe quoi.
1: Annie, dans l'Isoloir, ici Normandie à Rouen. Pour connaître l'Isoloir le plus près de chez vous, rendez-vous sur notre carte interactive sur ici.fr.
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0: Marine Le Génie.
1: À suivre, cet appel à la prudence, encore et toujours, sur les arnaques autour du dispositif MaPrimeRénov, des fraises en plein champ en Alsace au début de l'automne et la bonne mère à Marseille, enfin reconnue monument historique. On vous parle donc à présent de ces procès pour arnaque à la rénovation qui se multiplient en France avec de lourdes condamnations à prononcer par la justice contre les réseaux d'escrocs. Exemple hier à Caen où trois hommes comparaissaient devant le tribunal correctionnel, poursuivis donc pour abus de faiblesse, pratique commerciale trompeuse. Un dirigeant d'une société et deux de ses commerciaux face à eux. 10 clients à qui on a promis des primes de l'État et qui ont signé pour des travaux inutiles financés par un prêt à la consommation, en majorité des personnes âgées, Nolwenn Lejeune.
3: La société appelle des personnes âgées qui ont déjà fait des travaux pour leur dire qu'elles ont droit à des aides. Elle leur fait alors signer pour d'autres travaux en souscrivant cette fois un crédit à la consommation. Et le piège se referme, dénonce Delphine Bedoué, avocate d'un couple de victimes.
4: Un emprunt de 18 500 euros à rembourser et une culpabilité de s'être fait avoir. Ils sont dans la honte. Aujourd'hui, je suis venue chercher une condamnation. C'est la seule chose qui permettra à mes clients de relever la tête, aussi de se dire qu'on n'a pas été les seuls à se faire avoir.
3: Le gérant et ses deux commerciaux disent avoir respecté la réglementation et Kian Barakat, l'avocate du gérant, pointe une autre responsabilité.
5: Où sont les établissements de financement qui viennent accorder des crédits à des personnes dont on nous dit aujourd'hui qu'elles sont vulnérables? Alors elles sont vulnérables à l'égard de la société IPE mais pas à l'égard des établissements de financement, ça c'est un vrai problème.
3: Et un autre dossier arrive derrière celui-ci impliquant la même société. Il a été renvoyé hier au mois de septembre avec une vingtaine de victimes dont les parents de cette Sartoise qui ont un an à attendre dans une situation financière catastrophique.
6: Son surendettement limite la maison saisie. En plus, on a des frais d'avocat, on va encore en avoir. Moi, ça me met hors de moi.
3: Venue finalement pour rien hier à Caen, elle en profite pour appeler les personnes âgées à la plus grande vigilance. Parlez à vos enfants avant de signer quoi que ce soit, les implore-t-elle.
1: Nolwenn Lejeune, ici Normandie. Les températures, on l'a remarqué, commencent à baisser aujourd'hui après l'été indien du mois de septembre. Et il y a des conséquences très visibles dans les champs. Des fraises en ce début du mois d'octobre en Alsace, sur une exploitation spécialisée près de Colmar. Édouard Marguier, c'est exceptionnel pour la saison.
17: Des fraises aussi rouges et aussi sucrées dans ses champs à cette époque de l'année, ce producteur installé depuis plus de 30 ans n'a jamais vu ça.
23: De cette qualité, non. Parce que là, on a eu une météo exceptionnelle. Les fraises sont meilleures qu'en saison parce qu'elles ont plus de temps pour mûrir qu'au mois de mai-juin quand c'est la pleine saison.
17: Thierry Peterschmidt est à la tête de l'exploitation Fraisifel à Rustenart, près de Colmar. C'est le manque d'humidité qui explique cette production tardive.
23: Comme il fait sec, il n'y a pas de maladie. D'habitude, sur le mois de septembre, octobre, on a des brouillards qui font que les fraises qui viennent, comme elles mettent du temps à mûrir, pourrissent. Alors que là, il y a zéro maladie, alors que on est au mois d'octobre. Quoi.
17: Il précise que les volumes ne sont pas importants. Il s'agit de quelques dizaines de kilos à ramasser et à livrer au supermarché du coin. Mais c'est déjà du travail.
23: Non, c'est là où ça change un peu. On n'a pas anticipé la chose, donc on se débrouille, on cueille de nous-mêmes. Mais moi, mes enfants, on a une petite perte aussi sur ce qui mûrit.
17: Car son seul salarié est occupé à préparer les fraisiers pour la prochaine récolte prévue début mai. Du moins normalement.
1: Allez, de l'Alsace à Marseille, dans le trésor de nos régions, puisqu'un des symboles de la ville, des Bouches-du-Rhône, est désormais officiellement inscrite au titre des monuments historiques, la basilique Notre-Dame de la Garde, la Bonne Mère, une protection qui doit contribuer à préserver ce monument emblématique pour les générations futures. Et c'est bien sûr une excellente nouvelle pour Didier Roca, recteur de la basilique depuis septembre dernier.
7: Moi, j'en suis extrêmement heureux parce que il y a des conséquences du point de vue des subventions. C'est un outil supplémentaire qui nous permettra de prendre soin. Hein. On a beaucoup parlé de la dorure. Il y a encore énormément de travaux là qui vont se dérouler hein, avec le pont-levis, l'éclairage intérieur, un certain nombre du nettoyage des exotos. Ça va nous permettre quand même d'avoir un soutien financier ou un soutien technique qui nous permettra de redonner à Notre-Dame de la Garde toute sa beauté. Ça montre que les pouvoirs publics ont vraiment le désir de prendre soin de ce monument qui appartient, on va dire, légalement au diocèse de Marseille, à l'Église, mais qui, on le sait bien, appartient à tous les Marseillais.
1: La Bonne Mère accueille chaque année plus de 2 millions de fidèles et de visiteurs selon le diocèse. Il ne reste plus que le département du Var en orange pour pluie, inondation et orage ce midi. La vigilance orange est donc levée dans les Bouches-du-Rhône et le Gard. Allez, on prend la direction de l'Indre à Levroux, une commune qui a perdu un morceau de son patrimoine après le vol d'un livre d'une valeur inestimable dans la nuit de dimanche à lundi. Ce livre, c'est l'Apocalypse de Jean Forêt, un ouvrage de 210 kilos avec une couverture en bronze conçu par Salvador Dali. De nombreux artistes, dont Jean Cocteau ou Bernard Buffet, ont participé à sa création, Manon Klein.
3: Oui, Alexis Rousseau-Joannet voulait faire revenir ce livre à l'occasion de l'opération Bourges Capitale Européenne de la Culture 2028.
9: J'ai adressé, il n'y a pas plus tard qu'il y a quoi, 15 jours, 3 semaines, une lettre officielle au propriétaire de l'ouvrage pour lui demander officiellement donc le prêt pour cette année 2028. Et nous devions aller avec mon adjointe à la culture, qui est d'ailleurs la fille de Philippe Baudin, là cet automne, dans le courant du mois de novembre, pour aller le voir.
3: L'entreprise Baudin Joyeux qui a fabriqué donc les parchemins des pages, c'est un bout de patrimoine Berrichon qui a été volé, ce que déplore le maire de Levroux.
9: On est toujours triste de voir que des objets disparaissent. On pense évidemment aux récents casses majeures qui ont eu lieu, notamment au musée du Louvre, mais aussi dans quelques musées de France dont on ne parle pas forcément autant. Voir des morceaux de patrimoine comme ça disparaître, c'est toujours évidemment d'une tristesse absolue. Donc j'espère que cet ouvrage, l'Apocalypse, sera bientôt retrouvé.
3: Et si ce livre estimé comme l'un des plus chers au monde et les plus lourds, 210 kilos, venait par bonheur à être retrouvé, ça aurait quand même des conséquences sur le dispositif de sécurité à mettre en place notamment.
9: On se cassait déjà un peu la tête, hein, pour tout vous dire, pour savoir comment exposer cette œuvre, puisqu'en fait, les 120 parchemins sont détachables, hein, donc ils sont présentés quasiment à l'unité, donc il faut quand même un grand espace, et puis évidemment des consignes de sécurité qui sont majeures.
3: Avec un coût d'assurance qui forcément risque de grimper, mais pour l'heure, tout ça, c'est que de la fiction, puisque le livre est toujours porté disparu.
1: Manon Klein, ici Berry, vous retrouvez tous les détails de cette affaire sur ici.fr. Au Mondiaux de judo, c'est à Bakou, en Azerbaïdjan, grosse déception pour Clarisse Agbenienou, la Française, a été battue dès les quarts de finale des championnats du monde. 11-1, elle devra passer par un tour de repêchage pour espérer donc le bronze et ne pourra pas briguer l'or. On apprend que l'élection de Miss France 2027 aura lieu au Futuroscope à côté de Poitiers. Cette édition aura une résonance particulière puisqu'elle marquera un double anniversaire, les 40 ans de Miss France à la télévision et les 40 ans du Futuroscope. L'événement sera retransmis comme d'habitude en direct sur TF1 et présenté comme d'habitude par Jean-Pierre Foucault. Sofiano en route vers la Terre, c'est en début d'après-midi que la Française doit quitter la Station Spatiale Internationale. Après près de 8 mois de mission, le départ est prévu à 14h05, heure française. C'est la fin du 13h de nos régions. On se retrouve demain, même heure, même endroit. La journée se poursuit en musique sur ICI.
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13: La Foire de Saint-Lô, c'est le rendez-vous incontournable de la rentrée pour découvrir des produits locaux et artisanaux, concrétiser vos projets, maisons, jardins, vous faire plaisir. 160 exposants sont présents pour vous conseiller, vous présenter les dernières tendances. Ça commence d'ailleurs jeudi 10h jusqu'à dimanche 19h. Cette année, c'est le Mexique et l'Amérique du Sud qui sont à l'honneur avec un décor de près de 800 mètres carrés. Ça vous permettra de vivre une plongée au cœur de la culture sud-américaine et vous pourrez même vous balader dans la hacienda de 200 mètres carrés pour découvrir les stands de produits d'artisanat et d'art. Nous serons d'ailleurs en direct ce vendredi entre 16h et 19h du Parc des Expos de Saint-Lô, ainsi que samedi entre 14h et 17h. Et puis dans un autre registre cette fois, à Vauville dans la Hague, le Club de l'Amitié propose samedi à partir de 12h30 un repas bœuf bourguignon ouvert à tous. Ça se passera à la salle communale de Vauville. Pour avoir plus d'infos, vous nous appelez au 02 33 23 13 23.
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Ça met la pêche hein, l'après-midi, The Jacksons avec Blame It On The Boogie. Dans quelques minutes, légende ici avec Manu Gouache. Manu qui a rencontré Manon, une harpiste tout terrain. Elle aime la harpe, elle est prof d'éveil musical et on découvrira son parcours dans quelques instants. Et puis, 24 ans après Manhattan Kaboul, Axel Red et Renaud se retrouvent pour une nouvelle chanson engagée, chantée pour elle. Cette chanson marque également le retour d'Axel Red avec un nouvel album en préparation pour 2027 et un concert à l'Olympia à Paris le 21 novembre 2027. Axel Red, chanté pour elle, c'est maintenant sur votre radio locale, ici Cotentin.

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1: Avec Manu Gouache qui a rencontré Manon, elle est harpiste. Elle accompagne donc les textes de poésie avec sa harpe de bonne vibration. Manon, prof d'éveil musical et de musique au conservatoire. Un jour, une harpiste a passé le seuil de sa classe pour présenter son instrument. Et on peut dire, Manon, ça a transformé votre vie.
2: Je me suis dit, mais en fait, c'est carrément pour moi. Donc, j'ai demandé si en tant qu'adulte, parce que j'avais déjà 29 ans à l'époque, si en tant qu'adulte, on pouvait être élève. Et elle m'a dit, bah oui, bien sûr. Et en fait, ça a été un gros coup de foudre de fou, parce qu'en fait, j'étais déjà chanteuse et j'avais appris à faire du piano, mais juste en faisant des accords pour accompagner les enfants. Je suis pas du tout pianiste, mais du coup, je pouvais les accompagner en accords. Et en fait, la harpe, c'était exactement ce qu'il me fallait. Je pouvais continuer de chanter, accompagner un peu dérivé du coup le piano. Il y a des harpes électriques, il y a des petites harpes, il y a des grandes harpes, il y a la grande harpe classique. Moi, j'aime transporter la musique. Donc du coup, je suis plus sur harpe celtique parce que c'est transportable.
3: Et d'ailleurs, la harpe celtique, du coup, ça convoque aussi tout un imaginaire, quoi.
2: Dès qu'on arrive avec une harpe, il y a déjà trois quarts du travail qui est fait par rapport à l'archétype que c'est, et parfois malheureusement un cliché de c'est un peu ennuyeux, c'est un peu angélique. Moi, des fois, on me dit, tiens, c'est marrant, t'es pas blonde avec des oreilles en pointe. Enfin, voilà. Et il y en a, et c'est super. En fait, les gens s'ouvrent tout de suite à la curiosité. Ah, oh, une harpe, ça a tout de suite un truc de oh, waouh, c'est même un peu sacré, un truc inaccessible, alors qu'en fait, c'est un instrument hyper accessible. Le seul problème de la harpe, c'est que c'est un instrument onéreux. Mais c'est un investissement pour toute une vie, c'est vraiment un instrument génial.
1: Et on va rentrer dans une grande pièce, Manon, hein, où se trouvent justement toutes vos harpes, mais aussi une table de massage. Est-ce que vous pouvez nous parler de ce que c'est que cette séance de vibro-acoustique ?
2: C'est quand je relie ma harpe à la table de massage et où du coup les vibrations de la harpe entrent en résonance avec le corps.
3: Ah, c'est marrant ça.
2: Ouais, non, c'est génial. C'est trop bien.
3: Comment vous avez découvert ça ?
2: J'ai fait une formation, ça s'appelle VAHT, donc c'est vibro-acoustique harpe thérapie. Ça vibre, vous pouvez les mettre sur votre corps à des endroits de tendinite, enfin de plein de choses différentes. Et en fait, la physique du son, la vibration de la fréquence vient du coup entrer en résonance dans votre corps pour détendre la partie ou pour soigner.
3: On dit les bonnes vibrations.
2: Complètement. La musique, la physique du son agit vraiment, on le voit sur l'eau, on le voit sur plein de choses. Et donc, ça agit aussi à l'intérieur de notre corps qui est 70% fait de eau. Et du coup, nos os, nos machins, tout ça, enfin, ça a un vrai impact. Et la médecine en a de plus en plus conscience et l'utilise de plus en plus.
3: Les corps vibrent en permanence puisqu'on est composé d'atomes. Vous le disiez, d'eau, mais d'atomes aussi.
2: Bah,
3: et que les atomes, ils sont en vibration permanente, en fait.
2: Exactement, c'est complètement ça. En fait, c'est une découverte qui me passionne de dingue. Donc, je reprends mes études en psycho pour explorer musique et cerveau et tous ces trucs-là, quoi, qui sont incroyables.
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0: Merci d'écouter votre radio locale, ici Cotentin. Allez, ici Cotentin qui vous invite à participer à son isoloir citoyen dans le cadre de l'élection présidentielle. Dites-le ici en quelques minutes, vous pouvez vous exprimer sur vos attentes. L'objectif, c'est de vous faire entendre, transmettre vos préoccupations aussi au futur président ou à la future présidente de la République. Et ici Cotentin vous donne l'occasion de dire ce qui compte vraiment pour vous. Ce vendredi, entre 16h et 19h et samedi, entre 14h et 17h, dans l'isoloir qui se trouvera au Parc des Expos de Saint-Lô, à l'occasion de la foire.
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0: attendu. Entre deux journées de mobilisation, le gouvernement multiplie les signaux d'apaisement. Le ministre de l'Intérieur annonce notamment suspendre l'usage des grenades assourdissantes pendant le mouvement. Sébastien Lecornu, le Premier ministre, fera une allocution ce soir depuis Matignon. Hier soir, c'est Emmanuel Macron qui a convoqué une réunion d'urgence à l'Élysée. Les boissons énergisantes seront-elles bientôt interdites aux moins de 16 ans? C'est l'une des propositions formulées dans un rapport d'une mission parlementaire qui prévoit aussi de lourdes taxes sur les canettes de cocktails alcoolisés, fortement dosées en caféine, en sucre. Ces boissons énergisantes menacent le sommeil et la santé des plus jeunes. 94 000 personnes étaient privées d'eau du robinet fin septembre, soit 30 000 de plus qu'au début du mois. Ce sont les derniers chiffres du ministère de la Transition écologique. Des habitants qui doivent encore être approvisionnés par des camions-citernes ou grâce à des bouteilles d'eau pour boire, pour manger ou pour se laver. Conséquence des faibles pluies et des canicules des derniers mois. Les mondiaux de judo et la déception pour Clarisse Agbenienou. Dès les quarts de finale, elle devra passer par un tour de repêchage pour espérer le bronze et ne pourra pas briguer l'or.
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2: Il pleut. Oui, vous allez voir que c'est comme ça toute la journée. Météo France nous l'annonce, il pleut. Vous l'attendiez, la pluie est bien là. 20 mm attendus cet après-midi. Vent de nord-nord-ouest assez fort avec des rafales par moment. Attention, 65 km par heure par endroit et en journée. Les températures, pour les maximales, on note 16 à Saint-Germain-des-Vaux, 17 à Coutances, Saint-Lô, Côte-Ville-sur-Mer ou encore Géfos. Pensez au parapluie, c'est important aujourd'hui.
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0: Ici Cotentin avec Abba et Fernando, souvenir des années 80. Trois chansons françaises à la suite, dont la nouvelle chanson de Christophe Maé d'ailleurs dans quelques minutes, avec un refrain solaire comme une véritable déclaration d'amour. Un hymne qu'on écoutera dans quelques minutes avec « Y'a que de l'amour », c'est le titre, « Y'a que de l'amour chez toi même ». C'est juste après cette pause.
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1: En octobre, la solidarité bat son plein dans le Cotentin. À Cherbourg, notamment, l'association Presqu'île en Rose poursuit ses actions pour sensibiliser au cancer du sein. Et parmi les animations, une journée faites-vous tirer le portrait. C'est organisé à la Cité de la Mer à Cherbourg sur rendez-vous. Un atelier de confection de méduses, une expo et une vente de tableaux sont prévus. Les portraits réalisés seront ensuite exposés en novembre. Une soirée festive est également à mettre et à noter sur votre agenda. C'est à la piscine de Valogne. C'est le 20 octobre et le jeudi 22 octobre à Domitis. Et puis, tour la ville. Il y aura une présence aussi du bus Baclès et vous, accessible à tous, ainsi qu'un stand d'information. Enfin, la Chambre de métiers de l'artisanat à Valogne propose une permanence pour accompagner les entrepreneurs, futurs entrepreneurs aussi. Vous pourrez échanger autour de la création. Un conseiller sera disponible sur rendez-vous à la Maison France Service le 13 octobre de 8h30 à 11h30. Et attention, les inscriptions, ça se fait dès maintenant et avant le 12 octobre, cma-normandie.fr.
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0: Félix Gray et la Gitane. Après le succès des années 80-90 avec de nombreux duos avec Didier Barbelivien, Félix Gray est donc devenu ensuite créateur de spectacles musicaux. On lui doit notamment les comédies musicales internationales Don Juan et Scheherazade. Il continue bien sûr de suivre des productions tout en participant, Félix Gray, donc de temps en temps à des émissions en lien avec les années 80. Merci d'écouter votre radio locale ici Cotentin. La musique revient après cette pause. Belle journée.
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1: Excellente journée, il est tout juste 15h, voici les infos. Sébastien Lecornu s'exprime ce soir depuis Matignon. Le Premier ministre attendu évidemment sur les blocages de lycées et la manifestation de demain, l'acte 4. En attendant, les blocages se poursuivent à Strasbourg, Lyon ou Paris. Des lycéens se disent déterminés à continuer la lutte. Selon le ministre de l'Éducation, près de 30 000 élèves sont privés de cours aujourd'hui en présentiel pour plusieurs

0: d'une trentaine d'années, s'en était soudainement pris à ses enfants sur une aire de jeu près du centre historique et à plusieurs promeneurs. La justice avait très vite écarté toute motivation terroriste. Et puis on apprend que l'élection de Miss France 2027 aura lieu au Futuroscope à côté de Poitiers. Cette édition aura une résonance particulière puisqu'elle marquera un double anniversaire, les 40 ans de Miss France à la télé et les 40 ans du Futuroscope. L'événement sera retransmis en direct sur TF1 et présenté comme d'habitude par Jean-Pierre Foucault.
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2: Il pleut. Oui, vous allez voir que c'est comme ça toute la journée. Météo France nous l'annonce, il pleut. Vous l'attendiez, la pluie est bien là. 20 mm attendus cet après-midi. Vent de nord-nord-ouest assez fort avec des rafales par moment. Attention, 65 km par heure par endroit et en journée. Les températures, pour les maximales, on note 16 à Saint-Germain-des-Vaux, 17 à Coutances, Saint-Lô, Côte-Ville-sur-Mer ou encore Géfos. Pensez au parapluie, c'est important aujourd'hui.
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0: Blinding Lights avec The Weeknd. Vous cherchez une idée pour sortir ce week-end, vous retrouvez entre amis ou simplement profiter d'une bonne soirée, alors restez à l'écoute. J'ai deux rendez-vous que vous pourrez noter sur votre agenda. Après trois chansons françaises à la suite, Renaud Mistral gagnant, Pascal Obispo et Cabrel, Il faudrait que pleuve l'amour, c'est une nouveauté. Puis Michel Sardou en chantant, c'est juste après ça.
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1: Allez, au menu, savoir-faire, saveur et patrimoine artistique. À l'occasion de la Semaine du Goût, l'association Manche Terroir et la Ferme des Miroirs de la Glacerie organisent une journée consacrée aux produits locaux. C'est ce samedi de 10h à 17h à la Glacerie pour découvrir un marché de producteurs, d'artisans locaux donc, visiter la ferme et participer à un atelier culinaire animé par le chef Ghislain Monchot, avec en plus dégustation à la clé s'il vous plaît. Un quiz permettra également de gagner des paniers de produits du terroir. L'entrée est libre et gratuite. Et puis jusqu'au 15 octobre, la salle du parc à Barneville accueille une expo réalisée par deux artistes, Dominique François et Anne Anderussi. Leur travail est inspiré par la mer, les voyages, les paysages de la Manche. Expo donc qui propose, vous le pensez bien, un véritable voyage entre abstraction, nature et univers marin. Alors allez jeter un petit coup d'œil, c'est ouvert tous les jours de 11h à 19h. Rendez-vous à la salle du parc à Barneville, Carteret. Et avant le 15 octobre, c'est mieux.
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0: Ici Cotentin avec Rick Astley, Never Gonna Give You Up. De la bonne musique pour vous accompagner hein, cet après-midi sur le trajet de l'école. Et pensez au petit goûter hein, d'ailleurs avant d'aller chercher les petits. Je pense que ça fera vraiment plaisir. La suite en musique avec, après cette pause, Black, Wonderful Life. Et puis Indochine et leur nouveau titre, Victoria.
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1: Excellente journée à vous, merci d'écouter votre radio locale ici Cotentin. Il est 16h et voici les infos.
2: Plusieurs syndicats de l'éducation nationale appellent à faire grève et à manifester demain en soutien aux lycéens. Avant cet acte 4, certains jeunes ont repris le chemin des cours et d'autres continuent les blocages aujourd'hui. Entre deux journées de mobilisation, le gouvernement, lui, tente de désamorcer la crise. Le ministre de l'Intérieur a annoncé suspendre l'usage des grenades assourdissantes pendant ce mouvement. Sébastien Lecornu, de son côté, le Premier ministre, s'exprimera tout à l'heure à 18h30 sur la révolte lycéenne, mais aussi sur les prix du carburant et les grandes lignes du budget. Les trois adolescents de 16 ans mis en cause dans l'affaire de l'agression d'un enseignant à La Ciotat seront jugés en février 2027. Ce prof de 59 ans a été aspergé d'essence et frappé en marge d'une de ses manifestations alors qu'il tentait d'éteindre un feu devant l'établissement. Les boissons énergisantes seront-elles bientôt interdites aux moins de 16 ans? C'est l'une des propositions formulées dans un rapport parlementaire aujourd'hui. Fortement dosées en caféine,

0: La météo dans la Manche, vous l'avez vu, c'est un ciel gris et de la pluie qui tombe depuis ce matin partout dans le département. Alors ça va se calmer un peu dans la soirée, même si on peut quand même voir quelques gouttes dans le Val-de-Serre, sur la côte est de la Manche aussi, dans le pays Grand-Villet. Les températures, on a 14 degrés dans la Hague, la minimale, 15 à Avranches et Valognes, où ce week-end à Valognes, c'est la première édition du Salon de l'Habitat. Au complexe Le Chanoine, c'est avec Ici Cotentin. Notez aussi 16 degrés à Barneville-Cartrais et 17 à Cherbourg. Ce soir, les températures baissent. Il fera frais entre 12 et 15 degrés localement. Et sous la pluie, je vous le rappelle, donc ne rangez pas le parapluie trop vite. Un mot rapide de la route, le pont tournant sera ouvert à 18h34 et 20h34 ce soir, si un bateau se présente. Donc pensez à un autre itinéraire au cas où, si vous deviez l'emprunter.
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0: C'est le retour de la pluie dans le Cotentin, mais il fait toujours beau sur votre radio ici, Cotentin. Tout de suite, Madonna, Who's That Girl ?

That Girl, c'est Madonna qui vous pose la question et dans cette chanson, mais aussi dans ce film en 1987, un film de James Foley, et c'était sur votre radio ici, Cotentin.

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2: Soyez les bienvenus cet après-midi, je vous accompagne jusqu'à 19h en direct et en musique avec vos morceaux préférés et des nouveautés comme ceci. Écoutez, c'est d'or et d'étain. Le nouveau titre, le nouveau single même de Vianney, sorti fin août dernier. Et tout de suite sur votre radio ici Cotentin, juste après on retrouve Manu qui nous parle nostalgie dans son humeur du jour. À tout à l'heure.

0: dernier Vianney d'or et d'étain, c'est sur votre radio ici Cotentin. Lui n'est pas froid comme du métal, mais bien de chair et d'os et surtout de rire. Manu Gouache et son humeur du jour. Manu est nostalgique aujourd'hui avec une publicité. Écoutez.
1: Voilà, bonjour, il est arrivé. Salut. En ce moment, il y a une pub qui fait le buzz. On en parlait tout à l'heure à 7h15 dans mon œil pour une marque de grande surface.
2: Ouais, un vrai petit court-métrage, couleur sépia. On se retrouve autour d'une table, c'est le dimanche.
3: Ah, quand même.
4: Je vois que vous nous avez pas attendu.
3: On a attendu 20 minutes. Après, on a pensé au rôti.
2: À l'éternel rôti, ou le poulet frite, les grandes tablées, avec les enfants qui courent autour de la table, voir se cachent dessous, les discussions qui s'enflamment, les bons plans qu'on s'échange.
3: Les meilleures buts, c'est chez René à Agon-Coutainville.
2: Mais oui, tout ça se passe dans la Manche. Toute la famille est là, les cousins, les cousines, les tontons, les tantines, et puis les engueulades, évidemment.
5: Une fois, j'ai raté un rôti. Une fois. Tu vas m'en parler combien de temps?
2: Et dans les cours d'école, les manifestations pour la loi Devaquet, au collège, au lycée, dans les facultés. Devaquet, si tu savais, ta réforme, où on se la met, si tu savais.
1: Oh, ça n'a pas changé, ça.
2: Une loi qui devait permettre notamment aux universités de sélectionner les élèves qui voulaient entrer à la fac. Après, on a inventé Parcoursup. On n'avait pas le droit de faire de sitting dans la cour du collège avec nos pantalons à pinces et nos bandanas. Eh ben, on s'est quand même assis. Ouais, au milieu de la cour, on était là dans un soleil automnal. On écoutait Niagara. Tchiki-boum, ki-boum, tchiki-boum, ki-boum. Je me souviens de la prof de musique avec ses lunettes et son strict tailleur à motif écossais qui était venu nous dire que ça ne nous concernait pas, cette loi de Devaquet, puisqu'aucune et aucun d'entre nous n'allait faire d'études supérieures. À l'époque, on savait refroidir dans les ardeurs des plus indignés. Des manifestations massives d'étudiants fin 86, le projet de loi est supprimé un mois après le début de la contestation. Et dimanche midi, on a fait sauter les bouchons.
0: Bah oui, parfois on gagne, et oui, c'est vrai, ça arrive. Manu Gouache et sa pancarte en manif, à 7h40, son billet d'humeur, bien sûr, dans la matinale d'ici Cotentin avec Caroline Joanneau et Yannick Leflo, à retrouver en replay sur ici.fr et l'application ici. Dans un instant, vous serez avec Whitney Houston et sa grande voix, mais tout de suite, c'est Ease et son ukulélé, Over the Rainbow, sur votre radio ici Cotentin.

0: Vous écoutez ici Cotentin, c'était Whitney Houston, I Wanna Dance With Somebody. Dans quelques minutes, Fred Ballard arrive avec ses amis humoristes dans l'humour en tube. On ira faire du sport tous ensemble. Et puis la musique revient avec Jacques Higelin, c'est juste après ça.
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0: Jacques Higelin est tombé du ciel sur votre radio ici, Cotentin, en 1988. Elle reste terre à terre. C'est Fred Ballard et ses amis comiques qui se mettent au sport aujourd'hui. Mais bon, parfois, on a un peu de mal à se motiver, quoi.
1: Peu importe l'activité, quand t'as pas envie de la faire, c'est pas la même activité.
2: Non.
1: Alors que c'est la même activité.
3: Voilà, alors déjà, ça c'est un principe de base. Une même activité peut correspondre à certaines personnes, mais peut en refroidir d'autres. Donc, il ne faut surtout pas se laisser influencer par les autres. Sinon, on peut se retrouver au fond d'une piscine avec une ceinture de plomb autour de la taille.
1: La plongée sous-marine. Il y a des gens qui trouvent ça exceptionnel. Moi, c'est le pire truc qui peut m'arriver dans une journée. Non, je préfère les endroits où on peut respirer. Non, vraiment, je trouve ça pratique. L'oxygène, je trouve ça pratique. Moi, j'évite toutes les activités où on peut pas respirer, j'évite. La plongée sous-marine, les relations de couple, j'évite.
3: Voilà, alors si comme Roman Frécinet, vous êtes claustrophobe et couplophobe, c'est vrai que déjà, ça élimine un certain nombre d'activités, mais heureusement, il y a des activités d'extérieur hein, qu'on peut pratiquer le week-end ou en stage. Le canyoning, par exemple. Avec Laura Felpin comme mono, vous serez entre de bonnes mains.
4: Donc encore une fois, c'est pas pour les cleps, ok hein, les consignes. Quand je vous dis avant un saut de 30 mètres, c'est les bras le long du corps,
5: c'est pas j'arrive les bras le long du corps,
4: ok? C'est les bras le long du corps. Ça va, ça? Sur 30 mètres, l'eau, c'est du béton, donc c'est directement une fracture de la malléole. Et excellent. Et malheureusement, dans la plupart des cas, une hémiplégie totale des membres inférieurs de votre squelette. Ok?
3: Ok, ça fait partie des détails qui ont leur petite importance hein, avant de se lancer dans une nouvelle activité ludique et ou sportive. Pour s'éclater après le boulot, c'est important hein, de se fendre la poire, c'est vrai, mais jusqu'à un certain point.
0: Eh oui, se fendre la poire, mais en gardant la banane et sans prendre le melon. Bon, je vous en ferai toute une salade de fruits, bien sûr. Merci Fred Ballard et à demain dans l'Humour en Tube.
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0: Bah oui, je suis Cotentin, bien sûr. Soyez les bienvenus. Joseph Camel et Vita, c'est tout de suite. Puis juste après, je vous donne quelques infos pratiques sur votre radio locale, ici Cotentin.
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1: Ici Cotentin et Jamais, c'est le duo Joseph Kamel et Vita sorti cet été. Tout de suite, des infos pratiques, des bons plans près de chez vous dans la Manche.
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1: Lundi prochain, le 12 octobre, dès 16h30, l'hippodrome de Graignes vous ouvre ses portes pour une réunion premium. 8 belles compétitions sont au menu, comme le traditionnel prix Raymond Rigaud. Vous pourrez suivre les courses au plus près du peloton dans une voiture suiveuse, mais aussi gagner des cadeaux par tirage au sort avec vos tickets seconde chance. L'entrée est gratuite à l'hippodrome de Graignes lundi prochain. Et deux rendez-vous sur la sclérose en plaques dans la Manche. Le centre hospitalier Mémorial et Normandie SEP vous invitent ce jeudi à une conférence sur cette maladie avec Gilles Defer, professeur émérite de neurologie à l'Université de Normandie, et Lydie Dubuc-Lepetit, docteur en neurologie au CH Mémorial de Saint-Lô. Et samedi, le 10 octobre, enfilez votre casque et votre vélo, enfin prenez les deux en tout cas, c'est la 10e édition de la Run SEP, une course solidaire qui reliera l'hôpital de Saint-Lô à la colline aux oiseaux à Caen. Le départ est donné à 8h30 au niveau de l'entrée du CH Mémorial.
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1: Tout à l'heure, Aurore Le Helloco viendra vous parler du festival Ville en Scène, et c'est bon à savoir, mais d'abord, il est temps à nouveau de retrouver Jean-Louis Aubert et ses musiciens sur votre radio ici Cotentin.

0: Vous écoutez ici Cotentin et Pete Lyon et son saxophone dans Happy Children en 1983 sur votre radio ici Cotentin, bien sûr.
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0: Et maintenant, on retrouve Aurore Le Héloco avec son invité du département de la Manche pour nous parler de cette saison de Ville en Scène. Et c'est bon à savoir.
3: Cette saison est particulière, c'est vrai, avec les 30 ans de Ville en Scène. C'est aussi l'occasion de proposer une programmation forcément particulière également avec Lucille Grandin, référente culturelle. On va en parler. Elle est chargée de la programmation de spectacles pour le réseau Ville en Scène. Bonjour Lucille. Alors, il y a des moments forts de prévus entre les artistes et le public cette année?
4: Oui, évidemment. Il y aura plein de moments fort. Il y a tout ce qui concerne l'action culturelle. Alors l'action culturelle, ce sont des ateliers généralement qui sont donnés par les artistes qui jouent le soir le spectacle tout simplement. Et ces ateliers, on essaie de les faire venir en amont pour pouvoir une sorte de transmission de leur savoir auprès de différents types de publics. Donc ça peut être un public scolaire, ça peut être un public d'école de musique, ou bien encore tout le travail avec les résidents des EHPAD. Et tout ça, ça permet en fait de donner plus de sens, que les spectacles soient encore plus accessibles, de créer vraiment cette proximité entre les artistes et le public. Alors cette année, on va avoir des rendez-vous un petit peu particuliers, puisqu'on a décidé de travailler avec des pratiques amateurs, notamment quelques écoles de musique, qui vont collaborer avec les artistes de la saison et... plus précisément, un projet qu'on va mettre en place avec l'école de musique de Valogne. Donc c'est un groupe quand même de 25 personnes, c'est pas rien, qui pourront partager le plateau avec la compagnie Ne dites pas non, vous avez souri. Voilà, ils vont travailler en amont ensemble et puis ils vont nous concocter des choses. Et tout ça, on pourra le voir le 29 mai à l'essai, lors de la clôture de notre saison culturelle.
3: Est-ce qu'il est conseillé de réserver longtemps à l'avance pour certains spectacles?
4: Alors, de toute façon, il est toujours conseillé de réserver. Et pour ça, c'est très simple. Il suffit d'aller sur le site et on va retrouver soit les adresses mail des partenaires, soit leur numéro de téléphone. Pour certains partenaires, je pense à l'Aglo de Saint-Lô, par exemple, ou encore Saint-Hilaire-du-Harcouët, on a des billetteries qui sont en ligne. Donc, faites-le. Je vous le conseille vivement.
3: Merci beaucoup, Lucille Grandin. Je rappelle que vous êtes référente culturelle, chargée de la programmation de spectacles pour le réseau Ville en Scène, et qu'on peut aller plus loin pour la programmation et puis trouver, bien sûr, les infos en allant sur villeenscène.manche.fr.
0: Et merci Aurore. Demain, nous aurons la chance d'avoir une sélection privilégiée de cette programmation 2026-2027 de Ville en Scène. Alors rendez-vous demain. Mais la musique, c'est sur scène, c'est aussi sur votre radio ici Cotentin. Tout de suite, Benjamin Biolay, Écran Total, suivi de près par Mike Oldfield, Moonlight Shadow. À tout à l'heure.

0: Moonlight Shadow à l'instant sur votre radio. Ici Cotentin, c'était Mike Oldfield à la musique et Maggie Riley au chant en 1983. À 17h, c'est le retour du Flash avec toutes les informations dans la Manche. Ce sera après Johnny Hallyday et puis Bruno Mars dans un instant.
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0: Bruno Mars.
1: À l'instant sur votre radio locale, ici Cotentin.
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1: Je vous souhaite la bienvenue si vous nous rejoignez. Merci d'être avec nous. Il est 17h. Le flash avec vous, Jacqueline Fardel. Bonjour.
3: Bonjour à tous. Face aux crises qui se multiplient, la prise de parole attendue du Premier ministre ce soir, notamment sur le mouvement lycéen, alors qu'un nouvel appel à se mobiliser est prévu demain partout en France. Dans la Manche, pas de rassemblement organisé pour l'instant. Sébastien Lecornu doit également s'exprimer tout à l'heure sur les prix des carburants qui flambent et les difficultés des agriculteurs après les canicules de l'été. Dans la Manche, un homme de 25 ans blessé ce matin à Émévé. Il a fait une sortie de route. La victime a été transportée au centre hospitalier de Cherbourg. Dans le Calvados, à Roux, un animateur d'un centre de loisirs visé par une enquête pour agression sexuelle sur mineurs. Information révélée par nos collègues d'ici Normandie. Deux plaintes ont été déposées. L'enquête a été confiée aux gendarmes de la brigade de recherche de Caen. Les enfants de 2 à 4 ans doivent être entendus. L'animateur qui travaillait aussi à l'école sur le temps de périscolaire a été suspendu de ses fonctions suite au signalement de plusieurs parents. Un mouvement social annoncé sur les lignes normandes SNCF vendredi et samedi. La circulation des trains va notamment être perturbée sur la ligne Paris-Caen-Cherbourg. Des impacts sont aussi à prévoir pour la journée de samedi. Les prévisions de circulation seront mises en ligne et actualisées la veille à 17h. Une nouvelle mission pour le sénateur socialiste de la Manche, Sébastien Fagnan, élu secrétaire de la commission de l'aménagement du territoire et du développement durable. Commission chargée d'examiner les politiques publiques en matière de transport, de l'accès aux soins ou de l'adaptation au changement climatique.

0: rythmé ce soir et cette nuit, mais la pluie pourra quand même se montrer dans le Val-de-Serre, sur la côte est de la Manche, dans le pays Grand-Villet et dans le Coutançais, avec des températures de conséquence. Évidemment, on a 15 degrés à Sainte-Mère-Église et à Valognes, où ce week-end, c'est le Salon de l'Habitat, la première édition au complexe Le Chanoine. C'est avec Ici Cotentin. Notez aussi 16 degrés à Lessay et Gavray, 17 la maximale à Cherbourg et Pont-Orson. Demain matin, il va faire franchement froid, on tutoie les 10 degrés par endroit et quelques averses encore dans les Marais et dans le pays Grand-Villet. Et puis dans la journée, le soleil reviendra quand même doucement avec un thermostat autour de 15 degrés. Au niveau de la route, je vous le dis tout de suite, c'est assez compliqué. Vous imaginez.
1: C'est l'heure où c'est compliqué.
0: Oui, complètement. À Cherbourg, le côté du pont tournant, comme d'habitude, du côté du secteur de la gare également, beaucoup de monde. Levez le pied, faites attention. Et puis à Saint-Lô, autour du rond-point des remparts, c'est moins emprunté que d'habitude, mais ça risque d'arriver. Ainsi qu'au niveau de l'entrée de ville, au niveau de l'hôpital, il peut y avoir aussi pas mal de monde à cet endroit-là. Et à Avranches, c'est la rue de la Constitution qui, comme d'habitude, est toujours très empruntée. Je vous ai parlé de Cherbourg, mais je ne vous ai pas donné les heures du pont tournant s'ouvrira à 18h34 tout à l'heure et à 20h34 si un bateau se présente. Pensez à prendre un nouvel itinéraire si besoin. Et puis si vous avez de l'infotrafic, partagez-le au 02 33 23 13 23, que vous soyez n'importe où dans la Manche, à Coutances, Grandville, Saint-Lô, Cherbourg ou Avranches. 02 33 23 13 23.
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0: Merci Jacqueline Vardel.
1: À tout à l'heure.
0: À tout à l'heure, 18h pour le journal. Nous, on continue avec du groove, le légendaire Quincy Jones et son tube I Know Corrida. Tout de suite sur votre radio, ici Cotentin.

0: Ici Cotentin en mode funk avec Quincy Jones en 1981. C'était I Know Corrida.
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0: J'espère que vous passez une excellente après-midi. On est ensemble jusqu'à 19h. Dans un instant, votre chronique « Ici commence la mer » vous invite à plonger dans l'histoire de la Cité de la mer à Cherbourg. C'est donc ce magnifique bâtiment, comme vous le savez, et vous verrez aussi qu'il était d'une grande modernité à l'époque. On vous détaille ça juste après Boulevard des Airs et Carbone. C'est pas si facile sur votre radio Ici Cotentin.

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1: Boulevard des Arts Carbone, à l'instant sur votre radio, ici Cotentin, c'est pas si facile. Ici commence la mer, tout de suite, nous emmène à la Cité de la Mer à Cherbourg. Depuis le début de la semaine, on en sait un peu plus sur l'histoire de cette gare transatlantique. Aujourd'hui, Laetitia Louchard, documentaliste à la Cité de la Mer, vous nous dites que cette gare moderne, c'est la deuxième plus grande construction de l'époque depuis Versailles.
2: Oui, alors cette gare maritime transatlantique, elle est gigantesque. C'est-à-dire qu'elle doit à la fois accueillir des trains en provenance de la gare Saint-Lazare, des paquebots, mais également des automobiles. Donc c'est pour la raison pour laquelle il y a un hall des trains, un hall des transatlantiques et une voie chartière. Et bien entendu, pour accoster, les paquebots bénéficient d'un grand quai, le quai de France, sur lequel il y a également des grues pour transporter les marchandises et les colis postaux, et des passerelles pour faire le lien entre le hall des transatlantiques dans lequel attendent les passagers et le paquebot. C'est une gare très moderne parce que tout est automatisé, c'est-à-dire qu'il y a des chariots électriques, des monte-charges, mais également les passerelles sont électrifiées.
1: C'était bien moderne, on l'a bien compris. Alors Laetitia Louchard, qui était en charge de la décoration de ce bâtiment ?
2: Oui, alors la décoration intérieure, elle est confiée en 1932 aux ateliers parisiens Marc Simon. C'est un décorateur déjà très connu puisqu'il décore de nombreux paquebots de la Compagnie Générale Transatlantique. Et grâce à lui, on peut avoir des salles d'attente avec des moulures, du marbre au sol, des lambris en bois d'acajou, voilà. C'est une décoration sobre, épurée, mais magnifique.
1: Mais oui, merci Laetitia Louchard, documentaliste à la Cité de la Mer. Demain, vous revenez pour nous expliquer pourquoi ce fut un chantier hors norme pour l'époque. Et pour tout savoir sur la gare transatlantique de Cherbourg, réécoutez votre chronique Ici commence la mer sur ici.fr/Cotentin. Tout de suite, Mr Blue Sky, Monsieur Ciel Bleu. On aimerait le retrouver aujourd'hui, c'est vrai. C'est l'Electric Light Orchestra, tout de suite sur votre radio Ici Cotentin.

0: Electric Light Orchestra à l'instant sur votre radio locale ici Cotentin. La musique revient dans quelques minutes, mais d'abord je voulais vous annoncer le retour de notre isoloir ici Cotentin. Vous le savez, les élections présidentielles arrivent à grands pas en mai prochain et votre radio ici Cotentin vous donne la parole en 5 questions dans un isoloir comme au bureau de vote. Vous êtes libre d'y exprimer vos sentiments et tous les sujets qui vous importent. Il sera présent à la foire de Saint-Lô vendredi et samedi après-midi prochain, bien sûr, à côté du stand de la radio. Venez nous rencontrer et prendre la parole dans cet isoloir. Je vous attendrai, moi, vendredi après-midi à Saint-Lô. Zao de Sagazan, bah oui, sans transition. Hein. Zao de Sagazan arrive dans 2 minutes, c'est juste après ça.
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1: La symphonie des éclairs, c'est magnifique, et c'est Zao de Sagazan, le meilleur de chansons françaises. C'est sur votre radio ici, Cotentin, bien sûr. On reste dans la musique avec Émilie Mazoyer tout de suite et sa chronique Décibel. Au programme aujourd'hui, le retour de Bernard Lavillier et des nouvelles de Robert Charlebois. Bonjour Émilie.
2: Salut tout le monde. Émilie, au rapport pour votre dose quotidienne d'actualité musicale. Une heure de guitare, une heure de poésie, une heure de muscu. C'est le programme pour célébrer comme il se doit l'anniversaire du jour.
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Bernard Lavilliers, 80 ans ce mercredi. On lui souhaite un très bon anniversaire et aussi plein de succès avec Rite Cruel, son 24e album qui sortira à la fin du mois. 5 ans après avoir représenté notre pays à l'Eurovision, la chanteuse Natacha Saint-Pierre est officiellement devenue une citoyenne française.

française. C'est une démarche très complexe, explique Natacha Saint-Pierre, qui tient à préciser qu'elle n'a pas bénéficié de passe-droit. J'ai fait la queue comme tout le monde, dit-elle. Natacha Saint-Pierre raconte aussi le test de culture française vraiment pas facile, où on lui a demandé le nombre de pièces qu'il y a au château de Versailles. Alors comme je suis pas sûre que tous les Français aient la réponse, enfin moi en tout cas je l'avais pas, la réponse c'est 2300. Voilà, et félicitations Natacha, bienvenue chez toi. Quand on lui demande s'il pense à la retraite, Hervé Villard répond « Mais pourquoi arrêter ? Pour l'instant, je suis en pleine forme. » Et son premier tube, c'était il y a 60 ans.

Dès la fin du mois, Hervé Villard entame une nouvelle tournée française pour ses 60 ans de carrière. Et au printemps 2027, direction l'Amérique latine, où il est très populaire depuis ses débuts. Chili, Uruguay, Paraguay, Colombie, Pérou. Là-bas, il est surnommé El Diablito de Paris, le petit diable de Paris. Incroyable, mes amis, quelle vie! Comme Bernard Lavillier et Hervé Villard, le Québécois Robert Charlebois fait partie du club des jeunes octogénaires toujours fringants sur scène. Il vous donne rendez-vous à Paris, au Grand Rex, les 16 et 17 mars prochains. Et demain, à 19h, sur votre radio ici, il est l'invité de Décibels.

Robert Charlebois, je reviendrai à Montréal dans Décibel, la chronique avec Émilie Mazoyer, que vous retrouvez ce soir à 19h sur votre radio ici Cotentin. 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Et parfois ça fait boum avec Niagara Cheeky Boom tout de suite sur ici Cotentin.

0: Tiki Boom, c'est Niagara sur votre radio ici Cotentin. Tout de suite, des actus et des bons plans dans la Manche.
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0: La foire de Saint-Lô, c'est le rendez-vous incontournable de la rentrée pour découvrir des produits locaux et artisanaux, concrétiser vos projets maison et jardin et tout simplement vous faire plaisir. Bien sûr, 160 exposants sont présents pour vous conseiller et vous présenter les dernières tendances. Ça commence ce jeudi à 10h jusqu'à dimanche 19h. Cette année, c'est le Mexique et l'Amérique du Sud qui sont à l'honneur. Un décor de près de 800 mètres carrés vous permettra de vivre une plongée au cœur de la culture sud-américaine. Et vous pourrez également vous balader dans l'hacienda de 200 mètres carrés pour découvrir les stands et produits d'artisanat et d'art. Et moi, je serai en direct vendredi de cette foire de Saint-Lô. Dans un tout autre registre, cette fois à Vauville, dans la Hague, le Club de l'Amitié propose ce samedi 10 octobre à partir de 12h30 un repas bœuf bourguignon ouvert à tous au sein de la salle communale. Ça coûte simplement 20 euros par personne avec apéritif et café. Les participants devront apporter en revanche leur couvert, donc inscrivez-vous auprès de Martine Robert au 02 33 52 89 76.
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0: Nous, on poursuit en musique, direction le Québec avec Garou qui se sent seul, mais vous n'êtes jamais seul sur votre radio ici Cotentin.

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1: Marc Lavoine et Patrick Fiori sont occupés, bah oui, occupés à chanter. C'est leur nouveau duo sur votre radio Ici Cotentin.
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1: Je vous invite à vous installer dans les fauteuils rouges. On part au Théâtre des Miroirs à la Glacerie, juste en dessous de Cherbourg. Notre maîtresse de cérémonie aujourd'hui, c'est Léa Velasco. Bonjour.
4: Bonjour.
1: Vous êtes programmatrice théâtre et jeune public pour ce théâtre. Alors la saison théâtrale, elle est lancée depuis le mois dernier. On va évoquer avec vous d'abord la programmation jeunesse et petite enfance. Eux aussi, ils ont droit au théâtre. Cette année, cette programmation, elle repose sur trois grands piliers.
4: Oui, tout à fait. Trois grands piliers. On a vraiment une grande variété de spectacles pour le jeune public cette année. Il y a 16 spectacles en tout. Et les trois grands piliers, c'est le premier, l'éveil culturel de la petite enfance. Donc, c'est des spectacles pour les tout petits, 0-3 ans. Ensuite, on a toute la partie à partir de 4 ans. Là, c'est plutôt théâtre, ça peut être conte, marionnette, des disciplines un peu diverses et variées. Et enfin, du concert jeune public avec le circuit et le circuit pour les enfants. Et donc, là, trois concerts qui sont proposés sur cette saison.
1: On peut les mentionner d'ailleurs avec le circuit.
4: Mais tout à fait, on peut les mentionner. Il y aura un très très chouette concert en janvier qui s'appelle Secret de Beatmaker. C'est un vrai concert pour les petits et les grands.
1: Qu'on précise, Beatmaker, c'est ceux qui font les musiques électroniques.
4: C'est ça, musique électronique, même un peu techno. Mm-hmm. Mais c'est vraiment un concert où les enfants prennent autant de plaisir que les grands. Je vous le conseille vivement. Le conseil vivement, c'est le 19 janvier. Il y aura un très très chouette concert aussi. Alors, il sera pas au circuit celui-là, il sera au Théâtre des Miroirs parce que le public sera assis, mais ça n'empêche pas qu'il y aura quand même le feu dans la salle. Ça s'appelle Fille ou Garçon, et c'est de la chanson française. Et on aura un autre très beau spectacle qui s'appelle Le Sentier des Papillons, et c'est du concert pour les petits à partir de 4 ans. Et là, ce sera au circuit, musique hyper douce, bossa nova, on se promène sur le Sentier des Papillons en famille. Un très très beau concert à partager le 2 février au circuit.
1: Ça, c'est formidable. On parlait d'éveil culturel aussi tout à l'heure. Faut préciser un petit peu ce que c'est, parce que donc c'est pour mettre un peu en mouvement les enfants. Ils sont pas juste là à regarder le théâtre ou à écouter le concert, ils sont actifs.
4: Tout à fait. Et alors, l'éveil culturel, la particularité, c'est que c'est vrai que c'est pour les bébés.
1: Et
4: donc
1: voilà.
4: On est sur des spectacles qui sont vraiment adaptés, alors aussi bien en termes de on va dire d'esthétique, on est sur des choses quand même qui sont assez douces, qui sont adaptés aux tout-petits. Aussi, en termes de durée, on est sur 20, 25 minutes, 30 minutes grand maximum. Et c'est vraiment des petites bulles de douceur qui sont vraiment conçues pour eux, où voilà, le tout-petit va pouvoir découvrir vraiment les prémices du spectacle pour, si possible, lui donner envie de continuer à venir au spectacle quand il sera un peu plus grand, et même, si possible, adulte. C'est vraiment l'école du spectateur. On commence dès la naissance.
1: C'est ça, puis ça continue évidemment toute la vie, mais aussi alors pour les 4 à 12 ans, je voudrais qu'on évoque un peu ce spectacle Chemin des métaphores, c'est de la marionnette. Alors, ce sera en décembre, mais c'est pour qu'on puisse comprendre un peu toute l'ampleur de cette programmation qui est très large, un spectacle de marionnette donc.
4: Ouais, Chemin des métaphores, donc là cette fois-ci c'est de la marionnette, donc vraiment on a des disciplines diverses et variées, et c'est un spectacle qui nous parle des chemins de traverse et d'une certaine façon l'éloge de la lenteur, et pourquoi il faudrait toujours être efficace et aller au plus rapide, alors qu'on peut prendre, faire un pas de côté, s'émerveiller, et voilà, c'est l'histoire d'un personnage, donc en marionnette, qui va décider de prendre un petit peu le temps. Moi, je trouvais que c'était important de façon très poétique d'aborder ce thème-là avec les enfants, dans cette vie
1: formidable,
4: qui va un peu vite.
1: Très bien, on a quelques petites secondes pour parler de ce spectacle, l'abolition des privilèges, sera jouée le mercredi et jeudi 15 octobre, la semaine prochaine. C'est un super spectacle, ça c'est pour les grands-enfants.
4: Voilà, là c'est sur la programmation adulte, mais c'est vrai que ça me tenait à cœur d'en parler, et je vous remercie de me laisser le micro pour en parler, parce qu'il reste quelques places la semaine prochaine, mercredi le 14 et le 15, pardon. Et l'abolition des privilèges, c'est une pièce qui va nous parler d'histoire, qui va nous parler de cette nuit du 4 août 1789. Et c'est absolument magistral, c'est une magnifique pièce. Vraiment, je vous encourage à venir découvrir et prendre vos places sur billetterie.cherbourg.fr.
1: Vous le faites à ma place, je vous remercie. Courez au théâtre, vraiment, c'est super, c'est accessible. Merci Léa Velasco d'avoir répondu à mes questions. Je vous souhaite une bonne journée. Bah oui, au revoir, alors allons-y. Et continuons en musique. Tout de suite, Quarter Flash, leur titre Harden My Heart, et leur saxophone, vous l'entendez juste après, on joue ensemble. Alors à tout de suite sur votre radio Ici Cotentin.

Flash, Harden My Heart. C'est le jeu de votre après-midi. Le bruit qui court s'en vient tout de suite. Les règles sont simples. Je vous fais entendre un bruit et à vous de deviner de quoi il s'agit pour gagner des cadeaux. Bien sûr, aujourd'hui, ici, Cotentin vous offre non pas une, mais deux cartes carburant d'une valeur de 30 euros chacune. Comme vous, notre budget, il est alourdi par le prix de l'essence qui ne cesse de monter. Alors, on vous soutient face à ces difficultés avec ces 60 euros d'essence qui vous attendent. Vous arrivez en tout cas à deviner le bruit qui court. Et puis si vous découvrez ce bruit, ce fameux bruit que je vous fais entendre tout à l'heure, vous serez inscrit au tirage de vendredi prochain pour une plongée dans le monde des Mushers. 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Mais pour gagner, il faut jouer, et pour jouer, il faut deviner le bruit qui court du jour, alors écoutez attentivement. Ouais. C'est... Il n'est pas facile, je le conçois. Je vous le dis comme ça, pensez galette et musique. Voilà, je vous dis galette et musique. Si vous avez deviné, vous appelez tout de suite votre radio ici Cotentin, 02 33 23 13 23. Isabelle vous attend au standard. Je vous laisse 3 minutes pour nous appeler. On joue ensemble juste après Grace Jones, La vie en rose. À tout de suite, 02 33 23 13 23.

0: La vie en rose, vous l'entendez, c'est Grace Jones qui reprend Edith Piaf sur votre radio ici Cotentin.
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0: On joue ensemble au bruit qui court, un mystérieux son à deviner pour gagner des cadeaux. Aujourd'hui, je vous le rappelle, deux cartes carburant d'une valeur de 30 euros chacune sont en jeu. Alors, je vous relance le bruit qui court du jour. Voilà. Eh ouais. Il n'était pas facile. Et avec nous, pour jouer, eh bien, j'ai Fabienne avec nous. Bonjour Fabienne.
3: Oui, bonjour.
0: Alors, vous nous appelez d'où, Fabienne ?
3: Flamanville.
0: Flamanville, formidable. Il fait quel temps à Flamanville ? J'imagine que c'est encore la pluie.
3: Pour tout de suite, c'est gris.
0: Bah ouais. Et vous faisiez quoi, là, avant d'appeler la radio ? Dites-moi.
3: Alors, je suis encore sur la route. Je rentre du travail.
0: Bien. Alors, j'espère que vous vous êtes arrêté pour nous appeler, parce que d'avoir le téléphone au volant, c'est quand même pas très conseillé.
3: Alors non, j'ai du Bluetooth.
0: D'accord, bon bah très bien. Mais alors, vous nous appelez parce que vous pensez avoir une réponse au bruit qui court. Alors dites-nous.
3: Je dirais un jukebox.
0: Un jukebox, vous pensez ? Eh bien non, je suis désolé Fabienne. En plus, vous êtes sur la route, alors j'imagine que vous les attendiez, ces deux cartes carburant. Écoutez, c'est dommage, mais vous savez, ici Cotentin, on remet en jeu souvent d'autres cartes carburant. Alors, je vous invite à rejouer une prochaine fois.
3: Pas de souci, d'accord.
0: Oui. Au 02 33 23 13 23, toute la journée, et puis même le week-end, je vous invite à rejouer. Je vous remercie Fabienne et je vous dis au revoir, je vous souhaite une bonne journée sur la route. Et alors, heureusement, nous avons un deuxième joueur qui peut-être, lui, a la bonne réponse. Joël, bonjour.
4: Bonjour.
0: Bonjour, alors vous nous appelez ?
4: De Tour-la-Ville.
0: Tour-la-Ville à Cherbourg, bienvenue. Alors, qu'est-ce que vous faisiez, vous, là, avant d'appeler la radio ?
4: Je suis au travail.
0: Au travail encore ? Vous êtes sur votre temps de pause quand même, enfin, c'est la pause café, je sais pas.
4: Oui, c'est un peu ça, si vous voulez, oui.
0: C'est ça, et vous prenez le temps d'appeler la radio pour essayer de gagner ce jeu. Alors, vous pensez avoir la réponse, vous ?
4: Eh ben voilà, oui, j'ai une bonne idée.
0: Je vous écoute.
4: Eh ben, je pense à un lecteur CD ou DVD, enfin, c'est à peu près pareil.
0: Lecteur CD ou DVD, alors peut-être ? Bah oui ! Bravo Joël, c'était précisément ça, vous avez enfin trouvé le bruit qui court qui a donné tant de fil à retordre à tout le monde et vous gagnez ces deux cartes carburant, 60 euros d'essence, alors qu'est-ce que vous en pensez ?
4: Ah bah je suis très content.
0: Bah ouais.
4: Alors pour moi, voilà, c'était un peu enfantin ce bruit-là puisque je travaille dans la réparation de télé et d'électroménager et donc je répare des lecteurs CD et le bruit, voilà, je le connais.
0: Ah oui, c'est du quotidien pour vous, d'accord. Exactement. Vous l'avez trouvé grâce à ça, bravo, c'est super. Et puis vous savez aussi que votre nom est inscrit pour le tirage de vendredi prochain chez les Mushers.
4: Oui.
0: Ouais, pour vous aimez ça, les chiens, les traîneaux ?
4: Bien sûr, oui.
0: Bah ouais, vous allez pouvoir peut-être gagner votre place pour ça. Il faudra écouter la matinale entre 8h et 8h30 vendredi avec Caroline Joanneau et Yannick Leflo. Bah écoutez, c'est super Joël, je suis très content pour vous. Je vous souhaite une bonne journée.
4: Et bien vous aussi.
0: Voilà, je vous remercie. Et c'est quoi votre radio locale dans la Manche, dites-moi ?
4: La radio locale ?
0: Bah oui.
4: Et bien c'est ici Cotentin.
0: Merci. Dans un instant, vous serez avec Renan Luce juste après ça.
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0: La lettre, c'était Renan Luce en 2006 sur l'album Repenti, et c'est sur votre radio ici Cotentin.
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0: Bienvenue et merci de nous avoir choisis. Il est 18h. Les informations dans la Manche, Jacqueline Fardel, bonsoir.
2: Bonsoir.
0: Eh bien, acte 4 de la mobilisation lycéenne demain.
2: De nouvelles manifestations sont prévues dans plusieurs villes de France. Dans la Manche, a priori, pas de rassemblement organisé pour l'instant. Le Premier ministre Sébastien Lecornu doit s'exprimer ce soir sur cette crise. Le gouvernement qui a aussi proposé de lancer des temps de démocratie interne au sein des établissements dans les prochains jours. Ce n'est pas la priorité, disent les chefs d'établissement, leurs syndicats, le SNPDEN, souligne que ces temps d'échange existent déjà et que pour l'heure, eh bien, il faut surtout ramener le calme. Caroline Boisbourdan est secrétaire du SNPDEN dans la Manche.
3: Ça va être la remise en route d'un fonctionnement normal, mais avec une évolution possible de la situation. Et pour l'instant, tout le monde est en veille sur ce qui peut se passer. Donc c'est vrai que les proviseurs se lèvent le matin avec l'éventualité d'un nouveau blocage. Donc on fait un petit peu au jour le jour, en maintenant le dialogue, que ce soit avec les instances des élèves, mais aussi les parents pour les tenir informés, parce qu'on a bien vu que les parents étaient très mobilisés aussi pour s'assurer que leurs enfants étaient en sécurité. Et c'est bien normal. Mais voilà, on ne pourra pas porter ça tout seul.
2: Caroline Boisbourdan, secrétaire départementale du SNPDEN dans la Manche, donc estime que le gouvernement saura, qui espère que le gouvernement saura entendre les revendications des lycéens. Prise de parole attendue du Premier ministre d'ici une demi-heure depuis Matignon. Sébastien Lecornu qui doit aussi s'exprimer sur d'autres crises dans un climat explosif, la hausse des prix du carburant, les problèmes des agriculteurs après les canicules à répétition. Et pour faire le plein, en ce moment, eh bien, beaucoup d'automobilistes se tournent vers les stations Total où les prix sont plafonnés. N'y comptez pas trop. Demain, appel à la grève du personnel pour demander notamment des augmentations

0: par an. Une usine avait été spécialement conçue à Méotis. Le tribunal des affaires économiques de Paris vient de rendre une décision dans cette affaire. Bonsoir Benoît Martin.
1: Bonsoir.
0: Et c'est une victoire pour les maîtres laitiers du Cotentin dans un dossier qui nous ramène un peu loin dans le temps.
1: Ouais, il faut rappeler les faits. Il y a tout juste 10 ans, François Hollande, alors président de la République, vient visiter le chantier de la future usine des maîtres laitiers à Méotis, près de 40 ans. Un site d'où doivent sortir 700 millions de briquettes de lait à destination de la Chine. Un contrat d'une durée de 10 ans avec le client chinois Sinutra. La production débute en 2017 avec les premiers envois, mais dès l'année suivante, la chaîne de production s'arrête. En cause, des dépôts soi-disant repérés par le client dans les briques produites. Un problème technique qui cache d'autres intentions. Car dès la fin août, début septembre 2018, le groupe Sinutra dénonce unilatéralement le contrat qui le lie au maître laitier. C'est la fin d'une aventure industrielle morte-née. Et un sacré coup pour la coopérative manchoise. Un litige qui va dès lors se traduire par de longues démarches en justice qui ont donc abouti hier à la décision du tribunal des activités économiques de Paris. Celui-ci a écarté tous les griefs de non-conformité des produits fabriqués à Méotis. En conséquence, il n'y avait pas de cause recevable pour légitimer la rupture du contrat. Sinutra est donc condamné au règlement des factures impayées, à des intérêts de retard, mais aussi à une indemnité. Une décision accueillie avec satisfaction par les maîtres laitiers du Cotentin qui défendaient depuis 10 ans la qualité de leur travail, reconnue aujourd'hui par la justice.
0: Benoît Martin, les détails sur cette affaire à lire sur ici.fr. La circulation des trains sera perturbée en Normandie vendredi et samedi. Un mouvement social local est annoncé, prévient la SNCF sur ses réseaux sociaux. La ligne Paris-Caen-Cherbourg sera impactée. Les prisons de circulation seront mises en ligne et actualisées la veille à 17h. Le sénateur de la Manche, Sébastien Fagnan, interpelle la ministre de la Transition écologique, Monique Barbu, sur la situation de la bergerie de Genet dans la baie du Mont-Saint-Michel. Dans le bras de fer qui oppose l'exploitant à l'association écologiste Manche Nature, une nouvelle audience est prévue la semaine prochaine, le 13 octobre, au sujet de l'astreinte journalière à régler. L'éleveur a été condamné en octobre 2025 à détruire le bâtiment non conforme à la loi littorale. L'exploitant a demandé une solution alternative. L'élu socialiste demande que cette solution soit bien examinée pour permettre la poursuite de son activité dans les règles.
2: Et Jacqueline, le littoral de la Manche agité par la météo.
0: Oui, avec de fortes rafales attendues cette nuit dans la Hague à plus de 60 km/h. La prudence est de mise, prévient la préfecture maritime de la Manche et de la mer du Nord, qui appelle aussi à la vigilance alors que de grands coefficients de marée sont attendus ce week-end, dès vendredi avec des coefficients à plus de 95. Même si la haute saison touristique est terminée, il faut garder les bons réflexes, partir équipé, informé et prévenir ses proches. Effectivement, on a météo un peu perturbé ce soir.
2: Complètement perturbé, de la pluie, du ciel gris, c'est ainsi un petit peu partout dans le département. Puis ça va continuer un peu ce soir et cette nuit dans le Val-de-Serre, sur la côte Est et dans le Grand-Villet et le Coutançais. Quelques averses à prévoir jusqu'au coucher du soleil qui est prévu ce soir à 19h30, autour de 19h30. Le froid demain matin s'invite avec aussi quelques averses encore dans les Marais et dans le Grand-Villet. Des températures demain matin autour de 10 degrés à 40 ans.
0: Ça va piquer.
2: Ah oui, ah là là, attention. Mettez votre écharpe. En tout cas, voilà, 10 degrés à 40 ans dans la Hague, 11 degrés à Saint-Malo-de-la-Lande et à Valogne, où se déroule ce week-end la première édition du Salon de l'Habitat au complexe Le Chanoine. C'est avec ici Cotentin. Dans la journée de demain, le soleil reviendra doucement quand même, mais ça restera assez doux. On attend 15 degrés à Grand-Villet, à Vranches, et 16 degrés un peu partout, comme à Cherbourg, Saint-Lô et Pont-Orson.
0: Comment ça circule ce soir?
2: Eh ben, ça circule encore assez difficilement. Au niveau de Cherbourg, le secteur de la gare, le pont tournant, mais aussi et précisément le quai Alexandre III qui est très emprunté là en ce moment tout de suite. Au niveau de Coutances, le boulevard du centre-ville est encore assez emprunté aussi. Levez le pied, faites attention. À Saint-Lô, le rond-point des remparts comme d'habitude, mais aussi l'entrée de ville au niveau de la zone, le quartier des Poiriers. Faites attention, il y a pas mal de monde à cet endroit-là. Encore une fois, je vous parlais de Cherbourg et encore une fois, j'ai oublié de vous donner les horaires du pont tournant. Il sera tout à l'heure à 18h34 et 20h34 si un bateau se présente. Et puis un numéro 02 33 23 13 23 si vous avez de l'infotrafic à nous partager. Et pensez à regarder notre carte des stations-service sur le site web de votre radio ici pour trouver le carburant le moins coûteux dans la Manche, mais aussi où il reste de l'essence dans les stations. C'est sur ici.fr, rubrique service.
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2: Et merci Jacqueline, à demain.
0: Avec plaisir, bonne soirée.
2: Merci, à vous aussi. Et toutes les informations d'ici Cotentin, c'est en direct sur nos pages Facebook et Instagram. Tout de suite, on continue avec Jean-Jacques.

0: Jean-Jacques Goldman, il suffira d'un signe à l'instant sur votre radio. Ici Cotentin.
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0: J'espère que vous passez un bon moment sur nos ondes. Jusqu'à 19h, je vous passe vos morceaux préférés et des nouveautés. Tout de suite, je pense à vous, c'est Pierre Demar qui arrive. Et puis tout à l'heure, nous serons bien avec une formidable chronique. Ça, je peux vous le dire, c'est Clémence Castel qui arrive pour vous donner tous les meilleurs conseils au jardin. À tout à l'heure.

0: pense à vous. C'est le nouveau Pierre Demar sur votre radio ici Cotentin, sorti sur son nouvel album en avril dernier. Clémence Castel, une proposition pour votre jardin à l'approche d'Halloween. Et si vous vous lanciez dans la culture des courges, c'est le moment de préparer vos plantations du printemps prochain pour récolter de belles courges à l'automne prochain. Tout commence évidemment quelques mois plus tôt. Alors suivons les conseils de Sébastien de la Ferme des Roches au micro de Clémence Castel.
1: Aujourd'hui à la Ferme des Roches, on va se demander comment réussir la culture des courges. Alors tout d'abord, quelles conditions faut-il pour bien réussir ces courges ?
2: Alors la courge, c'est une culture qui est assez facile pour les jardins. Donc les conditions qu'il y a, on va dire principalement, c'est d'avoir un plant qui est en bonne forme quand on va venir planter notre courge. Et ensuite, la courge, elle aime bien quand même un sol qui va être assez riche. Donc on peut la planter sur un tas de compost, par exemple. Elle va très bien se développer ici. Donc c'est d'avoir un sol qui est assez riche. Et après, on va dire qu'après, la courge, la condition principale, c'est de la planter au bon moment et qu'elle ne subisse pas trop de stress au niveau de la plantation, notamment un manque d'eau. Donc ça, on va dire que c'est les principales conditions pour que la courge se développe bien. Et après, une fois qu'elle est en place, normalement, on n'a quasiment rien à venir faire.
1: Est-ce qu'on peut dire que c'est une culture parfaite pour les débutants ?
2: Ah oui, c'est vraiment la culture parfaite parce qu'elle demande très peu d'entretien, peu de travail et on va avoir les résultats en plus. Même si on part l'été, qu'on n'est pas trop là l'été ou quoi, elle n'a pas besoin de nous l'été, elle va se débrouiller toute seule. Donc c'est vraiment une culture qu'on peut réussir à faire très facilement et on va avoir les fruits et en plus on peut se régaler après avec plein de types de courges différentes.
1: Donc la plantation, c'est plutôt au printemps, en juin. Pour une récolte à l'automne, c'est ça ?
2: Oui, c'est ça. On essaye de les planter fin mai ou courant juin, les courges. Pour les récolter, on va dire que ça dépend des variétés, des légumes. Et il y a les premières courges qu'on commence à récolter maintenant, avec des potimarrons. Et après, on va passer sur les butternut, les courges delicata, spaghetti, où il y a vraiment après une multitude de courges et ça va aussi dépendre des saisons.
1: Et pour nos auditeurs, est-ce qu'il faut nécessairement un grand potager pour cultiver des courges ?
2: Alors plus on a grand, plus on peut en faire, mais on peut commencer une courge, un plant de courge, on va dire que c'est 1 mètre carré, on peut mettre un plant de courge. Donc c'est quelque chose qui peut aller partout et ça, on peut débuter avec un plant et 1 mètre carré, c'est pas. On peut vraiment plus on en a, plus on a de surface, plus on peut faire de courge.
1: On a vu que ça ne demandait pas beaucoup d'entretien, mais comment voir qu'il est temps de récolter ces courges ?
2: Alors souvent l'indicateur c'est que la courge, là où elle s'accroche au niveau du plant, cette partie-là, le pédoncule, ça s'appelle le pédoncule, il va sécher. Donc souvent, c'est quand on voit qu'il est sec, ça veut dire que le plant commence à se séparer de son fruit, et c'est là où on peut venir intervenir et couper.
1: Bon, de quoi se lancer sereinement dans la culture des courges, même pour les débutants, avec les conseils de Sébastien à la Ferme des Roches. Merci beaucoup.
0: Eh ben c'est super, moi j'enfile mes bottes tout de suite. Merci Clémence Castel. Tous les meilleurs conseils pour votre potager tous les jours à l'antenne d'ici Cotentin et en replay sur le site et l'application ici. En parler de fruits, tout de suite c'est Bananarama en 1983. Alors ils étaient peut-être déjà en France l'été dernier puisqu'ils nous chantent Cruel Summer, un été cruel. Ça nous rappelle des souvenirs caniculaires, mais bon, autant conjurer ça en chanson et ensemble sur votre radio ici Cotentin.

0: Ici Cotentin et Glenn Frey, The Heat Is On. Alors j'ai une petite info importante pour vous. 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La musique. Alors, dans quelques minutes, des infos pratiques et des bons plans près de chez vous, ce sera juste après Christophe Maé. À tout à l'heure.
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0: Il n'y a que de l'amour chez toi. C'est Christophe Mahé sur votre radio Ici Cotentin. Tout de suite, des actus, infos pratiques près de chez vous dans la Manche.
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0: À Cherbourg, l'association Presqu'île en Rose poursuit ses actions pour sensibiliser au cancer du sein. Parmi les animations, une journée Faites-vous tirer le portrait est organisée à la Cité de la Mer, mais aussi un atelier de confection de méduses, une exposition et une vente de tableaux sont également prévus. Les portraits réalisés seront ensuite exposés en novembre. Une soirée festive est aussi prévue encore une fois à la piscine de Valognes le mardi 20 octobre et le jeudi 22. Ensuite, à Tours-la-Ville, il y aura la présence du bus Backless et vous, accessible à tous, avec aussi un stand d'information. Mardi prochain, la Chambre des métiers de l'artisanat à Valognes vous propose une permanence pour vous accompagner, vous, entrepreneurs et futurs entrepreneurs. Vous pourrez échanger autour de la création ou la reprise d'entreprise, mais aussi le développement, l'apprentissage. Un conseiller sera disponible sur rendez-vous à la Maison France Service, mais ce sera le mardi donc 13 octobre, au matin, le 8h30 à 11h30. Attention, les inscriptions ont lieu avant le lundi 12 octobre sur cma-normandie.fr.
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0: Tout à l'heure, Patrice Gascoin vous raconte les coulisses de la télé. On parlera d'un documentaire sur Philippe Lachaud, le fameux réalisateur de comédie française. Ce sera juste après M. Pokora et tout de suite Bonnie Tyler. It's a Heartache sur votre radio Ici Cotentin.

0: même, c'est Matt Pokora sur votre radio ici Cotentin. Une infotrafic qu'on nous envoie sur la RN13 dans le sens de Cherbourg vers Valognes. Après la sortie Saint-Joseph, il y a un accident qui implique plusieurs véhicules. Les secours ne sont pas encore sur place. Alors si vous êtes, je le rappelle, sur cette RN13 dans le sens Cherbourg vers Valognes, soyez prudents, ralentissez. Et si vous avez plus d'informations, un numéro 02 33 23 13 23. Donnez-nous l'infotrafic pour plus de détails sur cet accident dans le sens de Cherbourg vers Valognes. Et tous les soirs, nous, on retrouve Patrice Gascoigne qui nous fait découvrir les coulisses du petit écran. Aujourd'hui, un invité de marque, c'est Philippe Lachaud. L'acteur et réalisateur à succès fait l'objet d'un documentaire qui sera diffusé demain soir sur Canal+, pour tout savoir sur sa vie. Et faut croire que c'était pas gagné.
1: Parfois, quand tu dis du bien d'un artiste, il s'interroge.
2: Y a un piège ?
1: Alors si je vous invite en plus à ne pas manquer la série documentaire que j'ai adorée, Fifi et sa bande, c'était pas gagné.
2: Il y avait un piège.
1: Mais non, mais c'est vrai que des pièges, il en a eu pas mal sur sa route, Philippe Lachaud. Et c'est ce que vous allez découvrir demain soir, jeudi, sur Canal+. En 4 épisodes, on découvre le parcours assez improbable de Fifi et de sa bande, des premiers sketchs bricolés entre copains et filmés en VHS chez les parents, Huguette et Gérard, à la télévision, notamment sur Canal+. Et enfin, avec la consécration au cinéma, où cette bande cartonne 6 millions d'entrées pour le Marsupilami, Fifi et sa bande, c'était pas gagné, c'est l'histoire d'un enfant qui veut faire rire ses parents. Et à qui j'ai demandé si la télévision, et notamment le Club Dorothée qu'il regardait beaucoup dans son enfance, n'avait pas façonné son imaginaire, Philippe Lachaud.
2: C'est sûr, mais pas que le Club Dorothée. J'ai eu envie de faire ce métier grâce à la télévision, à la base, puisque les films de Francis Weber passaient à la télévision. Je voyais mes parents se marrer devant ces films. Ça m'a donné envie de faire ça. Et de l'humour aussi. C'était pas que le cinéma, parce que je me souviens qu'il y avait Les Nuls à la télévision, il y avait Les Inconnus, il y avait même à l'époque l'arrivée de Jamel Debbouze. Et en fait, toutes ces influences-là m'ont vraiment inspiré et donné envie de moi aussi de faire de la comédie.
1: Alors la première personnalité de la télévision qui vous a filé un coup de main, c'est Michael Youn.
2: Absolument, et faut remettre en plus dans le contexte, à l'époque, Michael, c'était vraiment la star de la télévision du moment. Surtout chez les jeunes. Moi, c'était notre idole, Michael. Et donc, effectivement, une de mes cassettes arrive chez M6. Et un matin, alors que j'étais absolument pas au courant, mes parents me réveillent pour me dire que Michael Youn est en direct à la télévision et voudrait me parler au téléphone. Je suis en pyjama chez mes parents, c'est complètement improbable. Et je me retrouve effectivement avec Michael qui m'explique avoir reçu ma cassette et va passer un sketch. Donc la première fois que je passe à la télévision, c'est grâce à Michael qui diffuse un sketch à la télévision. C'était un moment complètement irréel. Et aussi, l'étincelle, le début de tout.
1: Fifi et sa bande, c'était pas gagné. C'est drôle, touchant, toujours sincère, même pour raconter les années galères. C'est ce jeudi soir sur Canal+.
0: Merci Patrice Gascoigne. À demain pour tout connaître de la télé. Dans quelques minutes, vous retrouvez les chroniqueurs et chroniqueuses les plus jeunes de la radio française. C'est Paroles d'enfants avec Yannick Leflo. Aujourd'hui, on se tourne vers le Saint-Père. Ce sera après les frères, mais les frères Gallagher. Vous aurez reconnu Wonderwall tout de suite sur votre radio ici Cotentin.

0: c'est Oasis à l'instant sur votre radio ici, Cotentin. Tout de suite, Yannick Leflot tend son micro au petit haut de la Manche. Il est aujourd'hui à Sotteville pour leur demander, mais c'est quoi au juste un pape ?
1: La papamobile, c'est une voiture où le pape il traverse avec.
2: Je vais savoir si vous saviez ce qu'est le pape et à quoi il sert.
1: Déjà, c'est le chef de la religion. Il gouverne tout. Déjà, il est très connu, de une. Et par exemple, il est passé à Paris il y a quelques jours.
3: Mais le pape, il dirige surtout toutes les églises. Il dirige beaucoup d'églises et il est très connu.
4: Je trouve qu'à l'heure actuelle, les papes sont toujours partis par monts et par vaux, toujours en voyage, toujours partout. Hein, ils devraient rester chez eux. C'est ça que je trouve.
5: Quand les autres, ils voulaient faire des choses, ils demandaient au pape.
1: Par exemple, lui, il fait des cours de chrétientisme. Et en fait, il apprend à des gens et il est bien connu et voilà.
2: C'est un prof de chrétien alors, c'est un peu ça ?
1: C'est ça.
2: Et il vit où le pape ?
5: Dans une église, en Amérique, partout dans le monde, au Canada, en Italie.
2: En Italie.
5: J'allais dire en Irlande.
2: Vous savez ce que c'est la papa mobile ?
1: C'est la papa mobile, c'est une voiture où le pape il traverse avec, par exemple, il a traversé Paris, oui, en pape mobile.
6: Un véhicule qui crée un effet wow.
1: Un truc comme genre. Et je sais qu'il est mort il y a pas longtemps et du coup il a été remplacé par Léon, je sais plus quand, Léon 14.
2: Ça correspond à quoi les numéros?
1: Bah, en fait, il y a plusieurs papes qui s'appelaient Léon avant lui. Du coup, bah, c'est le pape Léon XIV.
5: Ils l'ont appelé Léon XIV parce que ceux d'avant, c'était Léon XIII, Léon XII, Léon XI, Léon je sais pas combien.
2: D'accord. Mais il y avait que des Léons ou il y a d'autres prénoms chez les papes ?
1: Il y a d'autres prénoms. Georges, Hugo,
7: Louis.
5: Tous les prénoms, à peu près. Mais c'est le pape qui peut choisir son prénom. Donc, c'est pas forcément Léon.
2: Et il le choisit pourquoi son prénom ?
5: Pour devenir plus célèbre.
0: Ah, on tient une piste. Perso, moi, je vais garder Louis comme prénom, mais je vous épargnerai les chiffres quand même derrière. Parole d'enfant, c'est avec Yannick Leflot, aujourd'hui avec les enfants de Sotteville. Nous, on continue en musique. Tout de suite, c'est Mylène Farmer et Jean-Louis Murat. Et juste après, vous serez avec Benabar sur votre radio ici, Cotentin.

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1: Elle danse, c'est le nouveau titre de Benabar, tout de suite sur votre radio ici Cotentin. Un 19h après les infos, vous retrouvez Émilie Mazoyer dans Décibel l'émission. Elle reçoit Sinclair aujourd'hui pour sa nouvelle chanson Je rêve et son nouvel album à paraître. Tout à l'heure, vous serez en compagnie de Diana Ross juste après ça.
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0: Vous écoutez ici Cotentin et Diana Ross en 1978, Upside Down, sans dessus dessous. Mais bon, vous vous êtes à l'endroit en écoutant ici Cotentin, bien sûr.
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0: Soyez les bienvenus sur notre antenne si vous nous rejoignez. Je vous souhaite de passer une excellente soirée. Je vous dis à demain 16h. Tout de suite, il est 19h. Les informations d'ici partout en France avec la rédaction du réseau Ici.
2: Sébastien Lecornu va-t-il apaiser la colère lycéenne? Le Premier ministre est en train de s'exprimer dans une allocution depuis Matignon qui vient tout juste de commencer il y a quelques minutes. Sébastien Lecornu est d'abord revenu sur les violences qui émaillent les manifestations des lycéens.
3: Ce qui se passe dans les lycées nous touche toutes et tous, élèves, parents, enseignants ou simplement citoyens. Des lycéens manifestent, c'est leur droit, y compris pour contester le gouvernement. Mais nous avons également vu ces derniers jours des violences. Des élèves et des personnels agressés, des policiers et des gendarmes blessés, des établissements incendiés ou dégradés, des milliers d'heures de cours perdus, sans oublier les menaces et les insultes. Je veux donc être clair. Contrairement à ce que certains racontent et répètent, les forces de l'ordre n'ont pas pour instruction d'affronter les lycéens. Leur mission est de protéger les biens, mais surtout les personnes, de faire respecter la loi et de permettre l'accès aux établissements scolaires. Elles doivent agir pour cela de manière proportionnée, dans un contexte souvent très difficile, il faut le reconnaître, et je veux leur redire notre soutien. Mais lorsqu'un jeune est gravement blessé, les enquêtes doivent en établir les circonstances en toute transparence. Le respect de l'état de droit s'impose à chacun.
2: Sébastien Lecornu, qui est toujours en train de s'exprimer depuis Matignon, il annonce que la plateforme ouverte par le ministre de l'Éducation nationale a déjà accueilli plus de 40 000 contributions, que les premières décisions du gouvernement sur les lycées seront présentées à la fin du mois d'octobre. Demain, autre journée de manifestation, donc c'est l'acte 4. Plusieurs syndicats de l'Éducation nationale, le SNES-FSU, la CGT, FO et Sud appellent à une journée de grève et de manifestation en soutien à la mobilisation des lycéens. Le Premier ministre qui s'exprime également à l'instant sur le chèque énergie. Il sera versé dès janvier et non plus au printemps pour les ménages les plus modestes, annonce ce soir le Premier ministre. Vous avez un résumé en détail de cette allocution sur notre site ici.fr. Deux arrestations dans le nord de la France, annonce de la procureure de la République de Paris ce soir. Il s'agit d'une affaire particulièrement grave, une plateforme proposant à la vente des packs de contenus intimes volés à des femmes. Coralie Moreau, les deux hommes arrêtés sont soupçonnés d'administrer cette plateforme.
4: Deux jeunes hommes interpellés chez eux, entre Valenciennes et Douai. Âgés de 21 et 25 ans, ils sont suspectés d'être les administrateurs principaux de ce service Nudeleaks Teens. Une plateforme alimentée par des contenus intimes, volés de plusieurs façons, piratage de comptes de réseaux sociaux, grooming, une méthode qui consiste à manipuler

0: Coralie Moreau, journaliste police-justice pour ICI. Sophie Anneau, en route vers la Terre, la Française a quitté la Station Spatiale Internationale en début d'après-midi aux côtés des trois autres astronautes arrivés comme elle en février dernier dans l'espace. Olivier Aymon, ce voyage retour va prendre plus d'une journée.
1: Oui, un voyage qui a symboliquement débuté quand le sas d'accès entre le vaisseau Crew Dragon et la station spatiale a été fermé autour de midi. Les quatre astronautes, dont Sophie Anneau, se sont alors installés dans leur siège en combinaison avant d'entamer la procédure de départ. À 14h05, leur capsule, qui était accrochée à l'ISS par le nez depuis son arrivée en février dernier, s'est détachée, s'écartant doucement de la station grâce à ses moteurs. Depuis, l'équipage du vaisseau poursuit une lente descente vers les couches supérieures de l'atmosphère. Une mise en orbite qui doit durer jusqu'à demain après-midi, avant la phase la plus sensible. La traversée de l'atmosphère, moment toujours critique, où les frottements entre la capsule et l'air font monter la température extérieure au-delà des 1000 degrés. Après quelques minutes, le vaisseau réapparaîtra dans le ciel, freiné par ses parachutes, avant d'amerrir à 17h34, heure française, très exactement, au large de la Californie, où l'attendent des équipes et bateaux de récupération.
0: La précision signée Olivier Aymon pour... Ici, le Premier ministre, je vous le disais en début de journal, qui est en train de s'exprimer sur la crise dans les lycées, mais aussi sur la crise du carburant. Il annonce la libération de 10 millions de barils qui pourraient faire baisser le prix du litre de gasoil à la pompe de 12 à 18 centimes, dit Sébastien Lecornu. Vous retrouvez toutes ces annonces en détail, bien sûr, sur notre site ici.fr.
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0: Le temps pour demain, c'est encore pluvieux sur l'Est et orageux en Corse le matin. La matinée est calme ailleurs avec de belles éclaircies. L'après-midi, des nuages de l'Alsace à l'Auvergne-Rhône-Alpes et sur les Pyrénées. Il fera beaucoup plus frais. Attention demain, hein. Le matin entre 7 et 12 degrés dans les terres, un peu plus en bord de mer avec localement 15 à 17 degrés sur les rivages méditerranéens. L'après-midi, comptez de 14 à 19 sur la plupart des régions, 18 à 23 sur le sud-est.
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4: Salut à toutes, salut à tous et bienvenue sur votre radio ici. C'est Décibel, votre rendez-vous musique jusqu'à 20h. On est ensemble en direct. Ce soir, on fêtera l'anniversaire de Bernard Lavillier. Bernard, idole, il a 80 ans aujourd'hui, dites donc. Ah bah oui, ça on va évidemment lui rendre honneur. Il y aura aussi ce soir un petit blind test autour des chansons de l'année 1996, les chansons qui ont 30 ans. On vous parlera du succès incroyable, énorme, de Zao de Sagazan en Allemagne, ou encore notre coup de cœur du jour, une jeune artiste belge à tomber, elle s'appelle Camille Yembe. Mon invité de ce soir, vous le connaissez par cœur, lui aussi depuis les années 90, un peu comme mon blind test. Excellent Sinclair est de retour. Il vient de sortir coup sur coup deux très très bonnes nouvelles chansons qu'on va découvrir ce soir dans Décibel. Il a aussi annoncé une grande et belle tournée qui s'arrêtera au Zénith de Paris au mois de novembre prochain. Sinclair, bilan et perspective, c'est le programme de ce soir dans Décibel. Et son dernier album en date, So Sorry, est à gagner au Blind Test. Alors n'hésitez pas à vous inscrire. On vous attend au standard. C'est Sadika au bout du fil ce soir, car oui, dans ma génération, il y avait encore des fils au téléphone. 0810 055 056. Appelez-nous! Allez, comme promis, on démarre l'émission en faisant un petit tour en Allemagne avec Zao de Sagazan. Zao de Sagazan, vous le savez, énorme succès avec son premier album, La Symphonie des Éclairs, certifié triple disque de platine. En 2023, il est sorti ce disque et en 3 ans, elle a fait plein de trucs. Elle a fait 400 concerts, elle a chanté aux Jeux Olympiques, elle a chanté au Festival de Cannes, elle a gagné une foultitude de victoires de la musique et elle a joué dans une série allemande. Alors pas d'Eric, j'aurais adoré, mais ce n'est plus possible. Non, dans Babylone Berlin, qui est une super série policière allemande pour le coup, et elle joue le rôle de Madame Libertine, une chanteuse de cabaret qui chante le titre emblématique de la série. Attention, pour une fois, mon allemand LV2 va me sortir. Zu Arsch, zu Staub, voilà. Et elle cartonne, les Allemands ont adoré l'interprétation de Zao de Sagazan. En plus, elle parle parfaitement allemand. Elle peut donc donner chez eux des interviews, et puis son style de musique, évidemment, est très apprécié là-bas. Elle aussi, ceci dit, elle aime l'Allemagne, la preuve, quand il y a quelques années, elle avait sorti un EP de reprise, elle avait repris Nena et son Neun, Neun

0: Zao de Sagazan, la nouvelle star en Allemagne. Elle est au casting donc de la cinquième et ultime saison de la série Babylone Berlin.
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0: L'artiste coup de cœur du jour s'appelle Camille Yembe. Elle vient de Belgique et moi je me souviens la première fois que j'ai entendu parler d'elle, c'était dans la bouche de Stromae qui disait « Cette fille-là, elle est terrible ». Oui, parfois il imite Johnny, je vous jure que c'est vrai. Non, c'est faux. Mais en tout cas, il le pense et ça, c'est très beau. Camille Yembe, donc artiste belge, il y a un côté pop évident qui donne envie de chanter et de danser avec elle, mais une plume acérée et assumée, Camille Yembe a appelé son album « Jeune et laide ». Ça vous rappelle peut-être un magazine qui nous tyrannisait quand nous étions ados. Mesdames, « Jeune et laide », donc Camille Yembe, surtout jeune et talentueuse, elle vient d'être récompensée. Elle a eu la doublette du prix Joséphine. Les artistes l'ont récompensée en disant que c'est son album, « Jeune et laide », qui était l'album de l'année à découvrir. Et le prix jeune aussi, 18-20 ans, du prix Joséphine, a distingué Camille Yembe. La vie est belge, les amis, avec elle. Elle est en tournée, je vous donne les dates. Après sa chanson, rien à fêter.

0: Et oui, bravo les Belges. Vous perdez peut-être de temps en temps au foot, mais franchement, en musique, tout va bien. Elle s'appelle Camille Yembe. Son excellent album Jeune et Laide et les concerts, bien par exemple demain soir à la Lune des Pirates à Amiens ou encore à Nancy avec Suzanne et Mickey pour le Nancy Jazz Pulsation. Ça sera le 13 octobre. Bougez pas, les amis, j'ai un Sinclair sur le feu. Ce soir, l'invité de Décibel. À tout de suite.
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1: Youpi, mon invité de ce soir c'est Sinclair, bienvenue.
3: Bien, merci, ça va?
1: Bah ça va super bien, cher Sinclair, toujours ravi de vous recevoir ici dans Décibel. J'avais envie qu'on compare la toute première chanson de vous qu'on a entendue et la toute dernière qui est sortie. La toute première c'était 93 et c'était Votre Image.

0: Moi j'ai dit on fait une émission bilan et perspective.
1: Moi, j'ai
0: là on commence direct.
1: Alors.
0: Déjà la voix, je trouve que votre voix, évidemment elle a changé, elle a évolué, mais vous n'avez rien perdu du tout, vous bossez beaucoup la voix.
1: Jamais, justement.
0: Ah c'est ça le secret, c'est rien
1: foutre. Travailler c'est mourir. Non, en fait, c'est pas ça. C'est que quand j'ai commencé, je me suis dit que j'étais chanteur.
0: Ouais.
1: Mais j'avais jamais pris de cours de chant. Après, je me suis rendu compte que c'était difficile d'obtenir ce que je voulais, mais j'obtenais autre chose. Après, pour les concerts, je me suis rendu compte qu'il fallait bosser. Parce que sinon, au bout du deuxième concert, il n'y a plus de voix déjà.
0: Ouais.
1: Donc c'est un peu compliqué. En fait, ça, elle a un peu changé la voix. Elle a un peu mûri. Il y a des choses que je peux moins faire, mais des choses que je fais beaucoup mieux. En fait, on gagne, on perd, c'est un peu toujours pareil. Quoi.
0: Ouais. Et alors après, sur la liberté, la production, moi j'ai l'impression que ça a toujours été là. Qu'en fait, le projet Sinclair, de toute façon, depuis le départ, si ça existe, c'est parce que vous avez toujours pu faire exactement ce que vous vouliez.
1: C'était le deal.
0: Ouais.
1: C'était le deal, c'était d'être producteur de mon travail, c'est-à-dire de décider de ce que je faisais. C'est aussi ce qui mène à des périodes de vide et de rien. Parce que d'un coup, quand il n'y a rien, il n'y a rien.
0: Ouais. Mais après, c'est vrai que cette liberté-là, moi je parle avec des artistes qui en sont au troisième, quatrième album, qui disent « Ah ça y est, j'ai touché un peu à la production ». C'est un truc qui se gagne. Vous, non, vous n'avez jamais voulu faire autrement de toute façon.
1: Je ne sais pas faire autrement. C'est pas, on pense que c'est de l'orgueil, de l'ego. Non, c'est que je ne sais pas faire autrement que ce que j'ai envie de faire. C'est terrible. À l'école, c'était déjà un énorme problème.
0: Oui, je veux bien le croire. Alors, on va écouter une toute nouvelle chanson, version 2026, du coup. Elle est sortie au printemps, elle s'appelle Jane Jane. Mmh. Et les paroles sont signées par un certain Boris Bergman.
1: Exactement.
0: Alors, on va faire un petit blind test Boris Bergman à la maison, hein, parce que je pense que Sinclair, il les a normalement. Boris Bergman, il a écrit des paroles pour... Alain Bachung, mais aussi Eddie Mitchell.

0: ça.
1: Boris Bergman, c'est lui aussi le Fio Maravilla de Nicoletta.
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1: Ou encore le Tété ou de Lio. Vous l'avez abordé, le grand Boris Bergman.
3: Mais ça s'est fait un peu dans mon dos, quelque part. C'est ça qui est marrant, c'est qu'on était en train d'enregistrer un album il y a une dizaine d'années. Ce titre, Jane Jane, a 10 ans. On l'a retouché, on l'a refait depuis. Mais je ne trouvais pas de parole. Et la personne avec qui je bossais me dit « Mais attends, je connais Boris, peut-être ça peut l'intéresser. » Et le lendemain, ou le surlendemain, il est revenu avec la chanson et le texte. Et je me suis dit « Mais c'est génial !» Et c'est comme ça que j'ai rencontré Boris. C'est pas moi en direct.
1: D'accord.
3: Et après, on s'est super bien entendu. Le titre n'a jamais vu le jour pour une simple et bonne raison. C'est qu'à l'époque, j'étais en train de faire un album avec des clins d'œil à Prince. Mais Prince meurt pendant qu'on est au studio. Et là, c'était tellement horrible, le bad. J'ai dit, non, je peux pas continuer à faire ce disque comme ça. Donc j'ai tout mis, pas à la poubelle, mais de côté. Et puis en bossant, là, je retrouve le titre, je me dis, il est vraiment super ce titre. Alors j'ai coupé dedans parce qu'il y a des trucs qui allaient pas. Et donc j'ai refait bosser Boris pour rien. Mais donc ce qui nous a permis, en fait, de nous reparler, ce mec est génial.
1: Et ça nous fait à nous une bonne chanson, 2026, 10 ans après la mort de Prince. Ouais. Voilà, là, on peut lui rendre hommage, ça va être trop triste.
3: Ouais, et puis sans être trop dans un truc bizarre, c'était tellement étrange d'être là, essayer de faire des sonorités de Prince alors qu'il meurt. Ça n'allait pas, mais là, ça marche bien.
1: Elle est incroyable, cette chanson. Jane Sinclair est de retour, et c'est une très bonne nouvelle.

0: Jane, c'est le nouveau Sinclair, enfin le nouveau. Il est sorti au printemps, il y a une autre chanson qui est sortie là au mois de septembre qu'on écoutera tout à l'heure qui s'appelle Je rêve. Est-ce que ça sent l'album ou pas, Sinclair ?
1: Au final, ce sera un album, ouais. Certes, mais j'ai envie de faire les titres au fur et à mesure. Donc en fait, on va en studio quand on a le temps de faire les titres. Comme ça, quand ils sont finis, on les sort direct. Comme ça, ils n'ont pas le temps de vieillir.
0: J'aime bien, ça fait très Motown, ça.
1: Ouais,
0: en fait.
1: C'est ça, exactement.
0: T'as une chanson, bim, ouais, allez, on l'enregistre, on la sort.
1: Donc là, on vient de faire deux nouveaux titres qui sont terribles aussi.
0: Ah.
1: Qui vont sortir dès qu'on a le temps, parce que là, on est en tournée, le temps de finir. Je dis on, parce qu'on fait ça en équipe.
0: C'est qui l'équipe ?
1: Alors, j'ai l'équipe sur scène, ils sont des musiciens terribles.
0: Ouais. Parce que là, pour faire Jane, j'ai l'impression qu'il faut être 14 sur scène.
1: Exactement.
0: C'est un peu ça.
1: Donc là, il y a l'équipe et une équipe de producteurs dont Thibaut, le bassiste, et Loïs qui enregistre et qui mixe, et ça sonne. Voilà, je suis trop content d'avoir trouvé ces gars qui me poussent vers le haut.
0: Vous les avez trouvés comment ?
1: En cherchant. pas vraiment, mais non, en trouvant, c'est ça. Je cherchais pas, je me suis dit, allez, il faut que je remonte un groupe. Et ça a commencé en bas de chez moi, c'est ça qui est marrant. Ça a commencé avec Antoine, le guitariste qui habite à Arles, et puis on a commencé à réfléchir. Et puis j'avais rencontré Johan, le batteur, au café, qui faisait un bœuf. Et puis je me suis dit, on va faire un groupe local, mais en fait c'est un groupe de tueurs.
0: Alors c'est génial de parler de Arles, parce que je vous avais entendu parler de cette ville, de son aura et de ce que ça vous avait apporté musicalement et tout. Je m'étais dit, ouais, il plane un peu le mec. Et en fait, je suis allée là-bas pour la première fois l'hiver dernier et j'ai compris. En fait, il y a effectivement dans cette ville de Arles, mais c'est pour les arts en général, c'est pas que pour la musique, je trouve, si on est peintre ou si on écrit. Elle est inspirante, elle est nourrissante. Ça a changé votre vie d'aller vivre là-bas ?
1: Complètement. C'est une ville qui est extrêmement puissante. Il faut savoir aussi qu'on est collé au Rhône. Collé au Rhône est un des plus grands virages du Rhône qui amène pour moi, enfin ça, c'est mon explication, énormément d'énergie. Alors l'hiver, il faut s'accrocher parce qu'il n'y a pas grand monde, c'est assez intense, ça pourrait être une série, et l'été, il y a énormément de gens. Donc c'est marrant parce qu'elle recharge et en même temps, on est content de la quitter, de la retrouver, c'est la vie. C'est pas mal ce que je raconte.
0: C'est beau, franchement. Alors Sinclair et son gang arlésien, donc en tournée, ça c'est une super bonne nouvelle. Je l'ai dit, j'ai déjà donné la date de Paris, mais je la redonne. Zénith de Paris le 25 novembre prochain, mais la tournée vraiment passe partout en France. Il y a, dès après-demain. On est le 7. Le 9, Ormesson, au Festival de Marne. Et puis Velo, Limoges, 3 au mois de novembre, Strasbourg, Dijon, Metz, Saint-Chamond, Clermont-Ferrand, Arès, Nantes, La Rochelle, Andrézy, c'est la maison, ça. Angers et Poitiers. Et puis ensuite, ça reprend en mars 2027. Poitiers, Lyon, Colombes, Toulouse, Montauban, Lille et Lens. Évidemment, on vous espère aussi sur les festivals d'été.
1: Oui, évidemment, bien sûr.
0: 2027. Et on se souvient que Sinclair en live, c'est très bon.
1: Lâchez-vous. Ah ouais.

0: chantait haut à l'époque. Hein.
1: De toute façon, le public chante tellement fort.
0: Ouais, c'est ça.
1: Ça, c'est un kiff quand même.
0: Ouais,
1: non,
0: c'est bon ça.
1: Est-ce que c'est le meilleur moment du concert?
0: Non.
1: C'est quoi le meilleur moment du concert?
0: C'est le moment où on sent qu'on est avec les autres. C'est-à-dire que c'est pas le moment où tout le monde chante, c'est le moment où on a dépassé l'introduction. C'est le moment où on est en phase avec ce qui se passe sur scène et dans la salle, quand tout le monde est connecté. Ouais. Ça prend du temps, ça dépend des endroits, ça dépend des concerts. C'est une forme de magie, quoi. Et à partir du moment où on y est et on sait qu'on est là, ça c'est génial.
1: La tournée s'appelle Lumière.
0: Ouais.
1: Je trouvais ça très beau. Déjà de nommer une tournée, parce que c'est pas toujours le cas, et de l'appeler Lumière en ces temps obscurs. Donc je me demandais si c'était juste par esprit de contradiction ou s'il y a une autre raison.
0: Ça pourrait être ça. Ça pourrait être ça. C'est certainement non. Je pense qu'après un long passage dans l'ombre et puis dans la pénombre et dans le sombre, la scène, c'est pour moi l'endroit où je retrouve énormément d'énergie et de lumière. Donc je l'ai appelé simplement Lumière plutôt que d'essayer de trouver un titre comme j'ai l'habitude de faire.
1: Lumière avec Sinclair, donc la tournée qui passera par Paris au Zénith le 25 novembre prochain. Bougez pas les amis, on revient avec Sinclair dans une minute.
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1: Sinclair est avec nous et vous allez aller streamer fort cette chanson.

0: faut que je vous dise un truc, Sinclair. On est jumeaux astrologiques.
1: Mais c'est vrai.
0: 19 juillet.
1: Mais oui.
0: Mais voilà, c'est pour ça, moi j'adore. Dès qu'il sort un truc, mais même il fait un message sur un répondeur, moi je trouve ça génial. On est jumeaux astrologiques. Je sais pas si ça veut dire quelque chose pour vous, mais quand je vous ai entendu parler de l'énergie de l'eau du Rhône, je me suis dit, il y a peut-être un truc.
1: C'est ça, 19 juillet.
0: Ah oui, les meilleurs.
1: Ah ouais.
0: Voilà. Voilà, ça n'amène rien d'autre, mais je voulais le placer. Il est temps, les amis, de passer au questionnaire des choix cornéliens. Sinclair, il va falloir choisir. Vous préférez une victoire de la musique pour une chanson ou un César pour une musique de film?
1: Franchement, j'ai arrêté de rêver, je vais prendre une victoire de la musique.
0: Ok, bah pourtant vous aviez été nommé pour une musique de film au César, vous êtes passé tout près.
1: Oui, c'est pour ça.
0: Ok, d'accord. Bah, au moins la victoire, vous l'avez déjà.
1: C'est vrai.
0: Plutôt bonnet de nuit ou fêtard?
1: Je suis passé bonnet de nuit là, franchement.
0: Ça va mieux, du coup.
1: C'est franchement. Ah bah ça fait des meilleurs matins.
0: C'est ça.
1: Et des meilleures chansons aussi, j'avoue.
0: Ensemble ou chacun sa merde?
1: Ah, ensemble, franchement. Regardez ce t-shirt.
0: Il a le t-shirt. Hey, j'ai mis le t-shirt. Ensemble. C'est un très très bon t-shirt à ramener du concert.
1: Non, franchement, je l'ai mis, je me suis dit, allez, qui d'autre peut mettre ces t-shirts de promo à part moi? Bah moi.
0: Ensemble.
1: Il est bien.
0: Ouais, hein. Il est très beau. Ouais. Il est magnifique. Tourbus ou avion?
1: Tourbus. Franchement, même si franchement le tourbus, c'est quand même une épreuve, il faut le dire.
0: Faut s'aimer.
1: Pas longtemps. Ouais, mais tourbus, c'est quand même marrant. Là, on n'est pas en tourbus, mais l'avion. Ah non, pas l'avion.
0: Pas l'avion, hein.
1: Non.
0: Bravo. Petit-déj, salé ou sucré?
1: Salé.
0: Nikos ou Hanouna? Rien à voir.
1: Nikos.
0: Électrique ou acoustique?
1: Électrique.
0: Vous préférez, pour le même nombre de spectateurs, faire un Stade de France ou 40 Olympia?
1: J'ai déjà fait 4 Stades de France. Alors, je vais. Ouais, j'avoue. J'avais bien frimé ce truc-là.
0: J'adore, c'est quoi?
1: Moi, je fais partie de ceux qui ont fait 4 Stades de France. J'ai fait la première partie de Johnny, sauf qu'il y a un soir qui a été annulé, sauf ma prestation.
0: Ah ouais,
1: ouais.
0: Ça a été annulé après?
1: Juste après.
0: La première partie.
1: Ouais.
0: Incroyable. Donc 4 Stades de France.
1: Ouais, donc je vais prendre les 40 Olympia.
0: Ouais, je comprends. Alors, Stevie Wonder qui célèbre les 50 ans de Songs in the Key of Life.
1: Ça, c'est fantastique, ça.
0: C'est génial. Ouais. Il vient en concert à Paris.
1: Mm-hmm.
0: Là, attention, choix cornélien. Une place pour le concert de Stevie Wonder, mais tout au fond de Bercy, on voit rien, mais on entend. Mm-hmm. Ou alors, une place pour Céline Dion, mais au premier rang.
1: J'ai toujours été un mec du fond, moi. De toute façon, c'est vraiment c'est tranquille.
0: Donc Stevie au fond.
1: Stevie, mais attends.
0: Stevie au fond.
1: Ouais, Stevie au fond.
0: Préférez percer le secret des algorithmes, des plateformes de streaming, ou alors découvrir enfin ce que veulent vraiment les femmes?
1: Ouh là là, c'est vraiment une drôle de question.
0: Oui, je sais, je suis désolée. C'est tombé sur vous.
1: Franchement, c'est pas très compliqué de comprendre les algorithmes. Je vais me pencher sur la question de ce que veulent vraiment les femmes, ce qui est plus intéressant quand même.
0: Et enfin, vous pouvez réaliser un de vos rêves maintenant, ce serait quoi?
1: C'est dur, ça c'est la pire question qu'on m'ait jamais posée.
0: C'est bien fait de venir.
1: Franchement, merci, ça y est, je m'aperçois que mes rêves, je n'ai plus de rêves.
0: Mais la chanson Je rêve, c'était une façon parfaite de la lancer. Il faut m'aider, Sinclair. Merde.
1: Le 19 juillet.
0: Il faut m'aider, 19 juillet. Un rêve, je sais pas, un rêve de Stevie Wonder.
1: Un rêve bleu.
0: Bleu. C'est parti.
1: Allez, c'est bon.
0: Sinclair et l'invité de Décibel, Je rêve, vient de sortir. C'était au mois de septembre.

0: Saint-Clair qui donne envie de se barrer loin et en avion là pour le coup, vraiment.
1: Ouais, les nuages, tout ça, ouais.
0: Chanson qui donne envie de voyager s'appelle Je rêve, et donc elle fait partie d'un hypothétique album mais qui Exactement. Sortira quand il sera prêt.
1: Exactement, voilà, c'est au fur et à mesure on le fabrique. Marrant ça.
0: C'est plaisant.
1: Ouais, c'est super.
0: De prendre son temps.
1: Ouais, ouais. C'est un peu coûteux mais c'est vraiment plaisant.
0: Bon, alors, ouais, hein,
1: bah c'est super, ça vaut vraiment le coup.
0: Ça vaut la peine. Je repensais à ces années où vous avez été, Saint-Clair, juré de la Nouvelle Star, 2008-2009, notamment Camilla Jordana.
1: Exactement.
0: C'était un grand moment. Ouais. Et puis après, vous avez refait une incursion chez Nouvelle Star en 2012. C'était une petite qui était super, c'était Sophie Tite qui avait gagné, mais dont on n'entend plus tellement parler.
1: Non.
0: Mais voilà, Camélia Jordana, vous avez croisé aussi Amandine Bourgeois, Benjamin Sixou. Et je me suis fait cette réflexion qu'à l'époque, en fait, quand vous tentiez de mettre ces jeunes artistes en avant, c'était vraiment pas facile. Ils étaient très, très snobés, et par l'industrie, et par les victoires, et par même la presse, les radios. Et aujourd'hui, ça a complètement changé. Vous y retourneriez maintenant que ça peut vraiment lancer des vraies grosses carrières?
1: Je suis pas sûr. Je suis pas sûr que...
0: La Starac, s'il vous appelle.
1: Je suis pas sûr de refaire de la télé. Je suis pas sûr. Je l'ai fait. J'y ai trouvé des choses, mais je suis pas sûr. Je suis pas sûr d'être, en fait, j'avais quelque chose à amener. Je suis pas sûr d'avoir quelque chose à amener aujourd'hui à la télé.
0: Il était bien, votre jury. Il y avait Manoukian, Manœuvre, vous et Lio. Vous étiez super.
1: Ouais, après, il y a eu Élodie Frégé qui est arrivée. Il y a eu.
0: Morane aussi, non? Avec vous.
1: Ouais, Morane. Il y a eu Yarol. Il y a eu Joe Star. Ouais. Enfin, il y a eu plein de gens. Mais c'est une super expérience. Vraiment, hyper bonne expérience. J'ai un peu de doute sur l'intérêt de ce genre d'émission aujourd'hui. Vu ce qu'on est capable de diffuser, la manière dont, en fait, la musique se fait, se diffuse, même. Je sais pas. Je me pose plein de questions, n'est-ce pas?
0: Non, mais c'est intéressant. Et vous, vous diriez que ça vous a changé quand même en tant qu'artiste de vous être retrouvé du côté de celui qui juge? Est-ce que vous avez plus d'empathie ou...
1: Oui, il y a de ça. Il y a aussi le fait de démonter le processus, d'essayer de comprendre pourquoi cette personne a quelque chose, pourquoi il se passe un truc à ce moment-là et pas à la chanson d'avant, et pourquoi telle personne donne des frissons ou quoi. Ouais. Donc ça m'a permis de mettre des mots sur des émotions, sur des ressentis. Donc ça aiguise le sens de l'écoute et ça aiguise le producteur. Ouais. Surtout. Ça permet de savoir ce qui se passe, quoi.
0: Mais ça, c'est vrai que c'est la grande injustice de votre métier, c'est-à-dire que la même note, avec la même justesse, même dans des voix très similaires, il y a une personne, ça va nous faire rien du tout. Une autre, on va avoir envie de lui raser la tête tellement elle nous énerve.
1: Ouais, c'est ça.
0: Et une autre, on va l'aimer pour toujours, quoi.
1: Ah ouais, c'est assez incroyable.
0: Et ça ne tient pas qu'au boulot ou non. Hein,
1: non, c'est une magie. Ça peut tenir de l'instant, mais l'instant, ça se crée parce que d'un coup, des gens sont capter les gens, c'est ça en fait, il y a une histoire de présence et puis il y a aussi une histoire d'urgence. Il y a des gens qui arrivent, qui créent une urgence, il y a des gens qui arrêtent le temps, il y a des gens qui gonflent.
0: Il y a des gens qui rallongent le temps. C'est vrai.
1: Comme ça partout.
0: Et alors vous parliez du métier de producteur, à part pour vous-même, vous auriez envie de produire d'autres artistes?
1: J'ai produit un artiste arlésien il n'y a pas longtemps qui s'appelle Aïssa Malouk, qui sera avec nous en tournée, en première partie. C'est un travail assez particulier, c'est assez génial de faire ça.
0: Vous arrivez à quel moment de son process? Il vous apporte des chansons ou bien dès la création des chansons,
1: dès
0: vous êtes avec lui?
1: Ça c'est vraiment hyper intéressant, c'est plus dans la rencontre que ça doit se faire, en tout cas pour moi, qu'une recherche de production. Puis là en plus je viens de rencontrer deux producteurs qui assurent vraiment, donc je me dis... peut-être à eux de passer le travail, quoi.
0: Ah ouais.
1: Ah ouais, je trouve ça très intéressant. En tout cas, ce qui est très intéressant, c'est de se mettre dans le travail des autres et puis de laisser d'autres s'occuper de votre travail. Donc il s'est passé des choses pendant ce temps-là. J'ai ouvert d'un côté comme de l'autre.
0: Et alors vous aimeriez genre avoir des grands studios à Arles et on parle parfois de grands studios. Je pense aux studios à Bruxelles.
1: ICP,
0: voilà, qui accueillent les artistes pendant un mois parfois. Ils sont là, ils dorment sur place, ils mangent sur place, ils font la musique et tout. Vous vous verriez à la tête d'un truc comme ça?
1: Alors faudrait pas me laisser à la tête d'un truc comme ça. C'est pas le genre de mec qu'il faut laisser tout ça.
0: Les clés,
1: c'est la gestion.
0: Ah, d'accord.
1: Plus les clés, ça va encore. Les clés, je me démerde plutôt pas trop mal.
0: Mais non, mais c'est vrai qu'il faut choisir du coup les instruments.
1: C'est sûr, c'est le rêve. Mais il se passe des choses. À Arles, on a une salle de spectacle qui s'appelle le Cargo, qui vient d'être faite, qui est géniale. Et donc, il y a possibilité qu'il se passe des choses aussi là-bas. Donc, voilà.
0: Ben voilà le rêve. On a trouvé le rêve de Sinclair, les amis. Je rêve et Jane Jane, c'est des chansons qui sont déjà disponibles. Guettez les suivantes et ne ratez pas Sinclair en concert à Paris le 25 novembre au Zénith et puis en tournée dans toute la France, au moins jusqu'au mois d'avril prochain. Mais vous savez, c'est comme au théâtre, on mettra succès, prolongation et on le retrouvera sur le festival d'été. Merci Sinclair,
1: merci beaucoup,
0: bonne
1: merci.
0: Route.
1: Merci.
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2: Il est 19h46, merci d'avoir choisi Ici et Décibel pour bien démarrer votre soirée. Hier, je voulais vous passer les nuits d'une demoiselle de Colette Renard, puisque c'était l'anniversaire de sa mort, elle était morte le 6 octobre 2010, et je vous ai passé par erreur une version censurée de cette chanson, qui est une des chansons paillardes les plus chouettes du répertoire français, vu que c'est une chanson très osée, mais sans aucun gros mot, ce que je trouve absolument merveilleux. Sauf qu'hier, donc par erreur, je vous ai passé la version censurée. Et on s'est un petit peu fait chier. Oui, là moi j'ai dit un gros mot, j'ai pas le talent de Colette. Et donc voilà, je vous avais promis hier qu'on vous passerait la bonne version ce soir. Elle arrive, la bonne version des Nuits d'une demoiselle. Mais avant nous passons au blind test avec Frédéric et avec Manuel. Bonsoir à tous les deux.
3: Bonsoir,
2: merci de venir jouer avec moi, messieurs. Le thème du blind test de ce soir, ce sont des chansons de l'année 1996, des chansons qui fêtent donc leurs 30 ans cette année. À gagner, c'est le dernier album en date de Sinclair en version vinyle. Il les a apportés avec lui tout à l'heure, So Sorry, donc, que je suis ravie de vous offrir. Avant même que nous commencions à jouer, voilà, vous en avez chacun un exemplaire, Frédéric et Manuel.
3: C'est pour vous.
2: Plaisir, plaisir. Est-ce que vous avez de quoi écouter des vinyles d'ailleurs? On en est où là des équipements chez Frédéric?
3: On a toujours ça, ça c'est fonctionne très bien. Et on écoute beaucoup ça parce que mes deux filles font de la musique.
2: Ah, c'est vrai, elles font quoi?
3: Il y en a un qui est guitariste et l'autre clavier.
2: Ah génial, ah mais oui, mais on peut faire un groupe, il faut chanter Frédéric, alors, ou faire de la batterie.
3: Oui, mais moi j'ai vendu la batterie, ça fait longtemps.
2: Ah donc, mince ah là là. Et chez Manuel, alors est-ce qu'on a un lecteur de vinyle?
4: Non, j'ai encore des lecteurs de cassettes, mais pas pour la musique.
2: Ah, cassettes vidéo?
4: Oui. J'ai une collection de films noirs, des films noirs américains des années 40 et 50.
2: Oh, wow.
4: Et je l'ai pour partir en DVD, pour partir en cassette. Alors, je suis... J'ai même un magnétoscope d'avance.
2: J'adore ça, c'est des vrais cinéphiles. Waouh! Alors tiens, d'ailleurs, Manuel et Frédéric, en plus de l'album de Sinclair, j'ai la joie de vous offrir deux places chacun pour aller voir le film La Maison de nos rêves qui sort aujourd'hui au cinéma avec ici. C'est avec Chantal Latsou et Kev Adams. Et en fait, c'est la charmante Chantal Latsou qui vient samedi dans l'émission pour partager avec vous ses chansons préférées. Elle est tellement drôle, Chantal Latsou, tellement sympa. Et du coup, elle nous a filé plein de places pour aller voir le film. Donc voilà, vous en recevrez deux chacun. Frédéric et Manuel.
3: Merci beaucoup.
2: Voilà, pour ce week-end, un petit rencard au cinéma, ça peut être pas mal. Allez, maintenant que je vous ai gâté, on va jouer. Manuel, Frédéric, je vais vous passer trois chansons de l'année 1996. Il faut retrouver le plus rapidement possible le nom des interprètes de ces chansons et bien me donner votre prénom avant de me donner la réponse. Voilà, pour que je sache lequel de vous deux est en train de parler. Ok?
3: Okay.
2: Allez, c'est parti. Une première chanson de 1996. Il y a 30 ans, on écoutait ça. Mais qui chantait ça?
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3: Frédéric.
2: Frédéric.
3: Les To Be Free.
2: Bravo!

0: embrasse sincèrement celles et ceux qui ont encore la chorégraphie des To Be Free en tête. Les petits pas chassés, les petits lancers de bras, c'était magnifique. Frédéric, bravo, un point.
1: Avec... Mon petit frère était fou sur ça.
0: C'est vrai, il dansait.
1: Ah ouais, un énervé.
0: Bah voilà, voilà, bah ça sert. Voilà, 30 ans plus tard, on peut dire merci au petit frangin. Allez, on continue. 1996, il y avait aussi un énorme tube qui venait d'Amérique. Strumming my pain with his fingers, singing my life with his words. La chanteuse s'appelait Lauryn Hill et eux c'était un groupe hip-hop, mais avec une chanteuse avec une voix de soul incroyable qui rappait aussi d'ailleurs. Ça commençait, c'était les, puisque c'était un groupe, et ça commençait par fou.
1: Frédéric.
0: Frédéric.
1: Les Fugees.
0: Oui.

0: Bravo Frédéric, 2 à la suite. Je vais voir Manuel, mon fan de films noirs américains des années 30 et 40. Je pense qu'il aurait adoré que je balance un truc un peu jazzy, un Sinatra et tout, mais en 96, c'était pas trop la DA, hein. Je suis désolée, Manuel.
1: Je félicite Frédéric.
0: Allez, on s'en fait une petite dernière, c'est pas fini. Écoute, Emmanuel, on sait pas, peut-être la dernière, ça marchera. Et de toute façon, quoi qu'il arrive, le vinyle de Sinclair et les places de ciné pour la maison de nos rêves, c'est gagné.

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1: Frédéric.
2: Ophélie Winter.
1: Dieu m'a donné la foi, grand tube de cette année-là. Elle a 30 ans, donc cette chanson d'Ophélie Winter. Manuel, c'est pas grave, c'était vraiment pas indiqué.
2: je mérite rien.
1: C'est pas grave, mais non. Les auditrices et les auditeurs de Décibel méritent absolument tous les égards et tous les cadeaux du monde. Moi, je vous offrirais des perles de pluie venues d'un pays où il ne pleut pas, si je le pouvais. Mais voilà. Des cadeaux tous les soirs, ça me fait plaisir. Merci beaucoup d'avoir joué avec nous, Manuel et Frédéric.
2: Merci beaucoup. Merci, Émilie. Bonne soirée à tous.
1: À la prochaine. Bye bye. Merci. Et allez, à 19h52, il est temps, avec 24 heures de retard, d'écouter enfin la bonne version des Nuits d'une demoiselle. Sans doute la chanson la plus connue de Colette Renard. Toutes les façons, donc, de passer une excellente nuit. Raconté par des périphrases sans aucune grossièreté, mais pourtant, Dieu que

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1: Eh voilà, il y a chanson paillarde et chanson paillarde. Hein. Hommage à Colette Renard, dont c'était l'anniversaire de la disparition hier.
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1: Et on termine en souhaitant un joyeux anniversaire à Bernard. Idole Bernard Lavillier, qui sera l'invité de Décibels début novembre, puisqu'il va sortir son tout nouvel album. Bernard Lavillier qui a sorti un premier extrait qui s'appelle Corias, qui est génial. Là, on écoute pour ses 80 ans aujourd'hui un classique noir et blanc.

0: Joyeux anniversaire Bernard Lavillier, 80 ans aujourd'hui et début novembre dans Décibel. Merci à l'équipe de l'émission. Il y avait ce soir Elorie Roussillon, Sadi Karaou, Iris Guitoni, Thierry Boffa et Mélodie Chaïb. À demain avec un invité exceptionnel dans Décibel, Robert Charlebois.
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0: Mais il va être 20h, dites donc, il n'y a pas que Paris dans la vie. Dans la vie. Arrive. 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
4: Bonsoir à tous et bienvenue sur ICI. Très bon début de soirée. Je suis très heureux de vous retrouver pour partager une heure autour de parcours, d'itinéraires inspirants avec une personnalité. C'est à travers les villes, les régions que nous retraçons chaque soir aussi tous ces mécanismes de construction. Et puis chaque soir, on se balade dans vos régions. On va à votre rencontre, on vous donne la parole. Ce sera encore une fois ce soir d'ici 21h, l'occasion de mettre en avant vos initiatives. Je reçois ce soir une femme au parcours extraordinaire, entrepreneuse franco-américaine, investisseuse, ambassadrice de la gastronomie française, fondatrice de D'Artagnan, entreprise américaine de gastronomie haut de gamme créée à New York, fille du chef étoilé André Daguin. Elle va développer la promotion de la gastronomie, de la culture gascogne dont elle est originaire aux États-Unis. Une aventure majeure et un héritage culinaire familial au cœur de Y a pas que Paris dans la vie. Bonsoir Ariane Daguin.
5: Bonsoir, merci beaucoup de m'accueillir.
4: Oh là, accent, on ne peut pas le louper là.
5: Quel accent?
4: Ah là là, oui.
5: Alors je ne comprends pas de quoi vous parlez.
4: Mais je comprends, c'est moi qui ai un accent en fait pour vous.
5: Ouais.
4: Exactement, je suis d'accord. Je suis très heureux de vous accueillir, je suis très content que vous soyez avec nous parce que vous avez un parcours, je l'ai dit, extraordinaire, résolument positif et très inspirant. Alors pour comprendre, vous avez compris le mécanisme de cette émission, on remonte le temps pour comprendre comment vous êtes arrivé à construire tout ce que vous avez mis en place. Vous êtes né à Paris, Ariane, mais alors...
5: C'était une erreur.
4: J'allais le dire. C'est parce que vos parents étaient à l'école hôtelière à ce moment-là.
5: C'est ça. Oui. Je suis rentré très vite. Je pense que je marchais pas encore. Hein. Je devais avoir 8-9 mois.
4: Oui, parce que vous êtes arrivé après dans le Gers à 7 mois, hein, 6-7 mois, quelque chose comme ça.
5: Ouais.
4: Vous regrettez que ce soit marqué Paris sur la carte d'identité
5: un
4: ou pas
5: peu,
4: J'imagine. Bon, alors très rapidement, voilà, vos parents l'ont dit, sont à l'école hôtelière. Votre histoire, elle commence à Auch. Enfin, en tous les cas, voilà, sur cette belle région, le Gers, la Gascogne, sans qu'on rentre dans le détail, quelles sont les images tout de suite qui vous viennent en tête quand on parle de cette belle région, qui est la vôtre ?
5: Alors, pour moi, c'est mon enfance, donc c'est des terrains vallonnés où, avec mon cheval ou mon vélo, je partais galoper et avec les copains, on faisait les 400 coups dans la campagne. Auch, c'est une petite ville. Donc à vélo, on est à 5 minutes de la campagne de suite. Mais c'est aussi, c'est un peu le caractère de D'Artagnan. Ben c'est ça, c'est aimer faire la fête, aimer manger, aimer boire, danser, chanter avec les copains, en parler après.
4: Il y a un bon état d'esprit, c'est convivial.
5: Être un peu grande gueule et raconter après les exploits.
4: Okay.
5: Et quand on fait des exploits, c'est un peu avec panache pour pouvoir en parler après, justement.
4: Alors, on va justement évoquer tout ça. Vous êtes issu de toute une lignée de restaurateurs, 7e génération, je crois, avec vous. Vos arrière-grands-parents avaient une auberge que vos arrière-arrière-grands-parents possédaient déjà.
5: À Saint-Jean-Poudre, oui.
4: J'allais vous demander où c'était.
5: Oui.
4: Territoire céréalier, viticole, ça fait 7 générations.
5: Polyculture, c'est très important, la polyculture, parce que c'est l'avenir du monde. De la polyculture, il faut retourner à la biodiversité, et le Gers et la Gascogne, c'est l'exemple de ça. Il y a deux générations, il y a même une génération où

0: Interdit, on n'avait pas trop le droit de se balader dans le restaurant, pas dans le service. Ouais. Bon, on enfreignait un peu, hein, de temps en temps quand même.
1: Restaurant étoilé, hein, précisons-le.
0: Oui, de macarons, oui. Mais quand même, c'était une vie de rêve. Enfin, les copains, les copines, j'avais le droit de les amener après l'école à 5h de l'après-midi dans le garde-manger. On faisait des raids dans le garde-manger. Dans le garde-manger, il y avait des saucissons, les jambons qui pendaient, on se faisait des goûters extraordinaires.
1: Manger les biscuits, les glaces à la maison, les saucissonnades, et vous tranchiez les jambons, c'est vrai?
0: Ouais.
1: Vos copains devaient être contents, ils avaient une copine qui était cool là.
0: J'étais très populaire à l'école.
1: Oui, j'imagine. C'est comment, derrière l'hôtel, restaurant, il y a l'environnement, il y a la nature, il y a des forêts. Vous grandissez quand même dans un endroit qui est quand même sympathique.
0: Oui. Non, c'est très rural. On sort, je vous dis, en 5 minutes, même pas, on sort de la ville. Bon, nous, on est en haute ville, donc il faut descendre à vélo. C'est un peu plus dur de remonter après. Mais là, de suite, c'est la campagne. Oui. Et la campagne rurale avec, justement, cette polyculture, un peu de tout. Et ce goût de tout, et ce bon goût, parce que, justement, on apprécie les bonnes choses qu'on a en petite quantité, mais bonnes.
1: Notre papa André Daguin, c'est l'inventeur, le promoteur du magret qu'il met à son menu dès 1959. C'est des plats audacieux comme un foie gras aux langoustines ou encore une glace de haricots blancs. Vous alliez à l'école juste derrière,
0: oui.
1: Parce que votre école était quasiment derrière l'hôtel-restaurant,
0: oui.
1: C'est ça?
0: Oui, dans la rue Guinemer, la rue à côté. Oui.
1: Qu'est-ce qui vous revient comme ça quand vous pensez à la cour d'école?
0: La cour d'école, une cour d'école normale, la maternelle, puis les...
1: Normal, il n'y avait pas de garçon.
0: Non, c'était une école de filles, ouais. Oui, effectivement. Tout près de... Il y avait qu'à monter un peu la côte, passer le virage. En passant le virage, il y avait à l'époque la caserne des pompiers, là, donc on s'arrêtait toujours un petit moment pour les regarder jouer à la pétanque, faire des étincelles quand ils faisaient des carreaux. Et le jardin du musée, qui était là aussi à côté, ouais. Où on allait essayer d'attraper les têtards et où on tombait une fois sur deux dans la petite mare, là. Et puis voilà, on rentrait à la maison et on allait directement au garde-manger.
1: Ouais. Le souvenir marquant, vous l'avez évoqué, c'est la mairie et son alarme qui était liée à la caserne des pompiers. Vous ne rentriez pas tout le temps faire vos devoirs, rien d'ailleurs, parce que je crois que vous les observiez comme ça du coin de l'œil, les pompiers.
0: Ces batailles qu'il faisait, enfin ces concours de pétanque, c'était assez extraordinaire. Il y avait un gars en particulier, je ne me rappelle plus son nom, mais il faisait des carreaux sans arrêt et on était là à lorgner, à essayer de voir, parce que ça faisait des étincelles.
1: Bien sûr. Ouais. Alors, les petits plats dans les grands, 100% produits locaux, vous avez beaucoup de chance parce que vous avez le droit de manger dans la salle du restaurant les jours de fête, les dimanches, c'est des moments privilégiés, vous observez beaucoup vos parents travailler et vous partirez aussi un peu en dehors de cette région et dans un instant on parlera de votre grand-mère paternelle et de sa sœur, votre grande-tante, qui, elle, vous emmenait dans les Pyrénées.
0: Oui.
1: Parce qu'on pouvait respirer. C'était bon pour les poumons, c'est ça?
0: Mais à l'époque, oui, c'était ça. Il y avait encore... Enfin, je ne veux pas être quand même l'ancêtre là, hein, sur ce plateau, mais il y avait, enfin, surtout dans les yeux de ma grand-mère, il y avait cette hantise de la tuberculose. C'était le truc. Et donc, il fallait aller prendre l'air. Donc, on allait prendre l'air dans la montagne.
1: Eh bien, on ira dans les Pyrénées et on observera les souvenirs que vous en avez gardés. Allez, on change de région, si vous voulez bien, avec plaisir, ce soir, Ariane Daguin. Chaque jour, Benoît Prospero passe en revue les idées de celles et ceux qui consacrent leur vie au monde du vivant. Et dans la Revue des Merveilles, aujourd'hui, on vous emmène dans une brasserie pas comme les autres. On rappelle, et on en a parlé juste avant pour l'antenne, que l'abus d'alcool est dangereux pour la santé.
2: Alors, est-ce que produire en respectant les ressources que nous offre la planète, c'est possible? On a trouvé le brasseur du futur qui fabrique sa bière grâce aux rayons du soleil. Bienvenue avec ici Belfort-Montbéliard en Franche-Comté, dans le Doubs, dans le pays de Montbéliard, dans un village qui s'appelle Dampierre-les-Bois. C'est ici, donc, qu'il existe depuis 2023 une microbrasserie qui fabrique sa bière grâce à un four solaire. Ah bah exactement, et cet enfant s'appelle Romain Zamboni. Et donc, un four solaire, est-ce que vous voyez à quoi ça ressemble? Vous voyez, c'est cet appareil, vous savez, composé de petits miroirs qui réfléchissent les rayons du soleil en un seul point, ce qu'on appelle le concentrateur solaire donc. Et de ce point, l'énergie est renvoyée, alors par exemple ici, pour alimenter un chauffe-eau qui va donc chauffer ce qui deviendra la bière. Plus clairement, Romain Zamboni...
3: C'est comme avec une loupe par exemple, on va concentrer le soleil, on va empiler, on pourrait dire, les rayons du soleil. On arrive à être largement au-dessus des 100 degrés qui sont nécessaires pour faire bouillir.
2: Et alors, on se dit, on est dans un système inépuisable.
3: Pour

0: tout ce qui est chaleur, oui, effectivement, c'est une énergie qui est gratuite, qui est inépuisable, qui est disponible gratuitement et partout.
1: Eh ben oui, ça paraît fou, mais c'est vraiment vrai. Et là, eh ben on vous voit arriver. Qu'est-ce qui se passe s'il n'y a pas de soleil? Eh ben Romain va nous le dire.
0: C'est pas grave, parce qu'on n'est pas obligé de brasser tout le temps. Donc on choisit les jours de brassage en fonction de l'énergie qu'on a qui est disponible, donc en fonction de l'ensoleillement.
1: Et voilà, et juste une précision, autant Romain, c'est le premier brasseur à faire ça, autant dans d'autres métiers en France, hein, certaines et certains utilisent les fours solaires, par exemple des cuisiniers pour cuire des plats, des boulangers pour le pain, des traiteurs lors d'événements, des agriculteurs pour sécher les fruits, les légumes, encore les céréales, bref, oui, un four solaire, c'est possible et ça existe. Ah, et au fait, si l'on revient à Romain, en plus du solaire, il utilise quel produit? Vous n'êtes pas prêt?
0: Du malt qui vient d'une petite malterie en Haute-Savoie, en bio évidemment, et puis le houblon vient d'Alsace, donc français et bio.
1: Non mais juste, merci. Une production à la chaleur solaire, des ingrédients bio et on rajoute une consigne appliquée sur les bouteilles qui sont en verre, plus valorisation des déchets, plus une sensibilisation active auprès du public. Que dire à part que c'est une merveille. Est-ce que le public est au rendez-vous? Il a décidé de passer de 150 à 500 litres par jour. Voilà, merci ici Belfort-Montbéliard et merci Romain Zamboni de Dampierre-les-Bois, le site microbrasserieeli.fr. L'alcool est dangereux pour la santé.
2: Ariane Dagan, vous avez envie de réagir, c'est sympa, c'est bio, c'est artisanal tout ça.
3: Ça me fait penser à des vacances avec ma fille, qui maintenant a la ferme, oui, All One One All avec moi, All ouais. For One One For All, qui est une ferme en permaculture, hein, et peut-être que c'est là que ça a commencé, l'énergie solaire, hein, je lui ai montré, on était en vacances au Mexique, il y avait des geckos, vous savez, ces espèces de lézards qui ressemblent à des dragons, ouais. Là, et il faisait très très chaud, et on était dans un restaurant où j'ai piqué un œuf cru, je l'ai mis à midi sur une pierre brûlante au soleil, et l'œuf, je voulais lui montrer que l'œuf allait cuire de suite, et je pensais lui faire goûter l'œuf, sauf que les geckos sont arrivés, ont tout bouffé.
2: Ariane Deguin est votre invité ce soir jusqu'à 21h, la suite de son parcours, c'est dans quelques minutes sur ICI.
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2: Do you really want to hurt me? Vous voyez les efforts que je fais depuis la rentrée en anglais. Voici Culture Club sur ICI.

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2: Avec votre invitée Ariane Daguin, entrepreneuse, consultante, autrice, personnalité culinaire, défenseuse de l'agriculture régénérative, ou comment passer de la Gascogne à New York en transformant un héritage familial depuis 7 générations, une aventure entrepreneuriale de renom. On va parler de votre enfance à Auch et on évoquait un instant, pour ceux qui nous rejoignent, vos vacances dans les Pyrénées avec une grand-mère, avec une tante, parce que c'était bon pour les poumons. Quel souvenir vous avez des Pyrénées ou des Hautes-Pyrénées? Vous vous souvenez de l'endroit où vous alliez précisément, Ariane Daguin?
3: Oui, alors bon, souvent à une petite ville qui s'appelle Argelès-Gazost, ouais. Mais aussi à Luchon.
2: Ah,
3: à Luchon, où un hôtelier était aussi un grand copain à mon père. Il avait l'hôtel Postégolf. Il s'appelait Pérafite, et on est devenu très copine avec sa fille, et je l'ai retrouvée. Elle est venue aux États-Unis relativement plus récemment. Je l'ai retrouvée, elle habite à Brooklyn, et maintenant, ensemble, on fait un petit truc sur Instagram, ça s'appelle Voilà Voilà Kitchen.
2: C'est génial.
3: Et on fait des petites recettes, et on s'amuse beaucoup. Ouais.
2: Argelès-Gazost, c'est près de Lourdes. Je salue les Argelésiens et les Argelésiennes qui nous écoutent au cœur du château et des anciens lavoirs. Ce sont vos souvenirs d'enfance, d'adolescence, mais deux salons, deux ambiances, parce que les Pyrénées, d'accord, mais il y avait Cannes avec l'autre grand-mère.
3: Oui. Ouais.
2: Alors là, c'est les Alpes-Maritimes, c'est encore autre chose là.
3: C'est ça, du côté maternel, on avait la honte de la famille paternelle, on avait les grands-parents végétariens.
2: Ouais, c'est terrible ça. Vous n'aviez pas du tout, parce qu'elle vous a nourri au Pambagna.
3: Alors non, elle faisait très très bien la cuisine. Hein.
2: Elle faisait du poisson au fenouil, je crois.
3: Oui, elle rôtissait des poissons entiers au fenouil, elle faisait des Pambagna délicieux.
2: Pas pour ça.
3: Mais nous on râlait tout le temps, on appelait la maison, mais enfin, comment? On ne mange pas de viande ici, on va dépérir.
2: Ouais.
3: Alors qu'on était très très bien nourris et très heureux, et j'ai un souvenir, j'ai encore l'odeur, là, en vous parlant, de ce Pambagna et cette allée dans les îles de l'Hérens, qu'on traversait ces allées d'eucalyptus pour aller dans la petite crique secrète, pour aller faire le pique-nique. Et on savait que le Pambagna était là dans le panier, et puis on avait hâte d'arriver.
2: Parce que justement, hein, les îles de l'Hérens, ça fait aussi partie de ces lieux que vous aimez. Vous avez des images, j'imagine, du massif de l'Estérel qui arrive, par exemple.
3: Alors, c'est marrant, dans les oreilles, j'entends la mer, je sais pas, c'est bizarre.
2: C'est tout à fait fait par hasard.
3: Ouais, incroyable.
2: Qu'est-ce qui vous vient, Ariane Daguin, quand vous entendez la mer comme ça et qu'on parle de
3: Eh bien, le Pambagna. Mais aussi les oursins.
2: Ah,
3: ça, c'est quelque chose. J'adore les oursins.
2: C'est vrai?
3: Vous aimez les oursins?
2: Pas du tout. Moi, ils m'ont piqué un jour, donc je leur en veux toujours.
3: Moi, j'adore ça. On y allait avec les ciseaux, on ouvrait les oursins et les ciseaux, on les mangeait comme ça, là, dans l'eau. Ah, oui. Ah, même dans l'eau.
2: Bon, alors, les Reims, ce sont des deux grandes îles, hein, Sainte-Marguerite et Saint-Honorat, vous vous souvenez de ces îles-là, vous les avez visitées, j'imagine, il y avait un monastère. C'est des lieux où vous retournez, parlez de l'eucalyptus, de ces odeurs qui reviennent. Quel lien vous entretenez avec ces lieux aujourd'hui?
3: Je n'y suis jamais revenu.
2: C'est pas vrai.
3: Non.
2: Donc depuis gamine, depuis adolescent.
3: Oui.
2: Vous n'avez pas envie d'y aller?
3: Ben, j'ai le souvenir de mon grand-père, de ma grand-mère, et je pense que ça me manquerait, tu vois, d'y aller et de voir qu'ils sont pas là, quoi. Mais et aussi, de façon générale, il faut pas. Mais quand je reviens dans un lieu où j'étais quand j'étais petite, tout d'un coup, ce lieu me paraît beaucoup plus petit, beaucoup moins impressionnant.
2: C'est toujours la même impression qu'on a chacun.
3: Le lycée de filles à Auch, les copains Cassassus qui ont repris l'hôtel depuis, ont ouvert un restaurant, là, la cantine, dans l'ancien lycée. Maintenant, c'est devenu une opération immobilière. Et quand je vois les classes et le préau et là où on batifolait, je trouve tout très petit, très étriqué, alors qu'à l'époque, c'était immense.
2: Alors, vous faites bien de parler de batifoler. On a compris tout à l'heure que vous aimiez faire la fête, que c'est propre aussi à votre région. Vous étiez au lycée Pardaillon, il me semble, le nom de votre lycée.
3: Oui.
2: Une époque où, qui est intéressante, parce que vous qui portiez le tablier rose dans une école, vous en parlez tout à l'heure, où il n'y a que des filles, là, c'est la mixité.
3: Oui.
2: Donc, c'est l'adolescence. J'imagine aussi que c'est les premiers émois, les premières émotions et les premières fêtes. Et chez vous, quand on fait la fête, on peut entendre ça. Alors pour ceux et celles qui ne connaissent pas, d'ailleurs, qu'est-ce qu'on entend là?
3: On peut dire occitan, mais en fait c'est du gascon.
2: Ouais.
3: Il y a notre hymne national en Gascogne, c'est le Secanto. C'est pas tout à fait celui-là, mais ça ressemble un peu.
2: C'est le train, celui-là. C'est le train qui va vers Pau, je crois.
3: Ouais, ouais. Alors que le secanto, c'est plus je chante pas pour moi, je chante pour mamie, etc. Et ce sont des chansons qu'on chante régulièrement chaque année pour Pentecôte à Vic Fezensac, pour les fêtes de Vic, où je retrouve chaque année mes amis d'enfance pour 3 jours, 3 nuits de fête. Voilà.
2: Votre adolescence, c'est les premiers petits boulots, c'est en cuisine. Vous avez des souvenirs où vous faisiez les concerts avec votre grand-mère, le foie gras, les cèpes. Vous vous souvenez de cette période-là?
3: Oui. C'était dans la cour intérieure de l'hôtel.
2: C'est génial de partager ça avec des grands-pères, des grands-mères. Tout le monde n'a pas la chance de connaître ses grands-parents, encore une fois.
3: C'est vrai. Et c'est par elle que j'ai appris autant, sinon plus, qu'à la cuisine de mon père. Puisque à la cuisine de mon père, c'était clair, ça n'a jamais été dit, mais c'était clair que c'est mon frère qui allait reprendre. Et donc, il avait son plan de stage.
2: Ouais.
3: Et moi, j'aidais là où il fallait. Quoi, hein. Je plumais les canards quand ils arrivaient. Voilà,
2: alors, depuis 20 heures, on vous écoutait, hein, et on se dit, bon, bah, voilà, elle va aller travailler dans la gastronomie, elle va peut-être passer derrière les fourneaux, elle va faire autre chose. Et vous décidez d'être journaliste.
3: J'adore écrire, c'est clair qu'on me veut, on ne me veut pas dans la, dans la gastronomie. Il y a une espèce d'atavisme. J'étais dedans, dans la marmite.
2: Tout petit, quoi.
3: Ouais.
2: Bien sûr.
3: Tout autour de moi, c'était que la gastronomie. En Gascogne, on ne vit que pour la gastronomie. Soit on est dans le vin de Madiran ou de Saint-Mont, l'Armagnac, soit on fait des foie gras, soit on est fermier ou on fait pousser du tournesol, du maïs. Enfin, tout le monde est dans la gastronomie d'une façon ou d'une autre, pas que dans la restauration. Et donc, je voulais voir qu'est-ce qu'il y avait d'autre. Et en plus, j'aime beaucoup écrire. Donc, je me suis dit, bon, ben, pourquoi pas journalisme.
2: Et vous partez à Toulouse?
3: À Toulouse, un an. Ça n'a pas duré très longtemps.
2: Qu'est-ce que vous faites à Toulouse?
3: Sciences Po. Je démarre Sciences Po pour devenir journaliste après.
2: Ouais.
3: Ouais.
2: Ça va un peu bien, un petit canard quand même de la famille. C'est vrai? Parce que vous me dites, on ne voulait pas de moi dans la cuisine, dans la gastronomie.
3: On ne voulait pas de moi. À nouveau, ça n'a jamais été dit. Hein. C'était quelque chose qui, à l'époque, était normal. Les filles partaient, suivaient un mari, et les garçons restaient et reprenaient la boîte. C'était normal.
2: Bien. Toulouse, vous y restez un an, mais il y a l'appel de l'ailleurs. Et dans un instant, on ira, alors on va aller loin, vous allez partir aux États-Unis, un peu comme ça, je vous poursuis sur un coup de tête, hein, vous nous le direz, vous allez peut-être vivre votre American Dream, et puis alors vous allez surtout découvrir des choses extraordinaires qui fait que vous allez y rester et y faire une carrière superbe. On va en parler dans une poignée de secondes avec vous, Ariane Daguin. On reste en France avec une autre belle initiative, ici ça entreprend, c'est votre rendez-vous quotidien pour soutenir les entrepreneurs. Aujourd'hui, Catherine Quicandon, vous nous proposez une jeune femme qui a décidé de prendre en main un problème féminin, les douleurs menstruelles. Une idée qu'elle a eue pendant ses études et qu'elle a concrétisée.
4: À Wettolsheim, au sud de Colmar, dans le Haut-Rhin, on a chaud.
5: Attention, c'est très chaud. J'ai réussi à le récupérer, ça sort du four, c'est brûlant.
4: Alors non, ce n'est pas si chaud que ça et ça ne sort pas du four, mais de la tête d'une jeune entrepreneuse de 24 ans, Salomé Kloumann. Il s'agit de Warmly, une culotte chauffante pour soulager les douleurs des règles, d'endométriose ou de lombaire.
6: Il y a des filaments en fibre de carbone sur le devant et sur le derrière et dans la petite poche, il y a une batterie qu'on place et elle est toute légère et ça va chauffer le devant, le dos et le bas.
4: 3 niveaux de température pour s'adapter à l'intensité de la douleur. La batterie a une autonomie de 4 heures environ. Salomé se fournit en Chine, mais elle organise seule toute la logistique depuis l'Alsace. Les culottes sont en vente depuis février seulement, mais elle a déjà des commandes de Belgique, du Pays-Bas, du Royaume-Uni et de l'Allemagne. C'est plutôt classe et les retours clientes sont très positifs.
6: Notamment de mamans qui ont acheté pour leur fille en me disant que leur fille adore, ça leur permet aussi de prendre beaucoup moins d'antidouleurs durant la journée ou de se sentir moins gênées à l'école parce qu'elles n'ont plus besoin de prendre leur grosse bouillotte. Mais aussi surtout des mamans qui me disent qu'elles sont très reconnaissantes que je fasse ça pour les femmes et qu'elles auraient trop aimé avoir ça quand elles étaient plus jeunes.
4: C'est vrai que l'on a tout essayé, de multiples remèdes et d'astuces de grand-mère pas toujours efficaces à 100%. Le prix de cette culotte chauffante, un peu moins de 90 euros. Un prix qui se justifie par la technologie intégrée et par le fait qu'elle se met par-dessus votre culotte. Donc vous n'êtes pas obligé d'en avoir plusieurs et surtout, elle se lave sans problème. Par ailleurs, Salomé commence à développer des partenariats avec des mutuelles. Comment Salomé a eu envie d'entreprendre dans ce domaine?
6: Alors simplement, je souffrais énormément au ventre et au dos et je trouvais que les solutions actuelles, c'était pas du tout optimal. Par exemple, la bouillotte, elle n'est pas du tout discrète ni pratique, un peu lourde et on doit réchauffer l'eau toutes les demi-heures. Donc j'ai pensé aux habits de ski qui sont chauffants, comme par exemple les gants, et je me suis dit qu'on pouvait simplement intégrer ces technologies dans une culotte.
4: Plus d'infos sur warmly.fr, W-A-R-M-L-Y. Merci à Ici Alsace pour cette idée qui apaise. Ici, ça entreprend dans le Haut-Rhin avec Warmly, une culotte chauffante qui change la vie des femmes et des autres. Oui, parce que quand on a mal au ventre, tout le monde a mal au ventre.
2: Merci Catherine Kikandor. Nous, on n'a pas du tout mal au ventre avec Ariane Daga. On est même en train de se régaler. On va aller faire un tour aux États-Unis dans un instant. Vous allez y partir à l'âge de 18 ans, c'est jeune, hein, de partir comme ça.
3: Oui, mais j'avais rien à perdre.
2: C'est vrai, bah vous avez même tout à gagner parce que vous allez vivre une aventure totalement extraordinaire. Vous allez surtout découvrir qu'ils ne savent pas vraiment faire du foie gras là-bas. C'est un peu de la conserve, que c'est pas terrible et vous allez avoir une belle idée de génie. Vous allez créer une entreprise, notamment d'Artagnan. On en parle dans un instant, avec plaisir. Ariane Daguerre est votre invitée. Parcours très inspirant ce soir, sur Ici.
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2: Bon, elle est quasiment française, hein, elle est même parisienne. En ce moment, Céline Dion à la Plénitude Arena. C'est à Nanterre pour une série de concerts. La voici avec son tout nouveau single sur Ici.

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18: C'est une jolie passerelle entre la France et les États-Unis qui se dessine ce soir avec notre invitée Ariane Daguin, chef d'entreprise franco-américaine, aujourd'hui fondatrice de D'Artagnan, dont nous allons parler dans un instant. C'est toute sa culture gastronomique gasconne qui s'invite dans sa vie. Mais là, tout de suite, on va prendre la direction de Big Apple. À 18 ans, vous partez aux États-Unis, vous êtes fan des grands espaces. De toute façon, vous êtes fasciné par l'idée de cette notion de liberté. Puis en plus, vous avez parlé de chevaux tout à l'heure, vous adorez les chevaux.
19: Oui.
18: Et les cow-boys.
19: Oui.
18: Du coup, vous allez aux États-Unis.
19: Oui. Et je me suis complètement trompé, j'arrive à New York, il n'y a pas de cow-boys.
18: C'est pas ça, quoi. C'est pas cette ambiance.
19: Grosse erreur.
18: Qu'est-ce que vous dites? Alors, s'il n'y a pas de cow-boys, il y a quoi? Il y a qui?
19: Alors, c'est quand même très grand. Il n'y a pas les grands espaces, mais... Tout est trop grand, tout est trop gros, les bagnoles sont énormes, les verres d'eau sont énormes, les glaçons sont énormes, tout est énorme.
18: Et ça vous convient pas?
19: Non, c'est surprenant. C'est pas... Non, ce qui me convient pas, c'est que j'arrive et que... Il n'y a rien à manger, en fait, c'est vraiment pas bon. Mais vraiment pas bon. En fait, le premier poulet que j'ai mangé aux États-Unis,
18: ouais.
19: Je vous promets, je pense que en le mangeant, je me suis dit, il faut que je rentre à la maison. Ça, c'est pas possible.
18: Alors, vous n'êtes pas rentré tout de suite à la maison. Vous allez rentrer d'abord à la Columbia University en deuxième année de Sciences Po, hein, ce que vous avez entamé à Toulouse juste avant, mais vous laissez tomber une fois de plus, hein, assez rapidement tout ça. Vous devenez jeune fille au pair, vous cherchez à financer vos études. Mais du coup, vous dites, bah mince, j'ai 18-19 ans, mais j'ai quand même une sacrée expérience. Connaissance dans la gastronomie, de par votre enfance, et vous dites qu'il y a peut-être un truc à faire là.
19: Ou pas encore. Là, au départ, c'était pas ça, c'était la survie. C'était les études sont très très chères aux États-Unis.
18: Ouais.
19: J'en avais pas conscience quand j'y suis arrivé. Donc, il a fallu trouver des petits boulots. J'ai trouvé un petit boulot dans la première, la seule charcuterie de New York, qui s'appelait Trois Petits Cochons à l'époque, pour me permettre de payer les études. Sauf que ça suffisait pas.
18: Ouais.
19: Donc, à la rentrée, d'abord, il s'est passé deux choses. Mes patrons, ils étaient deux associés, m'ont proposé de me garder à plein temps et de me faire la carte verte, hein, avec leur avocat, ce qui est assez rare et une bonne occasion aux États-Unis.
18: Carte de résident aux États-Unis, ouais.
19: C'est ça. Et d'un autre côté, de toute façon, j'avais pas assez d'argent pour revenir aux études. Qui me poursuivait plutôt que je les poursuivais. Donc, c'était pas, peut-être pas plus mal. Ouais.
18: Alors, vous dites qu'effectivement, vous vous rendez compte que c'est pas terrible ce qu'on y mange. Vous observez les productions, les chefs américains. Vous trouvez que le foie gras, ils y connaissent rien. Que c'est des produits en conserve.
19: Il y en a pas.
18: Il y en a même pas. Ouais. Ou alors ils les font venir à droite à gauche. Bon, ouais. Ils les retravaillent peut-être. Bon, puis il y a histoire, à un moment donné, il y a deux personnes qui arrivent avec un foie gras sous le bras, là.
19: Oui.
18: Et c'est l'idée.
19: Alors, c'est vrai qu'il y a ce contraste aux États-Unis entre. À ce moment-là, entre d'un côté une alimentation et un choix d'alimentation vraiment, vraiment pas bon, ce poulet qui sentait le poisson, mm-hmm. qui était nourri de je sais pas, de protéines de poisson, je sais pas de qu'est-ce qu'il leur donnait, et puis qui était vraiment mou et il n'y avait pas besoin de couteau pour la bouillie, quoi. Et de l'autre côté, on sentait poindre quand même cette envie des Américains cette curiosité vers la gastronomie et l'art culinaire.
18: Très vite, vous décidez de créer votre propre entreprise, D'Artagnan. Non logique, qu'on a évoqué tout à l'heure, puisqu'on rappelle qu'il est né près de Lupiac, dans le Gers, au début du XVIIe. D'Artagnan s'est né en 1985. Alors, c'est pas que le foie gras, c'est le gibier, c'est le magret, c'est le jambon, c'est le canard, c'est les terrines, c'est tout ça. Vous devenez, je survole, parce qu'il nous faudrait plusieurs émissions, à un moment donné, avec cet American Dream, vous devenez premier distributeur mondial de foie gras et de volaille aux États-Unis.
19: Mondial, aux États-Unis.
18: C'est un peu le monde, les États-Unis. Mais vous devenez premier distributeur aux États-Unis sur l'ensemble des États, des 50 États. Oui. Donc,
19: S'il faut plusieurs heures, je reviens. Hein. Vous me dites quand vous voulez que je revienne.
18: Avec plaisir. Non, mais la progression, elle est extraordinaire. Je ne sais pas si vous avez le sentiment que ça va vite. Parce que vu
19: ça va très vite. Ça va très vite. Les deux gars en question dont vous parliez arrivent avec un foie gras dans les mains. Ils avaient tout prévu, de la ferme, de l'éclosoir, à l'élevage, au gavage, à l'abattage. Sauf la commercialisation. Donc ils sont venus nous voir, notre petit cochon. Mes patrons n'ont pas voulu rentrer dans le truc. Et moi, je me suis dit, c'est historique. Enfin, tout ça, c'est un peu par hasard quand même, hein, de revenir dans la gastronomie. Et là, comme foie gras arrive, devant moi, c'est je ne pouvais pas laisser passer ça.
18: Alors ça va aller tellement vite, et quand je vous parle de numéro 1, on pourrait se parler de ce sommet du G7, où vous êtes sous-chef de votre papa à ce moment-là, ça se passe à Paris, on est de retour à Paris.
19: Sous la pyramide.
18: Exactement, ouais. Pyramide du Louvre, G7, ouais. Alors il y a François Mitterrand, il y a Helmut Kohl, on est en 1989, hein. Ouais. Il y a Margaret Thatcher, il y a George Bush, et vous faites goûter le foie gras à George Bush.
19: George Bush senior.
18: Père, bien sûr, père. Faites goûter.
19: Si.
18: Il y a un goûteur.
19: En fait, ce qui s'est passé, c'est que mon père me dit, tu viens me donner un coup de main. Moi, je vois une espèce de possibilité de faire un peu de pub pour D'Artagnan qui venait de naître, ma boîte. Et donc, j'arrive tout de suite et j'arrive avec des foie gras. Déjà, petite transpiration à la douane, parce que j'amène des foie gras américains en France. Ouais. Je sais même pas si c'est légal ou pas. Ça passe. Et puis ensuite, le chef du protocole de l'Élysée, qui était là et on avait fait le menu, mon père avait fait le menu, dit, il n'est pas question de mettre un foie gras américain avec les autres foie gras dans l'assiette. Et on l'a fait quand même. Et donc, l'assiette avait 4 foie gras, dont le foie gras américain à 6 heures. Et à 6 heures dans l'assiette. Et à la fin du repas, on a eu l'opportunité d'aller et voir un peu comment ça s'était passé et si ça leur plaisait. Ouais. Mon père est allé en ligne droite voir le président Mitterrand et moi je suis allé directement voir le président Bush.
18: Avec peur de rien.
19: J'avais dans la main une terrine pour lui montrer que c'était bien du foie gras américain. Et je lui ai dit, écoutez, vous avez apprécié le foie gras, j'ai vu les assiettes revenir, vous avez mangé, c'était celui qui était là en bas. Et il a dit, effectivement, ça m'a beaucoup plu. Je lui ai dit, c'est du foie gras que vous pouvez absolument avoir aux États-Unis. Et depuis, donc, nous sommes fournisseurs de la Maison Blanche.
18: Extraordinaire dans votre parcours, parce que vous venez de le dire, vous êtes aujourd'hui encore un fournisseur officiel de la Maison Blanche. Vous avez, vous fournissez en foie gras et en volaille Barack Obama, Bill Clinton, Donald Trump, encore aujourd'hui. Ça me paraît dingue, hein.
19: Ouais. Enfin, Trump, pas trop, c'est pas son truc. Et Bill Clinton, c'était bien un moment, jusqu'au moment où Hillary a mis Bill
18: à la rue.
19: Non, au régime sec.
18: Ah, pardon.
19: Au régime sec.
18: Beaucoup de régime, elle l'a mis. Hein.
19: Ouais. Non, mais là, il a eu quand même une alerte cardiaque.
18: Ouais. Ah oui, quand même.
19: Et, ouais. Et là, après ça, alors, il continuait à acheter des pentas, des trucs comme ça pour la maison. Et puis, évidemment, tout ce qui était un peu plus luxueux ou gras pour les dîners de prestige. Mais pour l'appartement, c'était plus que des pentas. Après, des volailles très...
18: Je suis très au garde à vous de me dire que vous avez fourni à Barack Obama par exemple les foie gras et les volailles. On va revenir sur cette relation que vous avez avec
19: très gourmand.
18: Je fais partie des plus gourmands. Oui. On va reparler avec gourmandise d'ici 21h de ce parcours impressionnant d'Ariane Daguin. Ça marche ici, qu'en pensez-vous? Ça a marché pour vous, ça marche aussi en France. Je sais pas si vous lancez des défis, des challenges ou si vous avez en tête un projet pour les prochaines semaines ou les prochains mois. L'homme que nous allons vous présenter ce soir va peut-être vous inspirer. Ça marche ici. Qu'en pensez-vous? Un reportage dans le Grand Est avec Robin Bernot et Maxime Dillinger.
10: Pour tourner une page, un homme a parcouru 24 000 km à vélo.
15: Écoutez, je pense que c'est ressourçant.
10: Cet homme, c'est c'est Thomas Viau et il s'est lancé un défi hors norme, passer à vélo devant tous les McDo de France sans jamais s'y arrêter. C'est ainsi qu'il a souhaité se servir de son passé pour avancer. Cet aventurier, conférencier et ancien obèse vient tout juste de boucler ce Tour de France pas comme les autres. Avec ses 24 000 kilomètres, il est forcément passé ici, dans notre département, des journées bien chargées qu'il raconte à Maxime Dillinger.
15: Une journée, ça ressemble à 4h15 debout, 5h20 sur le vélo, où je mets le casque, c'est un peu comme, Je dirais, comme la personne qui pointe au boulot. Et je roulais entre 10, 11, 12, 13 heures, 14 heures suivant les journées. Et 18 heures, 20 heures, j'enlève le casque et la journée est finie. Je mange, je me lave, je mange et au lit.
10: Alors cette aventure, Thomas l'a imaginée après un changement de vie. Il cherchait un moyen de marquer ce nouveau départ. Alors ici ça marche, ça roule même. Mais vous, quel regard portez-vous sur ce défi? Sophie par exemple trouve ça génial.
17: Ça permet justement de couper le quotidien, de se reconnecter à la nature, de méditer, de se retrouver soi, de faire une pause dans un monde où on n'a pas forcément le temps de faire des pauses. Et oui, c'est un bon challenge.
10: Et vous, tiens, est-ce que vous auriez pu le faire?
17: Non. Pourquoi? Parce que des petits challenges, oui, mais partir avec mon vélo, mon sac à dos, comme ça, j'ai un petit côté trouillard de m'aventurer comme ça, non, voilà.
10: Bon, parcourir plus de 20 000 kilomètres à vélo, peut-être pas, mais se lancer régulièrement des défis, tiens, est-ce que c'est important?
17: Les projets, c'est des moteurs, hein, que ça soit personnel, familiaux, entre amis, ou voilà, c'est vraiment un moteur qui permet d'avancer, de pas se ratatiner, de s'ouvrir au monde. Non, je trouve que c'est vraiment... ça, c'est indispensable.
10: Si vous voulez en savoir plus sur l'aventure de Thomas Viau, je vous conseille d'aller sur son compte Instagram Viau. Ça s'écrit B-I-2-L-O-T. Il a documenté dessus toute son aventure.
18: Voilà, aussi qui a eu la même audace que vous, Arine Daguerre. 24 000, c'est un autre sujet, mais 24 ouais. 000 kilomètres.
19: Ah non, mais moi j'ai mal aux fesses, rien que d'écouter ça.
18: Fournisseur officiel de la Maison Blanche en foie gras et en volaille, la Gascogne qui s'invite aux États-Unis grâce à la croissance de votre entreprise D'Artagnan. Véritable passerelle entre la France et les États-Unis, on vous voit dans les médias à ce moment-là. Vous côtoyez les grands noms, vous devenez évidemment une ambassadrice de la gastronomie, une ambassadrice française aux États-Unis, avec ces bons produits du terroir que nous allons peut-être déguster avant 21h avec votre invité Ariane Daga.
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18: Et la musique de Boney M avec Sunny, c'est sur Ici.

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2: Avec mon invité Ariane Daguin, c'est grâce à son savoir et sa région gasconne qu'elle va construire l'essentiel, ou en tous les cas une grande partie de sa carrière aux États-Unis. Elle est devenue une personnalité reconnue, fournisseur de foie gras, de volaille à la Maison Blanche. Elle nous a même confié que c'était Barack Obama qui était le plus gourmand de son enfance du côté de Hoche dans le Gers. Elle a le désir de tracer justement cette propre voie, un héritage qui perdure aujourd'hui avec non plus la 7e mais une nouvelle génération. Oui, parce qu'on va parler de votre fille quand même dans un instant. Comment on emporte sa région avec soi lorsque l'on construit sa vie à l'étranger, Ariane Daguin ?
3: Dans la gastronomie, c'est pas très difficile. Hein. Il suffit d'aimer de convaincre. Aimer convaincre qu'on a raison, que nos produits ce sont les meilleurs, et qu'il faut bien manger, manger sain et équilibré, mais bien manger, et que c'est ça la vérité. Et donc, la gastronomie gasconne, ben, c'est ce qu'il y a de mieux, c'est bien connu, c'est évident.
2: Ariane, vous avez quitté la Gasconne pour construire une trajectoire différente de celle de votre papa, dont vous souhaitiez aussi vous distinguer, ce qu'on a compris en tous les cas, avant de transformer cet héritage en entreprise, et puis plusieurs décennies plus tard, vous travaillez donc avec Alix, qui est votre fille, pour un projet centré sur la terre, l'alimentation, la transmission, finalement, vous voyez, c'est des trajectoires qui sont différentes par rapport à ce que vous avez pu faire, notamment avec votre papa. Est-ce que vous faites aujourd'hui avec Alix ?
3: Oui, mais quand même dans la même lignée,
2: bien sûr,
3: plus ou moins. Et bon, c'est extrêmement réjouissant de pouvoir travailler avec sa fille, de bien s'entendre. Enfin, il y a des crises, hein, bien sûr, hein, les relations mère-fille, ouais, c'est ouais, pas ouais. tout le temps. Mais de faire un projet comme ça, qui est enthousiasmant, ouais. où on arrive à convaincre, et ça, j'adore, c'est ça qui me fait vibrer, c'est tous les week-ends, on reçoit le public, et tous les week-ends, on arrive à les convaincre que cette carotte qui vient de sortir de la terre, ou cet œuf qui a ouais. été fait par une poule qui a couru partout et qui a mangé les restes des légumes et puis les petits insectes, et eh ben, il n'y a rien de meilleur. Et c'est aucune comparaison avec ouais. ceux qu'ils peuvent trouver dans le supermarché ou qui a été élevé de façon industrialisée. Alors, je distille, je fais mes ouais. propres alcools, mes liqueurs, je fais en un petit café, je fais les soupes.
2: Il est où ce café ?
3: Eh ben dans la ferme, à All for One, One for All, à Goshen, New York. Mais il faut venir.
2: Alors, j'en reviens aux régions françaises, parce que je parle de votre fille, l'Alix. Est-ce que c'est cette même Alix que vous emmeniez à Montpellier, dans les grands hôtels, dans les beaux hôtels? Il n'y a pas qu'à Montpellier, d'ailleurs. Hein.
3: Pas qu'à Montpellier, non, non. On piquait la décapotable de ma mère, et je l'emmenais dans les grands restaurants. Donc là, une année, on a fait les Frères Porcel à Montpellier, ouais. puis après, on s'est arrêté à Lousteau de Beaumanière, puis on montait à Vézelay, et à chaque
2: Bourgogne.
3: Fois, ouais, ben, Bourgogne, oui, on est monté jusqu'à Paris, même, mais à chaque fois, donc on s'arrêtait sur les coups de midi, on montait dans la chambre, on se mettait en maillot de bain, on redescendait, oui. on faisait un petit plouf avant le déjeuner, et on se faisait vraiment un très bon déjeuner. Et donc, Montpellier, oui, Beaumanière, oui, Vézelay, oui, on arrive aux Crayères à Reims, pareil, on arrive. On nous montre notre chambre, une chambre magnifique avec la vue sur le parc, le petit balcon, enfin le grand balcon. Donc, maillot de bain, Paris Match sous le bras, crème solaire. On descend, c'est midi, les gens commencent à rentrer. Où est la piscine ? Il n'y en a pas. Et alors là, un peu ridicule quand même, demi-tour, hop, ascenseur, on remonte tout de suite. Et petite honte quand même, ouais. et ils en parlent toujours, hein. apparemment, à l'époque c'était les Boyers, ils en parlent ouais. toujours, Ariane, oui, oui, celle qui cherchait la piscine.
2: Est-ce qu'il y a des régions de France comme ça que vous appréciez, que vous avez découvert à l'occasion de déplacements ? Voilà, on a beaucoup parlé de certaines régions, on a évoqué, bon voilà, la vôtre évidemment, mais je sais que par exemple la Bretagne, c'est une région que vous connaissez moins et que vous aimeriez découvrir davantage.
3: Oui, oui, oui, parce qu'évidemment on a tendance à revenir vers un peu la famille.
2: La source,
3: donc,
2: quoi.
3: Ouais, donc, alors la source, en Gascogne chaque année obligatoire, et puis après, si on doit bouger un peu, ben, ça sera plutôt vers les autres grands-parents ou alors les cousins en Provence. Mmh.
2: Sont-vous en Provence?
3: Saint-Rémy.
2: Ben voilà.
3: Cabane et Saint-Rémy. Ouais, ouais, ouais, ouais, ouais. Et ma petite sœur était restée là-bas longtemps ouais. d'ailleurs. Elle s'est installée là-bas. Elle avait une petite pâtisserie qui s'appelait Le Petit Duc.
2: Quand on est loin de la France et qu'on vit aux États-Unis, il y a des régions comme ça au-delà de la vôtre qui vous manquent. On réfléchit parfois. On se dit, tiens, je voudrais bien, quand je reviens, profiter de mon temps pour découvrir la Normandie que je ne connais pas, ou aller en Creuse par exemple.
3: Tout à fait. Enfin, la Creuse, je ne sais pas. Mais
2: non, je dis ça par hasard. Je
3: ouais,
2: sais,
3: voilà. ouais. Mais la Normandie, oui, tout à fait.
2: Ne me fâchez pas avec la Creuse.
3: Non, non. Non, mais bon, c'est vrai, l'Alsace, ouais. Et puis c'est vrai que la Bretagne est un endroit où je ouais. suis pas allé, il faut que j'aille voir un peu, ouais.
2: Il paraît que chaque année vous faites venir des gastronomes américains en Gascogne, justement, pour leur faire découvrir plein de belles choses.
3: C'est la même technique qu'à la ferme, j'adore convaincre et faire découvrir, et voir dans l'œil des gens cette découverte et cette ouais. joie de découvrir les bons produits, la bonne gastronomie. Et la Gascogne, pour ça, c'est fabuleux. Et donc, chaque année, au moins une fois par an, j'amène un petit groupe, alors entre 12 et 14 personnes. Ce sont des gens qui sont des gastronomes, amateurs, hein, c'est pas des professionnels. Mmh. Enfin, des fois, je fais des chefs pros, mais j'adore venir avec des gens qui aiment cuisiner, mais qui savent pas trop, oui. Qui connaissent de la France Paris et la Riviera, point barre, et qui sont assez ouverts pour aller découvrir avec moi une région complètement mmh. inconnue. Et là, je leur fais faire des trucs, ils en reviennent pas, quoi. On va ce matin au marché, on achète chacun le canard avec le foie gras encore à l'intérieur, puis on va au labo et je leur montre, on ouvre le foie gras, on fait les terrines, on fait les confits, on fait le, ouais. on fait la terrine de foie gras, on fait les magrets, je les fais cuisiner en groupe, il faut aller au marché en groupe mmh. pour faire chacun son plat et faire le menu par rapport au marché et rien d'autre. On va voir les leveurs de porc noir de Bigorre hein, et on goûte à tous les jambons. Enfin voilà, et que des trucs comme ça. Les Armagnacs, bien sûr.
2: Quel ancrage, quel voilà, territoire. Alors l'Armagnac, vous n'auriez pas dû me lancer là-dessus. Ah. Mais quoi cette histoire voilà, certains amis, c'est un grand renfort d'Armagnac que des copains ont réussi à vous convaincre de reprendre l'épicerie de la Comtesse du Barry.
3: Eh ben oui.
2: Ils vous ont eu, c'est ce qu'on s'est dit, vous les avez eu aussi. Bref, vous êtes à la tête de la Comtesse du Barry.
3: Oui. Enfin, la Comtesse du Barry.
2: Avec c'est... modération, j'ai oublié de le préciser.
3: Oui, il faut le dire.
2: Pas la Comtesse du Barry, l'Armagnac, bien sûr. D'accord.
3: Une entreprise historique qui date de 1908. Cette femme qui n'était pas du tout comtesse, d'ailleurs, qui s'appelait Du Barry, mais en un seul mot, pas en deux.
2: On nous a menti.
3: Tous les villageois commençaient à appeler la comtesse. Et c'est ouais, comme ouais. ça qu'elle a mis ça sur son étiquette. Elle était charcutière. C'était la première à mettre du foie gras en conserve et à l'envoyer par correspondance dans les grandes villes de la France. Et elle a bien réussi. Elle faisait le meilleur foie gras du coin. Ouais, ouais. Il y a eu un engouement terrible. Sa fille a repris très bien. C'est les deux petits-enfants, les deux frères... Lacroix, très bien. Moi, c'est comme ça que je les ai rencontrés, que j'ai eu conscience de la Comtesse du Barry. Quand j'étais jeune en Gascogne, c'était vraiment l'entreprise du coin ouais. qui comptait. Quand ils venaient au restaurant chez mes parents, les gens les attendaient dans le hall de l'hôtel pour leur passer un message, pour leur dire bonjour. Enfin, on sentait les dignitaires du coin. Et puis, c'est tombé. Ça a été vendu, c'est tombé, ça s'est endormi. Et là, c'était à vendre. Et c'était pas en très bon état. Et donc, l'idée était pour des amis à moi de reprendre. Ils ont essayé de me convaincre. Je dis non, il n'en est pas question. Et puis, on est allé chez Michel Guérard.
2: Et voilà, c'est le piège, ça. Voilà, c'est le piège. Voilà. Alors, on a compris maintenant, voilà, vous êtes à la tête de ces épiceries. J'en cite quelques-unes. Versailles, Vincennes, Neuilly, Paris, Saint-Germain-en-Laye. Il y avait un événement, d'ailleurs, hier à Paris, du côté du boulevard Haussmann. Voilà, on a pu déguster de bonnes choses comme la terrine de foie gras entier à l'ail noir ou les ballotines de foie gras à la truffe. Voilà, quelques exemples pour la Comtesse du Barry dont vous avez repris pris l'épicerie. Vos clients, au-delà d'être Barack Obama, et vos amis, Robert De Niro, Gwyneth Paltrow et Jean Reno. Je voudrais qu'on se dise un mot sur Jean Reno, parce que vous l'avez un peu taquiné. Il a un très beau domaine qui est au Beau-de-Provence.
3: Oui.
2: Il fait de l'huile, Jean.
3: Oui.
2: Il vous a un peu demandé d'exporter son huile, finalement, aux États-Unis.
3: Jean, c'est un grand cœur. On dirait pas comme ça, hein, ouais, un grand bonhomme avec les lunettes, des fois une vue. Mais il a un cœur énorme. Et puis, alors on s'est lié d'amitié très vite. Et puis il m'a tanné pendant un an. Oui. Est-ce que tu pourrais distribuer mon huile d'olive à tes copains restaurateurs de New York, parce que j'en fais pas assez pour distribuer en grande quantité, mais quand même ça me ferait plaisir de l'avoir un peu. Et puis moi je lui disais, mais moi, tu vois, D'Artagnan, C'est des produits carnés, tout est réfrigéré, on n'a pas de bouteille en verre, je ne suis pas équipé pour ce genre de truc, ce n'est pas possible.
2: On va lui avoir mis un test quand même.
3: Ben, il a continué pendant un an, il a insisté, donc du coup, je me suis dit, bon, ben, on va faire une dégustation à l'aveugle avec tous les copains chefs. Ouais. Et donc, j'ai invité tous les grands chefs de New York autour d'une table, des bouteilles enveloppées de papier alu, dans sa bouteille au milieu.
2: Il a gagné.
3: Il a gagné.
2: C'est énorme. C'est magnifique. Et du coup, il l'avait pris.
3: Ah ben, obligé.
2: Ben voilà, maintenant c'est fait. On pourrait parler pendant des heures. Je ne sais pas quel regard vous portez sur votre parcours, sur cette jeune fille née à Paris par hasard, mais qui va grandir dans le Gers, avec tout ce qu'on vient d'évoquer, avec cette arrivée aux États-Unis, ce que vous devenez. Vous êtes fier, j'imagine, quand même, des gens qui ont travaillé avec vous et de vous-même.
3: Absolument. Oui. Et de ce que la comtesse est en train de devenir. Tout à fait.
2: On suivra les actualités de la comtesse qui n'en était pas une, mais vous êtes vraiment une comtesse du cœur et de la gastronomie. Merci. Bon oui, c'est un joli titre.
3: Merci Eric.
2: Vous avez compris que maintenant avec Ariane, on va aller se faire un petit foie gras avec de l'armagnac avec modération, bien sûr. Ariane Daguin, merci d'avoir été notre invitée. C'est un plaisir. On se retrouve dès demain sur Ici avec d'autres invités. Ici.fr pour podcaster l'émission. J'ai envie de dire bon appétit.
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2: Il n'y a pas que Paris dans la vie. Zaz nous rejoint le long de la route Petit Souvenir sur Ici.

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1: Passez une excellente soirée, merci d'écouter ici. Il est 21h. Ce soir, on a aimé le foie gras, mais on aime aussi la musique 100% années 80, c'est avec Laurent Petit-Guillaume.
2: Bonsoir à tous, j'espère que vous avez passé une bonne journée. Allez, je vous propose comme chaque soir un petit revival années 80, quand la télé n'avait que 3 chaînes, et que la bande FM commençait à s'agiter. 100% années 80, ça commence comme ça.

les lieux qu'il a croisés, Bernard Lavilliers fête ses 80 ans. Son nouvel album, Rite Cruel, sort à la fin du mois, mais ce soir, on le retrouve avec Pigalle la Blanche, sorti en 1981. Bon anniversaire!

À l'origine, ce titre était destiné à une comédie musicale. Mais le projet est abandonné. La chanson, elle, est gardée. Marc Lavoine décide de la proposer à Catherine Ringer. Il la connaît pas. Du coup, quand elle est contactée, elle refuse, pensant à un canular. Bon, bah finalement, la rencontre se fait, le titre est enregistré, mais la maison de disques hésite à la sortir en single. La suite, vous la connaissez. C'est évidemment un des plus grands tubes des années 80. Allez, ambiance disco pour la suite, avec le groupe Imagination. À l'époque, c'était Just an Illusion.

0: Phil Collins, In the Air Tonight. Il paraît que le son de la batterie, le break, qu'on appelle le drum break, est l'un des plus mémorables de l'histoire du rock. Bon, c'est vrai qu'avec Phil Collins, on est sûr d'avoir le son, la production la plus spectaculaire du moment. Mais n'oublions pas que ce titre raconte le chagrin ressenti lié à son divorce avec sa première femme. Bon allez, on se réjouit dans un instant, c'est Kate Bush qui arrive avec Babouchka.
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0: Hervé Christiani, il est libre max.
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0: Et quand on voyage dans les années 80, on rencontre aussi des poètes qui ont inscrit leur nom dans l'histoire de la musique grâce à parfois seulement un titre. Même si la carrière d'Hervé Christiani ne se résume pas à ce « Il est libre max », c'est cette chanson qui est vraiment ancrée dans nos mémoires parce qu'elle est juste exceptionnelle et tellement actuelle. Il faut rester libre et continuer à rêver, c'est le message. Autre poète, autre messager, tout de suite Daniel Balavoine, « La vie ne m'apprend rien ».

Julie Pietri, c'était Ève, lève-toi. Elle voulait en même temps évoquer ses racines orientales, mais aussi transmettre un message, invitant les femmes à s'émanciper, à prendre leur destin en main. C'est pourquoi ce « Ève, lève-toi » est parfois considéré comme un hymne au féminisme. En novembre 86, Julie est numéro 1 du top 50, et ce titre restera 27 semaines dans le classement. Pas de parole, pas de message, juste de la musique. Lily Was Here, Dave Stewart.

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1: 100% années 80, c'est tout pour aujourd'hui. Mais surtout pas de panique, on revient demain, hein, dès 21h. Et pour le surplus de musique ce soir, c'est 100% chansons françaises dans un instant. Alors belle fin de journée à tous. À demain, vous écoutez ici votre radio. Il est 22h.
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2: Saviez-vous que la chanson Que je t'aime de Johnny Hallyday a failli ne jamais exister?
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2: En 1969, Johnny prépare un show colossal au Palais des Sports à Paris. Mais il lui manque le titre phare. Les producteurs télé de l'époque font la fine bouche sur ses nouveaux morceaux. Dans l'urgence, Johnny appelle ses auteurs. Le texte est greffonné avant une séance de ciné et la musique composée en une seule nuit. Quand Johnny entonne pour la première fois Que je t'aime, c'est le choc.

0: Johnny délaissera ce tube pendant 10 ans avant que Michel Berger ne le ressorte en 1987 pour lui offrir un second souffle magistral à Bercy. Et depuis, ce cri du cœur n'a plus jamais quitté nos mémoires.
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3: L'amour à la plage, le tube le plus insouciant des années 80, est né pour nous faire oublier une année absolument catastrophique.
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3: En 1986, on parle de Tchernobyl, de l'épidémie du sida et la France pleure Coluche. C'est dans ce climat anxiogène que déboule le duo Niagara. Avec l'amour à la plage, les Rennais cassent les codes. Ils nous offrent un tube entre mambo et pop kitsch, porté par un clip aux allures de vidéo amateur. Même la chaîne américaine MTV tombe sous le charme de cette French Touch et les diffuse en boucle.

0: Mais derrière la légèreté, le duo rêve de rock. Il finira par se séparer en 1993 avec quelques autres tubes à son actif.
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2: Voilà l'ami Tom Aubry qui nous a rejoint. Salut Tom.
3: Salut Quentin, bonjour à tous.
2: On s'est dit qu'on allait au musée aujourd'hui, on ne savait pas lequel choisir. Bah toi, tu nous en as trouvé.
3: Oui, parce qu'on va construire bientôt trois grands parcs d'attractions sur l'univers des mangas. Alors moi, je vous propose un musée azuréen pour découvrir la culture asiatique.
2: Allons-y, ouvrons le livre.
3: C'est la raison 299, le musée départemental des arts asiatiques de Nice. Alors c'est un bâtiment exceptionnel qui se trouve dans le quartier de l'Arenas, collé au parc Phoenix, et il borde un lac artificiel qui donne l'impression que la bâtisse flotte sur l'eau.
2: Mais alors qui est derrière ce musée?
3: Alors il a été imaginé par l'architecte Kenzo Tange. C'est pas n'importe qui, hein. C'est l'une des plus grandes figures de l'architecture japonaise du XXe siècle. Juste pour vous dire, à tel point, en 1987, il devient le premier architecte japonais à recevoir le prix Pritzker. C'est une sorte de prix Nobel, mais pour l'architecture.
2: Oui, pour son musée niçois, Kenzo Tange choisit deux formes simples.
3: Oui, c'est aussi beau que poétique. Le carré représente la terre, le cercle symbolise le ciel. Le marbre blanc donne au bâtiment une impression de solidité, tandis que les grandes parois vitrées lui apportent de la légèreté.
2: Ouais, c'est ce qui donne l'impression que le musée flotte sur le lac.
3: Exactement, Kenzo Tange le décrivait lui-même comme un cygne qui flotte sur un lac paisible. Mais avant de devenir un musée, ce bâtiment a connu une histoire compliquée. En fait, la première pierre a été posée en 1990, sauf que le projet initial rencontre plusieurs difficultés et n'aboutit pas comme prévu. Le bâtiment reste alors inoccupé pendant plusieurs années.
2: Ça fait un musée vide, ça c'est incroyable.
3: Ah oui, mais le département des Alpes-Maritimes décide finalement de lui offrir une nouvelle vie. Il reprend le lieu et le transforme en musée. Et là, je peux vous dire, il y a du boulot. Il faut aménager les salles et surtout constituer entièrement les collections. Finalement, après plusieurs années de travail, le musée départemental des arts asiatiques de Nice est inauguré le 16 octobre 1998. Un lieu qui nous fait voyager donc entre la Chine, le Japon et l'Asie du Sud-Est. Et en ce moment, ce voyage prend la forme d'une aventure en bande dessinée avec l'exposition Mortimer et le Japon de papier.
2: Justement, allons dans le détail. Qu'est-ce qu'on peut voir dans cette expo?
3: Espionnage, robots et innovation scientifique. En fait, on plonge dans les coulisses d'une aventure située dans le Japon des années 70. On observe donc les liens entre la bande dessinée et l'art japonais. Et chose intéressante, Edgar Jacobs, le créateur de Blake et Mortimer, n'avait jamais mis les pieds au Japon. Alors pour dessiner le pays, il va rassembler une documentation impressionnante. Il étudie ses paysages, ses traditions, ses objets du quotidien. Et en fait, l'exposition, elle permet de découvrir ses croquis, ses archives et toutes ses estampes. Et au total, ce sont près de 160 œuvres qui sont présentées avec un spectaculaire robot samouraï spécialement imaginé pour l'exposition. C'est Mortimer et le Japon de papier, c'est à découvrir jusqu'au 31 janvier 2027 au musée départemental des arts asiatiques de Nice.
2: Et ça, c'est une bonne raison d'aimer la Côte d'Azur.
3: En plein dans le mille.
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5: 6h19, c'est votre rendez-vous les gens d'ici. Tous les jours, nous mettons en lumière une personnalité qui fait briller notre région. Elle se confie au micro de Romain Bruno et aujourd'hui, sortez vos crayons de couleur. À l'honneur, une personne qui, grâce à son invention, transforme les dessins de vos enfants en véritables dessins animés. Direction le 11e arrondissement pour retrouver Romain Bruno. Romain, vous êtes avec cette créatrice de génie.
6: Eh oui, je suis avec Claire Failly. Elle est artiste et auteure. Claire, bonjour.
7: Bonjour.
6: Vous donnez vie aux dessins des enfants avec cette collection de livres, cahier de dessins animés. On ouvre ce livre, qu'est-ce qui se passe? Expliquez-nous un petit peu votre idée.
7: Alors c'est magique, ça marche très simplement. C'est un livre à lire et colorier qui se transforme en dessin animé. Je colorie ma page Je la prends en photo à travers l'application Bling Book et instantanément, mon coloriage se transforme en dessin animé qui me raconte une histoire. La page d'après fait la suite du dessin animé et quand on a tout colorié, ça crée un dessin animé complet de 4 minutes pour les petits livres, de 8 minutes pour les grands livres qui raconte une histoire continue.
6: Il y a plein de thèmes.
7: On a plein de thèmes, on a par exemple les sciences avec les dinosaures ou la mer, on en a sur les contes avec les fables de La Fontaine, on en a sur les héros avec le petit prince, le petit Nicolas, les schtroumpfs, etc. Et puis on en a sur les artistes avec Monet, Van Gogh, Picasso et plein d'autres.
6: D'où vous est venue cette magnifique idée de cahier de dessins animés?
7: L'idée de départ, c'était de donner un nouveau souffle au livre sans le remplacer. Et là, on va ramener la force du numérique avec la force du travail de l'auteur et qui rassemble les générations, puisqu'on travaille même avec des EHPAD. On a 300 EHPAD en France qui utilisent nos livres pour faire colorier les grands-parents avec les petits-enfants de passage, tous ensemble y créer des dessins animés.
6: J'ai même entendu dire que ça va encore plus loin que l'animation du dessin, puisque même l'enfant qui colorie peut apparaître au final dans le dessin animé.
7: C'est ça qui est formidable.

0: 2018. Donc merci pour la médaille d'or.
1: Cahier de dessin animé Blink Book. On avait avec nous Claire Failly. Merci Claire.
0: Merci beaucoup.
1: Maintenant, je vais prendre mes petits crayons de couleur et je vais m'attaquer à créer un dessin animé. Promis, je déborde pas en plus.
0: Ah, si vous débordez, c'est pas grave, puisque la technologie va reconnaître le dessin. Et donc, au final, le résultat est très beau, même si l'enfant de 3 ans a gribouillé son dessin.
1: J'ai 40 ans.
0: Ça marche aussi.
2: Merci beaucoup Romain, Bruno et merci à votre invité Claire Failly, artiste et auteur des cahiers de dessins animés. Et pour voir ce que ça donne, et c'est vraiment très étonnant, n'hésitez pas à les retrouver dès maintenant la vidéo étonnante de ce cahier animé filmé par Romain sur nos réseaux sociaux Instagram et Facebook, ici Paris Île-de-France. Vous tapez ça dans la barre de recherche et vous allez nous trouver très très vite.
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7: Luca.
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9: Eh ben Adichas, Camille.
7: Adio.
9: Toi, tu vas nous raconter une trop belle surprise qui t'est arrivée il y a 2 ans et demi, c'est ça?
7: Luca, Carrie, de la Maïboun. J'étais chez ma mamie et à Louis Mespaï, Carrie, ta Minja d'Apnozot. Mes parents, ils arrivent pour manger et qu'ils me disent ça aide à poser out à la béiture, qu'il y a une grosse colis qui t'attend. Et ils me disent viens à la voiture, il y a un gros colis qui t'attend. Et donc, comme Caribe à la béiture, couvrez la porte, et n'est pas y passerait. Je vois rien dans la voiture. Et au pied de Seti, qui a eu boule des Peus, je vois une grosse boule de poils à mes pieds. Car Lumeka, c'est mon chien. Lumeka qui s'appelle Soleil. Mon chien s'appelle Soleil.
9: Oh, parce qu'il a mis du soleil dans ta vie?
7: Pas tout le temps. Pas tout le temps. Quelqu'un t'arrive, la bestesse d'Aumeka, il y a des copes. Je vous raconterai les bêtises de mon chien une prochaine fois.
9: Eh ben, j'ai hâte. Merci Camille.
7: Merci, salut.
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1: À 40 minutes de Perpignan se trouve l'abbaye Saint-Michel de Couchat à Caudalet. Il s'agit de l'un des plus grands cloîtres romans du monde. Bernard guide depuis 40 ans à l'abbaye et toujours aussi émerveillé.
2: Alors là, on est à l'entrée des visites devant le cloître.
1: De Saint-Michel de Couchat, fameuse abbaye située sur le territoire de Caudalet. Et vous, Bernard, vous êtes guide ici dans cette abbaye?
2: Depuis plus de 40 ans déjà.
1: On ne se lasse pas de ce panorama.
2: Tous les jours, quand je rentre, je suis émerveillé par le paysage, avec le pic du Canigou derrière, là. C'est magnifique.
1: Donc là, c'est le cloître?
2: Voilà, c'est le cloître du XIIe siècle de l'abbé Grégoire. L'un des plus grands cloîtres romans au monde, d'ailleurs, hein, par les dimensions.
1: Ça fait une superficie incroyable.
2: Voilà, la plus longue galerie fait 54 mètres, mais il nous en manque la moitié. L'autre moitié est à New York, voilà, vendue au début du XXe siècle par les propriétaires de Saint-Michel de Couchat. C'était une société industrielle alsacienne, la société Holzer, qui a vendu la moitié du cloître à un Américain, Georges Barnard. Donc si vous voulez voir la suite, eh bien, il faut aller à New York, au nord de Manhattan, dans un cloître à marbre rose de Villefranche de Conflans. Et tous les chapiteaux, les colonnes sont authentiques, sauf trois là-bas, dans cet angle isolé, voilà, qui sont des copies de chapiteaux qui sont à New York, mais des chapiteaux très simples.
1: Et ensuite, vous m'amenez où, Bernard?
2: Et si vous voulez, on va rentrer dans l'église abbatiale.
1: Alors, cette abbaye Saint-Michel de Couchat appartient à qui aujourd'hui?
2: L'abbaye de Montserrat, près de Barcelone. Voilà, nous entrons dans la grande église abbatiale, qui date du Xe siècle. Donc, c'est l'une des nombreuses églises de Saint-Michel de Couchat, puisqu'il y en a trois dans la crypte.
1: On a une hauteur incroyable.
2: Alors, c'est un édifice immense, hors norme pour l'époque. Couchat, déjà en son temps, c'était l'une des plus grandes églises. Un édifice très haut, avec trois nefs, vous voyez.
1: Donc, c'est ici qu'ont lieu certains concerts du festival Pablo Casal.
2: Voilà, exactement.
1: Parce qu'il y a une belle acoustique.
2: Entre autres, mais c'est surtout parce que c'est le lieu où voulait jouer Casals, Pablo Casals. Et Casals, on lui doit en particulier le début des travaux à Saint-Michel de Couchat. C'est grâce au premier concert qu'il a donné en 1950 qu'ont pu commencer les travaux de restauration.
1: Bonjour, vous venez d'où?
3: De Barcelone.
1: C'est la première fois que vous venez ici?
3: Oui, c'est la première fois. C'est spectaculaire. C'est très très joli. C'est très très intéressant.
1: Merci à vous.
3: Merci à vous.
1: Alors Bernard, vous m'emmenez où maintenant?
2: Maintenant nous allons descendre dans la crypte qui se trouve à un niveau inférieur par rapport à l'église, mais devant.
1: Alors là on arrive...
2: Là, on est devant la maquette qui fut installée dans la chapelle Saint-Gabriel.
1: Donc ça c'est la maquette de l'abbaye.
2: L'abbaye telle qu'elle était au XIe siècle sous l'abbé Olive, le grand abbé Olive.
1: Ah, alors là on déboule dans une pièce qui est circulaire.
2: Voilà, c'est la chapelle de la Mare de Déu del Pessebre, donc Notre-Dame de la Crèche, où l'on vénérait en particulier des reliques de la crèche de Bethléem. Donc vous vous rendez compte, des reliques de la crèche de Bethléem, ça devait attirer beaucoup de monde. Et les pèlerins tournaient autour de ce pilier central, en passant devant les reliques. Et cette chapelle, ma foi, c'est un lieu extraordinaire, quoi.
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4: À la menuiserie Pelé, fondée en 1926, elle est située à Montenay, le long de la route Lavalernais. Quand on arrive sur place dans le hall d'entrée, on passe d'ailleurs devant une machine qui, elle aussi, a 100 ans. Elle était utilisée au début de l'entreprise. Et je rejoins Laurent Pelé, le directeur. Il représente la troisième génération de la famille. Et dans son bureau, justement, il y a quelques portraits de famille.
5: Là, vous êtes devant les photos de mon grand-père et de mon père qui sont dans l'atelier à Montenay, derrière l'église, ce qui est l'origine de l'entreprise.
4: Oui, parce qu'évidemment, elle a changé d'endroit, même si on est toujours à Montenay, mais vous avez déménagé il y a combien de temps?
5: Il y a un peu plus de 20 ans, c'était janvier 2005.
4: On va s'avancer, Laurent, on va quitter votre bureau. Alors, je vois qu'il y a l'atelier sur la droite, mais là, d'abord, on est dans une autre pièce.
5: Donc là, vous êtes au bureau d'études, où vous avez trois personnes qui y travaillent, où on prépare tout ce qui va être fabriqué en atelier.
4: Alors, justement, vous intervenez sur quel type de chantier tout au long de l'année?
5: Donc nous avons gardé les particuliers qui représentent à peu près 20% de notre chiffre d'affaires. Et autrement, nous travaillons aussi sur des chantiers publics et des marchés privés.
4: Parmi les très gros chantiers réalisés par l'entreprise Pelé, on peut citer la conception et la pose de toutes les menuiseries du 40, le conservatoire de Laval. En ce moment, Pelé travaille sur la future médiathèque de Lassay-les-Châteaux. Et une grosse partie du boulot s'effectue dans l'atelier.
5: On va aller vers l'atelier, il y aura un petit peu de bruit.
4: Il y a combien de personnes d'ailleurs qui travaillent chez vous maintenant, Laurent Pellet ?
5: Alors, on est plus de 30 aujourd'hui, compris des alternants, des jeunes en formation, du CAP jusqu'à la licence.
4: J'adore parce que, alors évidemment on entend le bruit des machines, mais il y a cette odeur du bois qui en fait est assez agréable d'ailleurs.
5: Ah oui, on a la chance d'avoir vraiment un très beau métier. On travaille le bois, c'est une matière très noble. Donc toutes les essences du chêne, du hêtre, du châtaignier, du frêne.
4: Je vois plein de machines, il y en a une à ma droite, il y en a une à ma gauche qui est assez impressionnante. Qu'est-ce qu'elle fait là, la machine qui est sur notre gauche et on s'en rapproche?
5: Donc ça c'est un centre d'usinage numérique qui nous permet d'usiner un peu tout ce qui peut être fait en menuiserie. Elle est à 5 axes, donc on peut faire un ballon de foot en deux fois sur ce genre de machine. Mais elle ne sert pas à ça évidemment, elle sert surtout à fabriquer toutes nos portes, tous nos châssis, tous nos agencements.
4: Et alors, quand on s'avance dans votre atelier, on voit qu'il y a eu différentes constructions de cet atelier. Là, j'ai l'impression qu'on est dans une partie très récente.
5: Oui, donc l'atelier a été construit en 2004. On l'a agrandi 3 ans après, en 2008. Et puis, il y a 2 ans maintenant, on a agrandi 600 mètres carrés et on a mis du photovoltaïque sur le toit.
4: Bon, alors ça se trouve, si je reviens dans 100 ans pour les 200 ans, je ne suis pas sûr que ce soit possible, mais ce sera 2 fois plus long, alors, l'atelier.
5: Voilà. On sera dans le champ à côté.
4: Alors, Laurent Pellet nous a dit que l'une de ces machines pilotées par ordinateur est capable de fabriquer un ballon de foot. Il en a d'ailleurs un exemplaire dans son bureau. J'ai essayé de faire des jongles avec, alors je me suis fait mais très très mal. Je ne vous raconte pas l'état de mon pied, c'est une catastrophe.
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6: Mathilde Perretta, la directrice de la vernoiserie à Marly. Et justement, la boulangerie va passer sur M6 dans la meilleure boulangerie de France. Bonjour Mathilde.
7: Bonjour Jérémy.
6: Quand on reçoit
7: Merci
6: l'appel.
7: Pour l'invitation.
6: Avec plaisir. Quand on reçoit l'appel d'M6, on se dit quoi en premier? Il y a de la fierté ou il y a un petit coup de pression quand même?
7: Les deux. Quand même beaucoup réfléchi avant de répondre favorablement. Mais non, bon, on est flatté aussi. On était flatté d'un côté, et puis on a mis une petite semaine à se décider à participer à l'émission.
6: Est-ce que vous pouvez nous raconter comment s'est déroulé le tournage, les coulisses, l'arrivée des caméras dans la boulangerie? Ça doit être assez impressionnant.
7: Alors c'était impressionnant, oui. On a eu un gros travail en amont, donc on a dû préparer ce qu'on allait présenter, on a dû faire des propositions aux personnes du casting pour savoir quel produit passerait le mieux, etc. Et du coup, on a dû faire des tests de nos produits, nos fiches recettes. Et donc, c'était un gros travail avec nos cuisiniers, avec notre personnel de vente. On a vraiment fait un gros travail pour accueillir correctement que le tournage se passe bien et réponde aux critères de l'émission.
6: Vous avez seulement 24 ans et déjà un parcours très riche. D'où vous vient cette passion pour la pâtisserie?
7: Je pense que déjà, j'adore manger. Et c'est en partie pour ça que j'ai décidé aussi d'en faire mon métier. Et donc depuis toute petite, je suis passionnée par la pâtisserie. J'ai décidé d'entreprendre des études, donc le lycée hôtelier pour apprendre davantage la cuisine, la pâtisserie, la gestion hôtelière. Et ça, moi, c'est un univers que j'adore. Et ensuite, j'ai poursuivi en BTS en cuisine. J'ai beaucoup travaillé en pâtisserie. Ma vie tourne autour de la nourriture, on va dire.
6: Votre histoire est aussi une belle aventure humaine et entrepreneuriale avec Thomas Bouhollier. Comment cette collaboration est née entre vous?
7: J'ai commencé à travailler chez Vernois Traiteur en 2022. Ça a matché professionnellement. On s'est très bien entendu sur plein de points. C'est surtout un bon couteau suisse, je pense. Donc j'allais autant au laboratoire filer un coup de main que sur prestation. Je faisais beaucoup de les photos sur prestation au laboratoire pour ensuite mettre sur les réseaux sociaux. C'est cette complémentarité qui a fait que ensuite on a réussi à bien travailler avec Thomas et puis qu'on a monté ensemble ensuite le projet de la première boulangerie. Donc on s'est associé à Verny, donc la vernoiserie, en septembre 2023. Et puis ensuite, j'ai commencé à aussi beaucoup travailler pour le traiteur. Et puis la deuxième boulangerie est née à Marly. Et puis c'est fait ainsi de suite.
6: Si vous deviez justement choisir une seule spécialité de la vernoiserie, ce serait laquelle à conseiller aux auditeurs d'ici Lorraine?
7: Croissants, ils sont pur beurre. C'est un délice. Dès que ça sort du four, on est obligé de craquer en fait.
6: Ils sont généreux, un peu comme vous.
7: Voilà, un peu comme nous, ils sont à notre image.
6: Merci Mathilde Perretta, et puis rendez-vous ce soir sur M6 à partir de 18h35 pour votre passage dans la meilleure boulangerie de France, hein, c'est sur M6, et on est sûr que tout va bien se passer pour vous deux. Merci beaucoup.
7: Merci Jérémy.
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8: Une fois n'est pas coutume, je vais aujourd'hui vous parler de radio et de nos programmes à nous.
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8: Car concernant votre radio préférée, il y a plein de choses à dire. En premier, la radio, c'est Ar Post Bihan, le petit poste. Ar Post Bihan. Ou alors Ar Skingombs, les ondes parlantes. Ar Skingombs. Donc ça, c'est la radio. Et dedans, on en met des choses. Des journalistes, Kazetenerien. Kazetener, c'est un seul, ça vient de Kazeten, la gazette. Kazetener, un journaliste, Kazetenerienne. Des journalistes, il faut des animateurs aussi, animatouriennes. Et nous vous proposons des contenus tout au long de la journée en Abadennu, les émissions. Abaden, c'est une partie, un jeu, une émission. Abadennu, je le donne en mille, c'est le pluriel. Et entre les émissions, on vous parle d'actualité. Quelle est hier? Les nouvelles, les informations. Heurhelou, une nouvelle. Arheleyer, des nouvelles ou le journal Les Informations. Kazetener, Kazetenerienne, Animatour, Animatourienne, Abaden, Abadennu, Kelou, Keleyer. Voilà pour les premiers mots d'aujourd'hui.
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8: Et on enchaîne avec un nom de famille bestial. C'est le nom Thor ou le Thor. Bon, aucun doute là-dessus. Écoutez bien, votre ancêtre était un cochon. Voire un très gros cochon. Car Thor, en breton, c'est le Vera. Le gros verra, évidemment, en tort ou en tour. Donc, en surnom, ça paraît pas très flatteur. Pourtant, tort servait en ancien breton à désigner un sanglier. C'est un mot qui est venu du gaulois. Et si c'est devenu un surnom, c'est parce que votre ancêtre était comparé à un sanglier. Alors, pas par ses grognements, ni ses poils, mais plutôt par rapport à sa force brute comme celle d'un sanglier, ce qui, à une époque lointaine, était utile sur les champs de bataille. Alors, libre à vous maintenant, si on vous demande ce que signifie votre nom... Le tort de répondre, Vera ou sanglier. Moi je propose, et vous, vous en faites ce que vous voulez. Je vous dis à demain, même heure, Kenwarhoas.
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10: Je rêvais d'avoir une maison à la campagne. Cette maison, c'est comme si j'y étais née. C'est ma maison de famille.
11: Ma maison s'appelle l'Ostao de la Mar.
12: C'est une maison un peu envoûtante.
13: Eh bien, vous voyez, des livres et trois fenêtres qui me donnent le paysage du pays, comme si c'était trois tableaux.
14: Ils ont vécu ici.
15: Thibaut Gaudry.
16: Elle m'a dit d'aller siffler là-haut sur la colline.
17: En juillet 1968, Huguette Carin, présidente du comité des fêtes du charmant village de Cotignac, écoute son transistor quand elle entend Joe Dassin chanter « Siffler sur la colline ». Et c'est là que germe une idée un peu folle.
18: J'ai demandé donc au maire, je lui ai dit « Qu'est-ce que vous pensez si nous donnions un terrain de Cotignac, si toutefois la mairie est d'accord, pour que Joe vienne chanter ?» Et il me dit « Bon, ben d'accord, fais-moi une lettre, je vais le proposer. » Ce qui a été fait et accepté. Donc, il est venu chanter une vingtaine de jours après. Et dès qu'il avait un gala sur la côte, il venait se coucher chez nous. Et voilà comment ça s'est passé.
17: Joe Dassin donne un concert mémorable le 12 août 1968 dans la cour de l'école. Après sa prestation, Huguette l'accompagne visiter le terrain proposé. Un bel emplacement que le chanteur estime néanmoins trop proche du village. On lui en propose alors un autre, dans le quartier Saint-Joseph, sur les hauteurs, près d'un monastère. Enthousiaste, il l'accepte illico. Séduit autant par le lieu que par son nom. Il faut dire qu'il s'appelle Joseph Dassin.

0: Joe ne fera construire une maison sur le terrain que 10 ans plus tard. Mais il revient souvent à Cotignac et loge au Look Allen, l'hôtel-restaurant créé par Huguette en plein cœur du village. Il y prend toujours la chambre 6. Look Allen, où l'on peut croiser les Pink Floyd ou Yvonne de Gaulle. Et la chambre 6, où Joe dormira le 14 janvier 1978, mais pas seul.
1: Joe Dassin va chanter dans un instant. Joe Dassin a vécu hier un moment important dans sa vie, puisqu'il s'est... un moment troublant. Il avait sans doute plus le trac hier à Cotignac dans le Var que sur scène, devant Monsieur Martin, le maire de la localité, qui a uni Christine et Joe pour le meilleur et pour le pire.
0: Après avoir hésité avec Tahiti, c'est finalement à Cotignac que Christine dit oui à Joe. Ce jour-là, ce n'est pas vraiment l'été indien, mais un déluge, qui cependant ne gâchera pas la fête pour les 500 invités conviés par le couple. On chantera une partie de la nuit, un concert improvisé qui se terminera en duo avec l'ami Serge Lama.
2: Samedi 14 janvier, contrairement à l'habitude, il pleuvait sur Cotignac. Étaient-ce les larmes des admiratrices de Joe Dassin qui, ce jour-là, épousaient dans la mairie du village la ravissante Christine Delvaux? Enfin, malgré le mauvais temps, tout Cotignac était là, dans les rues, aux abords de la mairie, pour saluer celui qu'il considère maintenant comme un enfant du pays, puisque Joe Dassin y possède une fort belle maison. C'est Monsieur le maire en personne qui, vers 15h30, procédait à la cérémonie, ponctuée par le crépitement des appareils photos, tandis que la musique des sapeurs-pompiers de Brignoles interprétait les succès de Joe Dassin.
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0: Pour le dessert, un pâtissier a créé un gâteau géant, reproduisant la maison que Joe vient de faire construire, dans la Pinède, en haut de la colline. Si un jour, vous allez visiter Cotignac, labellisé plus beau village de France, et que vous souhaitez dormir au Look Allen, demandez la chambre 6.

Jules Laverte, originaire des déserts près de La Fécla dans les Bauges en Savoie, sort son premier single, Courant éclair. Étudiant en triple diplôme et sportif de haut niveau, Jules a aussi participé à The Voice Kids il y a quelques années.

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1: Jules Leverte, courant éclair.
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1: À Villebois-Lavalette, il suffit de lever les yeux pour comprendre que ces halles ne sont pas ordinaires. Sous cette charpente de 350 ans, des générations de marchands et d'habitants se sont retrouvés, faisant de ce lieu le cœur battant du village. Les halles de Villebois-Lavalette ont été construites au XVIIe siècle, probablement autour de 1665. Elles auraient été édifiées par les mêmes ouvriers que ceux qui travaillent, à la même époque, sur la partie princière du château voisin. Et d'ailleurs, qui mériterait lui aussi une chronique, hein, d'ailleurs. Mais le site des halles est plus ancien encore, hein, puisque les halles d'aujourd'hui reposent de toute évidence sur un soubassement du XIIe siècle, ce qui montre, ce qui traduit que le commerce s'organise ici depuis le Moyen-Âge. Au XVIIIe siècle, un certain Daubé d'Aubeuf de Villers, qui était seigneur de Blanzaillé et capitaine du château auquel les halles appartenaient, eh bien, il entreprend d'importants travaux. Les bases des piliers en bois, qui étaient d'ailleurs vermoulus, sont renforcées par des dés de pierre et la charpente est consolidée. Puis, en 1806, sous le Premier Empire, les halles deviennent propriété communale en même temps que le champ de foire. Et pendant un temps, elles vont même accueillir la mairie et la justice de paix, une sorte de tribunal de proximité. En 1855, le maire décide de reculer la façade qui longe la route pour faciliter la circulation. C'est à ce moment-là qu'on remplace 11 piliers en bois par 7 colonnes toscanes en pierre. On aménage aussi des escaliers et on modifie une partie de la toiture. En fait, c'est en grande partie l'aspect que nous connaissons aujourd'hui. Après la Seconde Guerre mondiale, l'entretien des halles coûte cher, trop cher pour la commune. Un projet de démolition est même envisagé en 1946. Mais finalement, les halles sont classées monument historique le 10 mai 1948. Et ce classement, eh bien, il est décisif. Parce qu'il faut imaginer qu'à cette époque, en France, beaucoup de halles des 16e, 17e siècles sont détruites. Suite à cet épisode, le monument va connaître plusieurs phases de travaux. La toiture est restaurée en 1976, le pavage est refait quelques années plus tard, et puis l'ensemble va être rénové au début des années 2010. Aujourd'hui, chaque samedi matin, eh bien, le marché anime toujours les halles. La preuve que ce monument n'est pas seulement un superbe patrimoine, c'est aussi un véritable lieu de vie.
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2: Bonjour à toutes et tous, Thierry Sagarloïto pour Affaires Classées, le podcast. Nous sommes en juin 1884. Un vieil homme habitant le village sous le teint d'Escule est sauvagement assassiné dans une auberge du village voisin de Lannes en Barétous. Qui lui en voulait donc et pourquoi? Réponse dans un instant.
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2: Au village sous le teint d'Escule vivait naguère un certain Joseph Larras. Cet ouvrier d'origine espagnole, âgé de 58 ans, était vaillant, bien que de santé assez faible. Sa sobriété et ses habitudes économes le rendaient, disait-on, à l'abri du besoin. D'origine modeste, Joseph n'hésitait jamais à faire état du fruit de son labeur, des espèces sonnantes et trébuchantes qu'il trimballait fièrement dans sa ceinture. Le soir venu, au troquet du coin, cela devenait même un sujet de plaisanterie. Combien avait-il exactement dans sa poche? 1600, 1800 francs? Nul ne savait vraiment. Nous sommes en 1884 et pour l'époque, ce joli pécule a de quoi susciter l'admiration, la jalousie, voire même aiguiser l'appétit de sujets peu fréquentables. Joseph eut un jour le malheur de prêter une somme d'argent à une certaine Madeleine. L'intéressé était connu dans les environs et pour cause. Elle tenait dans le village de Lannes en Barétous un cabaret où les hommes du canton venaient volontiers s'encanailler lorsqu'ils le pouvaient. Des dames de joie y servaient de l'alcool à volonté avant de faire commerce de leur charme. Ladite Madeleine flaira sans peine le pigeon. Malgré son inconduite notoire, elle put approcher Joseph et le convaincre de lui prêter une petite partie de son bas de laine. Les mois passèrent et le brave ouvrier eut toutes les peines du monde à se faire rembourser. Le 1er juin, il finit par se rendre chez sa débitrice, laquelle, pas gênée pour deux sous, le reçut très amicalement en lui offrant à boire et à manger. La nuit suivante s'avéra cauchemardesque pour le pauvre Joseph qui fut pris de fortes douleurs au ventre.
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2: Trois jours durant, Joseph fut contraint de garder le lit, incapable de tenir sur ses deux pieds. Quand son médecin se présenta, il diagnostiqua sans mal une tentative d'empoisonnement. Un crime très en vogue à l'époque. Il lui fallut une bonne semaine pour se rétablir. Une fois remis, le brave ouvrier aurait fort bien pu s'empresser de déposer plainte à la gendarmerie. Sauf que, en agissant ainsi, il risquait de faire une croix sur sa créance. Joseph choisit donc de ne rien dire afin de revenir de plus belle à la charge auprès de la vilaine Madeleine, laquelle ne fut guère rebutée par l'insuccès de son premier essai de l'empoisonner. Excitée par la convoitise du magot de Joseph, elle se décida cette fois à l'assassiner, non sans voler au préalable le pognon avant de faire disparaître sa dépouille. Un projet préparé 13 jours durant. Le 10 juin 1884, comprenant que Joseph rechignait à se présenter au cabaret, Madeleine eut l'idée de solliciter l'aide d'un certain Bidard. Et selon le plan ourdi par la maquerelle du village de Lannes, le Basque devait se rendre au domicile du vieux Larras afin de lui demander un petit service. Bidard, recherchant soi-disant un guide connaissant comme sa poche les routes du royaume d'Espagne, devait accompagner deux dames qui se disaient désireuses de faire un pèlerinage à Saint-Jacques-de-Compostelle. L'idée consistait donc à mettre le marché en main à Joseph. Ah, la belle histoire. Sachant la perversité de sa voisine, Bidard eut un mauvais pressentiment et il se garda bien d'honorer la mission. Deuxième échec pour Madeleine, qui ne songea pas un instant à lâcher prise. Elle revint à la charge le lendemain, mais Bidard ne bougea pas.
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2: Peu importe, le 22 juin, la tenancière de cabaret change son fusil d'épaule. Elle recrute cette fois deux autres acolytes, Thérèse et Jeanne-Marie, qui iront frapper séance tenante à la porte du vieux Larras afin de lui demander de l'aide. Prétextant se rendre demain à Raqqa, les deux dames ont pour mission de convaincre le futur pigeon de leur montrer la route. Moyennant finance, évidemment. Flairant l'entourloupe, Larras refuse. Il profite de cette visite inattendue pour leur demander de passer le mot à Madeleine, qu'elle se dépêche d'éteindre sa dette, sans quoi il n'hésitera pas à la traduire en justice au tribunal d'Oloron. Ne voyant rien venir, l'ouvrier espagnol se présente le lendemain dès 7h chez la Madeleine, laquelle l'envoie promener au motif qu'elle dort et qu'il vaudrait mieux qu'il revienne à 16h. Assuré que Jo Larras se pointera ce soir, la tenancière de cabaret lui prépare cette fois un comité d'accueil plutôt musclé. Elle sollicite une nouvelle fois ses deux complices, Thérèse et Jeanne-Marie, afin qu'elle lui prête main forte. Et le plan fonctionnera à merveille. Tout commence vers 15h30. La fille aînée de Madeleine, postée en sentinelle sur le chemin, court à l'auberge afin de prévenir les trois mégères de l'arrivée imminente du vieil homme. Quelques instants plus tard, Larras frappe à la porte de l'auberge. L'endroit a l'air désert. Il entre. À peine franchit-il le seuil que Madeleine se rue sur lui afin de le jeter au sol, tandis que Jeanne-Marie claque la porte et ferme le loquet intérieur. Les deux dames empoignent violemment Joseph, le tirant dans une chambre de la maison. Mais vous l'avez compris, le pire est à venir.
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2: Thérèse, la troisième comparse, les rejoint. Elle s'empare des jambes de Joseph tandis que Jeanne-Marie lui maintient les bras. Madeleine exulte. Elle peut enfin faire la peau de son créancier. Et pour cela, elle l'étrangle de toutes ses forces avant de s'emparer d'une corde qu'elle a préparée pour l'occasion. Quelques minutes plus tard, le vieux Joseph pousse son dernier souffle. L'horrible Madeleine va enfin pouvoir s'emparer de la fameuse ceinture qui recèle les économies du malheureux. Le fameux magot caché n'était donc pas une légende. La tenancière sans scrupule arrache les liasses de billets. Elle en distribue quelques-uns à ses deux complices. 35 francs pour Thérèse, 25 francs pour Jeanne-Marie et le reste pour Madeleine. Leur bonheur sera pourtant de courte durée car, et elle ne l'avait pas prévu, il y avait un témoin dehors et c'est très gênant. Marc, un domestique trentenaire, a scruté le manège depuis la maison voisine. Il a vu l'arrivée du vieux Larras, il a surtout entendu ses cris et, ne le voyant pas reparaître, il a décidé d'aller jeter un œil dans l'auberge de l'horreur. Madeleine l'accueille, pas gênée pour deux sous. Aucune émotion ne traverse son visage. Marc jette un rapide coup d'œil, sans résultat. Il quitte les lieux, puis fait un rapide tour de maison, quand soudain, il aperçoit par une fenêtre le corps du malheureux gisant au sol d'une chambre du rez-de-chaussée. Le jeune domestique fait part de la macabre découverte à sa maîtresse, laquelle s'empresse d'alerter monsieur le maire. Le soir même, les gendarmes rappliquent à l'auberge de l'âne, suivi du juge de paix et du procureur. La perquisition commence. Elle durera toute la nuit.
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2: Après de longues recherches, on finit par retrouver le cadavre du vieil homme. Il a été enveloppé dans un sac de toile, dissimulé entre le matelas et la paillasse d'un lit où dormait, détail macabre, le plus jeune fils de la maîtresse des lieux. Surprise en quasi flagrant délit, croyez-vous que les trois femmes avoueraient leur forfait? Même pas! Elles commencent par nier effrontément l'assassinat de leur proie, avant de se rejeter mutuellement les responsabilités les unes sur les autres. Les gendarmes n'auront pourtant guère de mal pour les confondre. Les trois mégères n'ont même pas eu le temps de dépenser l'argent qu'elles ont volé et qui traîne dans leur poche. La fouille des lieux livrera un autre indice. L'arsenic utilisé lors de la tentative d'empoisonnement du vieux Jo repose dans une boîte en métal. Détail accablant. Embarrés tous, comme en saoule, l'arrestation des trois mégères criminelles sème l'émoi. On savait certes que Madeleine traînait une sale réputation de mère maquerel, mais de là à assassiner de sang-froid un vieil homme sans défense parce qu'il a eu le tort de réclamer le remboursement d'un prêt, somme toute modeste, il y a un pas. Voilà 10 ans que Joseph habitait la France. Le décès de son épouse n'a sans doute rien arrangé à son tempérament radin. N'ayant plus de contact avec ses trois enfants, il tuait donc le temps dans les troquets du coin, parlant sans doute beaucoup trop de ses économies planquées dans sa ceinture. Moralité, ton secret est ton sang, et si tu le partages, tu meurs. Le procès s'ouvre à Pau, devant la cour d'assises des Basses-Pyrénées, en décembre 1884. Verdict, Madeleine finira ses jours en prison, au bagne. Ses deux comparses purgeront, elles, 20 ans au cachot.
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2: Trois mégères dans le box. Nous étions en 1884 sur les hauteurs de Soule et aux confins avec la vallée du Barétous. Je vous propose dans un prochain épisode d'aller dans la cour de l'hôpital de Bayonne un après-midi de mars 1980. Soudainement, en milieu d'après-midi vers 16h, une voiture explose. C'est la voiture du sous-préfet. Pourquoi cette explosion et par qui? Réponse dans un prochain numéro intitulé « Cheval de Troie ». À bientôt.
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1: Ce matin, je vous propose de faire connaissance avec un véritable phare de la vie locale de Saint-Colomban, au sud de Nantes. Pendant des décennies, elle a été en effet le témoin de la vie du centre-bourg jusqu'à la cession de son activité de tenancière de bureau de tabac presse en 2021. Elle, c'est Martine, et malgré ses années depuis sa retraite, de sa routine, elle n'oublie rien, avec presque un petit brin de nostalgie.
2: Bah oui, il y a une routine. Bah, les premières années, quand on est très jeune, le problème se pose pas, on est toujours en pleine forme. Arrivé à un certain stade, parce que j'ai fait presque 48 ans de travail, donc les dernières années ont été difficiles, ce qui fait que j'ai quand même des clients, une clientèle gentille qui le matin me sortait mes paquets de journaux pour les rentrer dans le magasin pour m'éviter des efforts. Enfin bon, c'est aussi la vie d'un tabac et les relations avec les gens aussi. Donc ça c'est le côté sympa, puis des discussions avec les gens viennent se confier aussi. Donc on a plein d'histoires. Bon, je raconterai pas toutes les histoires, mais mais c'est passionnant et c'est ce côté qui me manque aussi. Donc mais bon, il suffit que je sorte un petit peu dans la commune pour rencontrer tous les anciens clients avec lesquels je peux discuter et voir tout ce qui se passe dans leur vie aussi. Donc.
1: Après avoir cédé votre bureau de tabac, qu'est-ce que vous pouvez désormais faire aujourd'hui que vous ne pouviez pas faire auparavant ?
2: Prendre du temps pour moi déjà, lire un peu plus que ce que je disais, parce que j'adore lire, mais j'avais pas assez de temps. Et puis prendre son temps pour tout. Voilà, le matin, prendre tranquillement son café en faisant sudoku ou autre jeu. Voilà, ce que avant on n'avait pas le temps de faire. Et puis prendre du temps pour les petits-enfants aussi, parce que du coup, là, ça nous permet de les voir un peu plus grandir, moi les petits, quoi.
1: Et puis, vous ne manquez pas d'idées pour vous impliquer dans la vie locale, des initiatives autour de l'histoire des commerçants de Saint-Colomban, c'est ça, hein, Martine?
2: Oui, c'est vrai que des idées, j'en ai un petit peu, sauf que physiquement, j'ai un peu plus de mal à réaliser tout ce que je peux penser. Mais là, il y a des gens qui m'ont demandé, parce que j'avais fait une exposition avec les anciens commerces, des photos avec les anciens commerces de Saint-Colomban, et on m'a demandé de refaire un petit peu ça, sous quelle forme, je ne sais pas. Mais il me manque beaucoup de photos d'anciens commerces de la commune. Donc, s'il y a des gens qui sont issus d'ici ou qui retrouvent dans leurs archives des photos. Moi, je suis preneuse, donc pour justement pouvoir refaire quelque chose dans l'avenir, quoi. Donc, s'il y en a qui en ont, par rapport au tabac de Saint-Colomban, ici où me trouver, donc on arrivera toujours à trouver une solution pour que je récupère les photos. Mais oui, voilà, s'il y en a qui avaient, parce qu'il y en a que j'ai pas du tout, donc ce serait bien.
1: Et c'est un appel sincère qu'elle formule, hein, car Martine a envie de voir cette vie commerçante colombanaise se pérenniser, mais sans toutefois oublier l'histoire de la localité. Bien au contraire, aujourd'hui, elle souhaite contribuer d'une autre manière à l'existence de son village.

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2: Pluie, neige, canicule, brouillard, la météo décide si on va râler ou si on va râler autrement, si vous voyez ce que je veux dire. Mais dans le fond, qui décide des prévisions météo? Qui observe? Qui calcule? Qui c'est qui tranche à la fin? Et surtout, pourquoi ils disent qu'il va y avoir du soleil alors qu'on se prend une rincée? Eh bien, réponse tout de suite dans les coulisses de Météo France Alsace que je teste pour vous aujourd'hui. Je suis à Ilkirch-Grafenstaden. Ici, on estime, on calcule le temps qu'il fera demain. Et à côté de moi, voici Simon. Simon, c'est le technicien météo. C'est lui qui surveille des capteurs, des antennes, des machines qui parlent. Bref, tout le langage, c'est des chiffres. Entre le vent, la pression, l'humidité, tout est mesuré en continu avec des stations météo basées un peu partout en Alsace, à des endroits stratégiques, en altitude, dans les vallées, en plaine ou encore en ville, au nord, au sud, bref, un peu partout. Et à cela, on peut ajouter aussi d'autres outils comme les radars, les satellites. Et chaque jour, c'est des millions d'observations qui arrivent dans les ordinateurs de Météo France Alsace. Et avec des équations très, très, très complexes. Et cette complexité est en lien avec notre prochaine découverte. Direction, le bureau des modèles météo. Ça, c'est avec Théo. Théo, il est météorologiste et il m'explique qu'on ne prédit pas le futur. Mais en revanche, on calcule des scénarios et leurs probabilités. Certains modèles, par exemple, simulent l'atmosphère avec comme résultat, écoutez bien, 350 prévisions possibles chaque jour. Ah bah oui, hein, la machine, elle calcule tout ce qui est possible. Hein, et c'est l'humain, enfin, qui va trancher. Parce que oui, la météo, en bout de ligne, c'est pas juste une machine. Hein, c'est aussi un cerveau. Il y a un cerveau qui tranche. Et en parlant de cerveau, en voici un autre bien rempli. C'est celui de Cédric. Il est climatologue. Et Cédric, lui, va nous emmener littéralement dans un autre monde. Parce qu'avec ses analyses à Cédric, on ne regarde pas demain. Non, on va regarder 100 ans en arrière. Car Météo France, conserve en quelque sorte la mémoire du climat depuis plus de 150 ans. Parce que le passé, il nous permet quoi? De comprendre l'avenir. Surtout avec les notions du dérèglement climatique qui nécessite une véritable expertise. Alors, après ce dévoilage d'outils, de calculs, d'équations et d'expertises en tout genre, comment se fait-il qu'en 2026, on puisse encore se tromper dans les prévisions? J'ai posé la question et la réponse de mes spécialistes est claire. Prévoir la météo, c'est comme essayer de prédire la forme exacte des vagues dans une soupe qu'on remue en permanence, sauf que la casserole fait la taille de la planète et que la cuillère tourne toute seule. Et en plus de ça, il y a quelqu'un qui joue avec le feu. On continue. Bref, vous l'avez compris, impossible d'être parfait, seulement de se rapprocher de probabilités, mais avant tout, le rôle de Météo France Alsace, c'est d'anticiper au maximum les risques.
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3: Salut la Bretagne, c'est l'heure de la bonne idée 100% pur beurre. Vous connaissez le tire-bouchon, le train qui circule l'été entre Auray et Quiberon dans le sud de la Bretagne? C'est mon train préféré. Pas parce qu'il passe juste devant la maison de ma grand-mère, quoique, mais parce qu'il permet d'éviter les embouteillages de la presqu'île en polluant moins et surtout depuis que la région Bretagne a choisi d'alimenter les locomotives avec du B100. Le B100, c'est un biocarburant fabriqué à partir de colza français. Il remplace le diesel qui servait auparavant à faire circuler les trains sur cette ligne, puisque, je précise, elle n'est pas électrifiée. On ne parle pas du TGV non plus. Avec le B100, c'est 60% de CO2 en moins qu'avec du diesel, mais 25% de coût en plus, car oui, ce serait trop beau, c'est un carburant qui coûte plus cher, pas cool, j'avoue, mais en même temps, si on veut polluer moins, parfois il y a des choix à faire. Le tire-bouchon circule jusqu'à mi-septembre, alors si vous ne l'avez pas encore pris, faites vite, c'est vraiment trop chouette comme trajet à faire, vous pourrez même faire coucou à ma grand-mère à Plouarnel. Après cette date, la région et la SNCF comptent bien continuer sur leur lancée et faire rouler d'autres TER au biocarburant. Des stations de B100 sont prêtes à Carhaix, Quimper, Saint-Brieuc et bientôt à Rennes. Le chiffre du jour maintenant, 112 300 familles bretonnes vont recevoir l'allocation de rentrée scolaire cette année. Ah, ça me rappelle l'époque où j'adorais faire des courses de fourniture pour avoir un stylo qui sentait le pop-corn. Allez, à demain pour une nouvelle bonne idée.
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4: Ici, c'est Toulouse. Et à Toulouse, il existe un pavillon. Un grand bâtiment carré, caché dans une cour intérieure en plein centre-ville. On part à sa découverte avec Céline, qui est guide à l'Office de tourisme de Toulouse. Bonjour Céline.
5: Bonjour.
4: On se balade dans Toulouse aujourd'hui et on arrive dans des petites rues, donc dans le quartier de la Bourse.
5: Oui, c'est cela.
4: C'est quoi l'histoire de ce quartier, de cette rue Sainte-Ursule par exemple? Qu'est-ce qu'on y trouvait au début, fin 18e, début 19e siècle?
5: Alors, en fait, on avait beaucoup d'activités de mercerie, bonnetterie, de confection dans cette rue-là. On a eu le commerce de gros assez longtemps, des chemises, du tissu en gros, et donc ça jusque dans les années 70-80.
4: Ouais. Écoutez, on va se balader un petit peu dans cette rue parce que je crois que dans cette rue Sainte-Ursule se cache un bâtiment assez incroyable. Donc je vous suis, hein, je vous suis. On arrive donc sous un porche. Ah oui, un pavillon devant nous.
5: Oui, voilà, c'est ce que vous aviez envie de voir, hein, je crois. Vous
4: bien
5: m'avez
4: sûr.
5: Parlé du pavillon Mazars.
4: Pavillon Mazars, oui.
5: Voilà, on voit le nom ici. Alors Mazars viendrait

0: un marchand de chemises qui va créer en fait ici sa confection de chemises.
1: D'accord, donc des chemises au pavillon Bazar, c'était à ça que ça servait. Comment on l'a construit ce pavillon? Parce qu'on est quand même passé par un tout petit passage. Compliqué de construire un grand bâtiment comme celui-ci dans une cour fermée.
0: Certainement. Alors après, il y a une autre ouverture là-bas qui est plus grande que celle par laquelle on est passé.
1: Il y a deux accès donc. Un accès rue Sainte-Ursule.
0: Un accès un peu plus grand, alors aménagé aujourd'hui. Donc là, cet accès donne sur la rue du Prieuré. Voilà, puisque les Ursulines ont pu acheter différentes maisons qui donnaient sur la rue du Prieuré et sur la rue Pérolière également.
1: Et donc aujourd'hui, désormais, le pavillon est inoccupé.
0: Voilà, c'est ça.
1: Bon ben maintenant, quand on marchera rue Sainte-Ursule, on saura ce qui se cache derrière, le pavillon Mazar. Et ça, c'est à Toulouse.
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1: Vous êtes dans un club de quelque chose, vous? Genre, vous faites du foot le dimanche matin ou du tennis le mardi soir, à moins que vous attendiez impatiemment le mercredi après-midi pour aller vous éclater au club des cheveux d'argent. Cathy, elle, son club à Bois-Guillaume, il s'appelle Invigno Meritas. Bon, je vous le dis, Cathy, dans son club, on cultive du raisin. Par contre, j'ai du mal à la trouver.
2: Ah, si on se carre pas au même endroit aussi, hein?
1: Bah oui.
2: Comment tu vas?
3: Bien, et toi?
2: T'as vu le soleil?
3: Bah écoute, regarde, l'exposition, ouais, il est
2: magnifique, hein?
1: On est au pied du conservatoire de musique de Bois-Guillaume.
3: Oui!
1: Et ici, Cathy et ses copains ont planté des vignes pour faire du vin.
3: Bah oui, le vin de Invigno Meritas.
2: Tu me les montres de plus près, là?
3: Allez, on y va.
1: Il y en a pas mal des vignes dans l'agglo rouennaise.
3: Il y en a à Bois-Guillaume, il y en a à Biorel, il y en a à Mont-Saint-Aignan.
1: Et les copains d'Invigno Meritas n'en ont pas qu'au conservatoire de Bois-Guillaume.
3: Deux arts sur le Mont-Fortin, avec 1431 pieds.
1: Ouais.
3: Et tu peux voir les vignes de Rouen. Quand tu es en bas de la rue Jeanne d'Arc, tu lèves le nez au-dessus de la gare, tu vois les vignes.
2: Alors qu'est-ce qui vous a pris de monter cette association là de viticulteurs amateurs?
3: Une idée folle de Philippe Rivals, qui est d'une famille de vignerons dans le Tarn. Hein. Et il habite à Bois-Guillaume, en face d'un terrain. Et il disait, ça serait bien de mettre des vignes sur ce terrain. Et avec le propriétaire du terrain, M. Humann, il nous a mis à disposition gracieusement son terrain. Et puis, courageusement, les vignerons de Bois-Guillaume ont planté différents cépages. Ça fait 10 ans.
1: Elle n'est pas toute jeune, l'association.
3: Ça fait 10 ans que l'association existe. On apprend sur le tas.
2: Tu connaissais rien avant, toi?
3: Rien du tout.
1: Rien du tout.
3: Rien du tout.
2: Et là, t'es venu avec ton sécateur et tout.
3: Je peux te montrer comment on taille une vigne maintenant.
2: C'est la période, en fait. Hein?
3: On va le faire, là, ça y est, on commence.
2: Ouais.
3: On attend un petit peu parce qu'on ne voudrait pas se taper des petites gelées le mois prochain.
2: Quand t'étais gamine, tu gaulais les pommiers?
3: Oui, plutôt les pommiers qui
2: est... Aujourd'hui, tu tailles les vignes.
3: C'est ça.
2: Il a fallu prendre des cours ou quoi, alors? Comment vous avez appris?
3: On fait des cours ouverts à tout public. On a eu la semaine dernière une session de taille.
2: Ah, vous en donnez en plus?
3: Bois-Guillaume, les gens viennent.
1: Il y avait du monde à la dernière session de taille.
3: On était une quinzaine de personnes quand
2: même. C'était une session de
3: taille. Tu veux essayer?
2: Vas-y, mais il faut pas trop couper alors. Mars, c'est pas encore trop le moment. Là.
3: On peut commencer là. Sur le dessus, tu vois, t'as des départs comme ça.
2: Ouais.
3: Et à partir de là, tu comptes 1, 2 bourgeons et tu coupes.
2: Tout simplement.
3: Voilà.
2: Tu mets tout par terre.
3: Tout ce qui est mort, hop, tu coupes.
2: Combien il y a de pieds en tout à...
1: Elle te l'a dit tout à l'heure.
3: 1431. Et tu sais pourquoi?
2: 1431.
3: Ça te rappelle pas une date?
2: C'est pas Waterloo.
3: Non.
2: C'est pas...
3: C'est chez nous quand même, hein. Rouen.
2: Ah, Jeanne d'Arc.
3: Eh ben oui.
1: C'est en 1431.
2: Quelle était... Est-ce que vous avez une cuvée Jeanne d'Arc au moins?
3: Pas encore.
1: Mais c'est une idée.
3: Bien vu, Fred.
1: Et il est comment ce vin?
3: Il est bon.
1: Il est bon.
3: Très très bon.
1: Il leur reste des bouteilles des premières cuvées.
3: Oui, plein. Ouais.
1: Ouais. Il était pas aussi bon.
2: Il est gardé pour la postérité, quoi.
3: Exactement.
2: Pour la collection.
3: Pour les gens qu'on aime pas.
2: Ouais. Tiens.
1: Vous savez ce qu'ils font avec les feuilles de vigne?
3: On fait des feuilles de vigne farcies.
1: Rien ne se perd.
3: C'est très très bon.
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2: C'est quoi la confiance en soi ?
3: Bah, si t'as pas confiance en toi, c'est tu dis tu fais mal mes trucs, alors que bah faut se dire j'ai confiance en moi, je vais réussir mon truc et tout.
4: La confiance en soi, c'est pas forcément bah se dire je vais réussir forcément, mais se dire bah si je réussis pas c'est pas grave, mais si je réussis c'est bien, il faut que je fasse de mon mieux.
5: Avoir confiance en soi, c'est par exemple on sait qu'on sait faire cette chose, mais on a peur on va pas réussir en fait. Et après il y a des gens, la confiance c'est une émotion. En fait, la confiance en toi, par exemple, tu peux sauter à l'élastique d'un immeuble.
6: C'est avoir une confiance dans ton corps et te dire tu vas le faire et si tu n'y arrives pas, c'est pas grave, tu recommenceras si tu veux. Par exemple, tu dire bah, j'aime bien ce pantalon, si on se moque de moi, c'est pas grave, je m'en fiche, je l'aime bien. Enfin, moi, c'est tout l'inverse, quoi.
2: T'as pas confiance ?
6: Non, j'étais plus petite, j'avais pas très confiance en moi.
7: Pour moi, la confiance en soi, bah, tu t'en fiches du jugement des autres, parce que les autres, ils peuvent te décourager, mais toi, tu es défini parce que tu veux être. C'est pas les autres qui vont te définir. Exemple, hein, si tu veux devenir médecin et que les autres disent que tu pourras jamais y arriver, c'est si tu te décourages par les autres, tu vas pas pouvoir devenir médecin, même si je le voulais. Mais c'est seulement si tu crois en toi que tu pourras y arriver. Mais les autres, elles vont te décourager, ils vont faire tout leur possible, mais toi, tu vas réussir.
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8: On a retrouvé la bonne mère ?
9: Oui, ça y est, la bonne mère a retrouvé sa couronne, surtout. C'était décidément le thème ce week-end, hein, avec la couronne de l'impératrice Eugénie volée au musée du Louvre, puis retrouvée. Pendant que Donald Trump diffuse des images de lui générées par IA avec une couronne sur la tête et aux commandes d'un avion sur lequel il lâche littéralement du caca, oui, de la merde sur le peuple américain. La classe. Revenons à notre couronne plus noble. C'était évidemment l'événement majeur de la semaine dernière que nous avons suivi avec passion, hein. Nous avons tous et toutes été émus de ces images avec l'hélicoptère qui porte dans le ciel de Marseille la couronne de la bonne mère. 150 kilos quand même. C'est un peu plus que celle que j'ai au fond de la bouche.
10: Elle tient bien.
9: Elle tient bien, ouais, ça va. Et donc voilà, ça a fait la joie de tout le monde. Oh, bonne mère. C'était l'occasion ou jamais de lancer cette interjection qui fait partie d'une série d'expressions comme monter à la bonne mère, porter un cierge à la bonne mère, ou on peut y voir la bonne mère au travers. Ça, c'est pour quelqu'un de très très maigre comme moi, si vous.
10: Peut-être pas. J'imagine.
9: La bonne mère, c'est du patrimoine à la fois religieux, spirituel, architectural, culturel, linguistique, et elle est inspirante. Dans son roman Les Nistons d'Arin, de Robert Dagani, un personnage se souvient du cantique des poissonnières à Notre-Dame-de-la-Garde, en provençal. Perti canta di sa manière, vierge vaquilei pessunière, sous verbes ao et crei d'un prun. Pour te chanter à leur façon, vierge, voici les poissonnières, leur verbe est haut et elle crie fort. Alors, puisqu'on parle de verbe haut, prenons un peu de hauteur sur les hauteurs de la colline de la Garde, justement. Et on va le faire avec quelques citations d'Henri-Frédéric Blanc, ce qui nous permettra de penser à lui parti trop tôt en début d'année et maintenant sous la protection de la bonne mère. C'est le sentiment qui traverse le personnage de Job. Il lève les yeux et voit là-haut la bonne mère toute dorée, toute paisible. C'est comme s'il la voyait pour la première fois. Dans Cagole Blues, c'est Marie Zora qui raconte. Hein, avec des collègues, on est monté regarder la nuit. En grimpant la bonne mère, tu as plus de ciel qu'ailleurs. Tu peux voir des étoiles en pagaille. Hein. C'était beau comme à la fête foraine. L'univers, ça doit être chouette à visiter. À force de regarder les étoiles de la nuit, t'as l'impression que c'est elle qui te regarde. Tu te sens un petit rien et d'un coup, tu te sens tout. Il m'est venu la chair de poule métaphysique. L'immensitude, c'est pas juste poétique, c'est aussi philosophique. Ouvrons l'épître aux Marseillais maintenant. La bonne mère ne délaisse personne. Sa volonté prévaut sur toute chose. En tout et pour tout, à elle la louange. Aïoli sur vous. Et pour finir, laissons Henri-Frédéric Blanc, dans le livre de Job, et encore, nous laisser entrevoir la dimension transcendantale de la bonne mère. Il est question de plein de gens pas trop tranquilles, bruyants, qui arrivent plein d'histoires. La suite, je la lis. Alors il monte se dépayser à peu de frais, voir la mer en cinémascope, histoire de se donner de la poésie, de la respirance, une bonne claque de Mistral pour se secouer l'âme. Ça fait du bien d'exister sans personne sur votre tête, sauf la bonne mère. Mais elle, elle ne vous commande pas, elle ne vous humilie pas, elle ne vous gueule pas aux oreilles, elle ne vous menace pas de vous jeter à la rue, elle ne vous fait pas mille tracasseries pour vous dégoûter de l'existence, elle ne vous écrase pas de son silence, elle ne vous éhantit pas de son indifférence. C'est la bonne mère de tous les Marseillais qui veille sur eux, et quand elle a le temps, sur le reste de l'univers.
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1: Une escapade très nature aujourd'hui, à la découverte des tourbières des Landes. C'est une spécificité de notre département, un milieu préservé. Karine Dos Santos est naturaliste au département des Landes.
2: Ah, les tourbières, elles sont plutôt nichées au cœur du massif landier. Ce sont des véritables joyaux écologiques. Ce sont des zones humides qui sont composées d'un sol qu'on appelle la tourbe. Cette fameuse tourbe est constituée de 20 à 30% de débris de végétaux et de 70 à 80% d'eau. Les végétaux qui composent cette tourbe sont essentiellement des sphaignes, donc ce sont des mousses de la famille des bryophytes. Et la particularité de ces mousses, c'est que ce sont des véritables éponges. Elles sont capables d'absorber jusqu'à 30 à 40 fois leur poids en eau. Alors, pour à titre d'information, un tapis de sphène de 1 mètre carré de surface sur 20 cm de hauteur peut stocker jusqu'à 70 kg d'eau. Et forcément, ces sphènes vont interagir avec le milieu en absorbant des sels minéraux, en échangeant des ions, ce qui va en conduire de façon simplifier, hein, parce que c'est un peu plus complexe au niveau chimique, à acidifier ces milieux. Donc on a généralement des tourbières landaises qui sont plutôt acides, avec des pH de 4 à 5, donc relativement acides, ce qui va induire des conditions de vie très particulières pour les espèces qui vont y vivre. On va dire qu'une tourbière est active si les sphènes continuent à se développer. Par contre, si elles commencent à régresser, elles vont plutôt être en voie de dégradation. Et à ce moment-là, on va voir d'autres espèces apparaître, des bruyères, du chouin noirâtre, de la moulinie, des arbustes tels que les saules, voire du piment royal, et forcément tout le cortège d'espèces qui vont avec. Donc on va diviser deux catégories en fonction de l'alimentation en eau, celles qui vont être alimentées par les fameuses nappes phréatiques, les nappes souterraines, et celles qui vont être plutôt alimentées par le réseau hydrographique ou les eaux de ruissellement. Donc ça va être plutôt des tourbières qu'on va trouver en proximité des rivières ou en périphérie des étangs. Alors, on ne va pas oublier le secteur des Barthes de la Dour, qui est quand même très connu et qui surtout regorge de tourbières. Mais on va dire que les espèces les plus impressionnantes pour les enfants, notamment quand on fait des animations scolaires, ce sont les fameuses plantes carnivores. Drosera, donc les Drosera à feuilles rondes et à feuilles intermédiaires, et la grassette du Portugal. Au niveau de la faune, on a le fameux lézard vivipare qui va être inféodé à ce type de milieu, et certaines libellules dont la Cordulea corfin et le fameux papillon emblématique un peu des tourbières qui est le fadet des lèches, dont le département a une responsabilité assez forte pour sa conservation.
1: En raison de la fragilité du milieu, une seule tourbière est ouverte au public, la tourbière de l'Estanc à Metz, aménagée avec panneaux, pontons d'observation, circuits de randonnée et accessible aux personnes à mobilité réduite. Recommandée par Ici Gascogne.
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2: Salut Brésisel.
3: Comment elle s'appelle ?
2: Alors, je m'appelle Oriane, j'ai 33 ans.
3: Et tu fais quoi dans la vie ?
2: Et mon job, je suis graphiste.
4: Je voyais plus le genre graphiste, une bonne trentaine.
5: Ah oui, c'est étonnant.
6: Qu'est-ce que vous foutez là ?
2: Je suis dans les petits bonheurs.
7: Le bonheur aussi peut arriver comme ça.
8: Vous habitez où, vous m'avez dit ?
2: J'habite à Quimper et je suis arrivée ici parce que je voulais vivre en Bretagne et j'ai trouvé un emploi ici, dans le Finistère.
9: Comment tu as trouvé du travail ?
10: Comment tu as fait pour deviner ? Elle est extraordinaire, ta mère !
2: J'ai cherché dans les 4 départements et c'est tombé dans le Finistère, et moi j'adore Quimper, donc je suis ravie.
11: Pourquoi croyez-vous qu'on l'adore ?
2: Ça s'explique pas trop, j'avais l'impression que j'appartenais à cette région. J'ai tout fait pour arriver ici, mais je sais pas trop pourquoi, et je suis super heureuse.
12: Heureusement que vous avez pas compté sur moi, hein ? Parce que sinon il fera ça le temps.
13: On ira se balader ensemble de ces jours, tu veux ?
2: Mon coin préféré quand je me balade, c'est au bord de la mer et surtout la plage de Sainte-Marine.
14: Quelle plage ?
2: Combris de Sainte-Marine, puisque la plage est sublime avec les dunes assez nature. Ça a été le coup de foudre avec cette plage-là.
15: Sur la plage, j'irai te chercher des coquillages.
16: Et le premier baiser, quand est-ce que vous vous l'êtes donné ?
2: Alors moi, je me souviens que quand j'étais en primaire, il y avait beaucoup de garçons qui s'intéressaient à moi. Mais alors moi, j'y connaissais rien, donc j'ai eu des cadeaux, j'ai eu des bagues, j'ai eu des trucs comme ça.
17: S'ils veulent te faire un cadeau, refuse pas.
2: Et je pense que les pauvres, ils n'avaient pas beaucoup de réponses. Et moi, après, c'est arrivé assez tard. Ouais. Oui, si, c'était au lycée. Mais pareil, c'était pas moi qui étais intéressée, c'était toujours le garçon, quoi. Je me cherche encore, je pense.
18: Moi, je m'en fous parce que j'ai un amour chez moi et un amour à l'école. C'est qui ? C'est mon cousin, mais je suis comme ma mère, je préfère les célibataires.
5: Prononcez trois fois la phrase impossible.
2: Ok. La jolie rose jaune de Josette Johnny dans le jardin. La jolie rose jaune de Josette Johnny dans le jardin. La jolie rose jaune de Josette Johnny dans le jardin. Ça va?
6: D'où elle sort cette Josette? Qui a lancé cette Josette?
2: Moi, je connais Tadery. T'adora, t'adori tantant, t'adora tenter, t'adori tantant, tanta, t'adora tenter, t'adora tenter, tata, t'adori tantant.
9: Bravo! Merci! Bravo!
2: Allez, salut!
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19: Sur

0: Stéphanie Hackett, Amour charnel. Un coup de cœur ici au Serre.
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2: Il s'appelle Frédéric Brand et ça fait maintenant 17 ans qu'il travaille à l'élaboration des créments, des 4 millions de bouteilles de créments de l'entreprise Louis Bouillot à Nuit-Saint-Georges. Il nous fait voir l'envers du décor, mais d'abord on s'équipe de chasubles orange fluo.
3: Sur le site, il y a une centaine de personnes qui travaillent sur le site et c'est un site classé IFS BRC, c'est-à-dire qu'on respecte des normes qualité et sécurité consommateur et donc mettre des chasubles qui permettent l'identification des visiteurs avec un enregistrement bien adéquat.
2: Eh bien, allons-y, ouvrons cette porte.
3: Oui, on va y aller.
2: Oula !
3: Donc, en fait, ici, nous n'avons pas de cave enterrée. Les cuves font jusqu'à 7 mètres de haut.
2: Ah oui.
3: 7 mètres de haut et une seule cuve représente le volume d'un petit domaine viticole. Ça représente environ 520 hectolitres de vin. Ici, nous avons dans cette cuverie-là 50 cuves différentes. Et cette diversité de cuves, cette quantité de cuves est importante parce qu'en Crémant de Bourgogne, nous sélectionnons les zones géographiques. Mais également, nous avons un grand travail au pressurage où nous séparons la cuvée et la taille que nous vinifions séparément. Et afin d'avoir une grande diversité de profils aromatiques qui vont nous servir de nos assemblages crémants futurs, nous avons besoin d'avoir une grande quantité de cuves qui vont pouvoir mettre en musique nos assemblages par la suite.
2: Donc malgré le fait qu'on soit dans un environnement plus ou moins industriel et gigantesque, on a quand même cette notion de terroir, c'est important de le rappeler.
3: C'est important. Si maintenant je mélange tout, parce que c'est effectivement une seule appellation que l'on vinifie, mais si je commence à tout mélanger pendant les vinifications, après, les assemblages qu'on va faire n'auront plus aucun sens. Il faut vraiment respecter ces trois principes, donc le cépage, le terroir et le fractionnement au pressurage qui vont nous permettre justement d'accorder. Il faut savoir que Louis Bouillot a plus d'une dizaine d'assemblages différents et il faut que chacune de ces assemblages ait une personnalité bien précise avec son moment de dégustation et de plaisir propre. Et donc c'est grâce justement à ces diversités qu'on peut avoir ça.
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1: Votre cousine a décidé d'organiser son anniversaire. Seulement, les temps sont durs. Elle voudrait réunir la famille, mais faire ça à moindre frais. Vous savez, les réceptions dans les grandes familles, ça fait vite cher. Hein, rien que la famille proche, ils sont 25. Deux, trois cousins en plus avec les gosses, on monte vite à 50. Alors, elle a une idée. Elle se dit, je vais faire à manger des pentières au four avec des saucisses au barbecue. Et ils ramèneront chacun une ou deux bouteilles. Et là, votre cousin, il dit, Vadius, je vais faire une paire de bouteilles. Ne paniquez pas, Wikizef est là pour vous aider. Votre cerveau s'est mis en route à essayer de compter. Et vous ne parvenez pas à trouver comment une trentaine d'adultes, en ramenant une ou deux chacun, voire trois, on arrive à une simple paire.
2: Définition.
1: Une paire de bouteilles ? Beaucoup de bouteilles. C'est simple, hein. Mais attention, quand on dit une paire de bouteilles, c'est quand on sait qu'il va y en avoir beaucoup, peut-être même de trop, mais on ne sait pas combien. Et en acceptant ce qui va par paire naturellement, les chaussures, les tototes, les chaussettes, les prunes et les jumeaux. Par contre, un colloque de jumeaux, on peut dire, des jumeaux là-bas, il va y en avoir une paire. Et si on va par là, dans le dressing de votre femme, je suis sûr que des chaussures, il y en a aussi une paire.
2: Exemple.
1: Une paire de manifestants selon la police, une belle paire de manifestants selon les syndicats. Je crois qu'on a fait le tour. Depuis le temps des Wikizef, je crois, j'en ai fait une paire, je suis sûr.
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3: En vous baladant du côté d'Ahun, dans le bourg, peut-être que vous avez déjà fait une petite pause pique-nique au jardin Jacques Lagrange, qu'on appelle aussi le jardin lapidaire. Mais c'est quoi son histoire ?
4: Nathalie Manot, je suis animatrice à l'Office de tourisme Creuse Sud-Ouest. C'était le jardin de la maison qui est là face à nous, ce très bel hôtel particulier, l'hôtel Joran. Mais avant même d'être le jardin de cet hôtel Joran, on imagine qu'ici nous sommes dans les fossés de la ville médiévale. Et ce jardin, il donne de la profondeur avec cette grande allée et ça donne encore plus de valeur et d'importance à cette belle maison. C'est vraiment une mise en scène architecturale. Le premier portail semble suffisamment large pour qu'un petit véhicule y passe. Le deuxième est tout petit, mais ça donne cet effet de longueur.
3: Pourquoi on appelle aussi ce jardin le jardin lapidaire ?
4: Parce que autour de nous, il y a plein de pierres. Alors, ce sont toujours des pierres anciennes qui sont là pour témoigner de l'histoire d'Ahun. C'est un peu comme un musée à ciel ouvert qui nous raconte l'histoire d'Ahun depuis l'époque gallo-romaine. Acitodunum à l'époque, jusqu'à nos jours. Jacques Lagrange, il a acheté dans les années 90 cette maison et à sa mort, sa compagne a légué le jardin à la municipalité et elle a demandé à ce que ce jardin devienne un jardin lapidaire, donc un jardin souvenir, historique, promenade. Jacques Lagrange, c'était un artiste. Alors, il n'était pas creusois d'origine, mais il a beaucoup aimé la Creuse. Il est venu ici pour aller auprès de Jean Lursa faire des tapisseries à Aubusson. Il était peintre, il était cartonnier, il était grand collectionneur. C'est aussi pour ça qu'il voulait une grande maison. Il collectionnait les horloges de gare, les enseignes de magasins. Ça prend beaucoup de place. Il a contribué à l'architecture. Enfin, c'était vraiment un artiste avec plusieurs facettes. Et il aimait se trouver ici, dans la Creuse, dans cet espace très naturel, avec une histoire riche. Alors, je vais te dire mon coup de cœur. Et en regardant bien la frise végétale qui est là sur le pignon, on va le trouver ce cœur. Il est en bas, à gauche, il est très stylisé. C'est vraiment un motif que Jacques Lagrange utilisait beaucoup dans ses tapisseries, dans ses peintures. Donc cette frise, elle représente une branche. Il l'avait dessinée pour illustrer le poème d'un de ses amis, Eugène Guivic. Et ce poème s'intitule « Temple du Merle ».
5: Marie-Ève,
6: et Geoffroy.
5: Notre fille prend des cours de piano juste à côté. En attendant son cours, on aime bien se promener ici, oui.
6: Il y a des urnes funéraires. C'est un petit site archéologique. C'est sympa, puis il y a de jolis des petits buis qui sont bien taillés. C'est un joli jardin.
3: La prochaine fois que vous passez par le jardin Jacques Lagrange, jetez un œil à ce petit cœur sur la façade.
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7: Ça me fait toujours rire parce que les gens, à la rigueur, j'ai pu les faire sourire seulement en mettant des arrosoirs contre une maison. Essayez de faire sourire maintenant, vous pouvez toujours rire, y attendre et rigoler.
8: Ici Belfort-Montbéliard, les comptoirs qui comptent. Nous sommes à Rougemont-le-Château, devant une façade incroyable, ornée de plus de 1000 arrosoirs. J'ai rencontré le créateur de ce lieu, Bruno. Bruno, 1000 arrosoirs sur une maison. Est-ce que c'est un défi un peu fou que vous vous êtes lancé?
7: Ah non, même pas du tout. Là, c'est quand j'allais au puits, je voyais un petit arrosoir abandonné là, à 5 francs. Je dis, viens vite à la maison. Alors, 1, 2, 3, 4, c'est pas du tout le but, en fait.
8: Est-ce qu'il y a une histoire particulière avec l'arrosoir, l'objet en lui-même, ou c'était un objet qui était arrivé à ce moment-là et vous êtes rentré dedans?
7: Non, je pense que de toute façon, c'est une histoire. Si je vends des fleurs et je cultive des fleurs, il faut quand même leur donner à boire. Donc, par logique, il fallait quand même un arrosoir. Donc, c'est un complément de ce que je fais, en fait.
8: Quand on voit votre façade, vous l'avez dit, plus de 1000 arrosoirs qui sont disséminés sur la façade, autour également de votre belle boutique. Est-ce que des clients, est-ce que des proches, du coup, ça devient quelque part un cadeau, ça devient un présent qu'on reçoit à force?
7: Oui, c'est vrai que sur les 1000, il y en a peut-être 100 ou 200 que des gens m'ont amené parce qu'ils vidaient la maison de leurs grands-parents ou autres, donc automatiquement j'en ai eu des quantités qui me laissent devant la porte. Je ne peux même pas leur dire merci puisqu'il n'y a pas de mots, mais merci à ceux qui m'ont donné des arrosoirs.
8: C'est vrai que vous mettez ces arrosoirs sur votre façade. À l'intérieur, quand on rentre dans votre boutique, les fleurs, on a l'impression de rentrer dans un conte de fées. C'est ça, en fait, vous avez envie de partager du positif, quelque part un peu de rêve quand on passe la porte de votre boutique?
7: Moi, je pense qu'à la rigueur, déjà, les fleurs, ça donne de la couleur, donc de l'énergie et compagnie. Et je pense que de se promener dans les plusieurs pièces du magasin, ça fait du bien. C'est pas moi qui le dis, c'est aussi les clients qui viennent à la rigueur, aussi bien à Noël, à Pâques et autres. Ils me disent, quand on passe chez vous, on a de nouveau de l'énergie et compagnie. Moi, je répète.
8: Et vous-même, quand vous voyez tous les jours cette façade, quand vous rentrez dans votre boutique avec toutes ces fleurs, toutes ces couleurs, ça vous procure quoi?
7: Bah, en fait, j'ai fait plus ou moins l'univers, donc ces couleurs correspondent à ce que j'ai bien voulu faire. Mais le résultat, c'est surtout le brillant des gens qui me racontent et qui sont contents de venir. C'est surtout ça qui est le résultat de tout ce que j'ai fait.
8: J'ai cru comprendre aussi que les gens s'arrêtent aussi, notamment pour prendre en photo votre façade. On peut la retrouver sur les réseaux pour partager aussi ce lieu quelque part insolite. Ça vous fait quoi quand vous voyez que votre façade est prise en photo avec tous ces arrosoirs?
7: Bah, ça me fait toujours rire parce que les gens, à la rigueur, j'ai pu les faire sourire seulement en mettant des arrosoirs contre une maison. Essayez de faire sourire maintenant, vous pouvez toujours y attendre, rigoler. Donc ça, je suis déjà arrivé sans sortir, sans que les personnes rentrent dans le magasin. Donc c'est déjà un bon point, en fait.
8: Un immense merci à Bruno pour son accueil, cette énergie communicative à Rougemont-le-Château. Et si vous avez besoin d'une dose de merveilleux pour attaquer 2026, levez les yeux juste devant sa façade et le sourire est garanti.

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1: L'ail est un des condiments les plus incroyables. Il peut transformer un plat simple en un plat remarquable et aromatique. Il faut rappeler qu'en fait, chez nous, en Occitanie, on a trois eaux remarquables. L'ail blanc de Lomagne qui est IGP, l'ail rose de Lautrec qui est IGP et label rouge, et l'ail violet de Cadour qui est AOP. Bon, la récolte pour ces eaux-là se fait en début d'été. C'est comme tous les légumes avec une production saisonnière, on dira. Comme on en trouve toute l'année sur les étals, on oublie souvent que l'ail est un produit de saison.
2: Alors l'ail que l'on trouve toute l'année, il vient d'où ?
1: Ah ben, en majorité, il vient de Chine ou d'Argentine. Or là, il faut savoir que c'est une plante qui se nourrit de son terroir, un peu comme la vigne. C'est une plante qui est très sensible aux intrants qui vont être utilisés pour la culture. Donc, les eaux qui arrivent du bout du monde, outre un bilan carbone qui est catastrophique, sont également remplies pour la plupart de pesticides et d'autres produits chimiques joyeux. Donc, en fait, ils sont très mauvais et pour la planète et pour notre santé.
2: Ok, mais si l'ail est un produit de saison, comment peut-on faire pour en utiliser toute l'année dans les recettes ?
1: Alors du coup, on l'achète correctement. On achète nos eaux à nous. On achète une jolie tresque et on va la suspendre dans un endroit frais, sec, aéré, à l'abri de la lumière. Et puis, on va aussi pouvoir congeler l'ail. Et ça, c'est une solution incroyable parce qu'il va conserver l'essentiel de son arôme. Et je vous assure que ça marche. Vous pourrez le conserver jusqu'à 6 mois, ce qui est plutôt pas mal. Alors, il va devenir un peu plus mou après décongélation, mais ça n'a pas d'importance puisque dans la plupart de vos préparations, vous allez le faire cuire en sauce, en soupe, en poêlée, en plat mijoté. Ça va être idéal pour avoir toujours de l'ail prêt à l'emploi. Vous allez éviter qu'il ne germe, qu'il ne se sèche dans le placard. En fait, vous avez tout à y gagner. Zéro déchet. Alors, comment on fait ? On va hacher l'ail ou alors on va le ciseler, le mettre en lamelles. On fait un petit peu comme on a envie. On va prendre un bac à glaçons, par exemple, et on va mettre des petites proportions d'ail haché, d'ail râpé, d'ail en lamelles. Enfin, vous faites comme vous voulez. Vous pouvez mettre des gousses entières aussi, si vous voulez. Vous allez mettre à congeler. Et puis quand c'est congelé, vous récupérez tout, vous démoulez et vous mettez ça dans un sac plastique en mettant bien la date. Vous n'avez pas de bac à glaçons parce que tous vos bacs à glaçons sont utilisés par l'eau pour faire les glaçons, pour des boissons fraîches, nous dirons. Eh bien dans ce cas-là, vous prenez une plaque, vous mettez un papier cuisson dessus et vous allez à la petite cuillère faire des petits tas. Vous allez mettre à congeler et quand c'est congelé, de la même façon, vous récupérez les petits tas, vous mettez ça dans une poche congélation que vous étiquetez, vous chassez bien l'air pour fermer hermétiquement et quand vous avez besoin pour votre recette, vous ouvrez le sac, vous prenez une petite proportion et vous mettez dans vos plats. Vous êtes sûr de savoir d'où vient l'ail, vous n'avez pas fait de déchets, vous n'avez pas fait de pertes et vous avez été hyper éco-responsable. Elle est pas belle la vie, ça marche quand même.
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3: C'est la Camini Minute, votre chronique de la joie et de la bonne humeur. Comment ça va les amis ? Enfin, je dis comment ça va les amis, je pourrais dire CMTV. Oui, parce que je sais pas si vous avez remarqué, mais je ne sais pas si c'est la nouvelle génération, mais il y a des gens, quand ils parlent, ils mettent de moins en moins de voyelles, de moins en moins de lettres. Pour dire « il n'y a rien », ils disent « il y a R ». Pour dire « mort du rire », ils disent « MDR ». Pour dire « pété de rire », ils disent « PTDR ». Et pour dire « à ce qui paraît », ils disent « à skip ». Il y a de moins en moins de lettres, de moins en moins de mots. Mais si on continue comme ça, ils vont parler comment dans 10 ans, les gens ? C'est quoi cette façon de parler, là ? Je veux dire, il n'y a rien, c'est pas une longue phrase. Je comprends qu'on veuille écourter des trucs, mais il n'y a rien, c'est pas long, il y a R. Comment on va parler dans 10 ans ? Moi, je dis... on parle de plus en plus des extraterrestres et des ovnis. Moi, je pense que si les extraterrestres viennent sur Terre, c'est à cause des gens qui parlent comme ça, qui réduisent les mots. C'est quoi cette façon de parler, franchement ? C'est abusé, quoi ! Parler français, c'est une belle langue, le français. Il y a R, MDR, PTDR, ASKIP, il est BG pour dire beau gosse. Mais c'est bien de dire qu'on est beau gosse, ça fait plaisir d'entendre beau gosse. C'est plus plaisant que BG. Ils enlèvent les voyelles comme ça. Ça me rappelle les films coquins qu'on voyait sur Canal+, au début du mois, le samedi du mois, quand c'était encrypté. Vous vous rappelez ça ? Faites pas semblant. Hein. Lui, à tous les auditeurs d'ici Picardie, vous aussi, vous êtes tombés au moins sur du crypté sur Canal+, dans les années 90. Et ben c'est pareil, cette nouvelle façon de parler là, des mots courts, de plus en plus courts. Et d'ailleurs, même les rappeurs de nos jours ont des noms d'artistes de plus en plus courts. ZKR, PLK, SCH, MHD. Après, il y en a qui gardent même les voyelles, Gims, Jules, Vald. Et bien sûr, on terminera par les groupes asiatiques, les Coréens de BTS. Alors eux, ils ont pas mis de voyelles, mais BTS, c'est quand même Bac plus 2.
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4: Oui, alors vous l'avez certainement déjà remarqué, j'adore les noms de communes avec des noms rigolos. Et j'adore essayer de comprendre d'où ça vient aussi. Alors aujourd'hui, je vous emmène en Vendée à chantonner. La la la la la la la. Ben oui, ben, chantonner pour moi c'est ça, pousser la chansonnette. Je sais pas du tout pourquoi j'ai chanté une chanson de Noël, bref. D'ailleurs, le petit Robert est d'accord avec moi et donne cette définition. Chantonner, c'est chanter à mi-voix. Bon, d'accord, chantonner la commune de Vendée, ça s'écrit pas du tout pareil que chantonner du verbe chanter. Mais quand même, vous pouvez me l'accorder, c'est troublant. Est-ce que les gens chantonnent à chantonner? C'est une vraie question. Et la réponse est oui, mais pas plus qu'ailleurs, d'après des études approfondies réalisées par moi-même. Et si l'on en croit l'histoire relayée par la mairie de Chantonner elle-même...
5: Ipsos mieux sec, hein. Chantonner, ça viendrait d'un camp romain qui se serait installé dans le coin, c'est ça?
4: Oui, exactement. Il y a fort, fort longtemps. Camp apparemment dirigé par un certain Antoine, puisque ce serait le camp d'Antoine, Campus Antonini. D'ailleurs, cette histoire fait sens puisque Chantonner est pile poil au croisement de deux anciennes voies romaines et que des fouilles ont montré des vestiges de villas gallo-romaines. Bref, il y aurait donc eu le camp d'Antoine, nom qui aurait dérivé pour arriver aujourd'hui à Chantonner. Le nom de la commune n'a donc rien à voir avec la chansonnette, même si, fun fact, entre parenthèses, ça veut dire anecdote rigolote pour les non-initiés, le chanteur Philippe Catherine a grandi à Chantonner. Coïncidence? Non, je ne crois pas.
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2: Bonsoir à tous et bienvenue sur ICI. Très bon début de soirée. Merci d'avoir noté ce rendez-vous dans vos agendas 20h, 21h. Bon, c'est une heure pour se détendre, pour découvrir des merveilles, celles de notre pays, nos territoires, nos régions, à travers vos villes, à travers vos villages. On va sans doute aller chez vous, peut-être ce soir, ou en tous les cas, on parlera de votre région. On ira en Lozère d'ici quelques minutes pour rencontrer un professeur de mathématiques pas comme les autres. Nous irons en Lorraine, retrouver des animaux. Enfin, direction la Côte Basque, qui propose de passer des entretiens d'embauche en tenue de sport originale. Intéressant, on va en parler. Jusqu'à 21h, nous retraçons le parcours, la personnalité, la vie d'un invité à travers les lieux qui ont compté. Une balade dans la France, pas comme les autres. C'est un auteur de bande dessinée, un dessinateur de presse, un caricaturiste qui a travaillé pour plusieurs journaux. Fluide Glacial, Charlie Hebdo, durant 23 ans. Grand musicovore également. Il a collaboré avec les Inrock. Le 14 janvier 2015, il devient mondialement célèbre pour la une du numéro 1178 de Charlie Hebdo. Je suis Charlie, une semaine après les attentats dont il réchappe. Il sort en librairie Un diamant dans les gravats. C'est son premier récit aux éditions Ma Nuit au Musée chez Stock. Je reçois avec beaucoup de plaisir et d'émotion Luz. Bonsoir Luz.
3: Bonsoir.
2: Comment ça va?
3: Super Eric.
2: Ça me fait plaisir de vous recevoir, vraiment.
3: Eh ben moi aussi.
2: Je tenais à vous remercier. Merci d'avoir accepté l'invitation de cette émission. D'autant que je vous cite tout de suite pour débuter. Je reçois celui qui a commencé à devenir le dessinateur que vous êtes, vous le dites, lorsque vous avez compris que vous n'étiez plus en ruine, mais en chantier. Ça veut dire que quand tout est pulvérisé, on peut se reconstruire?
3: Oui, c'est pas tout à fait évident. Il faut un petit temps d'attente. Il faut se regarder en chantier, il faut regarder les ruines qui sont à terre.